0: particulière, même voire même plusieurs dialectes, une
1: musique.
0: Oui, un petit peu.
1: C'est vrai.
0: Ouais. Cosa merer ma peine esoclant. Ça veut dire cosa mon cul m'a tété malade. Pardon.
1: Sympa, j'adore.
0: Ah bon, j'adore. C'est pas ce qu'il y a de plus
1: on
0: élégant.
1: Apprend des choses là. Ah non, mais très bien. On pourra apprendre d'autres mots d'ici.
0: Donc oui, quelques mots baragouinés de ci de là, et puis on a voilà, c'est une culture quand même qui est assez puissante, qui ouais. La culture celte avec nos cousins gallois, alors, écossais, tout ça.
1: Je m'arrête sur le mot cousin. Je crois que vous avez passé une partie de votre enfance avec pas mal de cousins.
0: Ouais, Guilherme, Gwenvel, Gerval.
1: Et alors, vous alliez où? Ils ont des nombreux tours. Hein.
0: C'est pour ça que je les cite, parce qu'on ouais. est, c'est pour vous dire à quel point on bien est sûr. Vraiment breton, bretonnant dans la, ouais. dans la famille. Et ben, nous étions tous chez les grands-parents maternels à Concarneau. Et puis un peu Quimper aussi, Édouard Monet.
1: C'est joli Quimper.
0: C'est joli, hein.
1: Une place, quoi, c'est la place du beurre salé.
0: Ouais, exactement.
1: C'est ça, une place un peu carrée.
0: Un peu carrée, c'est très beau. On a aussi, moi j'ai une partie de ma famille à Douarnenez, à Douarn, comme on dit chez nous. Donc non, on est vraiment très bretonnant.
1: Je l'entends. Concarneau aussi, c'est une jolie ville. On
0: avec la ville close.
1: Des petites rues pavées, là, j'ai souvenir de ça. Le
0: absolument,
1: port.
0: Le port de pêche aussi. Je sais plus si c'est encore le premier port tonnier de France, je ne sais plus. Je vais dire oui, ouais. parce qu'on est très chauvin. Et puis il y a cette ville close absolument sublime. Moi, j'ai le souvenir d'y avoir été très très souvent avec mon grand-père qui m'amenait chez Madame Sabotinoff manger des glaces. Je l'embrasse parce que je sais qu'elle pratique toujours.
1: Il y a des gens comme ça hein, qui ont compté pour vous.
0: Ouais.
1: Si je vous demande une première personne bretonne, c'est cette personne-là qui a compté
0: oui,
1: pour vous.
0: Oui, alors au-delà de ma famille, oui, une prof de danse aussi dont je me souviens très bien. Prof d'optimiste aussi, que j'insultais déjà quand j'étais petite. J'étais très mauvaise en voile.
1: L'optimiste, donc vous avez fait ouais. de la voile toute petite
0: et j'ai essayé, puis ça n'a pas fonctionné.
1: Non.
0: J'étais très mauvaise. mais c'est vrai que tradition. Oh,
1: Dieu. Ah oui, attendez.
0: Merci.
1: On est où là?
0: Là, on est sur la plage du Cabellou. Voilà, je peux pas
1: vous
0: dire.
1: À quoi ressemble cette plage?
0: Ah, c'est une grande.
1: Ne me dites pas, il y a de l'eau, c'est une plage avec du sable, parce que bon, d'accord, mais.
0: Le sable est blanc, un peu comme aux Seychelles. C'est une grande plage sur laquelle je continue à me recueillir très régulièrement quand je retourne chez moi à Concarneau. Il y avait le bateau de mon père qui pourrissait, on va pas se mentir, un tout petit bateau. J'y ai de très bons souvenirs, des pique-niques, des soirées au coin du feu. Que vous dire, les larmes peuvent monter assez vite, donc voilà.
1: Papa qui travaillait dans le milieu hospitalier, maman ouais. dresseuse de chiens et de chiens bretons, bien sûr.
0: Si éleveuse vous avez de chiens, j'ai failli m'étrangler.
1: J'ai dit dresseuse,
0: que...
1: ah c'est éleveuse, ça n'a rien à voir.
0: Non, rien ouais. à voir, éleveuse de chiens. Vous savez, elle a élevé les Welsh Corgi Pembroke, c'est les chiens de la reine d'Angleterre.
1: Oui, quand même.
0: Vous savez, ça ressemble à des bergers allemands sans pattes.
1: Je vois très
0: voilà.
1: bien.
0: Voilà, et ben ça a été la première à importer la race en France. Donc moi, tout ce que j'ai fait après dans ma vie, mes grands succès, elle m'a dit mais moi je m'en fous. J'ai fait la couverture d'Atou Chien. Bon, bah, désolé. Enfin,
1: il n'y a pas que Paris dans la vie, vous l'avez entendu. Ça commence très fort avec Enora Malagré. Alors, à 7h06, c'est un nouveau rendez-vous. Et il y a toute une bande aussi qui me rejoint. C'est le moment un peu où on va se poser. On va ralentir le rythme. On était à la plage à l'instant avec vous. Et c'est l'ami Benoît Prospero qui nous rejoint à partir d'aujourd'hui. Benoît va nous présenter une nouvelle série, Enora, qui s'appelle La Revue des Merveilles. Alors, l'idée, c'est que chaque jour, Benoît va passer en revue les merveilles du monde vivant. Et là, écoutez. Il a fait une rencontre un peu particulière.
2: On a trouvé un hurluberlu qui pose des bassines d'eau dans la forêt pour les animaux. Sauf que, il est peut-être pas si fou que ça. Pour la Revue des Merveilles, Isidre Mardèche nous présente Vincent Verza. Vincent Verza, il est vidéaste et créateur de la chaîne YouTube qui s'appelle Partager, c'est sympa et c'est surtout un amoureux du monde vivant.
3: Il y a tant à faire. Et moi, j'ai trop envie de raconter des histoires pour que ça change.
2: Et là, par exemple, il a constaté que pour les animaux sauvages, quand il fait très chaud ou que les cours d'eau sont à sec, les conditions de vie deviennent difficile, voire très difficile, voire impossible. Alors, à côté de chez lui, en Ardèche, à Saint-Péret, il a posé ses petites bassines remplies d'eau. Et voilà comment ça marche. C'est lui qui explique.
4: Il vous faudra une auge de maçon de 25 litres que vous allez semi-enterrer, voire enterrer totalement si vous n'avez pas la flemme de vous taper les cailloux, qui était mon cas. Vous la placez à l'ombre, en lisière, c'est-à-dire entre deux espaces, par exemple entre la forêt et des prairies. Ce sont des lieux propices pour la faune. S'il y a de l'eau qui court dans le ruisseau à côté de chez vous, ça sert à rien du coup. Moi, c'est que parce que les cours d'eau sont pas secs. Vous y rajoutez des cailloux pour éviter que des oiseaux ou des insectes se noient et qu'ils puissent facilement sortir. Et vous pouvez laisser une moitié plus profonde pour les grands mammifères. Vous la remplissez idéalement d'eau de pluie, mais sinon d'eau du robinet, et vous changez l'eau tous les deux ou trois jours. Et toutes les semaines, vous la nettoyez. Comme ça, ça évite de diffuser les pathogènes entre les animaux. Et vous verrez qu'en quelques jours, les animaux viendront boire.
2: Et alors pour savoir si ça fonctionne, Vincent Verza a tout simplement posé un piège photographique. Vous savez, cette petite caméra qui se déclenche et filme à chaque fois qu'un animal passe devant. Résultat.
3: Génial, dans la demi-heure qui a suivi, il y a des flopées d'oiseaux qui sont venus se baigner dedans, ils en ont besoin. pour nettoyer leur plumage.
5: J'en reviens pas, il y a eu 712 déclenchements. Oh my god. Ce que je vois, c'est beaucoup, beaucoup d'oiseaux qui viennent se tremper, mais intégralement, quoi, dans l'eau pour essayer de se rafraîchir.
3: Je suis trop content de voir les jets des chênes. C'est eux qui ont planté cette forêt.
6: Oh, un bébé pic-vert qui se baigne sous la surveillance de son papa.
7: Rien que pour eux, ça valait la peine, non?
2: Et aussi pour les chevreuils, sangliers, renards, blaireaux, lièvres, écureuils, hérissons, lézards, grenouilles, papillons, escargots, fourmis, etc. Pour vous donner une idée, autour d'un seul chêne, d'un seul arbre, peuvent vivre jusqu'à 350 espèces.
8: C'est pas possible.
2: Vous savez quoi? Faites-le. Essayez. En période de sécheresse, vous créez un petit point d'eau, vous posez une caméra discrète, et quand vous verrez les images, vous allez voir les émotions que ça procure, quand notre esprit se souvient que nous faisons partie intégrante d'un seul monde vivant, et que juste à côté de chez nous, hein, nous avons des voisins aussi fabuleux.
3: Vraiment, ça me rend trop heureux.
2: C'est une merveille. Merci Sidro Mardèche, et merci à Vincent Verza. Rendez-vous sur sa chaîne YouTube, ou ses réseaux sociaux, vous tapez, partagez, c'est sympa.
1: Ouais, merci beaucoup à Benoît Prospero pour cette revue des merveilles à retrouver sur ici.fr. Je vous ai vu assez, Enora Malagré, hallucinée, surprise.
0: Ça m'émerveille, ça me bouleverse, ce genre d'initiative. C'est tellement intelligent, c'est tellement ce dont on a besoin en ce moment. Moi, j'ai entendu plusieurs témoignages comme ça tout le long de la canicule. Prenons enseignement de ces gens, bien plus éclairés que nous.

0: jusqu'à 21h.
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2: Et vous écoutez toujours Ici, et il n'y a pas que Paris dans la vie. Et on continue d'écouter le meilleur de la semaine. Chaque jour, un ou une invitée qui nous fait revisiter sa France. Et mercredi, c'était Séverine Ferrer qui était au micro d'Éric Bastien dans nos studios.
3: Alors, on se balade avec elle. On a découvert qu'elle était née à Montpellier. Je le dis pour ceux et celles à qui l'on rejoint, la région de l'Hérault qu'elle va redécouvrir quelques années plus tard. On ira tout à l'heure. Évidemment, il y a la Réunion où elle va vivre jusqu'à c'est quoi, 7, 8, 9 ans?
4: 12 ans et demi.
3: 12 ans et demi. Oui, mais alors.
4: C'est précis.
3: Oui, c'est ça. 12 ans et demi. C'est-à-dire qu'il y a 12 ans et demi, c'est le déracinement total.
4: Oui.
3: Ouais. Bon, alors ça va peut-être être un petit peu difficile. Mais il va se passer déjà plein de choses à la Réunion. Et comme je m'intéresse aussi au parcours, à la carrière qui, vous, est relativement précoce, je vois que c'est déjà cet esprit d'entrepreneuriat, parce que j'ai vu le baby show, c'était à quel âge ça?
4: Alors le baby show, je l'ai fondé, j'avais
3: c'est un spectacle 8, ça.
4: Oui, en fait c'était un groupe, j'étais leader et chorégraphe de ce groupe.
3: Vous aviez quel âge?
4: J'avais 8 ans.
3: C'est normal, 8 ans.
4: Et on était 10, ouais. Et alors ce qui était très marrant, c'est qu'on faisait tous les arbres de Noël et les avant-premières des artistes qui venaient à la Réunion. Donc on a fait les avant-premières de Bibi, de Dorothée, de Nicolas Perrac, de Émilie, enfin de Image à l'époque, enfin on en a fait plein.
3: Ouais.
4: Et en 91, ce qui a été un petit peu le déclic, c'est que un des membres du groupe, le Baby Show, a écrit à Patrick Sabatier pour l'émission Tous à la Une, et ils nous ont fait venir. Premier passage donc en 91, en juin 91, et j'ai fait ma première télé avec Solar.
3: Suffit de demander, c'est vrai, hein. Alors ça, pour ceux qui aiment bien la télévision, on est dans les années 90, c'est le générique, tout ça, la Une.
4: C'était dingue, mais quelle joie. C'était la première fois qu'on venait tous à Paris, et tous les enfants et tout, c'était absolument génial. Et
3: 9000 kilomètres quand même, à vous séparer de Paris.
4: Oui, oui, et quand on est arrivé, c'était tellement drôle. En fait, on devait être logé dans un super bel hôtel, et le producteur d'époque qui s'occupait de moi, qui s'avérait être véreux au final, nous avait pris un
3: c'est
4: hôtel miteux à Malakoff. Enfin bon, c'était très marrant.
3: À Paris. Alors, Séverine, à 9 ans, vous avez votre propre émission sur Antenne Réunion.
4: Oui.
3: Alors, un petit peu plus tard, vous allez animer Les Enfants du Soleil. Ça, c'est sur RFO Réunion. C'était à Saint-Denis?
4: Oui, exactement. Oui.
3: Vous souvenez du générique?
4: Si tu m'aides, cette petite voix qui monte. Si tu m'aides, cette petite voix qui monte. Comme de l'eau sur le feu, elle fait chauffer l'écran.
3: Oh, je me suis abusé à regarder sur YouTube, vous pouvez les découvrir. Il y a une dame qui arrive après le générique, je ne sais pas comment elle s'appelle.
4: Mirose Waro.
3: Voilà, c'est ça.
4: Oui.
3: Et alors, très vite, on vous voit, vous chantez des chansons, vous faites plein de trucs avec des gosses. C'est génial, cette aventure.
4: C'était absolument dingue. Et en fait, Mirose m'a repérée, je faisais un radio crochet où je chantais Niagara, je m'en souviens encore, c'était L'amour à la plage. Et elle m'a repérée, elle me dit, il faut que tu viennes chanter dans mon émission. Et alors, ce qui était très, très rigolo, c'est que du coup, j'avais déjà fait une émission à l'âge de 4 ans et j'avais trouvé ça super.
3: C'est normal, on fait souvent des émissions à l'âge de 4 ans.
4: Non,
3: logique.
4: Mais tu sais, c'était pour faire une petite récitation, un petit poème comme
3: d'accord.
4: ça, vite fait. Et j'avais adoré ça. Et quand elle me l'a proposé, donc je suis venue chanter. Et puis juste après, elle m'a dit sais-tu rester la semaine d'après ? Et puis la semaine d'après, je suis restée avec elle. Voilà.
3: Bon, alors vous avez fait évidemment plein de choses qui, on le comprend maintenant aisément, on va vous donner envie. Il y a quelque chose de très balsacien finalement dans votre vie, parce que vous m'avez dit, moi, Paris, je pense à Gene de Rastignac, quoi, quand il y a nous deux maintenant dans le Périgord, quand il est dans les hauteurs de Paris, qu'il voit Paris, vous aviez, même si l'émission, il n'y a pas qu'à Paris, hein, qui se passe des choses, vous vouliez croquer la France. Hein.
4: En fait, je voulais accéder au métier que j'avais choisi. Et je savais que c'était impérativement un passage obligé et obligatoire par Paris, ouais. Enfin en tout cas par la métropole. Donc ça a été de franchir le cap, ça a été compliqué, mais heureusement, comme je vous le disais, ce producteur véreux nous a un petit peu forcé la main, et tant mieux, peut-être qu'on n'aurait probablement pas fait le pas s'il l'avait pas fait. Mais non, et une fois arrivé sur Paris, alors moi je suis encore extrêmement fascinée par Paris, mais j'ai cette chance de bouger beaucoup parce que je pars beaucoup en tournée.
3: Voilà, racontez-moi, parce que OK, vous vous installez ici, on parlera même de l'endroit où vous allez vivre avec vos parents. Mais quelles sont les premières villes, les premières saveurs, les premiers endroits que vous découvrez en dehors de Paris?
4: Alors moi, j'avais un lieu de prédilection, c'était vraiment l'Arc de Triomphe.
3: C'est
4: Paris encore. Et puis évidemment Saint-Michel, le quartier de Saint-Michel, l'île de la Cité. Voilà.
3: Alors ça, c'est vos quartiers.
4: Ça, c'était mon fief.
3: Mais est-ce que vous avez des villes comme ça que vous avez envie de découvrir, que vous avez peut-être vu à travers la télévision à la Réunion, des endroits où vous vous êtes dit, maintenant que je suis en métropole, Bah, je vais y aller.
4: Bah, au début, pas tellement, en fait. Quand on est gamine, quand on est ado, pas vraiment. Et puis, on se rend compte qu'on est au cœur du monde, parce que quelque part, ouais. La France, c'est vraiment, on est au cœur de tout. J'ai donc eu la chance de faire Mayotte, la Nouvelle-Calédonie, qui a été un vrai paradis.
3: Et parce que là, moi, j'ai envie de vous écouter sur ce pays.
4: La France, c'est le plus beau pays du
3: alors
4: monde.
3: Alors pourquoi ? Moi, je veux tout savoir, et où est-ce
4: mais
3: qu'on va ?
4: Mais parce qu'en fait, moi, j'aime les villages provençaux.
3: Eh ben voilà !
4: J'aime, alors, notre petit kiff, hein, notre petit plaisir avec mon petit garçon hein, de 10 ans, qui s'appelle Elijah et que j'embrasse très fort, hein, qui est pas bien loin.
3: Qui est pas bien loin.
4: Il suit toujours sa maman.
3: Ah oui, il est tard, il est rentré pourtant déjà à l'école.
4: Oui, mais bon, il est toujours avec sa maman. Et du coup, nous, ce qu'on aime faire, c'est-à-dire qu'on part souvent, donc, soit en Espagne, soit en Italie, soit en France.
3: Alors, la France.
4: Récemment, nous avons passé des petites vacances pas très loin d'Avignon, parce qu'il y avait le festival d'Avignon et que moi j'adore ouais. aller voir les copains quand je ne joue pas.
3: Alors parlez-moi d'Avignon, moi je veux tout savoir sur ce que vous aimez de cette ville.
4: Ah moi j'adore, alors le festival d'Avignon évidemment c'est un peu le marché du théâtre, hein. Vous savez
3: bien
4: c'est
3: sûr,
4: toutes
3: tous
4: ces
3: les
4: pièces
3: étés, tous les mois de juillet.
4: Qui se jouent, etc. Et il y a tout et n'importe quoi on peut le dire, mais quel bonheur, je trouve qu'il y a une ambiance de Avignon quand on y est, en tout cas pendant le festival, ça fourmille de gens, rencontre des gens
3: cigales.
4: Qu'on connaît. Les cigales, mais si je pouvais avoir les cigales chez moi, alors maintenant j'ai un grillon à la maison. Je ne sais pas ce qui s'est passé, je pense qu'il est, il est dans une. Il,
3: bah vous
4: il
3: avez revenu ramené d'Avignon peut-être. Hein.
4: Et c'est absolument génial. Mais moi, mon grand bonheur, c'est d'arriver dans le sud et d'entendre les grillons. Je pourrais me poser sur un transat et ne faire que ça pendant des heures.
3: Alors Avignon, mais le sud, moi je vais vous parler d'Avignon, ça peut être le Luberon, ça peut être Apte, Gordes.
4: Aix-en-Provence, le village de Gordes évidemment. Et alors, moi j'aime bien aussi toute cette un peu au-dessus de Nice, Grasse, entre Castaux, enfin c'est pas tout à fait à côté, mais j'adore évidemment Saint-Paul-de-Vence, mm-hmm. enfin tous ces petits villages. Et en fait j'aime m'arrêter, prendre ma voiture et au gré de mes humeurs de pouvoir m'arrêter, de dire tiens le petit village au loin il a l'air super, ben viens on y passe, on s'arrête. Et souvent on a fait ça avec mon fils et on s'est retrouvés dans des endroits, et je pense notamment à Angoulême que j'avais jamais
3: alors, alors là,
4: faire.
3: On quitte le sud totalement.
4: On quitte ouais. le sud, mais en remontant du sud, souvent. Et du coup, je me suis dit, mais tiens, Angoulême, je ne l'ai jamais fait. J'adore aussi cet endroit. Le palais imaginaire de. Oh, comment ça s'appelle ?
3: Alors, je ne connais pas tout, Séverine, hein, je ne peux pas vous aider surtout.
4: Non, mais en plus, il y a eu un très beau film avec Jacques Gamblin et Laetitia Casta, Père Cheval, le facteur cheval.
3: Oui, le facteur cheval, bien sûr.
4: Donc, cette ville,
3: qui a passé sa vie à construire ce palais
4: évidemment, absolument ouais. incroyable. Et d'ailleurs, mon fils jouait dans le film. Et quand j'ai découvert ce lieu, c'est au milieu de nulle part. Et on a une telle richesse en France. On pourrait s'arrêter n'importe où. Il y a toujours un beau bâtiment à regarder. Il suffit juste de lever les yeux.
3: On va continuer de lever les yeux, parce que je sens que ça y est, vous êtes parti, vous allez m'emmener
4: voilà, ça
3: partout.
4: Y est, je suis partie,
3: c'est
4: là.
3: Très bien. Je vois que vous avez bonne mémoire de votre vie. Et la mémoire, on va en parler. Parce qu'oublier les choses, ça vous arrive des fois d'oublier les choses, ou de dire, non?
4: J'oublie de temps en temps, mais c'est quand même assez rare.
3: Peut-être que vous oubliez les mauvaises choses, vaut mieux les oublier
4: et
3: des fois.
4: Mieux, ouais.
3: Gardez les bonnes. Oublier des choses ou même perdre la mémoire, ça peut arriver à tout le monde, pour différentes raisons. Alors, heureusement, Catherine Quicandon, il existe des solutions, elle va nous le dire, des solutions en prévention et qui sont souvent très ludiques. Ça permet également de passer un bon moment en famille et entre amis. Écoutez ce reportage.
0: À Cagnes-sur-Mer, entre Nice et Antibes, on a le cerveau en ébullition.
5: J'ai la mémoire qui flanche, je me souviens plus très bien.
0: Eh bien non, justement. Et ce, grâce à Vaiko, ou plutôt Rémi Nadjar, jeune entrepreneur trentenaire issu de l'immobilier. Rémi a inventé un jeu de cartes de couleurs mêlant stratégie et mémoire. Le but est d'avoir le moins de points possible. Il faut 2 à 6 joueurs et chaque partie dure 25 minutes.

0: en lumière, elle m'a aidé avec des dessins, ensuite avec des prototypes, j'ai fait essayer des amis, mes parents, ma fille. Au début c'était un peu compliqué, mais j'ai vraiment cru. Donc après j'ai une amie qui était designeuse et elle m'a mis vraiment en lumière et elle m'a embelli la chose pour que je puisse le développer. J'ai déposé un brevet, donc la marque est aujourd'hui déposée.
1: Et il a bien fait, car après quelques salons et marchés nocturnes à Cagnes-sur-Mer où il réside, les 500 premiers exemplaires sont partis en moins de 3 mois. Un an et demi plus tard, il en est à plus de 1700 ventes. Le jeu est disponible en ligne, mais aussi dans une vingtaine de points de vente à Cagnes-sur-Mer et dans la vallée de la Roya, dont des pharmacies. Pour ce qui est du nom, Vaeco, peut-être vous demandez-vous ce que cela veut dire ou d'où ça vient. Vous vous souvenez que cette aventure est une histoire de famille? Eh bien, pour cela aussi, c'était le nom de son chien quand il était petit. Merci à Quentin Lacrome d'Ici Azur pour cette idée stimulante et qui marche. Plus d'infos sur vaeco.fr, V-A-I-K-O. Ici, ça entreprend. Vaeco, un jeu de cartes et de couleurs pour faire travailler sa mémoire à Cagnes-sur-Mer et ailleurs.
2: Merci beaucoup, Catherine Quicandon. Et on découvrira dans un instant avec vous, Séverine Ferrer, que vous aussi, vous avez entrepris. Vous aussi, vous êtes une chef d'entreprise. Il y a quoi, il y a 10 ans, c'est une école de mannequins, je crois ou
3: Ah, c'était une agence de mannequins. Ouais. Mais bon, c'est plus du tout d'actualité.
2: D'accord. Vous avez quand même entrepris des choses au-delà. Peut-être que ça ne s'est pas terminé comme vous auriez voulu.
3: Exactement.
2: On pourra se le dire dans un instant. Il y a des choses qui ont marché. Et puis les échecs font aussi partie.
3: Et c'est ça construit, en effet.

0: rejoint Fanny Herrero en compagnie du comédien Thibaut de Montalembert pour le film 10%.
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2: Le point sur les fermetures nocturnes avec Cédric Frémy.
3: En cette nuit de vendredi à samedi, d'habitude il n'y a jamais de fermeture, mais là il y en a une et c'est la 7 à Marseille qui est fermée pour travaux. En direction de Marseille, l'autoroute Nord est fermée entre le convergent de Septem et les Arnavaux, autrement dit entre la jonction avec la 51 et la jonction avec la L2 à 507. Dans l'autre sens, pour quitter Marseille, la 7 est fermée entre Saint-Charles et Saint-Antoine. Et conséquence de cette fermeture en direction de Lyon, la L2 est elle aussi fermée en direction de Lyon, entre la Rose et l'autoroute A7. Et tout ça jusqu'à 7h du matin. Une fermeture exceptionnelle qui doit permettre d'accélérer la réalisation des travaux et de permettre la réouverture des passages supérieurs Bourelly et Hermitage au plus tôt. Vous savez, ces deux ponts qui ont été détruits au printemps. Donc fermeture jusqu'à 7h du matin au plus tard. 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
4: Vous passez une belle soirée parce que nous passons une très belle soirée. Pourquoi ? Parce que le week-end, de 20h à 21h, on réécoute les meilleurs moments de « Il n'y a pas que Paris dans la vie ». L'idée, c'est que chaque soir, un ou une invitée nous fait revisiter sa France. Celle dans laquelle il ou elle a grandi, celle dans laquelle il ou elle vit actuellement. Et face à Éric Bastien, en cette semaine de rentrée, mardi, il y avait Nicolas Chabanne, créateur de la marque « C'est qui le patron ?».
5: Vous y arrivez à quel âge? Vous posez à quel moment? 7, 8, 9 ans, quelque chose comme ça?
6: Ah, écoutez, je pense que c'est à 8 ans, ouais. 8 ans.
5: Ouais. 8 ans, 8 ans. Quelle première image comme ça, si moi je ne connais pas Carpentras, bon, ce qu'il faut, hein. Mais imaginons, première image qui vous vient comme ça.
6: On visite, je crois, en arrivant, parce que c'était un souvenir pour mon père, la sous-préfecture, où lui avait passé son enfance. Oui, était donc mon grand-père.
5: Votre grand-père sous-préfet.
6: Et c'est le premier souvenir comme ça de cette maison un peu hors norme, un peu d'un autre temps. Et puis après, très rapidement, l'école. Le bonheur de se connecter tous les jours à des gens qui viennent, que vous retrouvez, que vous aimez, les copains. Enfin, moi, ça a toujours été des journées qui me passionnaient.
5: Et alors, il y a aussi des odeurs, des senteurs, des saveurs qui reviennent.
6: Ah oui.
5: Il y a ça aussi.
6: Ah bah oui.
5: Est-ce que vous avez le sentiment d'être un peu pagnol quand vous arrivez là-bas, de vous balader dans les allées comme ça?
6: Ben on est, je crois qu'on n'est pas dépaysé parce qu'il fait chaud, comme à Madagascar il faisait très chaud, en Ardèche il faisait chaud, et puis très vite quand on est enfant, on est cette éponge naturelle qui va s'adapter rapidement et qui va aimer d'ailleurs son environnement. Et puis vous avez le phare qui se met au bout comme ça de toutes les journées, de tous les moments où vous sortez de Carpentras, c'est le Mont Ventoux. Et ça, quand on dit que c'est un phare, c'est pas une espèce comme ça de vision un peu de proximité ou chauvine. C'est que c'est vraiment un point de repère. Quand on est de là-bas, ouais, on va pas bien si on reste trop longtemps sans voir le Mont Ventoux.
5: Ouais. Ouais. Parler de l'école, on va aller faire un tour à rue Moricelli. Moricelli, c'est pas
6: ouais,
5: ça comment le
6: prononcer. C'est bien dit comme ça.
5: Moricelli. Alors j'ai vérifié, Isidore. Je me suis dit, qui est ce Moricelli? C'est évidemment là que vous êtes à l'école. Il est devenu un riche minotier marseillais. Il a vécu au 19e siècle. Il a fait énormément pour la ville de Carpentras. Et c'est dans cette rue que vous allez à l'école, en fait, Nicolas
6: voilà,
5: Chabanne.
6: C'est le centre-ville, là, donc le centre-ville de Carpentras. Et puis, un souvenir, je ne sais pas si c'est très glorieux, mais finalement, on s'est rappelé ça avec j'ai deux frères et une sœur. Et on était si proches de l'école qu'on entendait la sonnerie. Il y en avait trois. Et donc, on essayait de rester le plus longtemps possible dans une nuit qui se prolongeait. Et on allait quasiment à la deuxième sonnerie en courant, on dévalait les escaliers. Et on était dans cette école. Voilà. Donc, je me rappelle que vraiment, c'était très proche du lieu qui occupait nos journées, l'école primaire et le collège.
5: Qui est monsieur Brenu?
6: Ah, Brenu, mais oui, c'est...
5: Faut mettre des accents partout, en fait, tout à l'heure. Je me suis tombé des... Donc, Brenu.
6: Brenu.
5: Qui est ce monsieur Brenu qui vous a marqué?
6: Monsieur Brenu, c'est un professeur d'histoire. Vous savez, je crois qu'on en a tous un ou une
5: qui nous a marqué
6: dans nos vies, où on se dit, waouh, ce lien, il n'est pas celui comme ça d'arriver, d'écouter quelqu'un qui nous explique des choses qu'on doit essayer d'apprendre et de restituer. Lui, il avait cette magie et il nous avait fait faire une espèce de voyage dans 1968, inoubliable, avec de l'humour, avec quelque chose qui fait que vous avez envie de revenir le lendemain. Et très longtemps après, j'ai reçu un appel qui était très touchant de ce professeur. Et
5: il s'est intéressé à votre parcours.
6: Oui, il s'est intéressé au parcours. Mais c'était étonnant parce que là, vous retrouvez, en étant un adulte lui-même, alors que vous étiez plus un enfant comme ça, avec cette figure un peu magistral, là, du professeur qui vous expliquait des choses. Mais c'était une belle rencontre à l'époque et nos retrouvailles étaient très belles aussi.
5: Quels sont les autres endroits dont vous auriez envie de parler? Parce que vous êtes installé à Carpentras, c'est tout le Vaucluse. Il y a plein de villes magnifiques. Vous avez peut-être envie d'évoquer certains lieux comme ça qui ont pu marquer votre enfance, votre adolescence aussi.
6: Près de Carpentras, il y a tous les villages. Il faut imaginer, je sais pas comment sont les régions de passion de tout le monde, mais vous avez cette ville un peu centrale. Mais après, plus vous allez vers le Mont Ventoux, maintenant j'habite plus au pied du Mont Ventoux, plus vous avez des villages. Et là, quand je travaille à Paris, j'y viens 3 ou 4 jours par semaine, vous mesurez une chance incroyable. Je me rappelle d'un ami parisien qui me dit « Mais tu te rends compte, entre chez toi et Carpentras, il n'y a pas un feu rouge et un stop. » C'est-à-dire qu'on est dans quelque chose qui est libéré même de ces petites contraintes, même si elles sont nécessaires, bien sûr. Et puis après, on a la chance d'habiter près d'une rivière. Et quand vous vous immergez...
5: Ça s'appelle comment, cette rivière?
6: C'est l'Ozon, ouais. qui prend sa source pas très loin. Et puis, c'est notre région d'enfance. On connaît chaque coin. On accroche chaque moment en passant en voiture et on se rappelle qu'il s'est passé quelque chose. Récemment, Jean-Louis Aubert... leader et créateur du groupe Téléphone.
5: Ouais.
6: Je savais pas, je découvre qu'il est sa ville natale, c'est Ville-sur-Ozon, tout à côté. Et donc, il raconte que c'est sa première enfance, ses premières émotions, ses premiers moments de guitare, ses premiers endroits, ses premiers lieux. Et je redécouvre à travers lui et cette proximité à ce lieu d'enfance à quel point ces premiers villages, ils nous construisent sans doute jusqu'à nos années futures.
5: Et puis il y a Cavaillon, il y a Apt.
6: On n'allait pas trop à Cavaillon, étonnamment, pas trop à Avignon.
5: Fontaine de Vaucluse,
6: magnifique, mais évidemment magnifique endroit. Crillon-le-Bras, pour ceux qui connaissent pas, il y a des lieux magnifiques autour du Vaucluse. Mais le Mont Ventoux, qui est pas le Luberon. Vous avez le Luberon qui attire énormément de touristes. Alors je sais pas, ça va faire plaisir à tous les gens de chez moi, parce qu'à la fois, il faut que le tourisme vienne essayer d'éclairer, notamment économiquement, des endroits. Et puis, moi, je suis dans un petit village où je crois que les gens ne veulent pas trop voir de monde. C'est très
5: étonnant.
6: Comment
5: s'appelle votre petit village ?
6: Mormoron. Je vais me faire engueuler par la moitié du village qui va me dire « Mais pourquoi tu as dit ça ?» Et puis, il y a une autre partie du village qui va dire « Tu as raison. » C'est pas qu'ils ne veulent pas voir de monde, mais c'est cette espèce de tranquillité. Alors que juste à côté, il y a Bédouin, qui est à 6 kilomètres, qui est sans doute le village du pied du Mont Ventoux le plus connu et le plus visité.
5: Nicolas Chaban, avant d'entreprendre et faire tout ce que vous avez fait, on va en parler dans un instant, vous avez fait des petits boulots. Il y a la récolte des cerises, il y a le melon d'été. C'est ça, vous faisiez
6: ça? Le tri du melon, c'était... Le Vaucluse, c'est le jardin de la France, même si aujourd'hui on lui conteste un peu ce nom. Il y a tellement de produits, de producteurs... C'est tellement extraordinaire en été. C'est des fruits magnifiques, le melon de Cavaillon, la fraise de Carpentras, la cerise des Monts de Venasque. C'est incroyable d'être entouré de produits comme ça. Et donc, on allait travailler pour donner un coup de main. Mais j'allais pas que l'été. C'est ce qui, sans doute, m'a rapproché aussi un peu de la vie des producteurs. C'est que j'allais chez eux, aussi chez les copains le week-end. Les fils de producteurs, qui étaient copains de classe, quand j'allais chez eux le week-end, on bossait, surtout eux, mais on bossait.
5: Je vous parle de ça, Nicolas Chaban, parce que on va parler des petits jobs d'été, ou en tous les cas, la façon dont on peut se faire parfois un petit peu de l'argent de poche en travaillant pendant les vacances. C'est le quotidien de nombreux adolescents, d'étudiants, à la recherche donc d'un job saisonnier. On va aller à Béthune. Vous connaissez Béthune?
6: Pas bien.
5: Pas assez. On est dans le Nord. Le dispositif argent de poche porté par la ville séduit de nombreux jeunes cet été. C'est encore l'été, on va en parler avec Robin Bernot.
7: Très vite, le dispositif a affiché complet.
8: J'ai sauté sur l'occasion.
7: En effet, de nombreux adolescents, à l'image de Mathis, 17 ans, que vous venez d'entendre, ont répondu à l'offre de la ville de Béthune. Cette offre, elle est toute simple. La commune a proposé à des jeunes âgés de 16 à 25 ans de leur verser de l'argent de poche en échange de petits travaux pour la commune. Et lorsque Juliette Penne d'ici Nord est allée à leur rencontre, elle est tombée sur Iron, 17 ans.
9: On est en train de faire les sous-bassements et puis ça se passe bien pour l'instant.
7: Iron, s'il est là, c'est grâce à sa maman et aux réseaux sociaux.
9: C'est ma mère qui a trouvé ça sur Facebook avec l'annonce de la ville de Béthune qui cherchait des jeunes. Donc ma mère m'en a parlé vu que j'ai 17 ans, je viens d'avoir le bac et puis c'est un peu compliqué de trouver un job d'été. J'ai vu parler de ça et puis je me suis dit pourquoi pas.
7: Parmi les activités, il peut y avoir une matinée de nettoyage, du désherbage ou de la peinture. Et en échange, les jeunes sont rémunérés à hauteur de 20 euros. Pour Capucine, 16 ans, c'est l'occasion de mettre de côté.
8: C'est la première fois que je fais une activité l'été. Je me suis dit, pour me lancer, ça peut être bien. En plus, bah, on aide à embellir la ville. Ça va payer mon permis, rembourser un petit peu le code que je viens de passer. Donc voilà, c'est cool.
7: Vous venez de l'entendre, ici ça marche. Mais alors vous, qu'en pensez-vous? Je suis venu vous voir dans la rue et je vous ai montré l'article sur notre site. Je vous ai demandé votre regard sur cette initiative.
10: Alors,
7: allez, on commence par Lucie.
10: À chaud. Je trouve que c'est une bonne initiative pour les jeunes, parce qu'on sait qu'il y a beaucoup de jeunes qui sont en précarité en ce moment.
7: Lily, quant à elle, est un poil plus dubitative.
11: Faut pas oublier que tout ça, bah, c'est du travail. Et du coup, argent de poche, c'est un petit peu minimisant. Après, j'imagine que du coup, ils sont bénévoles, mais c'est sûrement des petits jeunes qui ont besoin vraiment d'argent et qui n'ont pas trouvé de travail pour l'été.
7: D'ailleurs, sur ce dernier point, j'ai rencontré Jazz qui est complètement d'accord.
12: Ça permet aux jeunes d'avoir un peu d'argent pour financer différents projets.
7: Et vous, tiens, est-ce que vous auriez pu vous inscrire à ce type de dispositif dans votre ville ?
12: Oui, carrément. Je suis issue d'une famille de 5 enfants et mon père était seul à travailler, donc ça aurait pu mettre un peu de beurre dans les épinards.
7: Au total, cette année, dans le Nord, à Béthune, une 60aine de jeunes a bénéficié de ce dispositif.
5: Ici, Nord pour les équipes et Robin Berdeau, Nicolas Chaban, vous écoutiez le reportage. On a parlé un petit peu de ces jobs d'été. Vous, on était sur voilà, plus un engagement qui deviendra aussi par la suite votre vie, la récolte des cerises, le melon, on l'a dit. Vous êtes papa, hein, je crois que vous avez des enfants, ils sont peut-être grands aujourd'hui.
6: 3 enfants.
5: Job d'été, c'est des choses qu'ils ont fait, qu'ils font encore, je sais pas quel âge ils ont.
6: Oui, qu'ils ont fait, bien qu'en naturiste, pas loin de chez nous.
5: Ah ouais?
6: Certains, ils font des périodes à la réception. Enfin, je vous dis la première chose qui.
5: Et où
6: qui
5: ce camp naturiste?
6: C'est à Bélézy, énorme camp naturiste européen, c'est un des plus grands d'Europe, ah ouais, à Bédouin. Et j'ai connu très tôt parce que le professeur de musique que nous avions au collège était un des fondateurs, donc il nous en parlait régulièrement. Alors je sais pas l'endroit que j'ai le plus fréquenté, mais il y a énormément de monde et il y a des jobs d'été. 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
2: Il n'y a pas que Paris dans la vie, c'est tout nouveau. Et toute la semaine, les invités ont défilé au micro d'Éric Bastien pour raconter la France dans laquelle ils ont grandi. Jusqu'à ce qu'ils se retrouvent face à Arthur Juniau, avec qui on a forcément aussi parlé théâtre.
3: On va se dire un mot sur Tout Feu, Tout Flamme. C'est ce spectacle qui se joue depuis tout juste quelques jours. C'est l'occasion d'en parler, la comédie de Paris, comédie musicale, tu l'as un peu évoqué. Donc que tu as écrit, tu as mis en scène, écrit dans le train. Mis en scène, non pas dans le train, mais la comédie de Paris. Comédie musicale déjantée. L'histoire, en deux mots, tu vas nous la raconter. Jeanne d'Arc n'entend pas des voix, mais des chansons.
4: Voilà, en gros, ça part de là. Et puis, on a fait une parodie, on a pris la vie de Jeanne d'Arc que les gens connaissent à peu près, puis on a pris quelques libertés pour faire rire les gens avec tout ça, tout en essayant d'expliquer ce que c'était que d'être une femme à l'époque et de voir ce que c'est que d'être une femme aujourd'hui, avec un petit fond, une petite réflexion, tout en rigolant beaucoup.
3: Mais c'est la première fois que tu te lances dans la comédie musicale.
4: J'avais fait Denver avec mon camarade Guillaume
3: jeune
4: Michel,
3: public, exact,
4: et c'était jeune public. Là c'est la première fois que c'est un spectacle adulte, enfin tout public. Voilà, on l'a créé en avant-première à Bordeaux, on a joué deux jours, et après on a fait le festival d'Avignon cet été, et donc là ça commence à Paris, donc voilà, ça va bien avec cette émission, t'as parlé de plusieurs endroits, donc là maintenant on peut le découvrir à Paris, ça sera en tournée dans un an.
3: Quand ça marche bien à Bordeaux, quand ça marche bien à Avignon, c'est bon signe pour Paris ? Tu sens la différence évidemment entre Paris et la province. Pas le même public.
4: Ouais, pas le même public, mais pas forcément, parce qu'à Avignon c'est un public tellement d'aficionados, les gens ils viennent, ils connaissent tout. Enfin voilà, donc non, on le sent en général quand on joue un spectacle à Paris, et après quand on part en tournée avec des grosses salles d'abonnés où les gens sont très enthousiastes et ont très envie de voir les spectacles. Souvent ça arrive plus.
3: On peut se dire un mot sur l'affiche. Tout feu, tout flamme, un astronaute ou un truc là qui est porté.
4: Bah non, c'est Jeanne d'Arc dans sa.
3: C'est marrant parce que alors de loin.
4: Une photocopie en arrière-plan.
3: Mais voilà, mais oui, mais
4: c'est une femme dans une armure.
3: Mais moi, je me suis dit dans son délire, il est parti dans une Jeanne d'Arc 2026.
4: Il y a plein d'anachronismes. Il y a des chansons, c'est très rigolo. Il y a des délires.
3: Qui fait la musique?
4: C'est Romain Trouillet qui a composé la musique. Moi, j'ai écrit les paroles et après, il compose des chansons incroyables. Mélange de Disney, il y a des chansons de gospel. Enfin, c'est très riche. Il y a plein de surprises.
3: Et puis, alors, une scénographie toujours intéressante. On va saluer Juliette Azopardi.
4: Évidemment, Juliette.
3: Ça ressemble à quoi, les décors? Voilà, qu'est-ce qu'on peut voir, les tableaux?
4: C'est un petit château fort. C'est un peu comme, les Monty Python ont adapté leur film pour faire Spamelot. J'ai adapté la vie de Jeanne d'Arc pour faire Tout Feu, Tout Flamme.
3: Elle n'entend pas que des voix, mais elle entend donc aussi des chansons. Vous êtes invité à voir Tout Feu, Tout Flamme. Donc, il l'a écrit, il l'a mis en scène. La vraie fausse histoire de Jeanne d'Arc, comédie de Paris, du mercredi au samedi à 19h, le dimanche à 15h. Et ça partira dans toute la France. Est-ce que c'est ton tempérament, ça aussi, d'être tout feu, tout flamme?
4: Ah oui, faut faire les choses à fond. On n'a pas le temps. Pas le temps de pas faire les choses à fond.
3: C'était le titre d'un film, ça, Tout Feu, Tout Flamme de Rapneau.
4: Évidemment. J'ai même hésité, je me suis dit, mais je trouvais que ça donnait totalement le ton. Parce que faire un spectacle sur Jeanne d'Arc, on se dit, oh là, est-ce que ça va être un truc historique, c'est un truc chiant, c'est un truc religieux, qu'est-ce que c'est? Et je pense que de dire à quelqu'un, c'est comme une musicale sur Jeanne d'Arc, ça s'appelle Tout Feu, Tout Flamme, ils ont compris tout de suite que c'était du second degré. Et donc, où ils ont envie de se marier, ils viennent, ou alors ils viennent pas.
3: C'était avec Isabelle Adjani, je crois, et Yves Montand, ce film, c'était en 1984. Il n'y a pas que Paris dans la vie, il y a, trois petits points, si je te lance comme ça.
4: Il n'y a pas que Paris dans la vie.
3: Il y a une autre ville, allez, une qui devient comme ça. Une nouvelle image qui arrive.
4: Bien sûr, Orléans.
3: Ah tiens, oui, alors.
4: C'est pour parler un peu de mon actu, c'est pour ça.
3: J'ai mis une demi-seconde. Ah oui, Orléans, oui, forcément, Jeanne d'Arc. Tu connais Orléans?
4: Je connais un peu Orléans, pas bien, mais
3: juste le temps d'un passage.
4: Non, mais quand j'avais 18 ou 19 ans, j'ai fait un téléfilm, c'était mon premier film, et j'ai passé un mois à Orléans, et pas du tout, c'était au Mans, je dis n'importe quoi.
3: Rien à voir. Tu viens de réaliser que c'était
4: au Mans. C'était le Mans.
3: C'est sympa aussi.
4: Voilà, mais donc pas du tout. Donc on va parler du Mans alors.
3: Si tu veux.
4: Voilà, non, je sais pas.
3: Est-ce qu'il n'y a pas un autre lieu qui compte pour toi à Paris? C'est le Parc des Princes.
4: Le Parc des Princes.
3: C'est toujours fan du PSG ou pas?
4: Oui, mais oui. Mon cœur est au PSG et au Parc des Princes. Après, j'ai pas le temps d'y aller. J'y vais de temps en temps avec mon camarade Alexandre Amiel qui m'emmène, mais j'ai plus le temps. Mais c'est vrai que de temps en temps,
3: ils ont deux titres de Champions League.
4: Ah oui, ah non, mais c'est.
3: Tu continues de suivre les matchs?
4: Oui. C'est un match important.
3: Mais c'est où le lieu pour suivre un match de foot? Il y a un endroit particulier?
4: Non, mais en fait, moi, j'adore les stades.
3: C'est pas directement là, voilà.
4: Ouais, c'est-à-dire que je trouve qu'il y a un truc incroyable dans un stade, et partout où j'ai la chance de voyager, même quand je vais aux États-Unis ou en Inde ou machin, j'essaye d'aller voir un sport local, une ambiance, et c'est vrai que d'aller voir un match de cricket en Inde ou un match de football américain aux États-Unis, c'est fou, en fait. C'est-à-dire qu'il y a une ambiance incroyable, et c'est vrai qu'on rentre dans le Parc des Princes, il y a les poils, on est comme ça, voilà, d'arriver, la montée des marches, il se passe un truc génial dans un stade. Parce que ici,
3: bah oui,
4: c'est Paris.
3: Ici, c'est Paris. Et pourquoi la radio s'appelle ici? Bah oui, il y a forcément un lien. Bon, je vais laisser le sport de côté. Le théâtre, c'est ta vie. Je pense que c'est plus théâtre que ciné. Les deux, ça va de pair, mais
4: oui, non, mais il y a une j'aime plein de choses, mais après, l'endroit où je suis bien, c'est sur un plateau.
3: Quels sont les beaux théâtres que tu as visités en France? Si t'avais un top 3 des théâtres,
4: je sais où tu veux. Eh ben, on va parler de l'Opéra de Vichy, qui est absolument sublime.
3: Ça, parce qu'effectivement, je suis de Vichy, pour ceux qui.
4: Il est de Vichy, mais surtout, c'est un théâtre où c'est un opéra, mais c'est aussi ils accueillent en spectacle, enfin des tournées de spectacles. Donc j'ai eu la chance d'y jouer 4-5 fois. Et
3: les sièges sont jaunes.
4: C'est sublime, pardon.
3: Les sièges sont jaunes.
4: Ouais, mais c'est beau. Et en plus, la dernière fois que je suis allé, ils m'ont fait visiter toutes les salles à côté. Enfin, voilà, c'est incroyable. Mais je me souviens là, on était à Albi l'année dernière avec des camarades. Ils nous ont fait visiter le vieux théâtre. Enfin, il y a tellement de beaux théâtres, il y a des théâtres abandonnés qui sont sublimes. À Paris, il y a les Bouffes du Nord, c'est une espèce de, on passe cette porte, c'est ce truc incroyable. Non, moi, il y a plein de, il y a plein de lieux incroyables en France.
3: Ouais. Si tu avais des conseils, tu sais, on a parlé un petit peu des bonnes initiatives, de l'entrepreneuriat. Si tu devais t'adresser à un Arthur Junior qui a 20 ans aujourd'hui, ou un petit jeune, voilà, qui a 17, 18 ans, qui est fou de théâtre et qui a envie de se lancer dans cette carrière, avec le recul, à 45 ans à peine, tu dirais quoi?
4: Je dirais fonce. Non, je dirais il faut faire. Il faut faire de toute façon. Il faut se planter. C'est pas grave, on se plante tous. Il faut écrire, c'est un métier qui est tellement difficile si on est en attente du désir des autres. Donc il faut créer. Moi j'ai eu la chance avec un groupe de copains d'être créateur de mes contenus. Donc alors on se bagarre pour que ça marche, on se bagarre pour plein de choses, mais en tout cas on n'est pas frustré de pas faire. Et donc voilà, on écrit. Moi j'étais en cours avec Sébastien Castro et voilà, il a écrit ses pièces et tout. Et c'est cette énergie là qui fait que on est tout le temps en mouvement. Donc il faut écrire. On va me dire, oui, mais personne ne va lire ma pièce. Ben, il faut la monter. Oui, mais personne ne va voir. Ben, il faut en monter une deuxième. Et c'est ça qui fait qu'on existe. Il faut être créateur. Il faut le plus possible. Et si on me dit, oui, mais moi, je ne sais pas écrire, c'est pas grave. Mais il faut trouver des gens qui savent écrire. Il faut faire des groupes, des familles de gens avec qui on a envie de travailler. Et c'est là où les cours de théâtre sont hyper importants. C'est pas forcément le prof qui va vous apprendre à jouer bien ou pas jouer, mais ça va être l'énergie. Ça va être, ah bah tiens, en cours je vais rencontrer Jean-Mi ou Simone et je vais avoir envie de faire des choses avec eux. Donc il faut, voilà, créer.
3: Il y a forcément un parc qui marque notre enfance, notre adolescence, un endroit où on nous emmène, où on a grandi gamin, où on a joué au ballon. Est-ce que toi, tu te souviens de cet endroit où tu étais quand tu étais plus jeune?
4: Ouais, en fait, à Paris, il y a une rue des Fossés-Saint-Jacques, dans le 5e, il y a une petite place et où ils ont tourné Mélie in Paris. Et donc maintenant, il y a une petite fontaine, c'est très joli, il y a une porte où il y a un milliard de touristes qui se prennent en photo à longueur de journée. Mais quand j'étais môme, c'était un terrain vague, cet endroit. Et nous, on allait là, on jouait au foot. Après, ils ont fait une dalle, on faisait du roller. Enfin, c'était vraiment l'endroit où tous les mômes se retrouvaient, parce que c'était une grande place, donc tous les parents pouvaient regarder par la fenêtre et nous voyaient jouer. Et on faisait ça assez jeune, en plus. Et maintenant, bon, c'est autre chose. Mais donc, c'est ce souvenir-là. C'est pas un parc, c'est cette place. Mmh.
3: T'as un grand, on en a parlé, qui a 12-13 ans. T'as aussi une petite fille depuis un an, c'est ça?
4: Tout à fait,
3: un an. La petite Lilou. Elle va où? C'est où son parc, à elle?
4: Elle va pas. Elle n'ira jamais dans un parc plein de pollution. Je l'emmène dans la forêt.
3: Ouais, c'est dans la maison de Campbell. Voilà. C'est là qu'elle grandit.
4: Mais non. Pour l'instant, on bouge beaucoup. On n'est pas encore dans les parcs.
3: Est-ce qu'il y a, et on finira d'ailleurs ce rendez-vous avec ça, un lieu, un endroit en France où tu n'as jamais été, même si je pense que tu as été partout, ou en tous les cas une région où tu dis, voilà, ça fait des années que j'en parle, j'y suis jamais allé. Quand est-ce que j'y vais?
4: Non.
3: Le mec connaît toutes les villes.
4: Non,
3: 36 000
4: non, mais je me suis pas. Ça fait 20 ans que je fais du théâtre. Ouais. Je fais une tournée au moins un an sur deux.
3: Non, une entre 50 et 80 dates.
4: Ou t'imagines le nombre de villes, de trucs. Alors après, il y a plein de villes que j'ai pas faites, mais en tout cas, des régions, j'ai tout le temps faites. Après.
3: Il y en a une où t'aimerais vivre, par exemple?
4: Non, mais j'aimerais bien. J'y suis allé souvent en Bretagne pour travailler et j'irais bien. Allez, dans le Finistère, ça je connais pas ce coin-là, j'irais bien. Mais bon, c'est
3: à
4: loin.
3: La pointe.
4: Faut y aller.
3: Brest,
4: mais je connais pas bien. Ça, j'aimerais bien découvrir un peu ce coin-là.
3: Tu connais déjà Saint-Malo, c'est déjà pas mal. C'est un petit peu plus bas. Arthur Junio, Tout feu, tout flamme, la comédie de Paris en ce moment, du mercredi au samedi à 19h, le dimanche à 15h. Une tournée aussi, un autre spectacle qui arrive un peu partout en France.
4: À partir d'octobre, je suis en tournée avec une pièce qui s'appelle Week-end chargé d'Éric Assous. Et pour le coup, on se balade partout.
3: Bon, la vie est belle, la rentrée est sympathique.
4: La vie est très belle.
3: Les théâtres, on rappelle la Contrescarpe, le Splendide à Paris, la Renaissance, et j'en ai oublié un, c'est Berthaud.
4: La Comédie de Paris.
3: La Comédie de Paris. Il y en aura d'autres, les théâtres en France, t'as envie d'investir ailleurs?
4: Je veux monter des spectacles.
3: Oui, tu dis ça maintenant?
4: Je dis ça maintenant. ça dépend de mes associés qui disent, allez, je me laisse embarquer, c'est pas de ma faute.
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2: Salut à toutes, salut à tous et bienvenue dans Décibels, Décibels du samedi, qui, comme chaque semaine, vous propose de découvrir les choix musicaux d'un invité, d'une invitée. Là, en l'occurrence, ce soir, c'est deux invités. Et pas des moindres, les Nègres Marrons sont dans le studio de Décibels.
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2: Calmement, calmement. Non, moi, je frétille à l'idée de les recevoir à nouveau. Les Nègres Marrons qui ont sorti au début de l'été un nouvel album, qui seront en tournée pour célébrer leurs 30 ans de carrière et plus d'un million d'albums vendus. C'est parti. Jackie, Benji, les Nègres Marrons, salut messieurs.
4: Salut, salut.
2: Bienvenue. C'est bien, j'ai l'impression qu'on se voit tous les mois.
4: Ouais, ben bah, c'est vrai qu'on a l'impression qu'on était là il y a pas longtemps.
2: Il y a pas très longtemps.
4: Au mois de juin.
2: Ouais, c'est ça. C'était au mois de juin, ouais. Et c'était juste avant la sortie de l'album, le sixième album.
4: Ben bah ouais, on a pris une petite chambre là-haut, tu vois, tout va bien. À la maison de la radio.
2: C'est ça. En plein cœur du 16e arrondissement, avec vue sur la Tour Eiffel, les Nègres Marrons ont bien changé. Non, je suis ravie qu'on soit ensemble ce soir. Le concept, donc, c'est que pendant une heure, on va écouter vos choix musicaux, mais il y a une légende. Mm-hmm. La légende raconte que l'animateur ou l'animatrice radio qui recevra les Nègres Marrons et qui ne jouera pas le bilan perdra sa voix. Alors, au cas où...
3: Le

voilà, pas de malédiction pour moi. Évidemment, le bilan n'empêche que dans les choix musicaux, je vous ai demandé un truc qui n'est pas facile, c'est de choisir des chansons de vous-même. Et donc, vous avez choisi des extraits du nouvel album. Avant qu'on découvre ensemble la gamberge, je voudrais qu'on écoute quelques notes de Diaspora.

0: première chanson dévoilée du nouvel album. Et je crois que c'est Benji qui l'a mis dans sa playlist, la chanson Diaspora.
1: Exactement, exactement. Ouais. Parce que, effectivement, c'est le premier titre qui a révélé ce nouveau projet, mais parce que c'est aussi une belle reprise d'Alpha Blondie, Brigadier Sabari. Et c'était une manière de lui faire un petit clin d'œil.
0: Ouais.
1: Et puis de penser à cette diaspora afro-caribéenne qu'on retrouve un peu partout dans le monde, à Paris, à New York, aux Antilles, enfin partout, voilà, où il y a des afro-descendants. Et bon, voilà, ce titre fait bien la passerelle entre notre double culture, nous qui sommes d'origine capverdienne, congolaise pour ma part, et puis qui sommes nés en France, qui avons reçu cette éducation française, mais également l'éducation africaine quand on est à la maison avec avec les différents dialectes, les plats, la musique, enfin voilà, ce titre raconte un petit peu tout ça.
0: Il est beau comme tout, Diaspora, et accompagné d'un clip aussi qu'il faut pas rater. Cet été, il y a eu quelques festivals sur lesquels vous avez pu jouer, du coup, les nouvelles chansons. J'imagine Diaspora, c'est un grand moment.
2: Ouais, c'est vraiment agréable de jouer ce titre.
0: Ouais.
2: Les musiciens prennent du plaisir à le jouer, nous on prend du plaisir à le chanter, et c'est toujours plaisant de voir la réaction du public sur des nouveaux morceaux.
0: Ouais.
2: Et c'est vrai qu'on a fait quelques concerts, quelques festivals, et le titre est merveilleusement bien accueilli, donc on est content.
0: Et la gamberge, alors, ça c'est Jackie qui l'a choisi dans le nouvel album. Il y a plein de chansons à découvrir, notamment la participation de Booba aussi. La gamberge, pourquoi ?
2: Parce que c'est un des morceaux que j'aime beaucoup. Et j'ai pu remarquer aussi que c'est un morceau que les auditeurs aiment beaucoup, que le public de Nek Marron apprécie, parce que c'est un morceau qui est très reggae. C'est un morceau aussi qui porte un message. Et voilà, c'est pour ça que j'ai voulu le mettre dans notre playlist. C'est vrai que les Nek Marron, on aime faire la fête, on aime les morceaux festifs, mais on aime aussi les morceaux avec des messages. Et la gamberge, justement, il fait un petit peu cogiter.
0: Et si vous voulez l'entendre en live, la gamberge, Diaspora, et puis évidemment, tout le reste, hein, parce que 30 ans de carrière, je ne peux pas vous faire la setlist du concert. Je peux vous dire que forcément, c'est plein de tubes. Prochain concert, samedi prochain, à Poitiers, Festival Urban Corner, où il y a aussi Cut Killer ou encore Nutty. Le 18 septembre, à Vitriologe, Festival L'Art de Rien. C'est la fin de la saison des festivals, mais il y en a encore quelques-uns. Il y a aussi le Festival Mélangeons nos cultures, près de Bordeaux, le 25 septembre. Et puis, il y a une date à noter, 2 octobre, Paris, Zénith. On va en reparler. Pour le moment, on gamberge avec les Nek Marron.

0: 49 3 millions de raisons d'aimer Neg Marron. Ils sont nos invités ce soir dans Décibels. On est ensemble jusqu'à 20h. Cette chanson, La Gamberge, elle est donc sur le nouvel album, sur Neg Marron, sorti au début de l'été. Et elle rappelle que oui, le reggae, mais même des superstars de reggae, je pense à Bob Marley, bien sûr, il y a des chansons d'amour géniales, mais aussi des chansons politiques. Ça peut être festif, mais il peut aussi y avoir un propos, voire même parfois un propos d'urgence. C'est dur, vous pensez, de faire entendre ça au public qui lui s'attache plus peut-être au côté festif et qui oublie la dimension politique de cette musique?
1: Au contraire, je pense que le public en a besoin. Et nous, on a pu le ressentir en sortant ce nouvel album qui a fait, semble-t-il, beaucoup de bien aux oreilles des auditeurs qui nous ont envoyé énormément de messages. Enfin des textes, enfin des messages, enfin de l'engagement. C'est vrai qu'aujourd'hui, sur les ondes, on entend beaucoup de titres festifs, mais les gens ont besoin aussi qu'on mette en perspective la vie de tous les jours, la réalité qui n'est pas toujours rose. Et ce morceau, La Gamberge, par exemple, pour moi, c'est un peu comme les discussions de comptoir qu'on peut entendre tous les jours avec des gens qui font un peu l'état des lieux de la France.
2: En moins bourré.
1: Avec les idées claires.
0: Voilà.
1: Avec
0: les idées claires. Début de soirée au
1: couloir. Voilà. Et en fait, c'est ça. C'est un état des lieux de la France d'aujourd'hui avec ce qui se passe de positif, mais aussi de moins bien, quoi. Et c'est un peu ça, en fait, la gamberge des anciens. C'est comme les anciens qu'on peut voir au comptoir d'un bistrot et qui parlent de la politique, de la politique aujourd'hui, quoi.
0: Et oui, il faut en parler. Je vous rappelle qu'en plus, on entre bientôt dans une saison d'élection présidentielle. Donc voilà, tout le monde prendra la parole. Alors, ne nous faisons pas voler la nôtre. C'était important de le dire. Neg Marron dans Décibels. À tout de suite.

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1: Des invités, Jackie, Benji, Lineg Marron sont ce soir avec nous. On vous rappelle que le nouvel album est sorti début juillet. Il s'appelle comme le groupe, Lineg Marron, ça c'est facile. Et puis, il y a les 30 ans de carrière. Vous étiez amis avant de faire de la musique ensemble, mais est-ce que vous étiez partis pour 30 ans ensemble, vraiment?
2: J'avoue que non, c'était pas prévu au programme. C'était pas prévu. Et c'est vrai que tout ce qui nous arrive, on l'accueille avec beaucoup d'humilité et on est conscient qu'on est quand même des privilégiés. On a commencé la musique, c'est vrai, il y a plus de 30 ans dans notre quartier, on avait 16-17 ans. Aujourd'hui, on a passé la barre des 50 balais.
1: Vous les faites pas, franchement. Vous portez beau.
2: C'est gentil, c'est merci. Vrai. En tout cas, on continue d'être passionnés. On continue effectivement de recevoir aussi beaucoup d'amour de la part de notre public. Et ça, c'est quand même assez merveilleux par rapport à tout ce qu'on a vécu. Parce que c'est vrai qu'on voit souvent tout ce qui brille. Ouais. Mais pour tenir 30 ans de carrière, il y a eu des hauts, il y a eu des bas. Et aujourd'hui, j'ai l'impression qu'on est dans un recommencement. Ouais. J'ai l'impression que Lineg Marron entame encore une nouvelle carrière, donc on profite, on prend avec fierté et beaucoup de joie tout ce qui nous arrive, et puis on continue à s'amuser, c'est le plus important.
1: Ouais, et nous, on est à la fois hyper heureux de vous retrouver sur scène, d'entendre nos classiques qu'on connaît par cœur, que ce soit La Monnaie, que ce soit évidemment Le Bilan, et les nouvelles chansons qui sont, voilà quoi, Lineg Marron 2026, il fallait le faire quoi.
2: Ouais, vraiment, et puis les nouvelles chansons qui font du bien, de part en tout cas les retours qu'on a pu avoir aujourd'hui. L'album est sorti le 3 juillet et c'est vrai qu'il y a eu énormément de messages positifs, des gens qui nous écrivent, qui nous disent ah ouais, ça fait du bien, enfin de la fraîcheur, et surtout on s'est pas dénaturé, c'était ça aussi le plus important pour nous, arriver avec avec notre identité, avec aussi des morceaux qui sont actuels, qui sont dans l'air du temps mais qui restent à l'image des Lineg Marron.
1: C'est ça, vous avez pas essayé de faire à la mode, vous avez fait du Lineg Marron.
2: Et c'est ça. On donne la tendance, on ne suit pas la tendance.
1: Yes. Parlons des voix féminines, parce qu'évidemment, quand on pense à vous, même au secteur A, donc gynéco, passis, stomie, etc., on se dit qu'est-ce que c'est que ce vestiaire de foot? Où sont les femmes? Eh bien, elles sont dans votre sélection. Ouais, avec un geste plein de charme. On va écouter deux voix féminines, là. Il va y avoir Césaria Evora, pour démarrer. C'est la chanson Petit Pays. Mm-hmm. Césaria Evora. Alors, évidemment, c'est une légende, mais qu'est-ce qu'elle signifie pour vous, pour qu'on l'écoute ce soir?
2: Bah oui, hein, comme tu l'as dit, Émilie, c'est vraiment une légende, une légende de la musique capverdienne, mais j'ai envie de dire de la musique tout court.
1: Mondiale.
2: Ouais, elle a vraiment marqué les esprits avec sa voix qui vient d'ailleurs, avec son charisme sur scène, ses pieds nus quand elle déambule sur scène. Donc Césaria, c'est une personne qui nous a inspiré, qu'on a beaucoup écouté, qu'on a eu la chance de rencontrer, de pouvoir faire ce titre avec elle, Petites Îles, et ça restera des souvenirs inoubliables.
1: Césaria Evora est dans Décibel, pour vous évidemment, et aussi pour Lineg Marron, nos invités ce soir, jusqu'à 20h. Merci de nous avoir choisis.

0: pendant les disques, mes invités sont un peu dissipés. Là, pas du tout. Ils ont écouté avec émotion la voix de Césaria Évora. Cette chanson incroyable, Petit Pays. Oh, ça fait du bien.
1: Une œuvre d'art.
0: Oh, mais oui.
1: C'est comme regarder un tableau de...
0: Ah, mais oui, c'est ça, c'est-à-dire que...
1: Comme regarder la Joconde.
0: Ouais. Parce qu'il y a plein de, il y a plein de couches. Et puis après, en plus, alors vous, il y a des souvenirs aussi avec Césaria Évora. Moi, je me souviens l'avoir vue en interview expliquer qu'en fait, elle avait besoin de faire des pauses clopes pendant ses concerts. Donc en fait, même quand elle jouait à Paris ou enfin n'importe où dans le monde, il y a une petite table sur le côté où elle s'asseyait pour fumer sa clope, parce qu'elle disait que comme elle avait appris à chanter dans les bars à Marin et qu'elle chantait maximum une demi-heure, après elle faisait une pause, elle buvait un coup, elle fumait sa clope, et donc sur scène elle reproduisait ça, elle faisait sa petite pause quoi.
2: Ça faisait partie de son show en fait.
0: Mais oui,
2: c'est vrai.
0: Oh, mais c'est merveilleux. Alors là, il y a une voix féminine que je ne connaissais pas. Merci, c'est un choix de Benji. Danitza. Alors c'est une artiste qui vient de Suisse.
1: Exactement.
0: C'est ça, mais alors, mais qui est-elle? Alors maintenant, du coup, je l'aime, puisque j'ai découverte, mais il faut expliquer aux auditrices, aux auditeurs.
1: Alors, ça dépend par où on commence. Jeune artiste, donc suisse, qu'on retrouve également sur notre album.
0: Elle est invitée.
1: Oui, elle est invitée sur l'album, sur le titre « Faut que tu m'aides, Jackie, aide-moi ».
2: Question de feeling.
1: Voilà, un titre que j'apprécie beaucoup d'ailleurs.
0: Mais c'est pas toi qui as choisi le nom de la chanson. C'est pour ça, ça revenait pas.
1: En réalité, c'est vrai que bon, c'est parti d'une idée, ouais, avec Jackie, comme d'habitude, on brainstorm et puis ça démarre. Mais non, c'est une artiste, bon, qui fait partie de ma famille, en fait, c'est ma nièce.
0: Oh!
1: Donc, voilà, moi.
0: Elle a du talent, hein?
1: Ouais, je l'ai vu faire ses débuts depuis qu'elle a 2 ou 3 ans, parce qu'elle allait chaque été en Jamaïque avec ses parents. Et donc, son père aussi était un gros compositeur, voilà, qui faisait du reggae. Donc, elle a toutes ses influences. Et en même temps, aujourd'hui, elle se réalise, elle s'épanouit. Elle a été disque d'or plusieurs fois en Suisse. Elle a reçu des victoires de la musique. Elle a fait des grosses tournées aux États-Unis. Et pourtant, elle a un jeune âge. Hein, là, il y a son nouvel album qui arrive. Et le titre qu'on va s'écouter, c'est un extrait donc de son nouveau projet qui est prévu, je crois, en janvier 2027. Et voilà, je kiffe, quoi, je kiffe. On va pas s'étaler, je kiffe, il faut écouter.
0: Kiffons ensemble Danitza. Et si vous aimez cette chanson-là, sachez qu'elle est aussi là, donc, sur le nouvel album d'Enigma.

0: Shaina, très grande artiste aussi, avec qui on a pu collaborer sur le fameux titre Ménage à 4. Magnifique. Et c'est vrai que on en fait même pas assez en vrai des.
1: C'est par petites touches.
0: Des combinaisons avec la jante féminine, mais quand on fait des morceaux, généralement ils sont réussis.
1: Ouais. Hein.
0: Et je voudrais faire aussi une grosse dédicace à Queen, avec qui on avait fait le morceau aussi Juste pour toi, qui est un très beau morceau aussi que les supporters de Negmaro aiment beaucoup. Donc voilà, big up à toute la gente féminine, toutes les femmes qui nous écoutent aussi.
1: Oh, j'aime bien parce que la fin, il a pris une voix un peu spéciale.
0: Ouais, ma voix de crooner.
1: Ouais, non. Bon, pour les femmes, mais aussi les hommes. À tout de suite, Negmaro avec nous dans Décibel jusqu'à 20h.
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2: En cette nuit de vendredi à samedi, d'habitude, il n'y a jamais de fermeture, mais là, il y en a une et c'est la 7 à Marseille qui est fermée pour travaux. En direction de Marseille, l'autoroute Nord est fermée entre le convergent de Septem et les Arnavaux, autrement dit, entre la jonction avec la 51 et la jonction avec la L2.

0: 2 à 507. Dans l'autre sens, pour quitter Marseille, l'A7 est fermée entre Saint-Charles et Saint-Antoine. Et conséquence de cette fermeture en direction de Lyon, l'AL2 est elle aussi fermée en direction de Lyon, entre La Rose et l'autoroute A7. Et tout ça jusqu'à 7h du matin. Une fermeture exceptionnelle qui doit permettre d'accélérer la réalisation des travaux et de permettre la réouverture des passages supérieurs Bourelly et Hermitage au plus tôt. Vous savez, ces deux ponts qui ont été détruits au printemps. Donc fermeture jusqu'à 7h du matin au plus tard. Les détails sur ici.fr/Provence.
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2: Nos invités, c'est le groupe Negmaron. Ils sont en train de continuer leur tour de France des festivals. Il y en a encore quelques-uns, même si, ça y est, hein, la rentrée est bien entamée. Mais samedi prochain, à Poitiers, festival Urban Corner. Le 18 septembre, festival L'Air de Rien à Vitry aux Loges. Festival près de Bordeaux. Mélangeons nos cultures, ce sera le 25 septembre. Et puis ensuite, on a une date énorme. C'est votre concert anniversaire le 2 octobre au Zénith de Paris.
3: Zénith de Paris.
2: Zénith, on met 5 Z s'il faut. On célèbre, oui, les 30 ans de carrière. On célèbre, Jacqui le disait tout à l'heure, une espèce de nouveau cycle aussi pour Negmaron. On sent que le pays était prêt à votre retour. Et donc voilà, on vous embrasse tous. Est-ce que vous avez un... Et puis il y a aussi les 25 ans du bilan, n'oublions pas.
3: Exactement.
2: Calmement. Donc, comment vous l'envisagez, ce concert? J'imagine qu'il est déjà prêt dans votre tête. Qu'est-ce que vous pouvez m'en dire? Il y a peut-être des trucs secrets.
4: Bah oui, il est dans la tête. En tout cas, il est prêt. Là, maintenant, ça y est, on est à un mois de cet événement. Donc, on travaille encore dessus parce qu'on veut vraiment que ce soit une belle surprise et que ça reste un concert mémorable pour tous ceux qui viendront, sachant que voilà, on fait beaucoup de concerts. Il y a beaucoup de gens qui nous ont vus à plusieurs reprises. Mais pour cette date-là, justement, on veut proposer un spectacle différent avec aussi beaucoup d'invités surprises.
2: Oh oh.
4: Donc voilà, il y aura vraiment des moments forts, des moments remplis d'émotions. Donc voilà, on y travaille dessus pour que, comme on aime le dire, que ce soit pas un concert mortel, mais un concert immortel.
3: Aïe.
2: Le sens de la formule. Est-ce qu'il y aura autant d'invités surprises que, attendez l'oreille, de Z à Zénith? Zénith. C'est l'idée, quoi.
3: Ouais, voilà,
2: c'est de surprendre tout le monde. Bon,
3: exactement.
2: Ça va être super. Alors, en tout cas, dans votre carnet d'adresses, je notais tout à l'heure votre appartenance au secteur A, et vous avez choisi d'ailleurs ce soir des artistes de ce secteur A. Jacqui a choisi Doc Gynéco, MC Janik, né rue Cazeneigre, qui est en fait l'adaptation de Né ici de Doc Gynéco, avec un bon goût de Negmaron. Cette chanson-là, elle est importante.
4: Ouais, elle est importante parce que c'est nous qui avons fait le remix de ce titre.
2: Ouais.
4: On a fait le remix musical. Et effectivement, c'est un remix du titre Né ici de Doc Gynéco. Et en invité sur ce titre, il y a MC Janik. Donc voilà, on a participé aussi à cette version. Et c'est un morceau qu'on aime beaucoup et qui est toujours aussi frais quand on le réécoute.
2: Ouais, et là encore, l'air de rien, les paroles qui disent des trucs qu'il faut entendre. Doc Gynéco, MC Janik, Né rue Cazeneigre.

0: à nos invités de ce soir, Jackie, Benji, les Negmarons. On écoute ce remix, donc Doc Gynéco, MC Janik, Neru Cazenègre, adaptation, donc réinterprétation de Neyssi. Neyssi, c'était sur le premier album de Gynéco, première consultation. On est en 97, ça cartonne. 97, c'est le premier album de Negmarons. 97, c'est aussi votre ami Passy qui fait un énorme tube.
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0: C'est quoi comme souvenir de cette période-là où tous, beaucoup en tout cas de membres du secteur A, explosaient en même temps? C'est un bon souvenir ou c'est un flou souvenir?
3: Ah non, c'est un super souvenir.
0: Ouais.
3: Parce qu'effectivement, les gens nous ont vus sortir du bois tous en même temps.
0: Oui.
3: Mais en réalité, c'est un travail de longue haleine qui a commencé avec le ministère Hammer. Et puis ensuite, donc, il y a Gynéco qui sort son album en 96, nous en 97, Arsenic, Passy, 98, et ainsi de suite. Et donc voilà, c'est la concrétisation, en fait, de plusieurs années de travail dans l'ombre avec des concerts en collectif où normalement à l'affiche il y a Ministère Hammer, mais c'est toute l'équipe qui vient et on peaufine, voilà, chacun de son côté un petit peu sa plume, son style, on développe un peu chacun, voilà, son quelque part un peu notre authenticité.
0: Oui.
3: Et puis après, chacun sort quand c'est prêt, et là c'est le feu d'artifice.
0: Et que ça marche en même temps, c'est encore meilleur, non, d'y arriver en équipe, mais chacun dans son couloir. C'est fou quand même.
4: Ouais, c'est ça la force du secteur A, c'est que effectivement on sort les albums quasiment tous à peu près à la même période, et on connaît tous le succès, quoi. Donc c'est vrai que cette période là, ça a été une grosse période pour nous, pour le rap aussi, pour le hip hop, parce que beaucoup de nos morceaux justement rentraient en radio,
0: à la télé aussi.
4: Passer à la télé. Donc c'est vrai que on arrivait avec une fraîcheur, avec quelque chose, une authenticité aussi qui a surpris et qui a aussi beaucoup motivé les gens, parce que de voir des petits mecs comme ça du quartier qui arrivent avec des morceaux engagés, qui arrivent avec des codes, qui arrivent avec un style, quelque chose de différent. Donc c'est vrai que ça a été une révolution à cette époque.
3: Et pour compléter un peu ce que Jackie a dit et ce qu'on a dit, enfin de ce qu'on a dit tout à l'heure, c'est que on n'a pas précisé que la composition du remix de Neru Cazenègre a été faite par nos soins aussi.
0: Oui, mais bien sûr, c'est signé Negmarons.
4: C'est ça.
0: Il faut le dire. C'est important. Et dire aussi que, donc, certains vieillissent, grandissent, évoluent. On dit le mot qu'on veut, le verbe qu'on veut, mais en tout cas, le temps passe et peut être bon. Vous en faites partie, on l'a dit. Passy aussi, puisque la chanson que vous avez choisie de lui, c'est pas une chanson de 97. C'est une chanson très récente qui s'appelle Vol au-dessus. C'est un choix de Benji.
3: Ouais, c'est un de mes choix, parce que c'est vrai que les gens parfois ont un petit peu décroché,
0: bah
3: ou
0: oui,
3: écoutent peut-être moins de musique
0: plus,
3: et ne savent pas vraiment quelle est l'actualité des groupes qu'ils aiment ou du collectif Secteur A d'une manière générale. Et Passy a sorti un nouvel album qui s'appelle Ma bande originale il y a 2-3 mois.
0: Ouais.
3: Et ce titre donc est un extrait de cet album, et j'aime bien ce titre, donc j'aimerais bien qu'on l'écoute.
0: Ah, mais on l'écoute. Vos désirs sont des ordres, et en plus ça nous fait plaisir. Vol au-dessus.
3: Merci.
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0: Oh waouh, mais merci d'avoir passé Passy.
1: Yes.
0: Vol au-dessus. Je me suis fait la même réflexion en écoutant votre album. C'est la diction qui est incroyable, soit sur le nouvel album de Negmaron ou là sur Vol au-dessus de Passy qu'on vient d'écouter. Est-ce que c'est comme les sportifs? Est-ce que vous devez vous entraîner tous les jours, sinon après vous avez comme une patate dans la bouche et vous n'y arrivez plus?
1: Bah en tout cas, oui, il faut faire des petits exercices pour avoir cette fluidité. Mais c'est quelque chose qu'on a travaillé, nous, dès le départ. Dès quand on a commencé à écrire nos premiers textes, à faire nos premiers concerts, je me souviens, notre manager de l'époque, Kenzie, nous disait « Tu dois être capable de rapper ou de chanter avec un stylo dans la bouche. » Donc, c'est vraiment un exercice qu'on a pratiqué depuis le début. Et c'est ce qui fait qu'il y a une certaine clarté lorsqu'on s'exprime.
0: Non, mais la précision. Attendez, j'essaye.
2: Écoutez, ici, j'ai un stylo dans la route et Negmaron en studio. Eh ben à tout de suite.
1: Tu peux faire partie du clan.

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1: Et depuis tout à l'heure, 19h, on se régale avec nos invités Negmaron. On a entendu les voix délicieuses de Césaria Evora et d'Anitza. On a découvert de nouvelles chansons de l'album de Negmaron. On est remonté aussi dans les années 90 avec un Neru Kaznègre d'anthologie. Et puis, il n'y a pas très longtemps, Passy, sur son nouvel album, la chanson Vol au-dessus, testée et approuvée et recommandée donc, pour vous par les Negmaron. Negmaron en concert, le grand concert au Zénith de Paris le 2 octobre prochain pour célébrer vos 30 ans de carrière, votre million d'albums vendus. Et puis, comme il n'y a pas que Paris dans la vie, vous partez aussi en tournée. Vous serez le 6 novembre au Havre, le 21 novembre à Audincourt, le 27 à Lons-le-Saunier, le 28 à Aix-en-Provence. Et puis, vos concerts de décembre vous emmèneront à Parthenay, Auxerre, Lyon ou encore Grenoble. C'est une vie qui est plus agréable maintenant qu'il y a 30 ans, la vie de tournée.
2: Ben aujourd'hui, on l'apprécie différemment.
1: Ouais.
2: Ouais, c'est vrai que avant, il y avait une certaine forme d'insouciance qui était agréable aussi. Et puis aujourd'hui, ça fait partie. Voilà, c'est notre métier. Donc il y a un petit peu plus de sérieux dans notre déplacement.
1: Discipline.
2: Ouais, c'est plus discipliné. C'est
1: un peu plus tôt.
2: Exactement.
1: Ah, oui,
2: et puis on fait un petit peu moins la fête, mais ça reste toujours des moments particuliers. Comme je disais, on est vraiment conscient qu'on a quand même de la chance. On a plaisir à se lever le matin pour aller chanter, pour aller en studio, pour aller en concert. Donc c'est que du kiff, quoi.
1: Bon, et donc je vous redonne cette date du 2 octobre, Paris, le Zénith, le concert anniversaire de Negmaron, à ne pas rater.
2: Et il reste que quelques places.
1: Ouais, faut se grouiller, hein.
2: Ouais, on est à un mois de la date et c'est vrai que c'est pas pour faire de la mauvaise pub, mais je pense qu'on va finir sold out très rapidement.
1: J'ai dit heureusement. Bien sûr que oui.
2: Oui, non, mais c'est vraiment pour dire aux auditeurs, aux auditrices.
1: Il faut se dépêcher.
2: Voilà, ouais. Prenez votre ticket, ne vous faites pas raconter l'histoire, venez la vivre.
1: Il est parti. En fait, une phrase sur deux de Jackie, j'ai envie de la noter, de me faire un t-shirt. Ça va être ça, le merch. Ah, est-ce qu'il y aura des trucs spéciaux d'ailleurs Moi, je suis très souvenir. J'adore acheter. Alors, évidemment, il y a des gens qui filment. Je vous déteste, mais je vous comprends. Mais vraiment, vous m'emmerdez quand vous êtes devant moi. Moi, mon souvenir, c'est de ramener un objet du concert. Donc, est-ce qu'il y a du merch spécial pour le concert des 30 ans?
3: Évidemment, on trouvera toutes sortes de produits dérivés, de produits souvenirs. D'ailleurs, on fait une dédicace à Coco qui est là dans les studios, qui est en charge du merchandising sur toute la
1: grosse
3: tournée.
1: Grosse pression, dans un mois,
3: voilà.
1: Coco, faut être
3: là,
1: prêt.
3: Pour le Zénith, ouais, non, on va trouver de belles choses, bien évidemment.
1: Alors, noyau dur, qui a choisi Attitude? Ça, c'est toi, c'est Jackie.
2: Ouais, je voulais mettre un peu de morceaux bien rap.
1: Ouais.
2: Comme on les aime. Et puis surtout, je trouve que ce projet Noyau Dur, c'est un projet qu'on a fait avec Arsenic, Pete Bacardi et nous-mêmes Negmaron. Et selon moi, c'est un projet qui n'a pas eu le succès mérité. Et ça reste un des très gros albums de cette période du rap français. Et notamment ce titre Attitude, où quand tu l'écoutes, t'es obligé d'adopter une certaine attitude, quoi.
1: Adopter l'attitude, les amis. Écoutez, Noyau Dur, choisi par les Negmaron qui sont ce soir nos invités.

0: En 2005, le seul et unique album de Noyau Dur. Mais écoutez, n'insultons pas l'avenir, hein, tout peut se passer.
1: Exactement.
0: Encore. Et voilà, c'est important.
2: C'est juste la tête qui bouge.
0: Il y a quoi dans le coffre?
2: On dira pas trop ce qu'il y a dans le coffre. Des outils.
0: Marron, merci d'être venu nous voir. C'est déjà presque la fin de l'émission. On va se quitter en écoutant Diaspora. Mm-hmm. Parce que voilà, ça fait partie des grands moments de ce nouvel album qui est sorti début juillet. On a parlé donc des concerts à venir, du concert anniversaire, de la tournée, etc. Mais est-ce que cette dose d'amour là sur ce nouvel album sorti début juillet, ça vous donne envie, je sais pas, de tourner encore plus? Qu'est-ce que vous avez envie de faire là maintenant? Qu'est-ce qui vous anime, Lénaïque Marron?
1: En 2027, il y a une tournée justement qui est prévue.
0: En plus.
1: Là, on finit la tournée des festivals. Alors, ça va pas du tout être le même show. Les tournées bien festivals, sûr. On va dire que voilà. On chante des morceaux un petit peu à l'ancienne. Là, on a intégré quelques nouveaux morceaux. Mais la tournée 2027, ce sera essentiellement les morceaux du nouvel album. Bien sûr, il y aura toujours un ou deux classiques, quelques
0: Calmement. Ok, merci.
1: Tenez-vous informés sur les réseaux d'Enaïque Marron. Et on sait qu'il y a une grosse tournée en préparation et on sera un petit peu partout en France.
0: C'est vraiment vous sur les réseaux?
1: C'est nous.
0: Mais envoyez-leur des messages.
1: Ils n'ont pas attendu, il y en a beaucoup. Donc mais on est là, on essaye de répondre du mieux qu'on peut.
2: En tout cas, on attend tout le monde le 2 octobre au Zénith de Paris pour cette célébration. C'est important pour nous. C'est vrai qu'aujourd'hui, on voit la jeune génération faire des Stades de France, faire des Bercy.
0: On n'entend rien. Ouais. Je vais au Stade de France voir des rappeurs. Je vous adore, les gars, mais j'entends rien. Moi, je préfère aller au Zénith.
2: Et pour nous, voilà. Le Zénith, c'est une salle qui a son importance.
0: On se sent.
1: Mythique.
2: Exactement. Ouais. Qui peut avoir le côté très, très intimiste en recevant aussi beaucoup de monde. Donc, c'est cool.
0: 2 octobre, Zénith de Paris. Enaïque Marron, merci beaucoup. Je vous aime toujours autant, hein. Vivement la prochaine.
2: Merci, Émilie, pour l'accueil. C'est toujours un plaisir de venir ici. Donc,
1: au top.
2: On se dit à très vite, j'espère.
0: À la prochaine. Et voici Diaspora.
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0: sur le nouvel album de Neg Marron. Allez, Décibels, c'est terminé pour ce soir. Merci à Sarah Bécard, Yanis Kalem, Iris Guitoni et Mélodie Chaïb, l'équipe de l'émission. Et puis surtout, restez bien sur votre radio ici à suivre. Oh, Benoît Prospero, mon chouchou, qui anime le meilleur de Il n'y a pas que Paris dans la vie. Croyez-moi, c'est à ne pas rater. Et puis demain, on sera là, nous, à 19h pour les chansons préférées des auditrices et des auditeurs. Bisous.
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2: Bonjour, merci d'avoir choisi votre radio ici. C'est Willy vient déjeuner chez vous, numéro 1085.
3: Oh là là, filoche.
2: Mes amis, bonjour la tribu.
3: Bonjour.
2: Alors, qui est là aujourd'hui? Bien, Nicolas Malabeuf, notre enfant de la télé. Bonjour mon bon Nicolas.
3: Bonjour Willy, bonjour tout le monde.
2: Et Fabien Aymon, notre geek. Bonjour mon Fabineux.
4: Bonjour Willy, bonjour à tous.
2: Et bienvenue à tous. Voilà, c'est reparti pour un nouveau numéro de votre grand talk show du week-end. Pas comme les autres, le seul, l'unique, ici jusqu'à 13h30, on va prendre l'actualité de manière différente, du fond, des invités pour comprendre, un petit peu de fun avec des chroniques pour se détendre, du sourire, et aujourd'hui vraiment beaucoup de sourire, puisque aujourd'hui, jusqu'à 13h30, mes amis, nous sommes en direct de la Braderie de Lille, à Lille, ouais, en public, voilà.
3: Quelle ambiance.
2: Ah, encore une belle ambiance. Franchement, cette braderie est unique au monde. On va donc vivre ensemble le plus grand marché aux puces d'Europe. 2,5 millions de visiteurs. 53 km d'étal. Oh, wow. Plus de 6000 stands.
3: C'est plus qu'un marathon.
2: Non, mais c'est n'importe quoi. Hein. Des millions de kilos de moules et des millions de pipis à la bière. Voilà, nous, ça fait 3 ans qu'on vient. Et ça fait 3 ans qu'à chaque fois, on est subjugué par l'ambiance de cette très, très belle fête populaire. Un bel événement populaire que vous allez donc vivre avec nous jusqu'à 13h30. Voilà, et comme à chaque fois qu'on se déplace et qu'on vient près de vous, on vous présentera aussi des gens qui sont du Nord, qui font briller la France. Donc, restez avec nous jusqu'à 13h30, et puis tout à l'heure entre 13h et 13h30, mes amis, vous le savez, c'est un nouveau rendez-vous qu'on a mis depuis la semaine dernière, le samedi,
3: c'est Youpi la vie.
2: C'est-à-dire qu'on vous donne les clés de l'émission pendant 30 minutes, donc il y a des gens qui viendront ici. Voilà, vous viendrez ici avec nous, discuter un petit peu, et vous repartirez avec un cadeau. Alors tenez-vous bien.
3: Alors là, ça ne rigole pas, puisque les gens de Lille qui sont ici vont repartir avec un week-end à Lille.
2: Bravo,
3: ouais,
2: c'est génial. Mais oui, mais attendez.
4: Au moins, on paye pas l'hébergement.
2: Oui. Ça, c'est pas mal.
3: Ça nous arrange.
2: Il y a quoi?
3: Alors, sans rire, on va offrir à un auditeur un week-end pour deux dans cette capitale des Flandres, mais aussi 100 euros de carburant pour prendre la route. Ce sera une nuit à l'hôtel Mercure de Marc, en Bareuil, hôtel 4 étoiles. Même vous, Willy, vous dormez pas dans ces hôtels, donc c'est dire le luxe. Et vous pourrez profiter aussi du restaurant, le Marque-Page.
2: Voilà,
3: et vous aurez en plus un accès à tous les musées de la
2: Ville. Oh,
3: bravo.
2: Si vous êtes de Lille, vous l'offrirez à quelqu'un de votre famille, voilà, ou à des amis. En tout cas, c'est un très beau cadeau. Vous gagnerez donc ça jusqu'à 13h30. Est-ce qu'on a tout dit?
3: On a tout dit.
2: Alors démarrons. Allez, jingle. Papa.
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2: Ça va, le public de la Braderie de Lille?
3: Ouais,
2: ils sont beaux.
3: Pas tous.
4: Parle pour toi.
2: Tu parles pour toi. Je suis la personne la plus laide de Lille. Sache-le, Nicolas. Voilà, c'est bon, j'ai bien mis à sa place. On a que notre premier invité qui se demande qu'est-ce qu'elle fait. Bonjour Lorraine Massy-Lebrun.
5: Bonjour, bonjour à vous.
2: Bienvenue ma chère Lorraine. Alors vous êtes prof d'histoire?
5: Exactement.
2: Mais c'est pas possible.
5: Et pas que,
2: mais vous êtes trop sympa pour être une prof d'histoire. Vous avez l'air hyper sympa et gentil. Non, vous êtes un petit peu...
5: Ah, quand il faut, oui.
2: Quand il faut. Bon, et vous êtes aussi très présente sur les réseaux sociaux?
5: Oui, que vous y faites sur les réseaux sociaux. Très contenu, exactement.
2: Vous y faites quoi sur les réseaux sociaux?
5: Eh bien écoute, sur les réseaux sociaux, j'essaye de... Ce qu'il y a dans ma salle de classe, j'essaye de l'amener au plus grand nombre. Voilà. Raconter ce que je raconte devant les élèves.
2: Parce que vous êtes passionné par l'histoire.
5: Ouais, complètement.
2: Vous partagez ça sur, entre autres, TikTok, comment pour tout vous
5: Instagram, oui. Instagram. Alors, c'est le compte Les Minutes de l'Histoire.
2: Voilà.
5: Et mon pseudo, c'est Lorraine Raconte.
2: Voilà. Alors, avec vous, si vous le voulez bien, on va un petit peu en apprendre plus sur la braderie, parce que comme cette émission passe dans le monde entier, il y a des gens qui ne sont jamais venus ici à la braderie.
5: C'est vrai.
2: Alors c'est quoi cette braderie? Elle date de quand? Parce que je crois que ça ne date pas d'hier.
5: Ah, c'est clair. Alors la
2: braderie... D'avant-hier peut-être?
5: Avant-avant-hier, en fait. La braderie de Lille, c'est toujours dans son ADN, hein, elle remonte au Moyen-Âge en fait.
2: Moyen-Âge.
5: La première mention de la braderie de Lille, c'est en 127, tu vois.
3: Voilà. Et le parrain, c'était Michel Drucker.
2: Déjà, il était toujours là. Michel Drucker.
5: Et en fait, au départ, c'est vraiment lié au monde de la foire, en fait, où les marchands étrangers, ils adorent venir à Lille et ils commercent beaucoup.
2: Voilà, parce qu'au Moyen-Âge, il était réputé pour ses tissus.
5: Exactement, son drap, son lin même.
2: Ah, le lin.
5: Ouais, au 12e siècle, très célèbre. Et puis, au fur et à mesure, tu vois, ça avance. Et puis, on arrive dans un 16e siècle où ça change un peu de nature. Les domestiques, en fait, qui avaient des petits objets un peu abîmés que leur donnait leur maître, et ben ils se disent que pour arrondir les fins de mois, et ben ils vont tout simplement aller faire leur braderie.
2: Voilà. Voilà.
6: Et braderie, ça vient d'où? Alors, il vient d'où ce mot? Je crois qu'il y a une histoire de poulet, non?
5: Ouais, alors il y a une histoire de poulet, exactement. Voilà. Alors, on mange beaucoup à la braderie, tu sais.
6: Ça, j'ai vu. Il n'y a pas que, pas que manger.
5: C'est mais, pas que manger, ouais, mais ça, les gens le découvriront aussi. Alors, écoute, en effet, si tu veux, le mot de braderie, enfin, si vous voulez, le mot de braderie, ça vient du flamand braden, qui veut dire rôtir. Ah, et en fait, on a la mention, en fait, au milieu du 15e siècle, de deux gars qui s'appellent Pierre Tramard et Gobin Maille, qui, en fait, disent qu'ils ont l'idée du siècle devant leur cabaret, en fait, ils se disent, bon, il va y avoir plein de monde, et qu'est-ce qu'on va faire? Et en fait, on va leur donner à manger. Voilà. Et donc, devant leur cabaret, ils se disent que ce serait une bonne idée de rôtir des petits poulets.
2: Et voilà.
5: Pour donner à manger à ceux qui viennent. Et donc, ça vient de là. Le mot braderie vient du mot braden. Voilà. Et c'est directement lié à cette tradition de manger tous ensemble.
2: Mais on n'a pas toujours. Parce que là, on mange. Il y a des moules frites partout. Ça vient d'où cette histoire?
5: Ouais, ça a switché. Ouais. Les moules frites, c'est assez récent, en fait. Hein. Voilà. Et maintenant, on est complètement traumatisés. Tu sais qu'il y a eu une. Juste après-guerre, il y a eu une année où il y a eu la fameuse année sans moules.
2: Pas possible, en fait, une année malheureux. Sans moules.
5: Si, ça existait. En fait, tout simplement, ils ont fait livrer, c'était juste après-guerre, ils ont fait livrer des moules des Pays-Bas. Et en fait, quand c'est arrivé, c'était avarié.
2: Aïe, aïe, aïe.
5: Ouais, voilà. Pas très cool. On est entre midi, on va éviter de tout raconter.
2: Oui.
5: Mais voilà, donc d'abord le poulet, ensuite les moules frites. Mais toujours cette idée de convivialité, en fait.
2: Bon, et donc, c'est, vous l'avez dit, au XVIe siècle, donc on découvre la braderie comme on la connaît aujourd'hui.
5: Oui.
2: Donc c'est ça. Donc déjà,
5: avec cette tradition, en fait, entre le lever et le coucher du soleil, les domestiques faisaient leur braderie. Et pourquoi à ce moment-là? Parce qu'en fait, tout simplement, le matin, les domestiques s'occupent de leur maître. Ouais. Et il faut se dépêcher de faire des bonnes affaires parce qu'au coucher du soleil, on retourne voir nos maîtres pour notre job, quoi. Et donc, du coup, c'est pour ça qu'encore aujourd'hui, les meilleures affaires, c'est
2: le matin tôt.
5: C'est le matin tôt ou le soir très tard.
2: Ouais, 7h du matin, j'étais dehors tout à l'heure, il y avait déjà des gens qui bradaient.
5: Ah ouais, complètement.
7: Vous avez fait des affaires?
2: Ah aussi, moi j'ai essayé de me vendre moi, mais apparemment.
7: Personne ne veut vous.
3: Pas cher.
2: Même donner, personne.
5: Les bonnes affaires, c'est dimanche soir, tu peux retenter.
2: Je retenterai dimanche soir. Au point où j'en suis, de toute façon.
7: Les invendus du dimanche soir.
2: Donc c'est quoi alors la braderie, voilà, pour ceux qui ne sont jamais venus. Donc
5: voilà, écoutez, c'est pour ceux qui ne sont jamais venus, imaginez-vous une ville qui.
2: C'est une ville entière.
5: C'est vraiment une ville entière. Il y a un avant-braderie, on se prépare, c'est un avant-match un peu, tu vois. Voilà. Et puis, tu as le moment braderie avec le samedi où ça vit depuis les premières heures du jour, en quelque sorte. Imaginez-vous une ville qui voit défiler énormément, des millions de personnes.
2: Deux millions et demi de personnes.
5: Ouais, c'est quand même assez dingue.
3: Alors qu'il n'y a que 240 000 habitants à Lille. C'est fou.
5: C'est vraiment dingue. Et en fait, on se déplace et on peut s'arrêter, on peut boire un coup, on peut manger des moules frites, on peut brader. Acheter aussi. Et puis au fur et à mesure de la journée, faire des bonnes affaires, mais pas que.
2: J'ai bien compris. Merci, ma chère Maureen. D'où elle vient, d'où cette passion alors pour l'histoire, Maureen? Ça vient d'où, ça?
5: Alors moi, cette passion, elle me vient vraiment depuis toute petite. Moi, je suis tombée dans la potion magique. Enfin, je suis tombée dans la marmite de l'histoire toute petite. À 8 ans, j'ai découvert Versailles, Louis XIV. Ça m'a branchée. Et puis je suis professeure. Maintenant, j'essaye sur mon compte Lorraine Raconte de vraiment
2: de raconter,
5: faire partager ça. Exactement. Voilà. Et puis maintenant, je suis autrice, donc à travers mes bouquins.
3: C'est notre Stéphane Bernstein.
5: Et voilà. En quelque sorte, sans l'accent, s'il te plaît.
2: Lorraine, merci le grand. Ouais.
5: Merci à vous.
2: Prof d'histoire, et donc on retrouve sur les réseaux sociaux.
5: Exactement.
2: Elle nous raconte sa passion de l'histoire. Merci infiniment, Lorraine.
5: Merci à vous, en tout cas. Et bonne braderie à tous.
2: Bonne braderie à tous. Donc c'est jusqu'à demain soir, là.
5: Exactement.
2: Je crois que le pic, c'est cet après-midi. Hein.
5: Oui, c'est vraiment samedi, fin de journée, samedi soir.
7: Déjà tout à l'heure, on est resté bloqué 10 minutes avec Nicolas pour
3: faire 100 mètres.
2: Voilà, il y a déjà beaucoup de monde, c'est bien. Il y a un petit peu quelques nuages, mais il y a surtout
5: beaucoup
2: de sourires. Et ça, franchement,
5: c'est ça, ça compense.
2: Tous les soleils du monde. Merci beaucoup, Lorraine. Allez, jusqu'à 13h.
5: Merci à vous.
2: On continue à faire la fête ici à la braderie de Lille. C'est le plus grand marché aux puces d'Europe. Dans un instant, mon Fabien et moi, on va parler de quoi avec toi?
7: Je vous présente une plateforme pour créer, vous savez, des cagnottes en ligne.
2: Ah,
7: c'est à la mode, ça. Et bien, il y a un site lillois fait pour ça, pour créer des cagnottes en ligne. Et je vous en parle dans un instant.
2: Merci beaucoup. Mais d'abord, on va écouter Niagara. Tout de suite, ça s'appelle Quand la ville dort.
7: Alors, ça dort pas. Ils sont réveillés, les Lillois.
2: Franchement, là, niveau musical,
7: on est dedans.
2: On est à côté. Là, il y a là, et nous, on est là. C'est pas possible. Bon, voici, moi j'adore cette chanson, Quand la ville dort, avec Niagara. Tout de suite, mes amis.

0: C'est bon?
1: Oui, je crois que c'est bon.
2: Quand on arrive au bout, là.
1: Quand on arrive au bout, c'est que c'est bon.
2: On peut parler.
1: C'était le groupe Niagara, applaudissons le disque. Oui, ouais, ouais, ouais.
3: Avec toute sa tribu.
4: Oui, oui,
1: j'adore. J'adore applaudir les disques. Ça va, la braderie de Lille?
2: Ouais. Quelle ambiance.
1: Nous sommes en direct jusqu'à 13h30 dans l'événement populaire incroyable. Si vous n'êtes jamais venu à la braderie de Lille, franchement, n'hésitez pas à venir un jour parce qu'à chaque fois, nous, on vient et ça fait 3 ans de suite qu'on vient et 3 ans qu'on est épaté par la gentillesse.
5: Oui, c'est vrai, on est toujours bien reçus.
1: Mais on est toujours bien reçus. Les Lillois, les Nordistes, il y a quand même un truc dans
0: votre veine.
1: C'est quoi qui macère dans votre veine?
0: Oui, bah,
2: de la bière.
0: L'alcool,
2: la bière.
1: C'est ça qui fait ce sourire que vous avez hier soir. Là, j'ai passé une soirée. Je vous raconterai ça après.
2: Oh là là.
1: C'était génial.
2: Vous avez fini à minuit?
1: Ah, oh, c'était génial. Ah bah minuit pour moi c'est comme si c'était 6h du matin, c'était tard. Fabien, notre geek alors.
2: Eh bien nous allons évoquer, tiens, les cagnottes en ligne. Ah, c'est très tendance depuis quelques années, c'est super pratique. Par exemple pour le départ en retraite d'un collègue, cagnotte en ligne. Pour l'anniversaire d'un copain, cagnotte en ligne. Pour la naissance du petit neveu, cagnotte en ligne. Bref, c'est très pratique et aujourd'hui Zoom sur la plateforme Tribi. Ça s'écrit T-R-I-B-E-E. Une plateforme très connue qui a été créée ici à Lille. Pour en parler avec nous, Cécile Flamand, la fondatrice de Tribi. Merci d'être avec nous en direct.
6: Merci à vous, bonjour à tous.
2: Alors sur votre site, donc on peut créer forcément des cagnottes en ligne, mais il y a une particularité. Expliquez-nous, Cécile.
6: On n'est pas une cagnotte comme les autres, c'est vrai, on est une cagnotte qui a du cœur. La différence, c'est qu'on remplace les commissions qui sont prélevées par des cagnottes classiques par un don à une association.
2: Voilà.
6: Donc, sur Tribi, c'est ça, 95% de la somme pour vous, pour votre proche, et 5% pour une belle asso, et surtout 0% de commission.
2: Ça, c'est très important de comprendre. Voilà, sur les autres sites, quand on crée des cagnottes en ligne, à la fin, pour récupérer l'argent de la cagnotte, on laisse souvent une commission, voilà, pour que le site se rémunère. Et là, chez vous, la commission se transforme en don, et vous gardez 5% de la cagnotte, c'est ça?
6: C'est 5% qui est inversé à une association du choix du créateur de la cagnotte.
1: Ah, voilà. Trop bien.
2: Alors, comment vous avez eu cette idée?
1: Très bien.
6: Alors, cette idée, c'est venue de l'anniversaire d'école de mes enfants. Plein de copains et qui recevaient plein de cadeaux en double. Donc je trouvais qu'il y avait énormément d'argent dépensé pour des cadeaux qui restent dans les placards. Et je trouvais aussi que j'avais envie de sensibiliser les enfants à la générosité et la solidarité. Donc au départ, c'était pour les fêtes d'anniversaire d'école. Et puis finalement, comme il y avait tellement de cagnottes, ça a été publicité. Et maintenant, c'est pour tout type de cagnottes, pour de l'entraide, pour un proche, pour tout.
2: Et comment vous choisissez ces associations?
6: Alors du coup, on choisit des associations qui agissent pour le futur de la jeunesse, dans tout ce qui est éducation, santé et environnement. Et c'est des petites et moyennes assos. Comme ça, on sait exactement à quoi servent les dons. On va pouvoir vérifier, aller les voir.
2: Ça, c'est super.
6: Il y a aussi des associations du Nord qui sont aussi... Il y a 30% d'assos sur le territoire local.
2: Alors, depuis la création de Tribi, il y a eu combien de dons? Je crois que c'est plus de 6 millions d'euros de dons. C'est ça, c'est dingue.
6: Bah, 5% plus 5% plus 5%, ça arrive à des énormes sommes. Et nous, tout ce qu'on aimerait, c'est qu'il n'y ait plus aucune cagnotte sans un élan de générosité pour pouvoir aider ces belles assos qui ont des beaux projets à les réaliser.
2: Alors Cécile, comme vous ne prenez pas de commission, comment faites-vous pour vous payer? Parce que vous avez des salariés également. Comment ça fonctionne?
1: Vous piquez dans la caisse, comme tout le monde.
0: À la base,
1: on pique dans la caisse. Moi qui ai un business, je pique dans la caisse.
2: Écoute, c'est très important ça.
1: Vas-y.
6: On a fait le choix dès le départ, en fait, de se rémunérer uniquement grâce au pourboire. Donc on laisse le choix à nos utilisateurs de nous laisser un pourboire ou pas s'ils le souhaitent pour justement financer la belle équipe de Tribi et financer les frais bancaires, les frais de vérification, enfin tous les frais qu'on peut avoir pour une cagnotte. Et donc on a fait le choix de croire en l'humain, de croire en la générosité, et ça fonctionne.
2: Et ça fonctionne?
6: Ouais, ça marche.
2: Tu te rends compte, c'est grâce au pourboire qu'ils se rémunèrent.
0: C'est fou.
1: Eh ben dis donc.
2: Et j'espère que vous n'avez pas des clients.
1: Alors là, moi,
2: comme Willy Revelis, que lui, il laisse rien.
1: Moi, je ne laisse jamais de pourboire, donc vous n'allez pas gagner d'argent avec moi, mais c'est bien.
2: Bon, en tout cas, ça fonctionne, c'est génial. Si vous devez créer donc une cagnotte en ligne, choisissez Tribi, ça s'écrit T-R-I-B-E-E. Merci beaucoup, Cécile.
1: Tribi.
2: Flamand.
6: Merci à vous.
1: Merci beaucoup.
2: Merci
1: d'être passé nous voir. Voilà, bravo. Les belles initiatives. On va continuer à vous raconter de belles histoires jusqu'à 13h30, mes amis, en direct de la braderie de Lille.
0: Grâce aux équipes Dessineurs, faut le
1: tout à fait, tout Nicolas.
2: Ah, mais quel faillot, c'est le faillot.
1: Mais tu as raison, grâce aux équipes Dessineurs. Dans un instant, juste après le jingle qui va passer, on va vous présenter un invité pas banal, parce qu'on aime, même à la braderie de Lille, vous présenter des invités
7: pas banaux.
1: Jingle, vas-y, passe-moi
3: le jingle. Ici, voilà. Amis, avec toute sa tribu,
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2: Ça a changé par rapport à la saison dernière.
1: C'est un beau jingle, ça. C'est un magnifique jingle. Comme promis, donc place à la personne pas banale du samedi, ici à la braderie de Lille. Bonjour Francis Steff.
8: Bonjour.
1: Bienvenue ici, mon cher Francis. Alors, vous êtes forgeron.
8: C'est ça.
1: Un vrai forgeron, Voilà. à Drouvin-le-Marais. C'est où Drouvin-le-Marais?
7: C'est à côté de Béthune.
1: C'est où Béthune?
7: C'est pas très loin d'Arras.
1: Arras, c'est vers...
7: Dans le Pas-de-Calais.
1: D'accord, très bien. C'est par rapport à Paris, parce que Paris, c'est le centre du monde.
2: On va recevoir des tomates dans la gueule.
7: On est à 3 heures de Paris.
1: Ah bah voilà, vous êtes à 3 heures de Paris. Et vous êtes donc aussi le fondateur de Forge Phoenix.
7: C'est ça, depuis 2024.
1: Depuis 2024. Et vous fabriquez quoi alors chez Forge Phoenix?
7: Moi je suis forgeron et créateur de costumes. On refait des costumes du Seigneur des Anneaux.
1: Seigneur des Anneaux.
2: C'est incroyable.
1: Ça. C'est-à-dire que vous forgez des armures?
7: Tout à fait.
1: Et des armes?
7: Oui, oh là là. Pas d'armes. Non, je fais que des armures.
1: Que des armures, pardon. Des armures, comme dans le film, donc Le Seigneur des Anneaux. Donc oui. des vraies armures. Hein.
7: C'est ça, ouais, bah là j'en ai ramené. J'ai ramené
2: un casque très impressionnant.
7: J'ai ramené un casque.
1: Donc alors expliquez bien, oui, pour nos auditeurs qui ne voient pas, c'est le principe de la radio, on ne voit pas.
7: C'est le casque du roi sorcier d'Angmar, refait complètement en acier. Ok.
2: Et on peut le porter ou c'est juste de...
1: Ah non, c'est
2: lourd. C'est lourd.
1: Ah ouais.
7: Bah tiens, je t'en prie. Ah oui. Ça doit peser dans les 2,5
2: kg. Ah oui, quand même.
7: Ah, il faut s'entraîner un peu au niveau de la nuque pour pouvoir le porter toute la journée. Mais moi, je le porte tout le week-end.
1: Ouais.
7: En faisant des pauses, bien sûr.
1: Et alors, ça vient d'où ce délire là de faire des...
7: Alors moi, je voulais faire... forgeron d'armure historique. C'était un projet de reconversion. Et en fait, j'étais depuis très longtemps fan du Seigneur des Anneaux.
1: Ouais.
7: Et j'ai fait une convention où j'ai rencontré l'acteur Elijah Wood, celui qui fait Frodon dans le film.
1: Frodon.
7: Et en fait, j'avais fait un costume spécialement pour l'occasion. Et ça a plu à plein de gens. Et ils m'ont pris des commandes. Et très, très rapidement, ça a pris. Et, et je me suis retrouvé à devoir quitter mon travail parce que j'avais
2: trop.
1: Voilà, je crois qu'au départ, c'était parti. Donc, c'était un pari avec des potes, c'est ça
7: C'était à Bruxelles.
1: Vous aviez fait un pari avec des amis, c'est ça
7: De créer des costumes,
1: non, de changer de métier, pas du tout. Dites-moi oui quand même. Voilà, bon, ça a dit oui, c'est un pari.
2: On a toujours les bonnes infos.
1: Toujours.
7: Désolé.
1: C'est pas très grave. Mais vous avez changé de métier, on est bien d'accord.
7: C'est ça, oui, j'ai changé de
1: métier. Voilà. Et je crois que le carnet de commandes est plein.
7: Oui, plein jusqu'en 2027. Et maintenant,
1: tu te rends compte.
2: Oh là là,
1: mais qui vous achète des armures?
2: Pas qu'en France.
7: Je vends en France, en Espagne, je vends aux États-Unis depuis peu.
1: Wow.
7: Là, j'ai beaucoup de devis de clients américains maintenant. Et c'est des collectionneurs.
1: Des passionnés. Ah, c'est des collectionneurs.
7: Des collectionneurs exigeants, en fait, qui veulent des pièces, mais pas en plastique. Ils veulent
1: c'est ça.
2: Puis ce sont des pièces uniques.
7: Oui, c'est ça.
2: Forcément, à chaque fois. Et ça, il faut compter combien pour un costume?
7: Par exemple, pour le casque ici, c'est à peu près 650 €. Et une paire de gantelets comme je porte là, c'est à peu près 800 €.
1: C'est quoi cette paire de gants? C'est quoi? C'est une paire de gants comment?
7: C'est une paire de gantelets de Nazgûl, en fait. Ah. C'est les gantelets que porte ce personnage dans le film.
1: D'accord.
7: En fait.
1: Oh là là, voyons.
7: Et c'est à peu près 800 €. Et pour un costume complet, le costume du roi sorcier complet tel qu'il apparaît dans le film, il faut compter 5 000 €.
1: 5 000 €. Mais combien de temps vous mettez pour faire
7: Là, il y aura à peu près un mois et demi de travail.
1: De travail. Non, mais c'est fou. Et franchement, vraiment bravo parce que c'est assez... Est-ce que vous faites aussi des armures pour enfants, pour moi?
2: Pour petite taille. Parce que là, si Will enfile le casque, il est tellement lourd, vous finissez à genoux. Hein.
1: Justement, pour ça, vous pouvez pas faire un truc un peu léger.
7: J'adapte, j'ai des clients féminins aussi.
1: Ah. Donc,

0: français. Il est fait pour nous.
1: Oh là là là là. Et pourquoi vous ne l'exposez pas? Vous n'avez pas eu de place?
2: Ben en fait, je fais déjà beaucoup d'expositions. Et
1: il
2: n'a pas besoin, sa carte.
1: Pas besoin.
2: C'est ça.
1: Eh ben super, merci.
2: Trop de travail.
1: Merci infiniment.
0: Bravo.
1: Voilà. T'as vu ça? Et il fabrique des armures, comme dans Signor,
0: Seigneur.
1: Merci infiniment, mon cher Francis. Allez, mes amis, dans un instant, on reste ensemble donc, jusqu'à 13h30, ici, à la braderie de Lille. Jusqu'à 13h30, on va continuer à vous faire vivre cette braderie. Si vous n'êtes jamais venu à Lille, c'est vraiment...
0: C'est dingue.
1: C'est dingue.
0: C'est l'événement de l'année, en fait.
1: C'est l'événement de l'année, et l'événement de l'année dans l'Europe entière, c'est le plus grand marché opus d'Europe. 2,5 millions de personnes sont attendues jusqu'à dimanche soir. On continue à vous faire vivre ça jusqu'à 13h30. Et après, n'oubliez pas, dès que le petit Larsen... Voilà, ça y est. Entre 13h et 13h30, vous n'oubliez pas que c'est vous aussi qui ferez l'émission. On prendra des gens dans le public. Vous montrez avec nous sur cette scène. Nous racontez votre youpi du moment. Et vous repartirez avec quoi, mon cher Nicolas?
0: Avec un week-end dans la belle ville de Lille.
1: Eh ben voilà, vous êtes à Lille, vous partez à Lille. C'est très bien. Pourquoi aller ailleurs? C'est pas la peine, voilà. Allez, vous aimez la pub?
0: Oui.
2: Ah oui.
1: Très bien, parce qu'elle arrive dans un petit instant. Vous aimez aussi les infos pratiques.
2: Ah bah oui.
1: Tant mieux, parce qu'elles arrivent aussi juste après ça. À tout de suite, mes amis.

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2: En cette nuit de vendredi à samedi, d'habitude, il n'y a jamais de fermeture, mais là, il y en a une et c'est la 7 à Marseille qui est fermée pour travaux. En direction de Marseille, l'autoroute Nord est fermée entre le convergent de Septem et les Arnavaux, autrement dit, entre la jonction avec la 51 et la jonction avec la L2 à 507. Dans l'autre sens, pour quitter Marseille, la 7 est fermée entre Saint-Charles et Saint-Antoine. Et conséquence de cette fermeture en direction de Lyon, la L2 est elle aussi fermée en direction de Lyon, entre la Rose et l'autoroute A7. Et tout ça jusqu'à 7h du matin. Une fermeture exceptionnelle qui doit permettre d'accélérer la réalisation des travaux et de permettre la réouverture des passages supérieurs Bourelly et Hermitage au plus tôt. Vous savez, ces deux ponts qui ont été détruits au printemps. Donc fermeture jusqu'à 7h du matin au plus tard. 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
2: Vers la deuxième demi-heure de votre talk show du samedi. Alors ici, c'est comme le talk show de Léa Salamé qu'à l'époque,
3: mais pas pareil.
2: Sinon, c'est la même chose. Vous verrez dans un petit instant, mes amis, nous continuerons à vous faire vivre la braderie de Lille à Lille. Dans un instant, on va encore vous raconter tout ça. Donc tout cet événement incontournable de France qui a lieu donc chaque année en septembre avec votre tribu, bien sûr, Nicolas Malabeuf, notre enfant de la télé. Ça va, mon Nicolas?
4: Bonjour,
2: il a distribué des chapeaux.
4: Des chapeaux, oui.
2: Des chapeaux, parce qu'on a des chapeaux de paille.
4: J'essaie de faire un peu ma rockstar, mais c'est pas
2: bien. Si, c'est pas mal. Moi, j'aime bien. Hein. Les gens sont là, Nicolas.
4: Pour un chapeau. Ça m'arrive pas souvent.
5: C'est pas pour le corps de Nicolas.
2: Non,
5: c'est pour le chapeau. Voilà.
2: Et notre spécialiste web, Fabien Emo, qui est là. Ça va, mon Fabien?
5: Quand je suis avec vous.
2: Toi, oui, c'est surtout content d'être là. Oui.
5: Je passe le meilleur week-end de l'année.
2: Je sais que tu as hâte que l'émission termine.
5: Oui, dépêchez-vous.
2: Donc, vite. Et bien sûr, mes amis, vous faites partie de cette tribu où que vous soyez. Alors, lié à le groupe Facebook.
5: Ah oui, le groupe Facebook qui est complètement gratuit. Vous tapez dans votre barre de recherche Youpi la vie avec Willy Rovelli, bim, vous tombez sur nous, sur ce groupe. Et bien, on partage que des bonnes nouvelles ou des choses qui nous rendent heureux. Et vous êtes tous les bienvenus. Voilà, vous faites tous partie de cette famille. Vous tapez sur Facebook Youpi la vie avec Willy Rovelli.
2: Voilà, et préparez-vous, mes amis, parce qu'en 13h, entre 13h et 13h30, on fera venir des personnes parmi vous dans le public. Ça va, le public?
5: Ah, ils ont la forme.
2: Ils vont bien. Donc il y aura des gens parmi vous qui montrent. Peut-être Nicolas qui ira
4: les chercher dans la foule.
2: Ou Fabien ira vous chercher. Ouais, voilà. S'il se jette, écartez-vous.
4: Oui.
2: Parce qu'il pèse son poids, le bonhomme. Que ça vous montrez là, vous nous racontez ce que vous voulez, votre braderie, et vous repartirez avec quoi, mon bon Nicolas?
4: Eh bien, ça tombe bien, chers amis lillois, vous repartez avec un week-end à Lille.
2: Mais comme ça, vous l'offrirez à vos amis.
4: Le tirage, c'est demain.
2: Voilà, le tirage, c'est demain. Mais nous, on offre que des bons cadeaux. L'autre jour, on a offert une paire de skis à un cul-de-jatte.
5: Franchement,
2: c'était génial. Allez, d'abord, si vous n'avez pas suivi l'actu, pas de panique, l'actu vous suit. Il est temps pour moi de mettre les points sur les i.
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2: Et comme nous sommes en direct de la braderie de Lille, on commence avec cette info. Jean-Luc Mélenchon sera aujourd'hui en balade sur la braderie. Faut dire qu'on se souvient tous de sa sortie fracassante il y a quelques années face à un policier. Hein. La boule frite, c'est moi! Notre ancien Premier ministre Michel Barnier sera également en visite sur la braderie. L'autre, quand il va être devant un stand, les gens vont plus savoir c'est quoi qui est le vieux truc à vendre entre les
4: deux.
2: Ne confondez pas vieil article et Michel Barnier. Hein. Je sais que les deux prennent la poussière, mais c'est facile à ne pas confondre. Barnier, c'est celui qui fonctionne le moins bien des deux. Voilà. La braderie et Michel Barnier, la friperie et le fripé. Marine Tondelier, la patronne des écolos, sera elle aussi dans les allées de la braderie. Si les vendeurs font la même ristourne à Marine Tondelier que ses intentions de vote actuelle, elle n'aura pas plus de 4%. Gabriel Attal sera aussi en visite sur la braderie. Alors bon, mes amis, vous faites pas avoir. Hein. Ils vont tous essayer de vous refourguer leur vieillerie de programme. Alors négociez bien avant d'acheter leur merdouille. Tous ces politiques hein, qui ont un point commun avec les moules, ils s'accrochent à leur poste comme une moule à son rocher. Léa Salamé tiendra un stand à la braderie. Elle viendra refourguer tous ces lancements de journaux télévisés qui ne nous servent plus. Patrick Bruel aussi est annoncé à la braderie. L'autre, il a vu qu'il y avait des moules. Alors...
4: Oh non,
2: puisque nous sommes sur la grande place de Lille, pile face au Carlton. Une pensée pour Dodo La Saumure, décédé il y a une semaine. En sa mémoire, DSK porte un brassard noir autour de la bite. On va peut-être voir d'ailleurs DSK qui va nous faire un petit coucou par la fenêtre du Carlton. Coucou DSK, coucou. Et là, on fait noir. Carlton, hein, le seul hôtel où sur l'affiche du room service, on pouvait cocher la case de la fille qui vous montait le petit-déj. Et comme pour les petits-déj, t'avais le choix entre la continentale, l'anglaise ou l'américaine. Voilà, pareil que les cendres de Dodo La Saumure ont été dispersées sur les draps de la suite junior. En marge de la braderie de Lille, ne manquez pas le Lille Tattoo Market. Alors, faut faire gaffe avec les tatouages, hein, parce que quand t'es jeune, tu as un tatouage sous le sein, et avec l'âge, tu as le sein sur le tatouage. Comme on est dans le Nord, tiens, une info musicale. Le maire d'Arleux, dans les Hauts-de-France, annule la venue de Jean-Luc Lahaye, qui devait chanter pendant la fête de l'ail. Il l'a dans l'oignon. Enfin, la question du jour. On parlait de Michel Barnier. Est-ce que quand il se fait raser en Espagne, il va chez le Barnier de Séville? Un petit peu de culture. Eh bien, vous avez 2 heures. Alors, heureusement, dans 117 jours, c'est fini 2026.
4: Bravo!
2: Ah bah oui! Coucou le Carlton, coucou! Alors, on se fâche pas avec le carton.
5: Ah bah non, parce que... on a un partenariat, non, c'est ça?
2: Non, parce que les...
4: Pour les toilettes.
2: C'est les toilettes.
5: Ah, c'est des toilettes. Ah oui, on... très propre, très propre.
2: Pour ceux qui restent toute la journée ici,
5: bah oui,
2: dans le village ici, eh bien, on n'a pas de toilettes.
5: Pas de toilettes,
2: du coup, on va au carton pour aller. J'adore. Bon, c'était un petit récap de l'actu rapide, mes amis. Alors écoutez, si vous n'avez pas le moral...
4: Ça va pas.
2: Eh ben, moi, j'ai la solution pour vous. On est la seule radio au monde où, avec un jingle... le moral
5: revient.
4: C'est l'antidote.
2: C'est l'antidote. Regarde, on va faire un essai tous ensemble avec le public qui sait la braderie de Lille. Quand je vais vous dire à vous, vous allez me faire padaba papaba. Tiens, on va essayer. À vous, voir.
4: Padaba papaba.
2: Très bien.
5: C'est bien.
2: Alors on y va. Vas-y, on va se jingle. Vas-y, on va se jingle.
5: Non, on n'est pas bien. Vous avez le blues de la rentrée.
2: On a le blues, on n'est pas bien.
5: Pas bien. 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
2: À vous. Padaba papaba.
5: Voilà, bah là ça va mieux. Ah,
2: t'as vu ça,
5: fait du bien.
2: Et on est la seule radio au monde où on a ce pouvoir. Voici Véronique Sanson, mes amis, à tout de suite ici à la braderie de Lille.

0: c'était très très bien ça. C'était Véronique Sanson, bien sûr, avec Chanson sur ma drôle de vie. Jingle.
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0: Allez, nous sommes toujours en direct et en public de la braderie d'Olivier.
3: Ouais, ouais, ouais, ouais, oui, oui, oui, oui, oui,
4: oui. Ah oui, oui. C'est spontané, c'est naturel.
0: Dans un instant, mon cher Nicolas, qui sera ton invité, mon bébé?
4: Eh bien, on va chanter, on va entendre votre petit grain de voix.
0: Ah, voilà. Très bien. Ouh là là là.
5: Sortez les parapluies.
0: Ouh là là, je ne sais pas si c'est une bonne idée. Mais d'abord, la braderie, c'est évidemment un événement parrainé par votre radio ici et par le quotidien régional La Voix du Nord. Alors, dans toutes les régions de France, il y a de grands quotidiens régionaux comme Sud-Ouest, Ouest-France, La Provence, Télégramme, Le Dauphiné, La Dépêche du Midi, L'Union, Le Courrier Picard et tant d'autres. C'est très important, la presse régionale. C'est pour ça que je voulais qu'on en parle un tout petit peu. Bonjour, Olivier Merlin.
6: Bonjour, Willy.
0: Bienvenue ici, mon cher Olivier.
6: Merci.
0: Vous êtes rédacteur en chef adjoint à La Voix du Nord, donc en charge des correspondants. Alors déjà, c'est quoi un correspondant?
6: Alors, merci de poser cette question parce que en fait, on parle pas assez souvent des correspondants locaux de presse. Ils ont un rôle hyper important. On a 300 journalistes à La Voix du Nord, mais on peut compter sur 500 correspondants.
0: Voilà.
6: C'est hyper important de pouvoir compter sur eux. Ils ont un rôle clairement démocratique. Le Nord et le Pas-de-Calais, c'est 1534 communes, 4 millions d'habitants. Donc c'est une petite région en superficie, mais elle est extrêmement dense. Il y a de nombreux villages et il faut que tous ces gens qui font vivre ces villages, les commerçants, les élus, les entrepreneurs, les présidents d'associations, ils ont besoin d'avoir accès à des correspondants pour passer leur message qui ensuite nous arrive dans nos rédactions.
0: Voilà, alors des correspondants qui ne sont pas forcément des journalistes alors.
6: Alors pas du tout.
0: D'ailleurs, c'est qui ces correspondants?
6: C'est un statut qui est même prévu par une loi de 1987.
0: D'accord.
6: Tout est clair.
0: Ouais.
6: C'est pas vraiment un métier, c'est plutôt une occupation.
0: C'est ça.
6: Merci encore une fois de poser la question parce que j'ai démarré.
0: Remerciez-moi encore.
6: J'ai démarré correspondant et je me souviens très bien, j'avais frappé à la porte il y a 25 ans de l'agence locale de Boulogne-sur-Mer.
0: 25 ans,
6: ouais. Oui, merci, c'est gentil. Et on m'a bien reçu et on m'a proposé d'œuvrer pour aller faire des petits reportages dans ma commune. Et 25 ans plus tard, voilà, je suis avec vous.
0: Donc ça peut être monsieur et madame tout le monde qui peut être un correspondant
6: oui.
0: Dans un quotidien
4: très
0: régional.
4: Très bonne
0: encore
4: question.
0: Une bonne question.
5: Encore une bonne question. Qu'est-ce qu'il a bossé?
6: On peut accueillir tout le monde, des enseignants, des étudiants, des retraités, des ouvriers. On a tout le monde parmi nos 500 correspondants.
0: C'est trop bien, moi je trouve ça trop bien.
6: Il faut quand même aimer écrire, écrire sans faute ou avec le moins de fautes possible.
0: Ouais.
6: Mais il faut surtout aimer le reportage.
0: Voilà.
6: Il faut aimer aller voir les gens.
0: Il faut être curieux.
6: Il faut être curieux, faut amener des sujets. Mais ce qui est vraiment important, c'est aller à la rencontre des autres. C'est très important en tant que correspondant.
0: Et donc, comment est-ce qu'ils arrivent à trouver les histoires? Concrètement, comment ils font pour trouver une histoire, pour trouver quelqu'un? Comment ils se déplacent? Ils prennent leur voiture? Comment ça se passe? C'est un truc solo? Ils vous demandent, tiens, j'ai trouvé ça, est-ce que ça t'intéresse?
6: Les deux, mon général, en fait.
0: Les deux, mon général.
6: Mais tout dépend, en fait, des correspondants. Il y a des correspondants qui ont un réseau énorme. Je pense à un correspondant qui a 60 ans de présence à La Voix du Nord. Je pense à Joël Rochois, je lui fais un petit coucou du côté d'Èvre, près de Boulogne-sur-Mer. Il est là depuis 60 ans. Il a un réseau forcément énorme. Donc lui, il ne va pas venir me voir pour me demander qu'est-ce que je vais faire. Il amène régulièrement des sujets. Quand on débute, c'est pour ça qu'il faut aussi dire à ceux qui débutent, n'ayez pas peur, on est là pour vous aider, on va vous donner quelques sujets. Et au fur et à mesure, il va y avoir un cercle vertueux qui va se mettre en route et les sujets vont venir à eux naturellement.
0: Et donc vous leur dites, ok, ce sujet m'intéresse, tu me fais tant de lignes, comment ça se passe, c'est ça?
6: Exactement, ils proposent.
0: Ouais.
6: Je ne vais pas dire qu'on dispose, mais on valide tel ou tel sujet. On valide aussi leur copie. Hein. Parfois, on modifie des choses, on ajoute des choses. Et très souvent, on arrive à se mettre d'accord parce qu'ils ont, ils ont de très bonnes idées.
0: Olivier, c'est payé combien pour être correspondant?
6: C'est à l'article.
0: Pour avoir...
6: Oui,
0: c'est à l'article.
6: Il n'y a pas de salaire. C'est ce qu'on appelle une note d'honoraire.
0: Tout à fait,
6: un pigiste. Les pigistes, c'est encore autre chose. Un pigiste est journaliste.
0: Ça, c'est une mauvaise question, Nicolas.
4: Comme d'habitude, Nicolas n'a pas travaillé. Voilà.
0: Tu vois la différence?
4: Ça s'entend.
0: Une bonne question et une mauvaise question. Tu le vois, Olivier?
6: Je vois la différence.
0: Voilà.
6: Pauvre. Une note d'honoraire, on paye les articles, les photos et également les vidéos et bien sûr le trajet. Les coûts de. On sait qu'avec le carburant, ça coûte de plus en plus cher. On rembourse bien sûr les frais de kilomètre.
0: Donc sans ces correspondants, mon cher Olivier, un journal, prenons La Voix du Nord, pourrait ne pourrait ne pas exister. En tout cas, il n'existerait pas pareil.
6: Il existerait différemment. 300 voilà. journalistes, 500 ouais. correspondants, il nous manquerait quand même de nombreux sujets. Encore une fois, ils ont un rôle démocratique. Ils permettent de faire remonter les informations des villages, des communes peu peuplées. Et on a aussi des correspondants à Lille, hein. Attention. Hein. Mais ça permettrait, sans doute qu'on échapperait à une actualité de ces communes rurales.
0: Moi, je trouve ça trop bien. Donc, vous les choisissez comment? Lorsque, tiens, par exemple, là, dans le public, il y a plein de gens, il y a des jeunes, des moins jeunes.
6: Je ne sais pas qui a envie de devenir correspondant à La Voix du Nord.
0: Qui veut devenir personne?
6: Bon, clairement. Mais, ah, il y a un. Ah, non, même pas.
0: Si, admettons que tout le monde ait levé la main. Bon, du coup, comment est-ce que vous les choisissez, Olivier, après?
6: Il faut savoir qu'on reçoit beaucoup de CV. Ouais. Quand même. D'ailleurs, je vous invite, tous ceux qui nous écoutent, à écrire dans les. Puisqu'on est diffusé sur la France entière.
0: Exactement.
6: Dans les journaux de PQR, écrivez aux rédactions en chef.
0: Presse quotidienne régionale,
6: dans les journaux de près de chez vous. À La Voix du Nord, bah, vous faites un petit mail à rédaction@lavoixdunord.fr et n'hésitez pas à postuler. Vous enverrez sans doute un CV, mais surtout ce qui va nous intéresser, c'est les premiers sujets. En fait, on va vous demander d'écrire un, deux, trois sujets et on va tout de suite comprendre si vous êtes sur la même longueur d'onde que nous.
0: Ça trop bien.
6: Très souvent, il y a des succès, ça marche très bien.
0: Franchement, je trouve ça trop bien. Je vous lis tous les jours La Voix du Nord parce que
6: je
0: sais trouver des histoires comme ça à raconter dans cette émission. Et voilà, maintenant, on lit beaucoup sur les petites tablettes. Ouais. Voilà, maintenant, dans le numérique. Et c'est vrai que je lis des histoires de correspondants dans tous les journaux locaux partout en France. Et c'est très important. Il y a vraiment des gens qui ont vachement de talent et qui arrivent à trouver des histoires, qui arrivent à trouver des personnages. Et donc, c'est vraiment un maillon essentiel pour un journal comme La Voix du Nord. Voilà, mon cher Olivier.
6: J'invite tous ceux qui nous écoutent à télécharger l'application La Voix du Nord. Elle est gratuite. Allez-y, téléchargez-la. Et vous allez avoir accès à toutes les infos et aux push, aux notifications tout au long de la journée.
0: Est-ce que vous ferez un joli papier sur nous?
6: Évidemment.
0: Voilà. Vous dites que c'était génial, que c'était la meilleure émission de votre vie. D'accord. Allez, applaudissez Olivier. Merci mon cher Olivier, rédacteur.
6: Allez chercher ce petit guide de La Voix du Nord, spécial braderie. Il est disponible au siège de La Voix du Nord. C'est à deux pas d'ici, bâtiment iconique de la Grand Place.
0: Exactement.
6: Merci beaucoup.
0: Rédacteur en chef adjoint à La Voix du Nord, en charge des correspondants. Jingle, s'il vous plaît, car j'aime le jingle dans cette
1: maison. 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
0: Dans un instant, à partir de 13h, n'oubliez pas, le samedi, c'est
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0: Vous viendrez ici, tous, nous raconter votre Youpi, vous repartirez avec des cadeaux.
4: Et en week-end à Lille, en plus.
0: C'est dire. Mais d'abord, mon cher Nicolas.
4: Mon invité.
0: Il y a Malabœuf, bien évidemment, notre enfant de la télé. Alors, mon Nico.
4: Eh bien, aujourd'hui, nous sommes à la braderie de Lille, vous l'avez dit, et dans les rues de Lille, je suis tombé sur qui? Sur Magali Ripoll. Applaudissements.
8: Bravo, merci, bonjour tout le monde.
4: Le public vous connaît, on vous voit tous les soirs dans N'oubliez pas les paroles sur France 2. Mais alors qu'est-ce que vous faites ici? Il n'y a pas de tournage de N'oubliez pas les paroles.
8: C'est vrai, il n'y a pas de tournage de N'oubliez pas les paroles. Déjà, merci pour l'invitation, merci Willy, merci Nicolas, merci Fabien. Et c'est vrai que je viens du Sud, donc je viens explorer l'ambiance. Je viens vérifier que l'ambiance du public du Nord n'est pas une légende.
4: Et donc alors ce soir, je crois qu'il y a justement une émission sur France 3 que vous animez.
8: Oui, j'anime une émission en direct sur France 3, qui est une émission de télécrochet, en fait, qui consiste tout simplement à trouver l'hymne de la braderie, car la braderie qui existe depuis presque 1000 ans n'a pas son hymne.
0: Oh là là, enfin, c'est pas vrai.
8: C'est un scandale.
0: Il n'y a pas d'hymne de la braderie?
4: Exactement.
8: Non, pas à ma connaissance.
4: En 899 ans, il n'y avait jamais eu d'hymne, donc je l'ai appris. Et donc l'émission, elle va ressembler à quoi ce soir?
8: On n'en sait rien, ça.
4: C'est une surprise.
8: En fait, il y a trois bandes, trois, une chorale, une bande et un groupe qui vont se produire sur scène pour reprendre pour deux d'entre eux des titres déjà existants en transformant les paroles en hommage et en honneur à la braderie de Lille, et un groupe qui interprétera une composition. Et il y aura un jury avec trois membres du jury, Camille Serre, Jérémy Crédville et la chanteuse Héloïse.
4: Ok.
8: Et le public, bien sûr, va participer et aider à choisir.
4: Et alors, du coup, parmi les candidats en lice, je crois même qu'il y a l'orchestre des sapeurs-pompiers, donc on va les entendre chanter. Et donc, il y aura un écran géant pour les paroles, on l'a dit, et un applaudimètre, je crois, pour le verdict. Donc, ça va être le jury et le public qui va pouvoir décider du vainqueur.
8: Exactement, c'est vraiment l'esprit de la braderie, c'est-à-dire qu'on fait du neuf avec du vieux, donc on est vintage et on a un applaudimètre.
0: C'est trop bien.
8: C'est quand la dernière fois qu'on a eu un applaudimètre?
4: Années 50, là, ça remonte.
8: Un instrument très fiable, très fiable.
4: Et alors, n'oubliez pas les paroles, on l'a dit avec Nagui, depuis combien de temps ?
8: On va fêter nos 19 ans en décembre prochain.
0: Mais il y a encore des chansons à chanter.
4: Mais c'est fou.
8: C'est bizarre, vous m'avez pas dit, vous les faites pas.
0: Non.
8: Merci,
0: non.
8: Merci beaucoup. Merci.
0: Mais parce que vous les faites, Magali. Que je vous dis. Oui. Voilà. Bon. Non, mais il y a encore des chansons, il y a encore autant de tubes à chanter. Mais... tout le temps, aucune lassitude. Non, bah non. De toute façon, la chanson, c'est ta passion, Magali.
8: Oui, c'est ma passion, voilà, c'est notre passion à tous, mon cher Willy. Mais il y a vraiment un terrain de ancré de chansons qui sont dans le patrimoine de la chanson française et des nouveautés qui sortent. Oui, tous les mois, on apprend de nouvelles.
7: Et surtout, les Français adorent le karaoké. Il y a de plus en plus d'établissements qui se montent pour aller.
4: Des bars, ça on dit beaucoup. Et il y a 19 ans, si on vous avait dit que ça continuait 19 ans, vous seriez toujours là, vous l'auriez cru?
8: Non.
0: Bon, donc c'est ce soir l'émission?
4: Ce soir, et juste parlons d'Interville.
0: Oui, vite.
4: Il n'y a pas eu cette année, on vous avait vu l'année dernière. Est-ce qu'on va vous retrouver dans Interville?
8: Pour sûr, on sera là l'année prochaine.
4: Ah, ça c'est une bonne nouvelle.
0: Voilà,
4: merci. Et bien, on vous retrouve ce soir sur France 3 à 20h35.
0: Merci
4: sur l'antenne.
0: Merci beaucoup. Merci à tous. Merci d'être passé nous voir, Magali. Merci. Bonne braderie. Tiens, puisque tu parlais de chansons, tu chantes du Florent Pagny, bien évidemment. Oui. Eh bien, on va l'écouter, la Florent Pagny, avec la dernière chanson du monde. Après, il n'y en aura plus jamais.
7: Après, c'est fini.
0: Écoutez bien.
4: On ferme. Rideau.
0: On ferme tout. Voilà, on est tous à la retraite. Florent Pagny, la dernière chanson du monde. Merci d'être sur votre radio ici. Nous sommes en direct à la braderie de Lille, à Lille. À tout de suite.

0: Nicolas Malabeuf continue à distribuer
1: des chapeaux
0: de paille.
1: Ah, à la braderie.
0: Des chapeaux de paille ici, puisque nous sommes évidemment à la braderie de Lille.
1: Ouais.
0: Et le public, vous aimez la pub?
1: Ouais.
0: Tant mieux, parce qu'elle est là tout de suite, mes amis.
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0: Public, ce soleil et cette braderie dingue, c'est l'événement populaire par excellence, comme on aime vous le raconter sur votre radio ici. On va continuer à vous parler de tout ça jusqu'à 13h30, mais avant, comme ce sont les 5 dernières minutes, avant le journal de 13h, on va quand même si on est au cœur de la braderie, vous parler d'une belle initiative. Bonjour Chantal de France.
1: Bonjour.
0: Bienvenue ici ma chère Chantal. Alors vous êtes la présidente du FCP Prévention Culture Formation.
1: Tout à fait.
0: Alors, c'est quoi FCP ?
1: Alors, c'est une association qui prend en charge les jeunes très en difficulté, hors du système scolaire ou en voie de déscolarisation, et également les jeunes qui sont déscolarisés, un peu dans la rue. Donc, nous avons des éducateurs spécialisés. Ouais. Qui vont vers les jeunes pour essayer de travailler avec eux et les remettre soit scolaire, soit dans un système social.
0: Voilà, vous les aidez à devenir autonomes.
1: Et à devenir autonomes, c'est l'objet principal.
0: Voilà, donc depuis 70 ans que vous existez.
1: C'est ça, tout à fait.
0: Voilà, donc vous les aidez avec donc divers grands axes, j'allais dire.
1: Oui.
0: Principalement la formation, c'est ça?
1: Alors, la formation est un axe important. Ouais. Elle s'adresse à des jeunes et des moins jeunes, pour le coup, qui sont très loin des formations classiques.
0: Voilà.
1: Et qui, les formations que nous faisons vont petit à petit les remettre dans un système de formation plus traditionnel, soit un contrat d'apprentissage, soit des contrats d'alternance. Mais après avoir eu le bénéfice de nos propres formations.
0: Vous les aidez aussi pour le logement, par exemple, c'est ça?
1: Alors, on a une quinzaine de logements.
0: Ouais.
1: Que gère le service spécialisé logement, où on prend des jeunes. Ce ne sont pas des logements d'urgence absolue. Ouais. Ce sont des jeunes qui déjà ont une marche soit sur une formation de longue durée, soit un contrat d'apprentissage, mais qui n'ont pas les ressources nécessaires pour se payer un logement.
0: Et vous les aidez aussi. Il y a aussi, je crois, des éducateurs de rue, des gens qui vont vraiment au contact de ces jeunes, même dans les écoles.
1: C'est ça. Dans les écoles, on a tout un système mis en place avec l'éducation nationale qui nous signale les jeunes qui sont soit déscolarisés, soit en voie d'échec et de déscolarisation, et les éducateurs spécialisés interviennent dans les collèges.
0: Voilà, s'il y a même des enfants qui peuvent être harcelés ou des choses comme ça, un peu en difficulté. Et les éducateurs de rue font quoi, par exemple, alors?
1: Les éducateurs de rue, ils essaient. C'est un métier extrêmement difficile, les travailleurs sociaux. C'est très, très difficile. C'est très prenant sur le plan personnel aussi. Ouais. Et ils essaient donc d'aller vers ces jeunes qui sont là en déshérence, quand même, vraiment en déshérence, pour petit à petit accrocher et petit à petit essayer de les remettre sur le droit
2: chemin.
0: Voilà.
2: Il y a un travail de psychologie aussi, alors.
1: Pardon ?
2: Il y a un travail de psychologie aussi.
1: Bien sûr, bien sûr. D'autant qu'on a de plus en plus de jeunes qui ont des problèmes si relativement importants.
0: Donc je l'ai dit, ça existe depuis 70 ans. Vous venez de fêter vos... Enfin, pas vous.
2: Pas vous, non.
0: Ah, l'association.
1: Hélas.
0: Mais non, mais... Bravo, Nicolas.
3: Ouais, vraiment. Il met les pieds dans le chat chaque fois, lui.
0: Là, on était bien. On parlait d'un truc un peu intéressant.
2: C'est cassé l'ambiance.
0: Tout de suite, là, c'est pénible. Bon, donc l'association...
1: Mais bon, mon association est encore en pleine forme.
0: Ben oui, mais vous aussi, Chantal, arrêtez.
1: Voilà.
0: Vous savez combien de jeunes vous avez aidé, Chantal, depuis 10 ans?
1: On a à peu près en tout 1500 jeunes.
0: Non, mais tu te rends compte, 1500 jeunes.
1: Et on a 110 salariés.
0: Ouais.
1: Y compris des salariés qui sont dans des chantiers, donc qui travaillent un petit peu sous forme de contrat aidé. Voilà, il y a un budget de 5 500 000.
0: Voilà. Non, mais c'est important que je vous reçoive parce que j'ai l'impression que même. Parce qu'elle est où l'association? Elle est située où?
1: Pardon?
0: Elle est située où l'association?
1: Alors le siège est à Marcq-en-Barœul.
0: Voilà. Et vous êtes.
1: Il radie sur la prévention pure sur 6 communes de la métropole.
0: De la métropole lilloise.
1: Voilà. Lilloise.
0: Et j'ai l'impression que même ici à Lille, on ne connaît pas forcément.
1: On ne nous connaît pas forcément parce que c'est aussi un travail de l'ombre.
0: Ouais.
1: On n'a pas forcément envie de mettre les jeunes que l'on suit en avant.
0: Bon, en tout cas, bravo. Voilà. Moi, je voulais absolument qu'on vous fasse un petit coucou parce que c'est ça aussi l'émission, c'est vous faire sourire, évidemment, être là sur la braderie et puis que c'est un bel événement populaire et puis aussi parler de belles initiatives comme celle-là. Donc, merci infiniment, ma chère.
1: C'est moi qui vous remercie.
0: Vraiment, merci beaucoup, Chantal de France. Voilà. Donc, l'association s'appelle FCP, Foyer de Culture Populaire. À l'origine, c'est
1: ça. À l'origine, c'est ça. C'est voilà. Le foyer de culture populaire.
0: Foyer de culture populaire. Merci infiniment d'être passé nous voir, Chantal Defranc, donc l'association qui a aidé 1500 jeunes à essayer de se remettre sur un beau chemin. Dans un instant, on va continuer ici à la braderie de Lille, à vous raconter la braderie de Lille, puisque juste après le journal de 13h et jusqu'à 13h30, le samedi,
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0: J'ai demandé à la journaliste comment elle allait.
2: Elle est déjà à la cantine.
0: Elle a déjà envoyé le jingle, elle est partie à la cantoche, Diane. À tout à l'heure, ma chère Diane. Merci beaucoup. Merci d'être avec nous. Partons gaiement dans la troisième demi-heure de votre talk show du samedi en direct avec votre tribu, Nicolas Malabeuf, notre enfant de la télé, et Fabien Imo, notre geek. Et surtout avec vous, voilà. De la braderie de Lille.
2: Mais quelle ambiance à chaque fois, c'est incroyable.
0: En direct. Il y a foule, hein. Il y a 13h30. Et le samedi,
2: c'est Youpi la vie.
0: Voilà, pendant 30 minutes, mes amis, on va vous donner la parole. Vous allez monter, comme ça, on va faire connaissance avec des gens de Lille ou des environs. Vous allez nous donner vos youpi. Qu'est-ce qui vous rend heureux en ce moment dans votre vie? On veut que de la bonne nouvelle. Et vous repartirez avec des cadeaux, mon Nicolas.
2: Et surtout un week-end.
0: Oui, tenez-vous bien, Lillois.
2: À Lille. À Lille.
0: Ça, et ça, c'est quand même génial.
2: Vous serez payé.
0: Mais oui.
2: Et le tirage, c'est demain à 12h30.
7: En plus, c'est tranquille, vous dormez chez vous.
0: Mais voilà. Mais comme c'est ça, on vous offre des cadeaux. On ne paye pas le transport. On ne paye pas l'hébergement.
2: Circuit court.
0: Vous mangez chez vous.
7: Mais enfin, voilà. Écoutez, et tout le monde est content.
0: Et tout le monde est content. Non, mais comme ça, vous offrirez évidemment ce cadeau à des potes, ou à votre famille. Et comme ça, vous viendrez visiter cette incroyable ville de Lille. Merci, mon cher Nicolas. Mais d'abord, tiens, on va écouter Bon Entendeur. Avec le temps est bon.
7: Le temps est bon à Lille.
0: Évidemment que le temps est bon, puisqu'il y a la braderie de Lille. Oui, tadal, on peut finir une phrase ou pas? Tadadada, là. Bon, donc la braderie de Lille, c'est jusqu'à demain soir. Et nous, on est là jusqu'à 13h30. Voilà, c'est bon, tu peux y aller.

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1: Mes amis, jusqu'à 13h30, le samedi,
2: c'est Youpi la vie.
1: Vous qui faites l'émission jusqu'à 13h30. Alors comme nous sommes en direct de la braderie de Lille, que nous sommes en public exceptionnellement aujourd'hui, je ne vous demande pas d'appeler, on va le fera dès demain. On va plutôt faire intervenir les gens qui sont ici quand même, pour qu'on ait un petit peu la couleur de l'ambiance.
3: Ou alors venez à Lille si vous êtes à Marseille.
4: Vous avez une demi-heure,
1: vous avez 20 minutes, enfin, voilà. Franchement, faites un effort, merde. Nicolas, tu as un micro à donner à... Tiens, vas-y, va là-bas, ma chérie, va là-bas. Tiens, vas-y, prends ce petit micro. Attends, tu peux te mettre à côté. Non. Nicolas, n'aie pas peur, vas-y, comment tu t'appelles, mon chouchou?
5: Cyrine,
1: quel âge tu as, mon bébé?
5: 10 ans.
1: Quel âge tu as?
5: 10 ans.
1: 10 ans, tu es venue toute seule?
5: Non, je suis venue avec ma mère et ma sœur.
1: Est-ce que tu l'aimes, ta maman?
5: Oui.
1: C'est vrai, elle est gentille?
5: Trop gentille.
1: Trop gentille. Tu habites à Lille?
5: Oui.
1: Alors dis-moi, qu'est-ce que tu aimes à la braderie?
5: Bah, ça vend des affaires.
1: Ouais, toi tu es venue chercher des choses?
5: Oui.
1: Quoi par exemple?
5: Par exemple...
4: Tu as acheté...
1: Vas-y, oui, par exemple.
5: Bah, des choses pratiques.
1: Comme quoi? Vas-y, comme quoi?
5: Bah, j'ai voulu vous voir, en fait.
1: Voilà.
4: Eh bien, tu repars avec Willy Rovelli.
1: Je suis très pratique, effectivement, tu verras. Bah, écoute, merci.
4: Et la vaisselle.
1: Fasse une belle braderie. Tu peux rester avec nous, t'inquiète pas. Reste là, et puis on va passer après le micro à d'autres gens qui sont montés. Reste avec nous, parce que je voudrais te présenter quelqu'un ici qui est très connu. Enfin, qui va être encore plus connu que ça dans un petit instant. C'est Rémi Doshi. Bonjour, mon cher Rémi.
6: Bonjour, Willy.
1: Vous êtes le propriétaire d'un camion frites.
6: Oui.
1: Ici, à la braderie de Lille. Comment s'appelle ce camion?
6: Barquette.
1: Barquette,
4: tout simplement.
1: Et c'est où Barquette? Vous êtes situé où, à la braderie de Lille?
6: On est au bout du boulevard de la Liberté, près du parc Jean-Baptiste Lebas, le parc gris rouge.
1: Très bien, très bien. Alors, vous allez voir où je vais en venir, mais pour installer une... C'est quoi, c'est un food truck, c'est
6: ouais,
1: ça?
6: Oui, c'est ça, un
1: voilà.
6: food truck, ouais.
1: Pour installer un food truck, il faut faire quoi? Il faut faire des demandes? Comment ça se passe?
6: Faut faire une demande administrative, ouais. À la mairie de Lille, remplir un dossier, cocher certains critères et puis avoir un peu de chance.
1: Ouais. Et voir un peu de chance, parce que vous êtes des milliers chaque année à vouloir postuler.
6: Il y a eu beaucoup de monde, oui.
1: Il y a beaucoup de monde, parce que je l'ai dit, il y a quoi? Il y a 6 000 exposants, on va dire.
3: 5 200 cette année.
1: Voilà, 5 200 stands, mais effectivement, mais les places sont chères.
6: Pour les food trucks, ouais. Il n'y a que 16 food trucks.
1: Ah oui, 16
6: food trucks, c'est beaucoup.
1: Ouais. Donc Rémi, il s'est dit, moi, je veux mettre mon food truck, c'est normal. Je vends des frites, en plus elles sont pas dégueulasses, à la braderie de Lille. Ouais. Sauf que mon Rémi, il sait faire caler.
4: Mais non,
3: oh non.
1: Voilà. Et alors, il a eu quelle idée, Rémi, pour changer la donne?
6: Eh bien, Rémi, il a eu l'idée, avec son associé, de reproduire l'affiche de la braderie de Lille, qui est, pour rappel, un humoriste lillois qui a posé nu sur un tas de moules. Nous, on a posé nu sur un tas de pommes de terre.
1: Voilà. Ah. Donc, Rémi, il a posé à poil.
3: Il a montré sa frite, en fait.
1: Il a montré. Bravo, Nicolas. Bravo. Voilà, applaudissez-le.
6: C'est élégant.
3: C'est classe, en plus.
1: Ça fait une semaine où il a noté cette vanne. Il s'est dit, faut que je la sorte. Et donc Rémi, donc vous avez posé à poil sur un tas de patates avec votre associé
6: pour rigoler.
1: C'est dit, de toute façon, au point où j'en suis.
6: Il a dit, au point où j'en suis, on essaie.
3: Ça a fait le buzz.
6: On a tagué monsieur le maire et en fait, dès le dimanche soir, on a posté ça. Il y a eu un énorme relais. On a fait 20 000 vues en 24 heures. Il y a eu un relais des médias locaux, il y a eu un relais d'ici, il y a eu. Il y a eu un relais plein de monde et en fait ça a fait un tel buzz qu'on a été invité par la mairie de Lille 10 jours après à venir les rencontrer. Ils ont dit, ah bah, il y a une place qui s'est libérée.
1: Comme quoi, mais il va donner des idées à tout le monde, Rémi, l'année prochaine. Tout le monde va poser à poil l'année prochaine pour avoir une place. Et franchement, non, mais c'est bien, écoute, bien joué. Voilà, parce que c'est un week-end important pour vous.
6: C'est un gros week-end, c'est l'occasion de venir tester notre modèle sur la braderie de Lille, de s'amuser. Et puis voilà, et puis on commerce en Lille depuis des années, donc on est content de pouvoir revenir avec un modèle différent. Et donc,
1: bon. Voilà. Alors là, donc ce week-end, la braderie de Lille, mon cher Rémi. Mais qu'est-ce qui va se passer là, le 26 septembre?
6: Le 26 septembre, on a été sollicité pour participer au championnat du monde de la frite.
1: Alors, ça, c'est quoi? Vous allez faire des frites avec d'autres concurrents? Comment ça se passe? C'est quoi?
6: On concourt dans la catégorie frites authentiques. Donc, on va être face à deux autres nordistes et surtout des frituristes du monde entier. Il y a des Hollandais, des Belges, il y a des Suisses. Il y en a un japonais.
1: Oh là là, un japonais. connaît, mais voilà. Il nous pique tout, hein, même les frites.
6: Voilà, et le but, c'est d'aller se mettre en concurrence amicale, ouais, hein, ouais. Mais pour remporter ce titre.
1: Voilà. Et, voilà, et voilà. De la meilleure frite du monde, donc ça sera le 26 septembre.
6: C'est ça.
1: Et alors, pourquoi la frite, mon cher Rémi? Pourquoi cette passion pour la frite?
6: Parce qu'il y a un effet de Proust avec ma grand-mère qui les faisait très bien, et j'ai jamais eu l'occasion, depuis qu'elle est partie, de les retrouver dans d'autres restaurants, dans d'autres adresses. Les friteries, c'est très bien et c'est pas bien souvent aussi. Donc, il y avait une envie de vouloir faire du bien sur un modèle qui est la friterie, qui est souvent maltraité parce que facile à faire en industriel. Et donc, nous, on a décidé de lancer Barquet en disant voilà, on va faire de la frite maison, des sauces maison, des sites maison, des fricadelles maison. Voilà, donc on sait pas faire, on va chercher chez le boucher, mais on s'amuse avec ça. Et,
1: bravo.
6: Et ça marche plutôt bien.
3: Une bonne frite, elle est comment? Souvent, on dit faut la cuire deux fois.
0: Il y a deux cuissons, alors, voilà. Non?
6: Tout le monde a son secret. Nous, le nôtre, c'est d'avoir une double cuisson comme tout le monde. Mais par contre, on fait une première cuisson à l'huile végétale et une deuxième cuisson à la graisse de bœuf.
1: Oh là c'est donc délicieux. Un truc léger, quoi. Léger. Rémi, bravo.
6: Bravo, merci beaucoup. Une
1: bonne chance donc pour le championnat du monde de la frite.
6: Merci.
1: C'est donc le 26 septembre. Voilà, peut-être que vous serez donc champion du monde. On vous souhaite, en attendant, passer une bonne braderie, mon
6: merci.
1: Cher. Et merci pour ce t-shirt.
0: Oui, il vous a fait un joli cadeau.
1: Il vous a fait un très beau cadeau, un t-shirt frite.
0: Ah oui, là, franchement, ça vous va
1: tout à fait,
0: comme une frite.
1: Voilà, merci beaucoup Rémi. Qui veut passer, tiens, ici au micro? Tiens, vas-y, toi là, vas-y, prends le micro. Vas-y, ma chérie, vas-y, passe le micro. Vas-y, vas-y, vas-y. Parce que je vous rappelle que jusqu'à 13h30, hein, le samedi,
3: c'est Youpi la vie.
1: C'est vous qui faites l'antenne. Alors, comment tu t'appelles?
2: Rabat.
1: Comment?
2: Rabat.
1: Rabat, très bien. Tu habites à Lille?
2: J'habite Ouattrelo.
1: Ouattrelo,
0: à côté. Chanson d'abord.
1: Ouattrelo, j'adore. Et alors, qu'est-ce que tu viens faire à la braderie, mon chouchou?
2: Comme chaque année, grand rendez-vous.
1: Oui.
2: En tant que nordiste et ch'ti, on est fiers d'accueillir le monde entier.
1: C'est
2: une fierté.
1: C'est vrai, c'est une fierté.
2: Ah non, sincèrement.
1: Ouais.
2: Sincèrement.
1: Et donc, toi, tu viens...
0: Chines?
2: Ouais, j'aime bien.
0: Tu recherches quoi comme
2: objet? Un peu de tout.
0: Un peu de tout?
2: Ce que j'ai connu dans ma jeunesse.
1: C'est-à-dire?
2: Ouais, des jouets, des BD, des...
0: Voilà, c'est une bonne année, cette année? Vous avez trouvé des trucs déjà?
2: Je viens d'arriver.
1: Et cette moustache, alors elle vient de...
0: Parce
1: que vous ne pouvez pas le voir, mais alors il a une moustache. Ça, c'est une vraie moustache?
2: Non, bien sûr.
1: Là, elle est belle. Hein.
2: Oui, c'est du travail. Hein.
1: C'est du boulot, hein, parce qu'il a des bacs-côtes comme ça, bien fournis.
0: Oui.
1: Un truc un peu bien. Ça fait des années. Ouais. Hein, ça fait des années. C'est des années de travail. Et vous la peignez?
2: Non, c'est non. Brut.
1: Brut.
2: C'est brut.
1: Il est brut.
2: Ouais,
1: il est brut. Eh ben bon,
2: merci.
1: Bonne braderie. Merci infiniment.
2: Merci beaucoup. Salut Willy.
1: Avec beaucoup de plaisir. Bonne braderie, mon cher ami. Donc c'est jusqu'à demain soir. Est-ce que Rebecca est là, mon cher Nicolas?
3: Non, on peut s'écouter peut-être un petit disque.
0: C'est lui qui commande maintenant.
1: En fait, on attendait des invités, mais apparemment ils n'ont pas envie de te voir.
3: Il y a tellement de monde en fait.
1: On va les retrouver. En attendant, tiens, on va écouter Indeep avec Last Night DJ Saved My Life. Vous êtes en direct de la braderie de Lille jusqu'à 13h30, mes amis. À tout de suite. Ah bah, allez, la chanson, elle démarre. T'as voulu une chanson? Bah écoute-la au moins.
0: Il est déjà au téléphone.

0: C'était bien sûr Indeep, applaudissons le disque, ouais, jingle.
1: Bravo.
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0: Mes amis, nous sommes en direct de la braderie de Lille à Lille, en direct et en public.
1: Ouais, ouais. Quelle ambiance.
0: On est où là? C'est sur la place quoi?
4: Place du théâtre.
1: Place du théâtre.
4: En plein centre-ville.
0: Théâtre, en plein centre-ville.
4: On peut pas nous louper. Hein.
0: Ah là, on peut pas nous louper. Vraiment, là, il y a un village fait avec votre radio ici.
4: On est carrément sur une scène en fait.
0: On est sur une scène, effectivement. Et puis évidemment, avec les moyens techniques et humains de ICI Nord. Tiens, applaudissons nos amis de ICI Nord. Eh, franchement, à chaque fois, on est toujours bien reçus quand on va à droite à gauche. Et Dieu sait que la braderie de Lille, c'est un événement important pour toute la région, pour le monde entier évidemment, mais pour la région, parce que je vous rappelle que c'est le plus grand marché aux puces d'Europe. Pour terminer, puisqu'il est 13h23, on va prendre tiens, des petits youpi la vie de visiteurs et visiteuses. Comment tu t'appelles?
5: Je m'appelle Daniel.
0: Quel âge tu as, Daniel?
5: J'ai 15 ans.
0: Tu as 15 ans, et à côté de toi, c'est
5: Agathe.
0: Agathe, quel âge tu as, Agathe?
5: 16 ans.
0: 16 ans, vous êtes potes?
5: Oui.
0: Vous vous connaissez depuis longtemps?
5: Un an
0: depuis l'année dernière. Est-ce que vous êtes déjà engueulé?
5: Oui.
0: Vous êtes, est-ce que vous êtes engueulé pour des garçons?
5: Non.
0: Pourquoi?
5: C'était à propos d'une amie qui était super.
0: Ah oui, comment elle s'appelle déjà?
4: Elle veut pas dire.
0: Ouais, c'est vrai qu'elle est chiante parfois. Non, hein, c'est ça. Ouais. Et du coup, vous lui parlez plus, alors c'est... Non, hein, vous la voyez plus
5: Si, un peu encore.
0: Si, un peu. C'est peut-être le moment de lui dire qu'elle est chiante.
1: Oui,
0: voilà. On peut le dire à la France entière.
1: La France entière.
0: Écoute, t'es relou, voilà. Bon, ouais. Mais ça, voilà. Et qu'est-ce que vous êtes venu faire à la braderie, alors? Est-ce qu'il y avait un truc particulier à voir?
5: Ouais, les garçons.
1: Ah, bah au moins c'est cash.
0: Génial. Pourquoi, comment ils sont les garçons de la braderie? Ils sont comment?
5: Bah, il y en a qui sont beaux. Hein.
0: Ah ouais. C'est quoi
1: pas
0: ton...
1: tous, hein.
0: Ouais, pas tous. Ouais, c'est quoi ton critère, le critère?
5: Ouais, grand et...
0: Grand.
5: Ouais, c'est tout.
0: C'est tout. Ouais, grand, faut qu'il soit grand.
1: Grand.
0: Et c'est tout.
1: Pas Willy, donc. Pas Willy.
0: Ouais, c'est mort, mais il faut que c'est grand. Voilà, grand, et puis c'est tout. Bah, écoute, bonne chasse.
1: Oui,
0: bah. Vous avez jusqu'à demain soir. Profitez bien. Bon, elles sont jolies. Ouais. Elles sont jeunes. Elles ont bien raison. Tiens, passe le micro derrière. On va voir comment tu t'appelles, toi.
6: Artus.
0: Bonjour Artus, tu vas bien? Quel âge tu as, mon bébé?
6: J'ai 19 ans.
0: 19 ans, toi tu es venu aussi pour draguer ou pour faire autre chose à cette braderie? Parce que...
6: Pour les affaires.
0: Voilà.
1: Déjà, on me sent professionnel, Artus, on me sent professionnel déjà.
0: Tu es d'où? Tu habites ici?
6: Alors, ça fait 2 ans que j'habite ici.
0: Ouais.
6: Je suis en études.
0: Ok.
6: Mais sinon, je viens de Madrid.
0: De Madrid? Wow.
6: Ouais.
0: Bah,
4: le monde entier.
0: Mais tu parles français ou... Là, tu parles espagnol, là? Non.
6: Okay, je parle un peu espagnol.
0: Je me suis dit, je me suis dit, c'est génial, je comprends tout. Ah non, donc là, tu parles français.
6: Ouais.
0: D'accord, mais sinon, tu es espagnol.
6: Je suis franco-espagnol.
0: Voilà, on comprend rien. Nada.
6: Ah, franco-espagnol.
0: D'accord, très bien. Et donc, tu es venu étudier quoi ici?
6: Je suis à l'EDEC.
0: À l'EDEC,
6: en école de commerce.
0: École de commerce,
6: très bien. À Roubaix.
0: D'accord, alors dis donc, c'est la température, c'est pas pareil?
6: Et il fait froid.
0: Au début, ça a dû être trop. Ouais. Bon, et donc la braderie, alors toi, tu connaissais, jusqu'à il y a 2 ans, tu connaissais pas?
6: Non, pas du tout.
0: Et alors, qu'est-ce que tu en penses? Bah, pour ceux qui sont jamais venus, pour les Espagnols qui nous écoutent et qui ne sont jamais venus à la braderie de Lila, qu'est-ce que tu pourrais leur dire aux Espagnols? Comment est-ce que tu pourrais leur expliquer c'est quoi la braderie?
6: Les bières.
1: Ah, les bières. C'est bizarre, à chaque fois, c'est numéro 1.
0: Décidément. Il n'y a pas à consommation, avec modération bien évidemment. Et puis. Et puis, c'est tout.
1: Et puis, on l'a bien. Bon, c'est bien résumé.
0: Vraiment, pour le schnorr, voilà, exactement.
4: Et t'as déjà acheté un petit quelque chose, je crois.
1: Hein, ouais, c'est quoi?
6: Bah, j'ai le chapeau.
0: Le chapeau ici.
6: C'est les affaires, donc le maillot du LOSC.
0: LOSC. Évidemment, une équipe très importante, très aimée ici, partout en France et ici dans le Nord. Merci, mon chouchou, Artus. Tiens, vas-y, tu t'appelles comment, toi?
4: Au suivant.
0: On est attentes, en fait.
7: Alors, du coup, c'est Jessica.
0: Oui.
7: J'ai rencontré
0: Valérie.
7: Camille.
0: Mais vous connaissiez?
7: Non.
0: Ah, vous connaissez depuis tout le monde?
7: On vient juste de se connaître.
0: Eh ben, c'est génial. Vous êtes du Nord? Vous êtes d'où?
7: Alors, moi, je suis de Saint-Quentin.
0: De Saint-Quentin. Et alors, ça fait combien de fois que... tu es notre invité, toi? Pardon, excusez-moi.
1: Mais alors, on fabrique l'émission en direct.
4: C'est le bordel.
0: Hey, tu peux repartir, parce qu'on n'a plus le temps. C'est pas grave. Vas-y, toi.
7: Donc, moi, de Saint-Quentin.
0: Oui, Saint-Quentin.
8: Vambruchy.
0: Oui.
8: Et vin brochu aussi.
0: Et vous êtes venu chercher quelque chose en particulier à la braderie ?
8: Le soleil.
1: Il est là, il est au rendez-vous.
0: Et ben, il est au rendez-vous. Applaudissez-les,
1: bravo.
0: Franchement.
1: Et c'est ça l'ambiance de la braderie. On se rencontre, on crée des amitiés.
0: Exactement. Baptiste, on n'a plus que 30 secondes. Parce que
1: okay.
0: Tu peux nous parler, donc il y a un truc sur le tatouage à côté. Vas-y.
9: De Lille Tattoo Market au Palais Rameau. Et du coup, c'est une convention de tatouage avec une soixantaine de tatoueurs, des friperies, des marques indées. Voilà, c'est un peu petit résumé.
0: Mais non, mais c'est bien le tatouage, parce que il y a un tatouage à la mode en ce moment. Est-ce qu'il y a un truc est-ce qu'il y a un dauphin ou la tête de Johnny Hallyday, c'est à la mode?
9: Il y a un peu de tout.
1: C'est la tête de Jean-Baptiste Guégan maintenant.
0: Donc c'est un événement ici à la braderie, donc le Lille Tattoo
9: Market.
0: Merci ça, beaucoup. Ouais. Désolé Baptiste, c'est comme on est très à la bourre. Ouais. Merci mon Baptiste. Merci à vous mes amis.
1: Bravo.
0: Vive la braderie de Lille. Donc c'est jusqu'à dimanche et merci infiniment aux équipes d'ici Nord pour l'accueil
1: bien reçu.
0: Et au public. Et
1: bravo.
0: Merci infiniment. Belle journée, à demain.
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2: Bonjour et bienvenue à tous. J'espère que vous passez un excellent week-end. Et c'est parti tout de suite pour une demi-heure consacrée au cinéma français. Avec aujourd'hui les coulisses d'un film tourné en partie au musée du Louvre, sur les routes du Var et dans un petit village de l'Oise, Les Héros du Louvre. Nouveau film d'Élie Chouraqui, qu'on a beaucoup vu dans les films de Claude Lelouch, et qui est ici réalisateur. Il nous emmène dans le Paris des années 40, sous occupation allemande. Et nous vous dévoilerons les secrets de tournage de ce film en compagnie de la comédienne Marie Gillin, qui se partage l'affiche avec Kad Merad. Mais d'abord, que voir en salle ce week-end

0: souvenait pas de moi, mais on se connaissait.
1: Côté français, la surprise de ces derniers jours, c'est une comédie qui devance carrément l'Odyssée de Christopher Nolan, coproduite par Jamel Debbouze.
2: Tout le monde s'éclate à la queue. C'est pas vrai.
1: Du ciel, l'histoire d'Ilyes, jeune lycéen de banlieue qui se retrouve obligé d'intégrer un lycée catholique alors qu'il est d'origine musulmane. Un choc des cultures qui a séduit plus de 1,5 million de spectateurs. Avec Josiane Balasco en bonne sœur, Fred Testou en prêtre, le jeune Ilyes, interprété par l'humoriste Ilyes Djadel, va découvrir les rudiments du catholicisme à ses dépens.
3: Tu fais quoi là?
4: J'ai pas déjeuné ce matin.
5: Il est en train de manger tout le corps du Christ là.
4: Commencez pas à dire j'ai mangé les gens.
6: Ce sont les hosties pour la messe de dimanche.
7: Allez immédiatement vous confesser.
4: Dans l'armoire là.
1: Tombé du ciel, film de Mohamed Hamidi actuellement au cinéma. Et puis j'aimerais vous livrer mon coup de cœur de l'été. Un film réalisé par deux Bretons de 22 ans pour moins de 300 000 euros. C'est vraiment rien. Hein. D'habitude, le budget moyen d'un film français, c'est 5 millions d'euros. Un grand raccourci, c'est le titre de ce film qui nous emmène dans les Côtes d'Armor en Bretagne et nous conte l'histoire de deux garçons qui se lancent dans un business de dératisation et deux jeunes femmes qui tentent leur chance au concours de Miss Côtes d'Armor.
8: Je m'appelle Louise, j'ai 23 ans. Je suis conseillère funéraire et je participe au concours de Miss pour...
9: Pourquoi?
8: Pour... je sais pas pourquoi.
10: T'es mon cousin. C'est fou, t'as pas un mois d'encouragement. Tu sais comment ça peut gagner un dératiseur?
1: Leurs chemins vont se croiser et ça va pas être triste. Un grand raccourci, une grande réussite pour un mini-budget actuellement au cinéma.
11: Tu penses qu'elle peut tricher?
12: Ouais, qu'elle essaye, on rigolera bien quand elle va boiter sur scène.
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1: 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Soyez les bienvenus sur Ici, très bon appétit et bon week-end à tous. C'est parti pour votre émission sur les coulisses du cinéma. Ça tourne aujourd'hui avec le réalisateur Elie Chouraki et la comédienne Marie Gillin. Bonjour à tous les deux.
14: Bonjour.
1: Avec le film Les Héros du Louvre, vous nous embarquez à Paris en 1939, Elie Chouraki, au moment où la Seconde Guerre mondiale est annoncée. Bon, ça on sait. En revanche, ce que l'on sait moins, c'est qu'il y a une famille qui a risqué sa vie pour sauver les œuvres du musée du Louvre et empêcher qu'elles tombent dans les mains des Allemands. Et c'est l'histoire de vos grands-parents, Elie Chouraki, que vous avez choisi.
14: Il y a pas famille, il y a le Louvre. Derrière Jacques Jaujard, qui était le directeur du Louvre à l'époque, qui s'est mobilisé parce que Hitler avait décidé de faire un musée à Berlin, donc de piller le Louvre. Et Jacques Jaujard l'a très vite compris, il a exfiltré la grande majorité des œuvres dans les mois qui ont précédé, mais là les choses sont allées tellement vite qu'il lui restait 400 œuvres majeures et il cherchait des chauffeurs et des camions, et parmi ces chauffeurs il y avait un gardien de nuit. Il était allé le voir et lui a dit: est-ce que vous êtes d'accord pour partir avec 70 œuvres? Et puis voilà, le gardien de nuit a dit oui, bien sûr. Il adorait le Louvre, il adorait la France, il adorait le patrimoine, et il a dit bien sûr, mais il faut que je parte avec ma famille. Et c'est l'histoire de cette famille que je raconte, et cette famille c'est la mienne, voilà.
1: Et c'est pas la première fois que vous la racontez, puisque le film est l'adaptation de votre propre bande dessinée Le Héros du Louvre, sorti en 2023. Pour le cinéma, vous l'avez rebaptisé Les Héros du Louvre, donc vous l'avez... plus à réaliser.
14: Oui, parce que le distributeur, d'une façon très juste, m'a dit, mais il n'y a pas que Babi, l'un des personnages principaux avec Marie.
1: Qui est joué par Cadmérat, qui interprète votre grand-père.
14: Il n'y a pas que Babi qui est un personnage central. Ils sont tous des personnages centraux. Évidemment, Marie, tous les enfants, ils ont tous cette... ils prennent en fait la lition pratiquement ensemble. Vous savez, ils mettent... c'est une histoire vraie, donc aujourd'hui on en parle avec... et c'est tant mieux, avec légèreté, avec plaisir, mais c'est des histoires qui mettent en jeu vos vies, et non seulement votre vie, mais la vie de vos enfants. Quand vous décidez, quand Babi, mon grand-père, donc dit au patron du musée du Louvre, oui, je suis d'accord, je vais prendre ses œuvres, il sait qu'il multiplie par 10 le risque de mourir, d'être arrêté, d'être fusillé par les nazis, qui vont vite comprendre s'ils voient qu'il y a des œuvres dans le tocard, que ces œuvres sont là pour être exfiltrées et soustraites à leur désir. Donc voilà, c'est des décisions très importantes.
1: Ça s'appelle Les Héros du Louvre, ça sort mercredi prochain. Bande annonce.
15: Le musée du Louvre cherche gardien de nuit.
16: Oui, et ?
15: Quoi ? Eh ben j'y vais. Faites le premier. C'est le Louvre !
17: Monsieur, là où les Allemands ont attaqué,
18: je sais,
17: j'ai des camions qui doivent impérativement quitter le Louvre. Avec chacun les chefs-d'œuvre qui nous restent ici.
18: Vous pouvez compter sur moi, mais je dois partir avec ma famille.
1: Extrait du film Les Héros du Louvre, nouveau film d'Elie Chouraki avec Marie Gillin, nos invités ce week-end dans sa tourne. Un film que vous avez tourné en partie au Louvre, en région parisienne, et c'était il y a quasiment 2 ans.

0: entre janvier et avril 2024. Alors j'aimerais savoir si vos souvenirs sont encore frais.
1: Très.
0: Oui, c'est vrai.
1: Parce les miens en tout cas, oui.
0: Génial, parce que c'est l'heure de la séquence souvenirs sensoriels de tournage. Marie-Gilles, en repensant aux différents décors de ce tournage, là, sans réfléchir, quelle est la première image qui vous vient ?
2: La première image qui me vient, c'est quand on est dans le bus, on avait reconstitué un genre de studio dans un hangar et on doit faire cette scène des bombardements. Et ça a été un moment assez incroyable parce que on a eu là quand même la chance, heureusement, d'avoir une bande son très forte qui a balancé le bruit des bombardements. On a eu des éclairs. Enfin, tout le monde nous a aidés pour qu'on puisse vivre au maximum cette scène. Et c'était un moment quand même assez incroyable à vivre, qui était où on était extrêmement engagé dans le moment présent. Et puis, évidemment, il y a quand même une forme de cocasserie, parce que on est quand même des enfants. On joue à on disait que. Donc, on a essayé de construire de toutes pièces ce moment qu'on n'avait pas vécu. Et quand on voit le film caméra à l'épaule, ce moment, je trouve qu'il est extrêmement réussi. Donc, on a tous bien travaillé.
0: Oui, Elie Chouraqui, vous, en repensant à ce tournage, l'odeur qui vous revient, c'est justement celle du bus, du camion, ce fameux camion de l'Exode.
1: Oui, il y a cette odeur-là, il y a l'odeur de la pluie du matin aussi.
0: D'accord.
1: Parce que je ne sais pas pourquoi, il a beaucoup plu sur le tournage, si je me souviens bien. Et j'arrivais sur le plateau assez tôt, on commençait, moi j'étais là vers 5-6 heures du matin, et j'adore cette odeur de pluie et de feuilles mouillées. Et il y avait cette odeur-là qui me mettait d'assez bonne humeur.
0: D'accord.
1: Et qui me donnait curieusement de l'énergie, même si ça n'était pas le soleil, alors que c'est d'habitude le soleil qui donne de l'énergie. Mais un café, l'odeur des feuilles mouillées, il y avait quelque chose de très poétique.
0: Ça collait peut-être à l'univers du film.
1: Absolument.
0: Aussi. Mais j'aimerais revenir sur ce camion, parce que vous l'avez évoqué, il y a beaucoup de scènes de route. C'est un peu un road movie aussi, film.
1: Oui, c'est une fuite. Oui.
0: C'est une fuite. Vous avez parlé de cette scène des bombardements, Marie-Gilles. Les obstacles aussi sur la route qui obligent Cadmeyrad à piler. Donc du coup, comment on réalise ces scènes-là ? Il n'y a pas des gens qui font bouger le camion, c'est les acteurs qui bougent tout seuls.
1: Non, il y a des gens qui font bouger le
0: camion.
1: C'est
0: vrai ? Ah oui, vous êtes revenu. Non, mais racontez-nous comment
1: ça se passe. Je vous explique. En fait, si vous voulez, une scène, dans les scènes qu'on a tournées dans c'est un autocar où il y avait donc 70 caisses à peu près à l'arrière de l'autocar qui étaient censées contenir les œuvres du Louvre. Il y avait donc vous étiez quoi ? C'est 8 acteurs dans le camion.
2: Je sais plus combien.
1: Vous deux, 6 enfants.
2: Oui, 6 enfants, et nous 2.
1: 8 gosses. Ça fait, vous étiez 8. Et tout autour de ça s'organise un ballet qui est un mélange de travail de la lumière, avec des lumières qui bougent constamment, pour avoir le sentiment que le camion bouge.
0: D'accord.
1: Et puis aussi du son. Parce que je me suis rendu compte que si les acteurs soudain sont dans un silence glacial, on n'a pas cette ambiance qu'on a tous connue quand on était petit avec nos parents, où la voiture roule, mais on entend quand même le bruit de la voiture derrière. Donc voilà, il y a tout ça qui se met en place. Et quand il y a un arrêt brutal, alors effectivement, il y a les machinaux qui, au moment un cue donné, poussent le camion pour que le camion tremble un peu.
0: Mais à ce moment-là, vous êtes en studio, vous n'êtes pas sur la route.
1: Oui, on est en studio, mais malgré tout, le camion bouge, donc les acteurs bougent.
0: D'accord.
1: Et ensuite, il y a un autre plan, on tourne ça plus tard, ou avant, où on voit le camion qui, sur la route, pile, tape sur quelque chose, fait un mouvement particulier.
2: Mmh. Voilà. On avait aussi, alors c'était pas forcément pour les chocs, mais malgré le fait que c'était assez artisanal, on avait un écran donc devant la vitre avant de l'autocar où on voyait vraiment défiler le paysage qu'on était censé passer en fait. Donc ça, je trouve que ça nous a beaucoup aidé parce qu'il n'y a rien de pire que d'être face à une caméra, aspiré par la caméra et ne pas pouvoir imaginer le paysage.
0: Donc du coup, c'est pas caméra qui conduit.
1: Non.
0: Et il conduit jamais.
1: Non, si, il a conduit.
0: C'est vrai?
1: Alors, il conduit évidemment les scènes où tout d'un coup la caméra est à l'extérieur du camion, on le voit sur la route, et c'est lui qui arrive avec le camion, c'est lui qui descend du camion. Oui, il a conduit. Il conduit très bien d'ailleurs, le camion. Il m'a épaté parce que c'est pas facile de conduire ces camions des années 30.
0: J'allais vous demander, c'est un vrai véhicule d'époque?
1: Bien sûr,
0: que vous
1: c'est
0: avez
1: un véhicule
0: pris
1: d'époque, et qui est absolument magnifique, qui a été restauré et qui a un peu pris pendant le tournage parce que il a pas mal bourlingué et circulé, mais donc Voilà, c'est une direction très dure, il n'y a pas de direction assistée,
0: les vitesses sont difficiles à passer.
1: Pour freiner, il faut tirer toutes ses forces sur le frein à main. Bon, enfin, c'est une drôle de machinerie, mais bon, Cal a bien maîtrisé tout ça.
0: En parlant de reproduire la réalité, dans le film, on voit évidemment des œuvres du Louvre, oui, comme la Joconde, la Victoire de Samothrace, qui sont déplacées par les acteurs, donc on se doute bien que ce ne sont pas les vrais.
1: Si, c'est les vrais.
0: J'étais sûre que vous alliez me dire ça. Donc, elles sont reproduites comment? Est-ce que vous les reproduisez? Enfin, vous faites des copies en série?
1: Il y a un mélange de reproduction. Photo pour les tableaux, parce que maintenant on fait des très bonnes reproductions avec des photos retravaillées avec l'intelligence artificielle.
0: Ah d'accord.
1: Il y a aussi l'incrustation grâce à l'IA et à des effets spéciaux des tableaux, des vrais tableaux qui sont dans l'image.
0: Il y a de l'IA dans votre film.
1: Absolument. Donc on tourne avec des tableaux qui ont des fonds bleus en fait, et après on remet l'image du véritable tableau. Et puis évidemment il y a des copies. Il y a des copies de tableaux qui sont avec nous. Par exemple, à un moment, on le sait, on voit la Joconde, c'est pas la vraie. C'est une...
0: Tiens donc, vous m'avez fait peur. Je pense que le musée du Louvre
1: est extraordinaire avec la Joconde. La vraie Joconde s'est déplacée 6 fois pendant la guerre. Elle a été déplacée 6 fois parce que les résistants, ceux qui la cachaient, comme mon grand-père et comme les autres, étaient terrorisés par le fait que les Allemands puissent la repérer et puissent s'en emparer. Donc elle se déplaçait tout le temps. Et ce qui est de très beau, c'est qu'à la fin de la guerre, Jacques Jaujard, donc cet homme génial, hein, parce qu'il faut parler de lui, le directeur du Louvre, c'était vraiment un type extraordinaire. Il est parti avec sa voiture personnelle. Il était allé à l'abbaye de Locdieu, où la Joconde était sous la garde de prêtres. Les prêtres lui ont donné la Joconde, la toile de la Joconde avec le cadre, ouais, sans protection. Il a mis la Joconde à l'arrière de sa voiture et il est remonté à Paris, au Louvre, pour la remettre à sa place.
0: Il y a aussi des scènes dans les rues de Paris et de Senlis, dans le département de l'Oise, que vous avez transposées au début des années 40. Comment on fait remonter le temps à ces lieux? Là aussi, on les déguise, on habille les rues pour...
1: Senlis, c'est une ville extrêmement protégée.
0: Ouais.
1: En plus, ils ont fait un gros effort, et je les en remercie, et ils sont parfaits pour le cinéma. Ils aiment le cinéma à Senlis. Et ils se sont arrangés pour que rien ne soit abîmé. C'est-à-dire qu'il n'y ait pas de grosses publicités partout, des poteaux ridicules un peu, comme on n'a pas à Paris avec des poteaux en plastique un peu partout. Donc ça, il n'y a pas ça.
0: Ouais.
1: La ville n'est pas touchée. Et dès qu'on leur demande de nous aider à nettoyer encore plus, ils le font. Et après, évidemment, la décoratrice qui a travaillé avec moi, qui est une fille géniale, dont évidemment, à l'instant où je vous parle, j'ai oublié le nom, mais qui va me revenir.
0: Samantha,
1: voilà.
0: Bravo.
1: Samantha, donc, s'empare du décor, après nos conversations, nos discussions, notre travail de recherche sur des photos, sur des films d'époque, et le transforme, de la façon la plus réaliste pour que tout d'un coup on ait l'impression d'être dans les années 40.
0: Ça, c'est quelque chose qui vous séduit, Marie Gillin, en tant que comédienne, de voyager à travers le temps dans des décors typiquement là qui nous emmènent au début du siècle dernier?
2: Bah oui, il y a rien de mieux pour plonger dans un univers et pour pouvoir ne pas faire que imaginer cette transposition d'époque. Moi, j'adore les films en costume. Je trouve que même il y a les décors, mais il y a les costumes aussi. Et Lucie, elle a cette chevelure incroyable que malheureusement je n'ai
0: c'est
2: pas.
0: Quoi, vous aviez une perruque, donc
2: j'avais pas vraiment une perruque. C'était un septième de tête. Je sais plus très bien comment on appelle ça.
1: Ouais.
2: Et donc il y a une partie qui sont mes cheveux, mais hélas, je n'ai pas cette tignasse qui est la même que celle de Élie. Et la difficulté, c'est qu'il fallait évidemment cranter mes petits cheveux qui dépassaient. Et il y a cette fameuse scène où il pleut, donc c'est la magie de la pluie. Et là, je ressemblais à un chien mouillé. Et donc il a fallu que la coiffeuse entre dans une église entre
1: et
2: deux.
1: Je criais, je disais, mais dépêchez-vous.
2: Et en fait, personne ne comprenait qu'en fait, il fallait absolument me sécher les cheveux parce que ça n'a pas de sens. Élie, par exemple, quand il prend sa douche, il n'a pas les cheveux plats. Les boucles reviennent, donc il fallait absolument qu'on recrée ces boucles. Parce que Lucie, il faut qu'elle reste. Lucie.
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0: Ça tourne ce week-end avec le réalisateur Élie Chouraquier et la comédienne Marie Gillin pour les coulisses du film Les Héros du Louvre qui sort au cinéma mercredi prochain. Et comme indiqué dans le titre, il y a eu un tournage au Louvre. Vous avez tourné de nuit, Élie Chouraquier.
1: Oui.
0: Pourquoi de nuit?
1: C'est compliqué de tourner au Louvre pendant la journée parce qu'il y a beaucoup de monde. Donc il y a un seul jour où le musée est fermé, le mardi. Et le mardi, le musée est toujours très très occupé parce qu'en fait, il ferme parce que il réinstalle les salles, il corrige certaines choses qu'ils ont envie de corriger. Enfin, il y a beaucoup d'activités en fait. Donc, on a quand même réussi à tourner deux jours, un ou deux mardis, je crois que c'est deux mardis, et le reste du temps, on a tourné la nuit.
0: Comment ça s'est passé à l'intérieur ? Vous étiez en équipe de tournage réduite ou comme sur un plateau normal ?
1: Oui, on était quand même en équipe de tournage réduite, on avait du matériel léger, pas de choses très lourdes, mais enfin, on a quand même mis des lumières, on a quand même mis des ballons pour éclairer la grande galerie qui était collée au plafond, des ballons d'hélium, on a quand même fait beaucoup de choses, mais évidemment, alors ce qui est extraordinaire, parce que c'est comme dans une cathédrale. C'est-à-dire que les techniciens, tout d'un coup, deviennent, marchent sur des patins, sont sages. Dès qu'ils s'approchent d'une œuvre, il y en a toujours un qui fait attention, on va pas trop près. Il y a ce respect de l'endroit où on est. Et donc, c'est un peu comme ça que ça s'est passé avec cette prudence permanente.
0: Et avec nous, justement, la responsable du service tournage du musée du Louvre. Bonjour, Caroline Damé.
4: Bonjour.
0: Alors c'est vrai qu'on n'y pense pas forcément, mais il y a un service dédié au tournage au musée du Louvre. Pourquoi vous avez beaucoup de demandes de tournage pour le cinéma ?
4: Alors effectivement, on a, pas que pour le cinéma, mais pour le Louvre et le Jardin des Tuileries, on reçoit environ 2000 demandes de tournage. Alors aussi bien des documentaires que des shootings mode ou certains films. Et pour faire face à cette demande considérable, on a même deux services des tournages au sein du musée.
0: Donc c'est vous qui décidez si oui ou non vous acceptez tel ou tel tournage au musée. Qu'est-ce qui motive votre décision ?
4: On va voir ce qui va nous permettre d'apporter un regard original sur les œuvres. Il faut évidemment qu'il y ait un lien avec le Louvre, qu'il y ait un intérêt culturel.
0: Dans le cas du film d'Elie Chouraki, bon, c'était tout trouvé, puisqu'en plus, le Louvre est dans le titre. Qu'est-ce qui a séduit, justement, le comité ?
4: Alors, c'était l'autre service des tournages, celui de coproduction audiovisuelle qui a accueilli le tournage de Monsieur Chouraki. Mais cette histoire personnelle du grand-père du réalisateur est aussi l'histoire personnelle du Louvre. Donc, c'était tout à fait naturel qu'on l'accueille et qu'on le soutienne par cette coproduction.
1: Ça vous fait plaisir,
0: Elie Chouraki.
1: Mais oui, vous savez, parce que mon grand-père était gardien de nuit au musée du Louvre. Donc, il était assis sur un petit banc la nuit et il regardait les œuvres, il se baladait dans le Louvre. Donc, c'est très émouvant, presque 80 ans plus tard, de me dire que voilà, le musée du Louvre l'a accueilli à nouveau et cette fois avec un plateau de cinéma avec son petit-fils, pour parler de lui et parler du Louvre, dont il était fou.
0: Merci beaucoup Caroline Damé d'avoir été avec nous pour nous parler de ce service des tournages du Louvre qui a accueilli donc le film Les Héros du Louvre. Pour revenir à ce film, justement, Marie Gillin, est-ce que vous aimeriez vivre dans ce film ?
2: Je cale là. Je m'attendais pas à cette question parce que quand on incarne un personnage, bien évidemment qu'on ne vit pas dans ce contexte. Et le fait de l'incarner, c'est une façon de pouvoir se replonger un petit peu dans cette époque qu'on n'a pas connue. Mais je dirais, ça me suffit parce que revivre la Seconde Guerre mondiale.
0: On n'a pas envie.
2: On n'a pas envie en fait.
0: C'est la question signature de cette émission. Je suis obligée de la poser. Donc c'est pour ça. Elie Chouraki, en une phrase, avec quoi avez-vous envie que les spectateurs repartent après avoir vu votre film ?
1: Du bonheur, du plaisir, l'amour du Louvre, l'amour de notre patrimoine, la passion de nos œuvres, tout ce qui est notre culture. Vous savez, la France et l'Europe, c'est une terre de culture, c'est une terre de... nous sommes les héritiers de millénaires de création. Tous les créateurs, les peintres, les sculpteurs, maintenant les cinéastes, les écrivains, évidemment, tous les artistes qui ont écrit autour, pendant, avec, à côté, mais en parlant de la France et de notre patrimoine, c'est eux qui nous ont formés. Donc voilà, je voudrais qu'on se souvienne toujours que nous sommes les enfants de tous ces artistes-là.
0: C'est beaucoup plus qu'une phrase, mais c'est très convaincant. Merci beaucoup, Elie Chouraki. La suite de Ça tourne, c'est demain, même heure, même fréquence, à 13h30. Marie Gillin, Elie Chouraki, ça vous dit de rester avec nous ?
1: Bien sûr.
0: Bien sûr, puisqu'on continue de parler secrets de cinéma avec un métier indispensable sur un tournage et pourtant méconnu du grand public, le métier de repéreur. Et c'est Antonio Correia qui nous rejoint demain dans Ça tourne. Très bon week-end à tous. 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
5: Voici l'actualité de la semaine, vue par RFI, la radio-télévision suisse, Radio-Canada, ici en France et la RTBF, les partenaires au sein des médias francophones publics. On va commencer cette semaine en République démocratique du Congo avec ce constat. 10 jours après la rentrée scolaire, des centaines de milliers d'enfants n'ont toujours pas repris le chemin de l'école dans l'est du pays, Nicolas Sûr.
6: Plus de 1000 établissements n'ont pas rouvert, ils ont été détruits par la guerre ou sont occupés par des déplacés qui s'y sont installés.
5: L'enseignement, c'est aussi les résultats de l'étude PISA cette semaine, une enquête qui évalue tous les 3 ans les acquis des jeunes de 15 ans, à la fois en sciences, en mathématiques et en lecture. Et en Belgique, Jacques Kremers, les résultats sont plutôt mitigés.
7: Et les résultats des élèves francophones sont moins bons en français et en mathématiques, moins mauvais en sciences. Mais l'enseignement en Fédération Wallonie-Bruxelles est un peu plus équitable qu'auparavant.
5: Des propos racistes et sexistes dans la bouche de policiers municipaux à Carcassonne en France. Une vidéo est sortie cette semaine, filmée par l'un des policiers à son insu, dit-il. Le maire de Carcassonne, membre du Rassemblement National, est mal pris. Il a dû réagir.
8: Ces propos sont scandaleux. Tous les protagonistes de cette affaire sont suspendus immédiatement et sanctionnés.
5: 10 mois se sont tout de même écoulés entre l'enregistrement et la suspension des 4 policiers concernés. Le parquet de Carcassonne, de son côté, a ouvert une enquête. En Suisse, un rapport explosif met le gouvernement dans l'embarras. Il porte sur les surcoûts de nouveaux avions de combat commandés aux États-Unis. Mathieu Anderson.
9: Un rapport du Parlement montre qu'il n'y a jamais eu de prix fixe conclu avec les États-Unis pour les avions de combat F-35, contrairement à ce qu'a toujours affirmé l'ancienne ministre en charge du dossier. Les surcoûts pourraient s'élever à plus de 1 milliard de francs, soit plus de 1,2 milliard de dollars américains.
5: Enfin, ça continue entre le Canada et les États-Unis. Nadi Mobarak, les deux pays entrent dans une nouvelle phase de leur guerre commerciale.
10: Des contre-tarifs canadiens touchent désormais 28 milliards de dollars de biens américains importés, tandis que Donald Trump impose un embargo sur certains produits canadiens.
5: 10 jours après la rentrée scolaire, plus de 100 écoles sont donc toujours fermées dans l'est de la République démocratique du Congo. D'après un rapport piloté par l'UNICEF et l'ONG Save the Children, 500 000 d'enfants n'ont pas pu reprendre le chemin des cours, Nicolas.
6: Le Sud Kivu est de loin la province la plus affectée. Au total, 462 écoles y sont toujours fermées et plus de 260 000 enfants sont déscolarisés. Dans près d'un cas sur deux, la fermeture des établissements est directement liée à l'insécurité ou aux affrontements répétés. Dans les autres cas, les écoles ont soit été détruites, soit sont occupées par des groupes armés ou par des déplacés. Vient ensuite la province du Nord Kivu, où près de 82 000 enfants n'ont pas pu effectuer leur rentrée scolaire, notamment dans le territoire de Massissi. À noter qu'à Massissi Centre, 7 écoles font classe dans une cantine de paroisse. Ensuite, la province de l'Ituri, avec plus de 45 000 enfants déscolarisés.
5: Oui, et ce rapport souligne aussi que les écoles fermées ne représentent que la partie la plus visible de cette crise de l'éducation.
6: Les humanitaires alertent sur le fait que cette privation de scolarité n'a pas que des conséquences en termes d'apprentissage. Elle expose aussi directement les enfants au recrutement forcé par les groupes armés et aux violences basées sur le genre.
5: Et puis par ailleurs, de nombreux écoliers se trouvent parmi les victimes d'un important incendie. Il a ravagé cette semaine des dizaines de maisons et 2 établissements scolaires dans un quartier de Bukavu, la capitale de la province du Sud Kivu. Les enfants ont péri dans une bousculade alors qu'ils tentaient de fuir le brasier. Il y a en tout 30 de morts. Les causes du sinistre ne sont pas encore connues. En Belgique, les résultats des élèves francophones sont moins bons qu'il y a 3 ans. C'est l'une des conclusions, Jacques, de l'enquête PISA, le programme international pour le suivi des acquis des élèves.
7: Oui, l'enquête PISA, c'est une évaluation des systèmes éducatifs de 91 pays, dont la Belgique, ce qui est mesuré tous les 3 ans. Ce sont les acquis des élèves de 15 ans en sciences, en mathématiques et en lecture. Et globalement, le constat international est préoccupant, car les connaissances de ces élèves reculent dans les 3 disciplines. C'est le cas aussi en Fédération Wallonie-Bruxelles, mais dans une moindre mesure, surtout en sciences, comme l'explique Ariane Baye, docteur en sciences de l'éducation à l'Université de Liège.
11: Mais au niveau de la Fédération Wallonie-Bruxelles, en sciences par exemple, on se maintient stable sur les 20 dernières années et c'est assez exceptionnel dans le concert des pays. En lecture et en mathématiques, on baisse comme au niveau international. Par contre, par rapport aux pays voisins de comparaison, la France, l'Allemagne, les Pays-Bas, la Flandre, en fait, on baisse beaucoup moins ou pas en lecture et en sciences, ce qui montre une certaine résilience de notre système éducatif.
5: Voilà donc pour les résultats des élèves en Fédération Wallonie-Bruxelles, des résultats nuancés donc, mais avec aussi, Jacques, une diminution des inégalités scolaires.
7: Oui, et c'est une évolution importante. Les résultats des élèves moins favorisés ou issus de l'immigration sont meilleurs. Notre système éducatif est un peu moins inéquitable. Tous ces résultats ont fait réagir la ministre de l'Éducation, Valérie Glatigny, qui dit vouloir inverser la tendance.
12: Il ne faut pas cacher la poussière sous le tapis et le test confirme quand même la baisse de nos résultats. C'est une courbe descendante sur les 20 dernières années. Il faut pouvoir inverser la tendance et mettre au centre les compétences de base avec un niveau d'exigence plus élevé.
7: Cette exigence plus élevée se traduit notamment par la rehausse des seuils de réussite en fin de primaire. Autre réponse apportée par la ministre, l'interdiction du smartphone pour favoriser la concentration des élèves sur les apprentissages. La volonté affichée est donc aussi d'œuvrer à améliorer le climat scolaire et la discipline en classe.
5: Voilà donc pour la Belgique francophone. On notera que dans les trois matières évaluées, le Canada et la Suisse sont devant la Fédération Wallonie-Bruxelles. La France se situe légèrement derrière. Et puis du côté des pays africains, seuls quelques pays ont participé cette année à l'enquête PISA. Ils se situent dans le dernier tiers du classement. C'est l'île Maurice qui est la mieux classée globalement.
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5: C'est une vidéo qui a fait scandale cette semaine en France et au-delà. On y entend des policiers municipaux de Carcassonne tenir des propos racistes, sexistes, homophobes et complotistes. Une séquence tournée il y a 10 mois lors d'une patrouille de nuit par la caméra de l'un des policiers à son insu, dit-il. Mais depuis novembre 2025, alors que la vidéo était connue, aucune mesure n'a été prise. C'est plutôt gênant pour le maire de Carcassonne, membre du Rassemblement National. Il dit avoir suspendu et sanctionné les 4 policiers impliqués. Le parquet de Carcassonne, de son côté, a ouvert une enquête. Alors, s'agit-il de propos isolés ? Sébastien Berriot s'est rendu dans une cité de Carcassonne, la cité Ozanam.
13: Lorsque la vidéo des policiers a commencé à circuler sur les réseaux sociaux, beaucoup d'habitants de la cité Ozanam disent ne pas avoir été surpris. Mohamed, par exemple, 44 ans, est né dans le quartier. Il explique que les relations avec la police nationale sont excellentes, contrairement avec les policiers municipaux. Il parle de méthode de cow-boy et en effet, les propos tenus dans la vidéo ne l'ont pas étonné.
14: C'est limite banal, quoi, on va dire. On est là pour, entre parenthèses, taper sur la racaille, mais on n'est pas tous de la racaille. Autant les nationaux, ils viennent, ils parlent avec nous, tout se passe bien, mais les municipaux, on ne peut pas parler avec eux, on ne peut rien faire. Et quand on voit la façon dont tu nous parles, c'est pas joli à voir. Si déjà ils viennent, ils te tutoient, tu rentres à la maison, tu jettes ta clope, tu fais ci, tu t'en vas. Oh, c'est pas normal. Et je comprends pourquoi les jeunes, les caillasses et tout ça.
13: Morad, lui, n'a pas été surpris de voir que le policier incriminé était membre du RN. Selon lui, certains agents municipaux ne cachent pas leur hostilité envers les étrangers.
14: Alors, leur comportement, leur façon de parler, leur regard, tout, leur attitude, c'est flagrant, quoi. On a tous vu la vidéo. Et après, ça se voit, de toute façon, entre les municipaux, le nouveau maire, les militaires, ils sont tous ensemble et ils ont tous les mêmes.
13: Anthony, lui, habite le centre-ville. Même constat dans les relations avec la police municipale.
15: Ils sont arrogants, ils jugent directement à l'apparence, au faciès, ils prennent de haut, ils gueulent, au lieu de parler calmement, gentiment. C'est pas très correct, quoi. Ils se sentent mal à l'aise.
13: Le ministre de l'Intérieur a ordonné un contrôle de la police municipale de Carcassonne par l'inspection générale de l'administration.
5: Sébastien Berriot pour ICI. C'est un véritable dossier à rebondissement en Suisse, l'achat de nouveaux avions de combat américains F-35. Un nouveau scandale a éclaté cette semaine, Mathieu, autour du prix des appareils.
9: Le contexte est le suivant. Les Suisses ont voté une enveloppe de 6 milliards de francs, l'équivalent de 7,4 milliards de dollars américains, pour acheter des nouveaux jets militaires. Le Conseil fédéral a opté pour les F-35 du fabricant américain Lockheed Martin. Mais en 2024, les États-Unis indiquent qu'il y aura des surcoûts, et pas des moindres, puisque ceux-ci pourraient atteindre jusqu'à plus d'un milliard de francs. Réponse de la ministre de la Défense de l'époque, Viola Amert. La Suisse a négocié un prix fixe et donc invariable. Mais cette semaine, une commission du Parlement a conclu que non, il n'a jamais été question d'un prix forfaitaire et que Berne a mal mené ses négociations avec Washington.
5: Un constat sévère donc, avec quelles conséquences Mathieu ?
9: Eh bien, pas beaucoup. La commission de gestion n'a pas le pouvoir de sanctionner. Beaucoup de questions restent ouvertes donc, notamment celle des responsabilités. De quoi aussi frustrer le monde politique, d'autant plus que la ministre Viola Amert a quitté le gouvernement. Ce qui est sûr, c'est que le rapport de la commission va s'inviter dans les débats lors de la prochaine session parlementaire qui débute ce lundi, avec au menu des hausses de moyens demandées pour l'armée.
5: On va se quitter au Canada aujourd'hui avec une semaine qui s'achève sur une intensification de la guerre commerciale entre Washington et Ottawa. À commencer, Nadi, par la décision du Canada de riposter aux surtaxes douanières américaines mises en place le mois dernier.
10: Voilà, Ottawa a répliqué par des mesures de rétorsion qui sont entrées en vigueur mardi dernier. Des tarifs supplémentaires de 15 à 50% s'appliquent désormais à une série de produits en provenance des États-Unis. Le premier ministre Mark Carney défend sa décision.
16: C'est vrai que toute action a un coût, mais ce coût n'est rien comparé à celui de l'inaction. Il est question de qui nous sommes en tant que Canadiens et Canadiens, de nos moyens de subsistance et du pays qu'on va léguer à nos enfants.
10: Jusqu'à présent, Ottawa a prévu 7,5 milliards de dollars ou 5 milliards d'euros d'aide aux entreprises et aux employés touchés par cette guerre commerciale.
5: Et il n'aura fallu que quelques heures au président américain pour riposter au contre-tarif canadien, on a dit.
10: Tout à fait. Il a annoncé qu'il va restreindre l'accès de certains produits et services d'origine canadienne aux contrats publics fédéraux aux États-Unis. Certains produits aussi, dont des motocyclettes et des boissons alcoolisées, seront interdits d'importation à compter du 29 septembre. Et puis de nouveaux biens canadiens seront ajoutés à la liste des biens touchés par des tarifs de 50%, tandis que d'autres en seront retirés.
5: Alors, dernière question, comment réagit Ottawa à cette riposte ?
10: Eh bien, le gouvernement canadien dit évaluer présentement ses dernières mesures tarifaires et que la priorité absolue reste de protéger les Canadiens face à ces mesures. Selon Ottawa, des responsables canadiens et américains poursuivent leurs discussions, mais aucune négociation commerciale officielle n'est en cours.
5: Nadi Mobarak et Radio-Canada pour refermer l'accent des autres. Excellente fin de semaine. Les médias francophones publics reviennent dans 8 jours pour un nouvel accent des autres.
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18: Enfin le week-end, nous sommes le samedi 12 septembre, merci d'avoir choisi ici, j'espère que vous avez passé une bonne nuit et même si ce n'est pas le cas, rassurez-vous, ce samedi va parfaitement commencer avec beaucoup d'actu de vos régions, de la musique bien entendu, avec notamment Céline Dion que nous allons écouter juste après le journal que vous allez présenter dans un instant. Valentin Bertrand, bonjour.
19: Bonjour Christopher, bonjour à tous.
18: Et l'info du jour Valentin, c'est cet impressionnant déraillement de train en Normandie.
19: Oui, un TER sorti des rails entre Rouen et Caen hier soir. L'accident a fait 44 blessés. Nous entendrons des passagers forcément sous le choc.
18: Et nous allons développer bien sûr cette info dans ce journal tout de suite sur ICI. Bienvenue à tous, il est 6h.
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18: Un grand bonjour à vous, soyez les bienvenus sur ICI. Le journal Valentin Bertrand avec à la une donc le déraillement d'un TER qui a fait 44 blessés en Normandie.
19: Un wagon totalement couché, les autres posés à côté des rails. L'accident s'est produit hier soir au sud de Rouen, à Cléon, en direction de Caen. À bord, près de 200 passagers. Une jeune femme de 18 ans est grièvement blessée. Elle a été évacuée par hélicoptère. Les autres voyageurs rencontrés par Théophile Pedrola d'ici Normandie sont eux en état de choc.
20: Encore un peu tremblant, Louis, 24 ans, est juste à côté du train déraillé. Des blessés sont évacués à quelques mètres sur des brancards.
21: On roulait à vitesse à peu près normale, je dirais. Puis d'un seul coup, sont venus quelques secousses. Vraiment, c'est devenu de plus en plus fort. J'ai vraiment été secoué. Je tenais plus sur mon siège. J'ai essayé de m'agripper au siège de devant. Les vitres ont partiellement explosé. Il y a tout un tas de cailloux qui sont rentrés, qui ont volé un petit peu partout dans le wagon. Et c'était vraiment assez choquant. J'ai vu une personne dans mon wagon qui était ensanglantée de toutes parts. J'en tremble encore.
20: Luna a pu prendre prendre des vidéos avec son téléphone en s'extirpant du train.
2: On voit le début du train. Ici, nous, c'est à notre wagon où on était. Et là, il manquait, je pense, des sortes de roues, je sais pas, qui étaient beaucoup plus loin sur la voie.
20: Les passagers non blessés ont ensuite été emmenés en bus jusqu'à une salle municipale pour attendre leur famille, Baptiste raconte.
4: Quand on est sorti, on a vu des essieux de train directement posés sur les voies. Tous les grillages étaient défoncés sur 200-300 mètres après le passage à niveau. Au fur et à mesure qu'on a compris que c'était le wagon de tête qui avait pivoté au moment de l'impact et qui avait emmené tout le reste du train, je ne voudrais même pas dire qu'on a reçu un choc, mais d'un coup tout tremblait, on a vu tout le gigoter, c'était assez fort.
20: Une enquête en recherche des causes des blessures est ouverte, elle pourrait être longue, précise le parquet de Rouen.
19: Et oui, puisque l'origine du déraillement est toujours inconnue, les dépistages d'alcool et de stupéfiants réalisés sur le conducteur du train sont eux revenus négatifs. Dossier complet à retrouver en une de notre site ici.fr. Il s'est fait appeler Ganito Ilyes Carbouche, condamné hier soir à 9 ans de prison pour avoir commandité le cambriolage de l'ancien joueur du Paris Saint-Germain, Gianluigi Donnarumma, il y a 3 ans, une attaque pilotée depuis sa cellule de prison. Le jeune homme de 21 ans a aussi fait la une en mars dernier lors de son évasion de la prison de Villepinte.
18: Les prix des carburants toujours au plus haut.
19: Le baril de Brent franchit de nouveau la barre des 100 dollars, conséquence de la prise par les rebelles houthis du détroit de Bab-el Mandeb. L'alternative pour les pétroliers depuis le blocage du détroit d'Ormuz par l'Iran. Et face à cette envolée des prix, vous êtes nombreux à faire des dizaines, voire des centaines de kilomètres pour faire le plein à moins cher. En Andorre notamment, où les taxes sont plus faibles, les stations-service ne désemplissent pas, Sébastien Berriot.
22: Ils sont des milliers de frontaliers, tous des habitués de l'Andorre où ils viennent faire leurs courses régulièrement. Mais avec la forte augmentation du prix des carburants en France, la cadence s'est accélérée. Ces Français multiplient les allers-retours au pas de la case, comme Gérard et Nicole qui habitent juste à côté en Cerdagne, dans les Pyrénées-Orientales.
23: On fait le comparatif et il n'y a pas photo. On vient en Andorre faire le plein. Vous rendez compte ? 1,66 le gasoil.
24: C'est pour ça que tous les 15 jours, je monte au pas de la case et je fais le plein. Par plein, je dois gagner 30 ou 40 euros.
22: Comme tous les matins, il y a la queue dans la station service la plus proche de la frontière, au-dessus du pas de la case. Pas de doute sur l'origine des clients, nous explique ce pompiste andorran.
25: Toutes les personnes sont français. Tout. De Toulouse, Montauban, Perpignan, ici l'Ariège, tout l'Occitan.
22: Marcel, qui habite près de Foix, dans l'Ariège, a complètement arrêté de faire le plein en France.
26: Je ne le fais jamais en France, à part si je n'ai pas le choix, si la route est fermée. C'est minimum une fois par mois, ouais. Heureusement qu'il y a l'Andorre. Je ne sais pas comment ils font le reste de la France, mais... Voilà, je l'ai plein.
22: Avec son camping-car, Daniel lui fait encore plus d'économies. Il vient de remplir son réservoir et il repart aussi avec 2 jerrycans pleins d'essence.
19: Et autre conséquence de cette tension autour du prix de l'essence, les stations-service indépendantes de Corse annoncent fermées pour tout le week-end. Elles dénoncent la concurrence déloyale de Total Energy avec son opération prix plafonné.
18: 6h04, elle remonte sur scène après 6 ans d'absence.
19: Bien sûr, Céline Dion, de retour sur scène ce soir pour une première série de 16 concerts à guichets fermés. Plus de 500 000 spectateurs, Christopher, attendus durant un mois à la Plénitude Arena à La Défense près de Paris. Une renaissance pour la chanteuse longtemps privée de scène par le syndrome de la personne raide. Et elle ne boude pas son plaisir. Chaque jour, elle a salué ses fans regroupés devant son hôtel comme Ava, tout juste 16 ans.
27: Juste devant, je l'ai vu très près, je suis très contente. Voilà.
28: Vous avez dit quoi ?
27: Bah qu'on l'aime, hein. Ouais. On l'adore. Donc non, franchement, je suis trop contente.
28: Elle va trouver en forme, elle va le faire, elle va réussir à relever ce défi.
27: Elle va faire toutes ses dates, elle est en forme, elle est trop contente de nous voir et on est trop contente de la recevoir. Ne partez pas sans moi, laissez-moi vous suivre. Bon, pas très juste, mais ça va. Céline !
1: Céline !
19: Et autant d'enthousiasme que de mystère autour de ce concert et événement. On sait qu'il y aura près de deux heures et demie de show et une trentaine de chansons ce soir.
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19: Et on va essayer de ne pas chanter trop faux, Christopher, parce que c'est un samedi ensoleillé.
18: Et on va le garder, ce soleil, tout au long de la journée. Dès ce matin, vous aurez du beau soleil sur toutes les régions. Alors, avec parfois quelques nuages, notamment en Normandie ou encore sur la Somme. Mais globalement, la matinée sera agréable. Et l'après-midi également, avec un ciel bien bleu et beaucoup de soleil attendu sur toute la France en ce samedi. Les températures, 16 à Brest ce matin, ainsi qu'à Cherbourg, 17 à Amiens, 19 à Paris, 18 à Strasbourg, Avignon, 23 degrés pour Nice, 20 à Bordeaux, et dans l'après-midi va faire bon au nord, entre 21 et 25 degrés, et chaud au sud, plus de 26 degrés, et jusqu'à 29 à Montpellier ou encore à Ajaccio.
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19: 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Et la personnalité du jour, c'est bien sûr Céline Dion. Bien entendu, quelle est votre chanson, tiens, de Céline Dion préférée? Bah, dites-le nous, hein. J'irai où tu iras, sous le vent, on ne change pas, Valentin. S'il suffisait d'aimer, bien sûr, encore pour que tu m'aimes encore. Extrait bien sûr de l'album 2, très bel album réalisé avec Jean-Jacques Goldman, sur lequel vous retrouvez aussi le titre Prière païenne qu'on écoute tout de suite, sorti en 95. Et puis vous nous dites quel est votre titre de Céline Dion préféré. 0810 055 056. Bonjour à tous.

0: Dion, prière païenne sur ICI. Merci d'être avec nous ce samedi. Nous sommes le 12 septembre et aujourd'hui, on peut le dire, c'est le Céline Dion Day.
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0: Le retour tant attendu de Céline Dion, c'est donc à partir d'aujourd'hui. Et elle a déclaré, Céline Dion, récemment, mettez-vous de bonnes chaussures, parce que Céline Dion compte bien proposer un show exceptionnel ce soir pour son premier concert, Valentin.
3: Et durant ces dernières semaines, elle a suivi pour ça une préparation d'athlète pour être en forme sur scène, avec notamment des cours de pilates et de danse, et avec un rythme assez soutenu, 5 fois par semaine.
0: Et les 30 000 spectateurs de la Plénitude Arena doivent s'attendre donc à voir une Céline Dion ce soir en pleine forme. Et tiens, justement, on va s'occuper aussi de votre forme en ce samedi matin, Valentin.
3: Avec notre coach ici, Nordinatab, qui nous fait bouger sans faire trop d'efforts, et ça, c'est tout gagnant.
0: Parce que ce matin, on va dire bye bye à la sédentarité grâce à ICI.
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1: Le point sur les fermetures nocturnes avec Cédric Frémy.
4: Jusqu'à 7h au plus tard, l'A7 à Marseille est fermée en direction du centre-ville entre le Convergent de Septem et les Arnavaux, et en direction de Lyon entre Saint-Charles et Saint-Antoine. Conséquence, la L2 est fermée en direction d'Aix entre la Rose et l'A7. Réouverture 7h du matin.
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0: Bon anniversaire aujourd'hui à Félix Lebrun, le jeune pongiste français fête aujourd'hui ses 20 ans. Il est né en 2006 et l'année d'après, en 2007, c'est le groupe de rock Tame Impala qui voit le jour en Australie. Et voici leur nouveau titre, Dracula, qui a été l'un des tubes de cet été 2026. Bienvenue à tous.

0: Dracula, Tamim Pala et Jenny, soyez les bienvenus, vous écoutez ici. Et ce matin, je vous demande quel est le titre de Céline Dion que vous adorez le plus. Rosita, qui nous écoute la Traiton ce samedi matin du côté de Beaulieu-sur-Dordogne en Corrèze, adore la chanson « Parler à mon père ». En même temps, elle est sublime cette chanson. Hein.
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0: Et Rosita, en plus, elle a un point commun avec Céline Dion. Elle est issue d'une fratrie de 14 enfants également, comme Céline Dion. Tous les week-ends, faites du sport sans effort avec notre coach sportif Nordine Atap, qui va vous aider à vous faire du bien, y compris quand vous travaillez. Parce que Nordine, au travail, certains bougent beaucoup et d'autres beaucoup moins.
2: On peut pratiquer une activité physique régulièrement et malgré tout passer beaucoup trop de temps assis dans la journée. Et oui, être sportif ou sportive et en même temps sédentaire. Au travail, le problème vient notamment de ces longues périodes durant lesquelles nous restons quasiment immobiles devant notre écran. Alors, la première chose à retenir est donc très simple. Profitez de toutes les occasions pour interrompre régulièrement la position assise. On débute par les montées sur les pointes des pieds. Debout, derrière votre chaise ou face à votre bureau, posez légèrement les mains dessus pour garder l'équilibre. À partir de cette position, décollez lentement les talons afin de monter le plus haut possible sur la pointe des pieds. Vous maintenez la position une seconde, puis vous redescendez tranquillement avant de recommencer. Et grâce à cet exercice, vous allez notamment améliorer la circulation sanguine. Et bien entendu, vous allez renforcer les muscles des mollets et la mobilisation des membres inférieurs. Vous pouvez effectuer deux séries de 15 à 20 répétitions.
0: Ça, c'est pas mal, Nordine. Et pour celles et ceux qui passent beaucoup de temps devant un ordinateur, est-ce qu'il existe aussi des exercices faciles à mettre en place ?
2: Oui, à condition de ne pas penser uniquement en termes de séances de sport. L'objectif est surtout de casser régulièrement les longues périodes passées assis. On continue par des montées de genoux en position de gainage de face. Et pour ça, vous allez placer vos mains sur l'assise de votre fauteuil, les épaules sont dans l'axe vertical des poignets et à partir de là, tranquillement, vous allez alterner une montée de genoux de la jambe droite et une montée de genoux de la jambe gauche. Et vous pouvez effectuer 2 à 3 séries de 10 mouvements de chaque jambe. Vous allez renforcer la sangle abdominale, les cuisses et les bras notamment. Et on n'oublie pas, avec ICI et le ministère des Sports, on se met encore plus en mouvement pendant septembre on bouge. Allez, à vous de jouer.
0: Et rendez-vous sur le site sport.gouv.fr pour découvrir tout le programme de cette opération nationale Septembre Bouge qui se déroule partout en France, Valentin.
3: Il est 6h19 sur votre radio ici. Bon réveil et dans 3 minutes, on vous emmène dans les coulisses de The Voice Kids.
0: Ce sera avec Patrice Gascoin qui a rencontré Patrick Fiori, l'un des coachs qui a la plus longue ancienneté dans ce programme. Rencontre à suivre juste après Renaud tout de suite sur ICI. Il est 6h20. Bonjour à tous.

0: La mère à Titi, Renaud, vous écoutez ici, 6h23, enfin le week-end, on l'attendait avec impatience. Eh ben voilà, le voici.
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0: Et nous sommes ravis d'être là avec vous en direct en ce samedi matin, avec les coulisses télé, 6h23. Patrice Gascoigne, bonjour, vous êtes parti à la rencontre des coachs de l'émission The Voice Kid, l'émission qui révèle les jeunes talents sur TF1.
2: S'il y a bien une émission qui prouve que la valeur n'attend pas le nombre des années, c'est bien The Voice Kids.
3: Yeah, regarde-moi, tu verras, je suis fabuleuse.
2: Elle s'appelle Mina et elle a fait vaciller les coachs de cette saison 12 de The Voice Kids, saison qui a débuté le 22 août dernier et qui se poursuit ce soir sur TF1. On retrouve avec plaisir le même quatuor de coach assis dans les fauteuils rouges, Santa, Patrick Fiori, Matt Pokora et Soprano. Face à eux, des candidats âgés de 6 ans pour la plus jeune à 15 ans pour le plus âgé. Tous ont déjà un super niveau. Et j'ai demandé à celui que tout le monde vénère, celui qui gagne très souvent, Patrick Fiori, j'ai demandé ce qu'il se passait après l'émission. Est-ce qu'il joue un peu son rôle de parrain auprès de ces jeunes protégés? Patrick Fiori.
4: Un rôle de parrain? Non, j'ai un rôle de coach qui continue à être coach même quand il n'est plus coach. Voilà, que ce soit des talents qui aient gagné ou pas. Voilà, on n'en fait pas publicité, je sais tous. Mais bon, peut-être qu'à un moment, il faut dire les choses. Ce que je disais à Matt, c'est que il y a The Voice Kids, il y a les talents qui viennent et qui repartent avec une victoire ou pas, ça c'est pas important, mais surtout derrière, voilà, ils viennent en tourner avec nous, on les invite, ou voilà, il se passe des choses. Donc The Voice Kids, c'est pas un passage et puis ça s'arrête. C'est un passage et puis il y en a un autre derrière. Voilà. Il y a des coachs qui ont des bonnes pensées et qui ont envie d'accompagner les enfants, pas que dans The Voice Kids, dans The Voice Kids aussi. Mais voilà, on y fait attention, on s'y intéresse.
2: Patrick Fiori et ses amis coachs prennent 1000 précautions lorsqu'ils ne se retournent pas durant la prestation d'un jeune chanteur. Dites-moi, Santa, avez-vous déjà essuyé des noms au début de votre carrière?
5: On a tous essuyé des noms. Moi, j'ai été refusée au conservatoire. Ça a été un petit traumatisme.
6: Moi, j'ai été refusée à l'opéra. Ça a été un petit traumatisme.
7: Mais... j'ai été refusée au centre de formation de Céline.
8: Changeons de sujet. Vous pouvez...
5: on a tous essuyé des noms et c'est grâce à ces noms qu'on a grandi. Moi, c'est grâce à ce nom que je me suis dit, allez, j'en ai marre du classique et du piano. Je vais mettre du noir sous les yeux et je vais faire du punk. Et en fait, c'est ce moment où de bascule qui te fait aussi grandir. Et quoi de plus beau que de grandir quand on est enfant?
2: Santa et ses potes de fauteuil rouge, Patrick Fiori, Matt Pokora et Soprano, The Voice Kids, ce soir sur TF1. Et comme dans un fauteuil, bah, je reviens demain pour de nouvelles coulisses télé.
0: Impeccable, Patrice Gascoigne, les coulisses télé à retrouver bien sûr en podcast à tout moment sur ici.fr. Et en ce samedi matin, Valentin, nous allons encore faire un heureux.
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0: 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Et tout de suite, direction le Brésil avec Sergio Mendes, Masquerade.

0: Le pianiste et chanteur brésilien. L'info du jour arrive là dans moins de 5 minutes, Valentin, avec le début de l'enquête après le déraillement d'un TER hier soir en Normandie.
1: Et une possible collision avec un objet présent sur la voie. Nous ferons le point sur les premiers éléments relevés par les enquêteurs. D'importants moyens déployés hier soir au sud de Rouen pour venir en aide aussi aux 44 blessés, dont une jeune femme dans un état grave.
0: Mais d'abord, 6h28, c'est l'heure de l'horoscope de ce samedi 12 septembre. Avec Mercure et Vénus, Catherine Viguet, qui vont avoir un impact sur différents signes aujourd'hui.
2: Ça concerne les scorpions, les balances et ça fait écho à tous.
3: Bélier, acceptez de vous retrouver face à une personne qui compte pour vous.
4: Taureau, pour lui plaire, vous vous mettez au sport, enfin vous voulez être à la hauteur.
5: Gémeaux, si vous avez une âme d'artiste, lancez-vous, créez l'œuvre de votre vie.
6: Cancer, vous vous battez depuis un moment et à présent, l'espoir est de retour.
7: Lion, famille et amour sont de circonstance et c'est à vous de jouer.
8: Vierge, vous vous sentez pousser des ailes, vous êtes proche d'une réussite méritée.
9: Balance, vous êtes un négociateur hors pair, vous défendrez vos intérêts comme jamais.
10: Scorpion, Vénus est avec vous, elle illumine votre vie affective comme professionnelle.
11: Sagittaire, un cercle d'amis et de supporters, c'est précieux, ne les négligez pas.
12: Capricorne, toutes les initiatives que vous prenez sont vouées au long terme.
13: Verseau, vous voyagez, vous communiquez et ça donne de bons résultats.
14: Poisson, une escapade ou le message d'une personne éloignée vont vous mettre en joie.
15: Et pour nous tous, on améliore sa vie en partant de celle d'aujourd'hui.
0: L'horoscope à retrouver à tout moment en podcast sur ici.fr et sur l'application ici, bien entendu. Il est 6h30, l'info en 90 secondes en français et dans le monde. C'est avec vous, Valentin Bertrand.
1: Une jeune femme de 18 ans en urgence absolue après le déraillement d'un TER normand hier soir au sud de Rouen. 43 personnes sur les 186 présentes à bord sont également blessées. Les dépistages à l'alcool et aux stupéfiants réalisés sur le conducteur sont revenus négatifs. Nous revenons juste après sur les pistes étudiées par les enquêteurs pour comprendre cet accident. 3 ans après le cambriolage de l'ancien joueur du Paris Saint-Germain, Gianluigi Donnarumma, le commanditaire de l'attaque Ilias Kerbouche est condamné à 9 ans de prison. Le jeune homme de 21 ans, surnommé Ganito, s'est également fait connaître en mars dernier lors de son évasion de la prison de Villepinte à l'aide de faux policiers. C'est le questionnaire censé détecter les violences sexuelles subies par les enfants de la grande section à la terminale. Critiqué par les parents d'élèves et les syndicats, le ministère de l'Éducation nationale annonce revoir sa copie en cause des questions jugées trop complexes. Une ligne rouge a été franchie. Le maire de Périgueux, Michel Cadet, s'insurge après l'apparition de tags fachos collabo sur sa maison et la façade de la mairie. Ces inscriptions reprochent à l'élu l'accueil de 2 banquiers du Canon français, accusés de favoriser la diffusion d'idées d'extrême droite. J'irai où tu iras, pour que tu m'aimes encore, s'il suffisait d'aimer. Il vous reste plus que quelques heures pour maîtriser à la perfection les tubes de Céline Dion avant le grand retour sur scène ce soir. Après 6 ans d'absence de la chanteuse québécoise, elle débute à Paris, une première série de 16 concerts devant 500 000 spectateurs. Et puis, elles ont été impériale depuis le début de la compétition. L'équipe de France féminine de basket dispute aujourd'hui la demi-finale de la Coupe du Monde, qu'on envoie à 16h20 face aux Allemands de l'équipe. Surprise de ce dernier carré, elle joue, elle, à domicile.
0: 6h32, vous l'évoquiez, Valentin, les questions sont nombreuses après ce déraillement d'un TER en Normandie.
1: L'accident survenu hier soir au sud de Rouen a fait 44 blessés, dont une jeune femme dans un état grave. La voiture de tête du train s'est couchée sur la voie ferrée. Le reste a fini à côté des rails. Pour l'instant, les circonstances de cet accident ne sont pas confirmées, mais une piste se dessine, Jules Dequisse.
16: Le train aurait

0: aurait apparemment percuté un objet non identifié sur la voie, assure une source policière à France Info, ce que refusait de confirmer hier soir la procureure adjointe de Rouen. Elle affirme que l'enquête ouverte pour recherche des causes de blessures sera longue. Les dépistages d'alcoolémie et de consommation de stupéfiants sur le conducteur du train sont négatifs. Ce que l'on sait à ce stade, c'est que l'accident est survenu soudainement, peu après le départ depuis Rouen. Louis, 24 ans, était à bord de ce train.
1: Nos secousses sont venues quelques secousses. Et puis au bout de 2-3 secondes, vraiment c'est devenu de plus en plus fort. Je ne tenais plus sur mon siège, j'ai essayé de m'agripper au siège de devant. Les vitres ont explosé, surtout à l'avant du wagon. Il y a des cailloux de la voie qui sont rentrés, qui ont volé un petit peu partout dans le wagon. Le train s'est stoppé, il y avait des bris de verre un peu partout. C'était vraiment assez choquant. J'en tremble encore.
0: 44 passagers blessés, choqués. Une cellule d'urgence médico-psychologique a rapidement été mise en place par les nombreux secours mobilisés. 130 pompiers, 80 véhicules, un hélicoptère. Après l'accident, le préfet a déclenché le plan hors sec pour l'organisation des secours. Et la maire de Cléon, où a eu lieu l'accident, a déclenché son plan communal de sauvegarde pour accueillir et pour réconforter les passagers qui n'étaient pas physiquement atteints.
2: Et la SNCF assure vouloir faire toute la transparence sur cet accident exceptionnel. Mais pas si rare que ça. Chaque année, une centaine de déraillements sont recensés en France, la plupart lors de collisions sur un passage à niveau. Le dernier accident comparable avec également une quarantaine de blessés, c'était en 2015 sur une rame d'essai du TGV Paris-Strasbourg. Un coup d'œil dans le ciel, Christopher. Ciel plutôt ensoleillé aujourd'hui.
3: Beaucoup de soleil dès ce matin sur toutes les régions. Alors parfois quelques nuages, hein, notamment si vous habitez en Normandie, qu'en Rouen, vous aurez des nuages ce matin sur la Somme aussi. Mais globalement, la matinée sera agréable. L'après-midi aussi, avec un ciel bleu et beaucoup de soleil attendu sur toute la France aujourd'hui en ce samedi. Les températures ce matin, 16 à Brest ainsi qu'à Cherbourg, 17 à Amiens, 19 à Paris, 18 à Strasbourg ainsi qu'à Avignon, 23 à Nice, 20 degrés à Bordeaux. Et dans l'après-midi, il fera bon au nord, entre 21 et 25 degrés, et chaud au sud avec plus de 26 sur la moitié sud, jusqu'à 29 à Montpellier et 29 également à Ajaccio.
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3: Nous sommes le 12 septembre et c'est un 12 septembre en 1940 que furent découvertes les grottes préhistoriques de Lascaux, situées en Dordogne, en région Nouvelle-Aquitaine, sur les communes de Montignac-Lascaux. Et chaque année, ce sont des milliers de visiteurs qui les visitent. Voici Christophe Maé à 6h35.

0: Christophe Maillon s'attache et on s'attache à vous tous les week-ends entre 6h et 7h. On débarre les samedis, les dimanches, ensemble, en direct. Et dans 5 minutes, Stéphane Bern vous fera remonter le temps pour vous faire découvrir les origines d'une célèbre expression, la fin des haricots. Mais avant cela, on a un poste radio à vous offrir, Valentin.
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0: Vous le rechargez aussi en USB, donc ça c'est vraiment top. 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
0: Vie numérique, vie privée, tous les matins, Valentine Letès, vous nous aidez à mieux vivre dans ce monde numérique qui va à 100 à l'heure. Et ce matin, zoom sur un nouvel ouvrage qui a été conçu pour aider les parents à sensibiliser leurs enfants sur la protection des données personnelles.
4: L'agence Privacy, au-delà de l'écran, c'est le tome 2 du manga créé par la CNIL, la Commission Nationale de l'Informatique et des Libertés. On suit les enquêtes d'Imaya et d'Isidore, qui permettent à nos ados de comprendre les risques de leurs activités sur Internet. Le livre est destiné aux 11-15 ans, mais si vous aimez les bandes dessinées, foncez. C'est un moyen ludique d'en apprendre plus sur les dangers du monde numérique et il est gratuit. À la disposition de tous sur le site Internet de la CNIL, le premier tome a même été distribué à 8000 collèges de France.
0: Et ce premier tome, Valentine, mettait en scène aussi des personnages qui s'inspirent de vraies techniques d'arnaque.
4: Cette fois, c'est une histoire d'escroquerie sentimentale. Et les méchants, ceux qu'on appelle au quotidien les brouteurs, des cybercriminels qui manipulent leurs victimes pour les voler. Dans ce manga, un ado dont les parents divorcent croit se confier à un autre jeune sur Internet alors qu'il s'agit d'un escroc. Et pas n'importe lequel, un membre d'un réseau mondial de cybercriminels. Grâce aux informations fournies par cet ado sur ses parents, il va s'en prendre au couple en plein divorce. Je ne vous dévoile pas tout, mais au travers des 134 pages, on comprend la méthode de l'ingénierie sociale. Comment les escrocs récupèrent vos données, lesquelles, pour mieux comprendre qui vous êtes et surtout comment vous atteindre, vous ou vos proches. Grâce à diverses techniques, les deepfakes ou hyper-trucages en français, ou encore plus banal, comment vos commentaires et vos publications sur les réseaux sociaux peuvent se retourner contre vous.
0: Et vous retrouvez le lien pour télécharger ce manga gratuitement sur la page Vie numérique, vie privée sur ici.fr, bien entendu. 0810 055 056, numéro du standard pour nous faire un petit coucou, pour nous dire également quel est le titre de Céline Dion que vous adorez le plus. Céline Dion qui démarre donc ce soir sa longue série de concerts à la Paris La Défense Arena, qu'on appelle maintenant la
1: Plénitude Arena. Il va falloir encore changer les habitudes.
0: Ils n'arrêtent pas de changer les noms, on ne comprend plus rien. Mais en tout cas, c'est bien tout près de Paris à La Défense qu'elle va chanter devant plus de 30 000 spectateurs. Et donc on vous demande ce matin quel est votre titre préféré. Vous, Valentin, ce serait lequel?
1: S'il suffisait d'aimer.
0: S'il suffisait.
1: Et vous savez, il y a aussi My Heart Will Go On, la bande-annonce de Titanic.
0: Hein.
1: Paraît-il qu'elle l'aimait pas du tout, qu'elle l'a fait en une fois, mais c'est quand même formidable si elle l'a fait ce soir sur scène.
0: Carton mondial. En tout cas, il devrait avoir 2/3 de titres en français et 1/3 de titres en anglais parce qu'il y aura beaucoup de spectateurs également venus des quatre coins de l'Europe ce soir à La Défense. 0810 055 056. Vous nous appelez, vous serez avec nous en direct dans moins de 10 minutes avec peut-être le poste radio à la clé.
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0: Bon réveil, bon courage si vous travaillez aujourd'hui en ce samedi. Amel Bent arrive et tout de suite, remontons le temps. Faisons un voyage dans le temps avec Stéphane Bern qui partage avec vous chaque week-end le meilleur de ses histoires. Et ce matin, Stéphane, vous nous faites voyager au début du XXe siècle, au temps des famines et des assiettes vides.
11: C'est la fin des haricots. On le dit aujourd'hui avec un sourire. Autrefois, cette expression faisait frissonner. Nous sommes autour de l'année 1900 dans un pensionnat on ne peut plus banal. L'hiver est rude, les appétits sont grands. Pas de raclette, de fondue ou de tartiflette à l'horizon car les caisses, elles, sont presque vides. Dans l'office, la sœur intendante fait le tour des placards et rien, ou presque rien. Elle ouvre alors son grand registre de comptes, soupire et s'exclame « Il ne nous reste plus que des haricots ». Une petite phrase qui annonce la crise. Parce qu'à l'époque, on servait des haricots en tout dernier recours. C'est ce qu'il reste dans le garde-manger une fois qu'on a terminé la viande, le pain frais, les légumes. Quand on attaque les haricots secs, pas chers mais nourrissants, c'est qu'il n'y a vraiment plus rien d'autre. Et c'est ainsi que l'expression « la fin des haricots » devient limpide. Quand ils sont épuisés, c'est qu'il n'y a vraiment plus rien à manger.
12: C'était la fin des haricots, on n'avait plus rien à gratter.
11: Mais l'expression pourrait avoir une autre origine, plus légère. À la même époque, les jeux de société étaient répandus. Et la solution pour se croire plein aux as, quand on a les poches vides, ne pas miser avec des pièces, mais avec de petits objets comme des haricots secs. Quand c'était la fin des haricots, c'était la fin de la partie. Game over, version potager. Alors qu'on soit autour d'une table de jeu ou d'un réfectoire glacé, quand le dernier haricot disparaît, c'est l'inquiétude qui commence à germer. Et oui, avant, les agences de notation ont mesuré la crise en regardant au fond du sac de haricots. Un indicateur rustique, mais qui plantait moins souvent que les fichiers Excel.
0: Stéphane Bern et d'autres voyages dans le temps à retrouver bien sûr sur ici.fr. Et dans 3 minutes, vu que aujourd'hui c'est samedi et que souvent le samedi on va faire les courses, on vous donnera de bonnes raisons de vous arrêter au rayon conserve. Pourquoi ? Parce qu'il y a quelques aliments qui peuvent prévenir le cancer et éviter de développer certaines maladies. C'est ce que nous expliquera Sabrina Nedjar du magazine Femme Actuelle juste après Amel Ben.

0: Ici, Amel Bent, pourquoi tu restes? Et je vous donne une bonne raison de rester. Il y a Modern Talking qui arrive.
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0: Mieux prévenir les cancers, c'est un enjeu crucial pour les médecins car le nombre de cancers explose en France avec un nombre de cas qui a doublé entre 1990 et 2023. Et cette prévention, nous pouvons tous la mettre en place. Sabrina Nedjar, bonjour.
3: Bonjour Christopher.
0: Vous êtes la rédactrice en chef du magazine Femmes Actuelles et vous proposez ce samedi un dossier sur ces gestes de notre vie quotidienne qui peuvent prévenir les cancers.
3: Tout à fait. En fait, c'est un dossier que nous avons fait avec l'aide du professeur David Kayak, cancérologue réputé. Et effectivement, on peut dire que 70% des cancers pourraient être évités si on adoptait dès aujourd'hui, en fait, une hygiène de vie plus saine, c'est-à-dire une alimentation plus équilibrée, de l'activité physique régulière, un meilleur sommeil, et puis évidemment, si on limitait l'alcool, le tabac, le sucre, le gras, voilà, toutes ces petites choses qui viennent entacher notre santé.
4: Et concernant l'alimentation, Sabrina, il y a pas mal d'aliments qui ont justement des propriétés intéressantes pour la prévention des cancers.
3: Alors nous, on en a identifié un certain nombre qui ont une action vraiment prouvée et approuvée contre le cancer. Le premier, c'est le jus de grenade. Alors, sachez que la consommation de jus de grenade permettrait d'étouffer la formation des vaisseaux sanguins qui nourrissent les cellules cancéreuses. Donc, boire un verre de jus de grenade par jour, ce serait vraiment formidable. Ça, c'est le premier. Ensuite, le deuxième, c'est tous les sardines et autres petits poissons gras. Ils ont une particularité, c'est qu'ils sont riches en oméga 3. Ce sont des acides gras à longue chaîne et ils agissent en fait pour freiner la prolifération cellulaire des mauvaises cellules, ce qu'on appelle le processus de la carcinogénèse. Donc on conseille des petits poissons gras comme les sardines, les maquereaux ou les harengs, 2 portions par semaine, c'est vraiment super. Et alors l'alimentation, c'est évidemment très important, mais pas que. On parle de l'activité physique, alors vous savez, ces fameux bouger 30 minutes par jour. Eh bien, sachez que l'Institut national du cancer pense que près de 3000 nouveaux cas de cancer par an seraient dus à un manque d'activité physique. Il faut se dire que la sédentarité, vous savez, quand vous et moi, nous sommes assis dans un fauteuil toute la journée face à notre ordinateur, eh bien, ça permet de malheureusement développer des cancers hormonodépendants. Alors, un petit conseil, Christopher, pour vous et pour tous nos auditeurs, on se lève toutes les 20 minutes, on va faire quelques pas, on va jusqu'à la machine à café, on descend quelques marches si on est à l'étage et on revient s'asseoir et c'est très bien pour la santé.
0: Mais carrément, et on en parlait tout à l'heure avec Nordinatab, effectivement, c'est important de lutter contre la sédentarité. Prévention du cancer, les conseils simples éprouvés par la science du professeur Kayat, c'est un dossier à retrouver et à lire dans le nouveau numéro de Femmes Actuelles qui est en kiosque ce samedi. Merci beaucoup Sabrina Nedjar, rédactrice en chef du magazine Femmes Actuelles. Voici Modern Talking tout de suite. Vous écoutez ici et on démarre le week-end ensemble, 7h-10.

0: Le groupe Modern Talking qui chantait en anglais, mais c'est un groupe allemand qu'on écoutait sur ici. Il est 7h-5 et vous, en revanche, vous avez un petit accent anglais, Jasper. Bonjour.
1: Bonjour Jasper.
2: Oui, bonjour Christophe.
0: Bienvenue à vous avec Valentin, on est ravis de vous recevoir ce samedi matin. J'espère vous habitez en Charente, du côté de Saint-Angeau. Et ce samedi va rimer avec brocante, j'espère.
2: Oui, je vais à la brocante de La Rochette. C'est un brocante qui dure deux jours, un brocante local, mais c'est superbe.
0: Et c'est vrai qu'en ce mois de septembre, il y a plein de brocantes un peu partout en France et c'est le moment de chiner, hein, Valentin.
1: Qu'est-ce que vous vendez, Jasper, aujourd'hui? Qu'est-ce qu'on peut trouver sur votre stand?
2: Non, je ne vends pas, je vais acheter. Je cherche des choses du patrimoine, des choses anglaises, voilà.
0: Ah, donc plutôt, on va dire, des pièces anglaises que vous recherchez, hein,
2: oui.
0: Jasper. Hein.
2: Oui.
0: Bon, bah, peut-être qu'il y en aura. Hein. Je pense qu'en Charente, on doit trouver des pièces anglaises.
1: Vous êtes réveillé de bonne heure, ça veut dire que vous êtes le premier à pouvoir vous positionner ce matin sur les pièces.
2: Merci.
0: Bon,
2: une fois je décroche, je fais finir mon café et on s'en va.
0: Et en tout cas, nous, on vous offre une belle pièce également, j'espère, parce que nous vous offrons le poste radio ici, multifonction, avec lampe intégrée, on peut le recharger en USB, à l'énergie solaire.
1: Avec des petits panneaux solaires, etc. Vraiment, il fonctionne, c'est une radio VTT, tout terrain.
0: Voilà, qui ira parfaitement dans votre salon, ou je sais pas, peut-être dans la cuisine également, j'espère. Vous verrez.
2: Oui, oui.
0: Bon, bah écoutez, on vous souhaite un très bon samedi, avec peut-être de très beaux achats du côté de la brocante en Charente. J'espère, merci d'avoir joué avec nous.
2: Merci, c'est très gentil à votre part.
0: Et à très bientôt, au revoir.
2: À très bientôt, au revoir.
0: À 7h tout à l'heure, ce sera les infos bien sûr avec la rédaction dans vos régions. Et comme chaque week-end, c'est l'heure de la revue de presse décalée sur l'actualité avec Willy Rovili qui nous met les points sur les i. Willy.
3: Bonjour, bonjour. Et on commence avec un point Patrick Bruel. Regarde ma bite. Oh. Patrick Bruel retire sa tournée des Zéniths. Il se retire, et oui, c'est bien la première fois. Décès d'Edouard Balladur, l'homme qui disait « Je vous demande de vous arrêter ». Ben, il s'est arrêté avant nous, bien fait, voilà. « Je vous demande de me débrancher ». Edouard Balladur, une grande voix de la politique, enfin une grosse gorge surtout. Balladur, Bouvard, je serais Bigard par exemple, ben, je me méfierais, hein, parce que Dieu semble être sur la lettre B en ce moment et rappeler à lui tous les B pas bien portants. Bon anniversaire au chanteur Barry Gibb du groupe des Bee Gees.
4: Oh.
3: Et là, il ne reste plus qu'un sur les quatre frères qui composaient le groupe. On est passé de Stayin' Alive à Stayin' Alive.
4: Ah oui.
3: Bon anniversaire également à Hugo Frey, 97 ans, qui a fêté cette semaine ses 3 ans de mariage avec sa nouvelle épouse. À cet âge-là, pas sûr qu'à la nuit de noces, il est ICO Santiano. Hugo Frey qui a déclaré remonter sur scène pour la dernière fois fin du mois. Oh là, de toute façon, si ça se passe bien, ça sera la dernière fois. Si ça se passe mal, ça sera la dernière fois aussi. Hein. Il n'y a pas beaucoup de suspense non plus à 97 ans. Voilà, l'avantage avec son nom de famille à Hugues, c'est que le corps, quoi qu'il arrive, il est déjà au frais, bien évidemment. Le comédien Cadmerade est devenu exploitant agricole en Bourgogne. Il va pouvoir faire pousser tous les navets qu'il a tournés.
4: Oh non.
3: Brad Pitt révèle avoir recommencé à boire après 7 ans d'abstinence. Ce coup-ci, il va réclamer 800 000 balles à cette pauvre Anne pour une grève de foie. Selon des analyses réalisées sur des hommes ayant des problèmes de dysfonctionnement érectile, des microplastiques ont été découverts dans leur pénis. Voilà, on rappelle que le plastique, il se met sur le zizi et pas dedans. Autour. À Paris, 2 touristes américains frappés à coups de tour Eiffel miniature. Oui, les mini-obélisques de la place de la Concorde se vendent aussi très bien. Mais en sextoy. Inquiétude pour la santé du roi d'Angleterre, Charles III. Il arbore de gros doigts tout rouges, vous avez vu?
4: Oui, c'est les doigts saucisses.
3: Voilà, c'est exactement un signe d'une mauvaise circulation, ses doigts. Donc on dirait des petites saucisses. Quand il pose ses petites saucisses sur une robe en mousseline, ça fait saucisse purée. C'est marrant. Moi, je trouve ça marrant. Enfin, la question du jour. Restons dans la famille royale, puisqu'aujourd'hui c'est l'anniversaire de la sœur de Kate Middleton.
4: Pipa.
3: Voilà, est-ce qu'on peut dire que son fils a un papa et une pipa?
4: Ouh.
3: Vous avez tout ça. Allez, passez un bon samedi et à tout à l'heure midi.
0: Willy Rovili qui viendra déjeuner chez vous comme chaque week-end entre midi et 13h30 avec Nicolas Malabeuf et Fabien Emo, bien sûr, toute l'équipe qui va vous faire rire à la mi-journée en ce samedi 12 septembre. Bien entendu, il faut qu'on souhaite un bon anniversaire à Michel Drucker quand même, 84 ans pour le grand monsieur de la télévision et de la radio qui a fait ses débuts au milieu des années 60 et qui jusqu'à présent est une figure incontournable de l'audiovisuel français. bon anniversaire à Michel Drucker. Et rendez-vous tout à l'heure à 7h30, Valentin.
1: À dans une demi-heure pour l'essentiel de l'info en français dans le monde.
0: Et je vous laisse avec toutes les équipes de d'ici matin dans votre région.
5: Salut Christophe, merci. Bonjour, bonjour. J'ai quasiment le même âge que Michel Drucker. Bonjour la Provence. C'est le réveil matin du samedi. Café chaud, radio dans la cuisine ou déjà peut-être dans l'autoradio sur la route du boulot ou des loisirs. C'est ici Provence qui vous accompagne ce matin. Bienvenue.
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5: Allez, bon matin, 7h.
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5: Les infos à Marseille en Provence, Sarah Kilifi, la galère des habitants du sud de Marseille.
3: Des bouchons interminables et des temps de trajet deux fois plus longs que d'habitude. Depuis que le boulevard de la Gaille est en sens unique cet été, la circulation du Cabot à Lumigny en passant par la Rouvière est devenue presque impossible. Derrière cette décision, il y a le projet du boulevard urbain sud qui doit relier les plages Borély à la L2. Un plan qui stagne et en attendant, Fred Chapuis, vous avez vérifié, la circulation est aggravée par ce sens unique.
8: Oui, ce Marseillais ne décolère pas.
9: Ils ont enlevé le double sens, c'est un truc de fou. Ils ont mis la pagaille, c'est la pagaille.
8: Il raconte son trajet domicile-travail.
9: Pour faire la Panouse, bonne veine le matin pour aller travailler, c'est 45 minutes de voiture. Mais il y a 4 km maximum.
8: Débouchant jusqu'à Lumigny au nord et Sainte-Marguerite au sud.
10: Ça bloque des deux côtés. C'est la cata.
8: Delphine travaille dans le secteur. Elle privilégie le bus, mais...
10: Comme il ne peut pas passer par la Gaille, il fait tout un détour. Du coup, ça veut dire qu'on ne le prend pas parce qu'on va faire plus vite à pied.
8: La congestion nuit aussi au commerce de proximité, comme la boucherie à l'entrée du Cabot.
11: Je pense qu'on a eu une chute des chiffres d'affaires. Il y a eu moins de monde parce que les gens n'étaient pas au courant qu'ils allaient changer les voies de circulation, l'essence interdite. Il y a des gens qui ne viennent pas ou qui font des tours, qui tournent. Mais forcément, comme c'est bouché, tu ne peux pas te garer.
8: La situation est si chaotique que le sens unique de la Gaille est le sujet de la rentrée pour la Fédération des CIQ du 9e. Sa présidente Geneviève Canicave s'en préoccupe.
12: Que va-t-il y avoir comme avenir pour ce sens unique? Pas de concertation, pas d'information préalable. Donc nous sommes très soucieux, voire très en colère.
3: Et le sens unique boulevard de la Gaille sera maintenu jusqu'en octobre. Une consultation publique est promise pour élaborer un nouveau plan de circulation plus global du secteur. Toutes les infos sont à retrouver en podcast et sur iciprovence.fr. Un nouveau décès suite à une agression au couteau à Marseille. Un jeune homme de 27 ans est mort hier matin à l'hôpital de la Timone, poignardé jeudi soir au pied de la cité La Cravache dans le 9e arrondissement. Il était blessé au visage et à l'abdomen. Il a été pris en charge par les marins-pompiers de Marseille avec un pronostic vital engagé. Ils auraient dépouillé 16 installations d'Enedis en juillet dernier dans les Bouches-du-Rhône, le Var et 3 autres départements. 2 voleurs présumés de cuivre ont été interpellés mercredi par les gendarmes de Salon de Provence. Le préjudice est estimé à 500 000 euros. Ils ont particulièrement visé des câbles destinés au dispositif heure pleine, heure creuse. En garde à vue, ils ont reconnu les faits. L'un est récidiviste. Il devrait être jugé en comparution immédiate. Les surveillants du centre pénitentiaire d'Aix-Luynes, accusés d'avoir violé un détenu en juillet, sont disculpés. La plaine a été classée sans suite hier par le parquet d'Aix-en-Provence. L'enquête et les images de vidéosurveillance ne laissaient aucune contestation possible, selon la justice.
5: Une valise abandonnée devant l'école maternelle Jean Giono de Draguignan.
3: Et une belle pagaille hier. Périmètre de sécurité, classe confinée, appel aux démineurs. Les propriétaires de la valise retrouvé a été conduit au commissariat pour vérification, mais comme il n'y avait rien de suspect dans la valise, l'homme a pu repartir avec son colis abandonné. L'élection de l'élu RN Frédéric Boccaletti à Sifour en mars dernier, confirmée par la justice. Le tribunal administratif de Toulon a rejeté hier les recours déposés par la liste de gauche et celle du maire sortant Jean-Sébastien Vialatte. 3 bulletins ont toutefois été réattribués au maire sortant. Il perd donc son siège de 18 voix et non plus de 21. La gauche et le maire sortant ont encore un mois pour faire appel devant le Conseil d'État.
5: Premier match du top 14 à Mayol.
3: Le RCT reçoit La Rochelle ce soir.
7: soir à 21h pour cette première rencontre à domicile. Les Rouges et Noirs s'attaquent à un gros morceau. La Rochelle a battu Toulouse la semaine dernière. Et de leur côté, les hommes de Franck Azéma se sont inclinés d'un petit point face à Bayonne. Ils n'arrivent donc pas avec la même confiance que les Maritimes. Pourtant, la phase de préparation à la fin de l'été avait été prometteuse, face à Clermont notamment. Alors ce soir, on met la déception de côté et on sort son meilleur rugby, annonce Maxime Petitjean, responsable de la stratégie du jeu au pied.
13: On a vu qu'il mettait énormément d'intensité dans tout ce qu'il faisait. Ils sortent d'une super performance contre Toulouse. Je pense que pour le moral, ça va leur faire du bien. Donc ils vont venir gonfler à bloc chez nous. On sait ce qui nous attend. Donc c'est notre première à Mayol. On va avoir envie de montrer un beau visage auprès de notre public. Donc on va avoir une super pelouse, ils annoncent beau. Toutes les conditions vont être réunies pour un gros match, voilà, face à une super équipe de La Rochelle. À nous de les prendre sérieusement et de mettre notre patte pour avoir une grosse victoire.
7: Le RCT 8e du top 14 face à La Rochelle 5e à Mayol. C'est coup d'envoi ce soir à 21h et on a une petite surprise pour vous.
5: Avant 9h ce matin, on vous fait gagner deux invitations pour le match ce soir à Mayol.
7: Et puis il n'y aura pas que le RCT de retour sur les pelouses aujourd'hui. Il y a aussi le 15 de France féminin. Les Françaises rencontrent la Nouvelle-Zélande, deuxième mondiale à Lyon à 17h45. Il s'agit de la première rencontre du W15 Global Series, une compétition internationale qui fait se rencontrer les 12 meilleures équipes féminines du monde. Lors de leur dernière rencontre face aux Blacks, la petite finale de la Coupe du Monde 2025, les Bleus s'étaient inclinés 42-26. Eux l'ont emporté hier face à Narbonne. Provence Rugby continue sur sa lancée et reste en tête de la Pro D2, troisième victoire consécutive. Des Aixois invaincus qui l'ont emporté à Maurice David 47-42. Prochaine rencontre face au Valence Roman Rugby Club, ce sera vendredi prochain chez les Drômois au stade Georges Pompidou. Et puis en foot, le réveil pique pour les supporters de l'OM. Les Olympiens se sont inclinés 1-0 hier soir face à Rennes. Troisième défaite en trois matchs malgré une bonne première mi-temps. En conférence de presse, Bruno Genesio estime que la faute n'est pas que du côté de l'équipe. Les finances du club limitent selon l'entraîneur. Sentiment partagé par Mehdi, supporter marseillais présent au stade en Bretagne.
14: Assez dégoûté, déçu. On est toujours assez proche de la victoire ou d'arracher un nul, que ce soit contre le Paris FC ou contre Rennes ce soir. Mais à chaque fois, il nous manque le dernier truc dans la surface pour marquer. Ou en défense, c'était mieux quand même, mais parce qu'on a concédé beaucoup d'occasions, mais finalement qu'un seul but. Mais par contre, ouais, il manque du tranchant en attaque. Hein. Il nous manque. Enfin, après, on n'a pas eu de recrutement, donc forcément, c'est compliqué. Mais bon, bah, déçu. Et surtout, trois défaites d'affilée, donc ça fait mal. Même si moi j'ai pas eu trop envie de voir le coach dégager ou quoi, j'adore. Mais bon, après, les résultats ils suivent pas, donc c'est compliqué.
7: Et l'OM qui compte 3 points va se retrouver au-delà de la 10e place après les rencontres de ce week-end. Pas de quoi bien se préparer pour la semaine prochaine qui s'annonce compliquée. L'OM se déplace au Beşiktaş Istanbul en Turquie jeudi pour la Ligue Europa et reçoit Paris à Marseille pour le Classico dans 8 jours.
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7: Et alors, on peut s'attendre à quoi, Fabien, aujourd'hui ?
5: À du bonheur, que du bonheur ce matin.
7: J'aime bien ce programme.
5: On va faire de la radio avec les lunettes de soleil, c'est totalement autorisé. Une belle journée sur notre département des Bouches-du-Rhône, du Var et des Alpes de Haute-Provence. Le soleil va être largement au rendez-vous du matin jusqu'au soir. Quelques nuages discrets par endroits, mais vraiment sans conséquence. Pas de pluie au programme, une ambiance agréable et lumineuse pour nos activités de week-end. Près de la Méditerranée, le temps reste calme et bien ensoleillé, avec quelques rafales de Mistral qui ne dépasseront pas les 40 km/h par moment, surtout sur l'ouest de notre département. Dans l'intérieur des terres, comme dans le Haut-Verdon ou le Pays d'Inois, le soleil va dominer également tout au long de la journée. Cet après-midi, les températures vont encore gagner quelques degrés. On a eu frais un petit peu cette semaine, mais là, ça remonte. C'est plutôt pas mal. Souvent entre 27 et 30 degrés sur nos trois départements. Une journée idéale pour les marchés, les balades, les événements organisés ce week-end en Provence. Il va faire aujourd'hui 26 degrés cet après-midi sur les plages du Prado à Marseille, 29 degrés à Aix-en-Provence, 28-29 degrés sous le soleil de Toulon, 30 degrés pour aller faire la Feria du Riz à Arles ce week-end, 28 degrés à Digne-les-Bains. coup d'œil sur vos conditions de circulation ce matin. Qu'est-ce que j'ai à vous dire? Pas grand-chose, ça roule plutôt pas mal évidemment. Il est tôt, c'est le week-end. Un véhicule est en panne au péage d'Arles dans le sens Nîmes-Salon de Provence sur l'A54. Soyez prudents, levez le pied. Un accident survenu également sur l'A52 dans le sens Aubagnac-en-Provence au niveau de Roquevert. Véhicule sur la voie de droite et sur la bande d'arrêt d'urgence. Soyez prudents. Et puis un accident également sur l'A50 en rentrant d'Aubagne en direction de Marseille, juste avant le stade de la Pomme. Pas de ralentissement, mais évidemment la prudence. On partage vos infos circuits à tout instant. Vous nous passez un coup de fil, si vous pouvez, avec votre passager, ou vous nous mettez un petit WhatsApp également pour partager tout ça. 04 42 38 08 08.
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5: Allez, ici maintenant, on partage la matinée ensemble, le café, la petite douche et votre radio dès le réveil.

0: Les innocents et colores sur ici Provence, deux couleurs. Le bleu du ciel et le jaune du soleil partout sur la Provence.
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0: Bonjour, bonjour, buongiorno. Guten Tag, hello. Soyez les bienvenus sur ICI Provence. Le soleil vient donc de se lever, encore une belle journée. Et l'été qui bataille pour continuer à nous faire plaisir en cette presque mi-septembre. On a plein de choses à vous dire pour ce matin. Au programme de ce samedi... Vos places pour le match ce soir à Mayol. Premier match du top 14, le RCT face au Stade Rochelais. Vous gagnez vos invitations avant 8h. On va se promener également dans le passé. Coup d'œil sur la presse d'il y a 100 ans avec Jean-Pierre Casselli. Et un article du Petit Provençal du 11 septembre 1926. À écouter dans quelques minutes. Et puis Jérôme Prodhomme viendra également nous expliquer aussi pourquoi on dit avoir le béguin. J'ai le béguin pour toi. Vous l'avez déjà dit, ça, quand vous étiez minot. Quand on est amoureux, c'est entre autres le programme de ce samedi matin. À partager ensemble, évidemment, avec ICI Provence.
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0: ICI Provence, 7h15 avec Jérôme Prodhomme, on apprend encore une fois tout plein de choses ce matin sur nos expressions françaises.
6: Pourquoi on dit avoir le béguin ?
7: Le quoi ? Le béguin ?
6: Le béguin.
7: C'est quoi ? C'est un prénom ça ? Genre, tiens, regarde, il y a le béguin qui vient là.
6: Mais non, quand on craque sur quelqu'un, on dit qu'on a le béguin, non ?
7: Non. Hein ? Non, on dit j'ai un crush en fait. J'ai un crush. Ah. C'est quoi votre histoire de béguin là ? Genre, c'est qui ce mec ?
6: Bon, avoir le béguin pour quelqu'un, c'est être entièrement dédié à son amour et exactement comme les béguines au Moyen-Âge.
7: Vous n'allez pas me dire que c'est pas un prénom, ça, genre le béguine ?
6: Non, c'est pas un prénom. Non, l'ordre des béguines est né au XIIe siècle à Liège, de l'idée de Laurent le Bègue, d'où le nom de béguine, pour désigner une femme disciple de le Bègue qui plaquait tout pour vivre avec d'autres femmes entièrement dévouées à l'amour de Dieu. Elle se coiffait d'un béguin, autrement dit d'une petite coiffe qui signalait leur vocation. Une coiffe et non un voile, puisque la béguine ne faisait pas de vœux perpétuels comme les bonnes sœurs. L'idée de femme entièrement dédiée à l'amour de Dieu a fini par dériver aux femmes qui craquent pour un homme, notamment dans les maisons closes au 19e siècle, où les filles de joie qui avaient une préférence pour un client disaient qu'elles avaient le béguin pour lui, autrement dit qu'elles en étaient coiffées comme les béguines portaient une coiffe. Voilà pourquoi on dit avoir le béguin alors qu'on ne sait plus vraiment pourquoi. Encore que vous maintenant, vous savez.
7: Oui, enfin maintenant on dit avoir un crush quoi.
6: Oui, bah moi je dis pas ça.
0: À l'ancienne. Salut Jérôme, à demain. Un petit coup d'œil rapide sur vos conditions de météo qui sont très belles. Il fait déjà 14 degrés à Marignane ce matin avec un petit vent sud-est qui souffle jusqu'à 15 km/h. Il fait déjà 15 degrés à Aix-en-Provence, 16 degrés à Marseille. Et d'une manière générale, les températures seront très belles pour cette journée de samedi. Ça sera exactement la même chose demain. Vous comptez sur des maximales entre 28 et 30 degrés dans les terres, de 26 degrés sur le littoral de Marseille à La Ciotat.
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0: On aime vous faire plaisir, on aime vous gâter, parce que vous le valez bien. Bah oui, vous le valez bien. Vous êtes fan de rugby. Vous avez le temps de vous organiser ce soir à 21h pour aller au stade Mayol. Vous avez quelqu'un pour vous accompagner et vous maîtriser le pilou-pilou. C'est à vous de jouer maintenant. Le RCT affronte le stade Rochelais ce soir, 21h à Mayol. Nous avons les dernières places et une question pour vous permettre de les gagner. Le stade de rugby de Toulon porte le nom de Mayol. Vous le savez, mais qui était Félix Mayol ? Trois propositions. Est-ce que c'était un ancien joueur du RCT ? Est-ce que ce fut un maire de Toulon ? Est-ce que c'était un chanteur ou est-ce que c'était un navigateur? Mais ça fait 4. Un ancien joueur du RCT, un maire de Toulon, un chanteur, un navigateur et un numéro de téléphone 04 42 38 08 08. À vous de tenter votre chance, le temps d'aller à la pêche avec Manon Lisa.

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1: Manon Lisa et son petit pêcheur sur Ici Provence. Vous cherchez des inspirations et des idées sorties pour votre week-end. Dans quelques minutes, nous allons passer un coup de fil à l'organisateur de la fête de la Saint-Éloi. C'est une fête de tradition de chez nous qui se déroule à Fuveau. Nous serons en direct avec l'un des organisateurs juste aux alentours de 7h30. Eric, hello.
2: Bonjour.
1: Bonjour, bonjour Eric. Vous nous appelez d'où ?
2: Bonjour l'équipe.
1: Hello.
2: J'habite de Pignan.
1: De Pignan, ok. Fan du RCT ?
2: Oui.
1: Bah, c'est bien hein, cette reprise.
2: Oui, oui.
1: On va essayer d'avoir des résultats cette année, ça serait bien. Vous allez aller au stade voir le match face au stade Rochelais, à condition évidemment de nous dire qui était Félix Mayol, un joueur du RCT, un maire de Toulon, un chanteur, un navigateur.
2: C'était un chanteur.
1: Et c'est la bonne réponse. À vous, à vous de jouer pour valider vos places avec une chanson de Félix Mayol. Je vous écoute. 1, 2, 3. Je plaisante, hein, je vous taquine. Non, je ne vais pas vous faire chanter à 7h20 du matin, Eric.
2: Merci, gentil.
1: Bon, écoutez, je suis ravi.
2: C'est mieux pour les auditeurs.
1: Ouais, mais en plus, il fait beau, donc encore, on va pas prendre de risques pour ce week-end de septembre. Bon, c'est la première fois que vous jouez avec nous. Vous allez aller au stade avec qui, Eric ?
2: Avec ma femme.
1: Ah bah super, elle s'appelle comment ?
2: Karine,
1: bah vous l'embrassez pour nous et puis je vous souhaite à tous les deux une très très belle soirée. C'est ce soir à 21h avec votre radio préférée. Salut Eric.
2: Merci beaucoup.
1: Bon match et bon week-end, à très vite.
2: Merci,
1: au revoir.
2: À bientôt.
1: Au revoir. Allez, on allume la machine à remonter le temps. Bonjour Jean-Pierre Casselli.
3: Bonjour Fabien, bonjour à tous.
1: On va feuilleter la presse d'il y a 100 ans avec vous dans cette chronique hier ici. Jean-Pierre, vous nous parlez aujourd'hui d'un article du Petit Provençal du 11 septembre 1926 qui nous raconte le voyage d'essai de la future ligne aérienne Marseille-Paris.
3: La veille du décollage, l'envoyé spécial du Petit Provençal avait été prévenu par téléphone. Demain matin, 5h précises, rendez-vous Hôtel Noailles, où dans la nuit finissante, lui aussi au rendez-vous, un prestigieux passager, Siméon Flessière, maire de Marseille. Et c'est une petite caravane automobile qui arrive vers 5h40 à l'aérodrome de Marignane.
1: Et donc, quel genre d'avion pouvait accomplir ce voyage en 1926 ?
3: Un grand oiseau, Blériospade à 8 places, aux ailes épaisses. Il est muni d'un moteur Jupiter de 420 chevaux qui vous inspire tout de suite confiance. Notre pilote, qu'assiste deux mécaniciens, fait une dernière inspection de l'appareil. Un coup de pompe à air comprimé, le moteur ronfle, nous roulons. La béquille arrière imprime à l'avion des sautillements pareils à ceux des oiseaux, puis il cesse brusquement. C'est le seul indice qui permet de se rendre compte que l'avion a quitté le sol. Il est 6h13.
1: Et c'est la montée qui, à l'époque, devait plutôt prendre du temps, non ?
3: Ah oui, en effet, nous montons. Les hangars de l'aérodrome rapetissent à vue d'œil. Nous montons dans le jour encore pâle que l'étang de verre développe. Au-dessous de nous, une légère buée. Nous montons à notre droite, derrière les collines, le soleil montre un petit segment rouge qui grandit. On dirait qu'il monte avec nous. Nous survolons Valence à 7h10 et l'avion se dirige vers l'aérodrome de Lyon-Bron où nous atterrissons comme dans un fauteuil. Mmh. Il est 7h45. Un arrêt, le temps de garnir nos réservoirs d'essence et d'huile, et nous voici repartis dans la direction de Paris.
1: Et donc, il faudra combien de temps pour arriver à Paris ?
3: 5 bonnes heures, hein, mais avec escale à Lyon. À Paris, le temps de déjeuner, les voyageurs reprennent place dans l'avion qui, à 15h, s'élève au-dessus du Bourget et reprend son vol vers Lyon. Étant donné l'heure tardive et l'impossibilité dans laquelle se trouve le pilote d'atteindre l'aérodrome de Marignane avant la tombée de la nuit, les passagers sont rentrés à Marseille par voie ferrée, qui, aujourd'hui, devenue LGV, mais Paris a seulement 3 heures de Marseille, bien plus vite que l'avion d'il y a 100 ans.
1: C'est plus rapide. Merci Jean-Pierre. Très vite, justement, pour venir vous rejoindre. Balade Cézanne aujourd'hui ?
3: Alors, à 10h, à l'office de tourisme d'Aix, les C de Cézanne, je vous révélerai cette abréviation C 3 points, c'est un peu olé olé, mais c'est Cézanne lui-même qui avait employé un mot un peu dur à prononcer à cette heure-là sur Ici Provence. Rendez-vous à 10h à l'office de tourisme, je vous garantis 2 heures tout à fait enrichissantes.
1: Ça marche. Salut Jean-Pierre, bonne balade et à demain.
3: Et à demain.
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1: Bonne matinée, bon réveil, en musique avec Ici Provence. Voici les Super Tramp, Dreamer.

0: En musique, sur ici Provence, les Super Tramp.
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0: Il est 7h30.
6: Et l'actualité reviendra dans une demi-heure, où on parlera de cette moue dépitée, de ce regard énigmatique même de Bruno Genesio hier lors de la conférence d'après-match. L'OM s'est incliné hier 1-0 face à Rennes. Alors, est-ce que c'est de la faute du club, des joueurs ou simplement une question de financement? Bruno Blanza nous décrypte tout ça. Emmaüs Cabriès fête ses 60 ans aujourd'hui et pour marquer le coup, une grande vente solidaire est organisée tout ce samedi. Ce sera de 10h à 18h. Et puis, Corins, ce petit village du Var qui a payé le plus lourd tribut des incendies cet été, peut compter sur une fille du village, l'humoriste Laura Calu. Sa cagnotte sur les réseaux sociaux dépasse les 40 000 euros, mais elle ne s'arrête pas là. Ce samedi soir, elle joue bénévolement son spectacle dans son village et elle est venue en parler dans l'émission Les Tchatchers avec Kevin Colloc.
0: Sarah Kelly, retourne dans l'info locale tout à l'heure 8h. Pour l'instant, 90 secondes enfoncées dans le monde avec Valentin Bertrand.
7: L'avant du train renversé, le reste posé à côté des rails. Les images impressionnantes sur ici.fr du déraillement d'un TER hier soir au sud de Rouen sur les près de 200 passagers à bord. 44 sont blessés, dont une jeune femme dans un état grave. L'origine de l'accident est pour l'instant inconnue. Il a organisé depuis sa cellule de prison le cambriolage de l'ancien joueur du Paris Saint-Germain, Gianluigi Donnarumma, en juillet 2023. Ilias Carbouche est condamné à 9 ans de prison et 80 000 euros d'amende, surnommé Ganito. Il s'est aussi fait connaître pour son évasion de la prison de Villepinte en Seine-Saint-Denis en mars dernier au bras de faux policiers. Les salariés d'SFR attaquent la direction de leur groupe Altice en justice. Ils réclament l'accès aux documents sur les détails de la vente de l'opérateur entre ses trois concurrents, Bouygues Télécom, Free et Orange. Un projet toujours dans l'attente du feu vert des représentants du personnel. Elle s'est préparée comme une athlète après 6 ans d'absence sur scène. C'est aujourd'hui le grand retour de Céline Dion, la chanteuse québécoise atteinte du syndrome paralysant de l'homme raide, débute une série de 16 concerts à la Défense près de Paris devant 500 000 spectateurs. Le massage cardiaque, la position latérale de sécurité, au moins 6 Français sur 10 ne savent pas réaliser ces gestes qui sauvent la vie et c'est le jour pour les réviser en cette journée mondiale des premiers secours. Une troisième défaite en 4 journées pour l'Olympique de Marseille, battu à l'usure par Rennes sur le score d'1 à 0. L'OM dégringole à la 11e place de la Ligue 1 de foot et propulse provisoirement le Stade Rennais à la tête du championnat.
6: 7h32, l'heure de l'Actu Sport, votre rendez-vous du week-end. Et aujourd'hui, on parle rugby. Le rugby club de Toulon qui joue son premier match du championnat à domicile ce soir. Les Rouges et Noirs reçoivent La Rochelle qui arrive en confiance après avoir battu Toulouse la semaine dernière. Le RCT, lui, s'est incliné d'un petit point à Bayonne le week-end dernier. Il va donc devoir tout donner sur la pelouse ce soir. Et pour ça, le club peut compter

0: sur de nouvelles recrues, dont un grand nom du rugby français. Rabah Slimani, pilier international, 36 ans, 1m78, 124 kilos, un joueur aux 59 sélections avec les Bleus, près de 15 ans au plus haut niveau de Clermont à Leinster. Bonjour Sophie Glotin.
1: Bonjour.
0: Rabah Slimani s'est engagé pour une toute petite année avec le RCT.
1: Oui, mais à 36 ans, et vu la détermination du bonhomme, Rabah Slimani n'est sûrement pas venu faire une tournée d'adieu à Toulon. Il sort même d'une aventure au Leinster qui lui a redonné un nouvel élan.
2: J'ai découvert un autre rugby, j'ai découvert, je pense aussi, une autre facette de moi, du joueur que j'étais. Et je pense aussi que ça m'a apporté beaucoup de confiance. Ça m'a fait beaucoup de bien dans la tête et c'est ce que je vais essayer d'apporter dans ce groupe.
1: Un groupe rouge et noir que le pilier droit a failli rejoindre il y a 2 ans, car le joueur était déjà dans le viseur de Pierre Mignoni.
2: Le départ de Clermont n'était pas forcément prévu, mais voilà, je me suis retrouvé un peu au pied du mur et j'ai essayé de trouver un point de chute. J'avais eu Pierre en contact, ensuite le Leinster. Même en ayant parlé avec Pierre, il m'a dit « va vivre ton aventure et après on verra ce qu'il en est ». Et voilà, 2 ans après, je suis ici maintenant.
1: Un nouveau club, une nouvelle vie dans l'ouest toulonnais où il s'est installé avec sa femme et sa fille et un objectif rugbystique très précis.
2: Remettre Toulon à sa place, je pense. Voilà, je pense que Toulon peut retrouver la place dans les 6 et la Champions Cup la semaine prochaine.
0: Et Rabah Slimani arrive donc à Toulon avec beaucoup à donner sur le terrain. Mais le RCT est aussi allé chercher son immense expérience, Sophie.
1: Oui, parce qu'à 36 ans, le pilier assume aussi un nouveau statut, celui de l'ancien chargé de transmettre aux plus jeunes.
2: Ouais, ça fait quand même quelques temps qu'on me dit que je suis vieux.
1: Un vieux sur lequel Pierre Mignoni et Franck Azéma comptent pour encadrer la fougue des plus jeunes.
2: Ouais, j'ai eu pas mal de discussions avec Pierre et Franck. Et c'est un peu ce rôle-là qu'on a aussi avec Gaël et les plus anciens qui étaient déjà là. Après, bien sûr qu'on a besoin de cette fougue parce que sinon ça serait un peu fade. On a besoin de cette fougue là, mais c'est à nous aussi de, j'ai envie de dire, les canaliser, mais surtout aussi leur apprendre à rester calme.
1: Et pour Slimani, la transmission passe forcément par son domaine d'expertise, la mêlée.
2: Parce que moi je suis passé par là aussi, où d'anciens prennent un peu sous l'oreille et m'expliquaient un peu les rudimentaires de la mêlée, donc c'est quelque chose que j'apprécie. Et même en dehors du terrain, voilà, je sais que c'est pas facile quand on est jeune, qu'on commence et qu'on arrive dans un groupe pro, donc forcément quand on a quelqu'un qui est là pour nous aider ou que nous écouter, ça fait du bien.
1: De la sérénité, de l'expérience, mais toujours une très forte envie de jouer. Rabah Slimani n'est peut-être pas venu à Toulon pour très longtemps, mais c'est sûr, il ne fera pas que de la figuration.
0: Et on verra ça ce soir, le RCT 8e du top 14 face à La Rochelle, 5e, ce sera à Mayol, coup d'envoi à 21h. Et alors Fabien, est-ce qu'ils auront beau temps ce soir pour le match?
3: Ah, ils auront beau temps, il aura fait beau toute la journée sur Toulon. Il va faire beau tout au long de cette journée de samedi sur la Provence. Grand soleil, ciel bien dégagé, des températures très agréables pour les sorties du week-end. Pas de changement à signaler, le beau temps s'installe durablement tout au long de ce week-end de mi-septembre. Côté thermomètre, on attend 26 degrés sur la corniche Kennedy ce matin pour aller faire son petit jogging.
0: Allez.
3: 29 degrés sur le cours Mirabeau à Aix-en-Provence pour aller boire son petit café du matin. 29 degrés près du port et du Mourillon donc à Toulon, 30 degrés pour les maximales à Salon de Provence, 28 degrés à Manosque. De belles conditions pour profiter pleinement de ce week-end de septembre.
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3: Ça a l'air de rouler ce matin. Ça a l'air de plutôt pas mal rouler, mais il est tôt et c'est le week-end. 7h36. Il y a un véhicule arrêté sur la 57 dans le sens Toulon, le Canet des Morts au niveau de la fin. Il y avait un accident ce matin sur la 52. L'accident est à présent clôturé. Ça, c'est plutôt une bonne nouvelle. Il y a également un véhicule en panne sur le bord de route, sur la voie d'arrêt d'urgence, sur la 50 dans le sens Toulon. Marseille, au niveau de Saint-Cyr-sur-Mer. Ailleurs, ça roule plutôt convenablement. N'hésitez pas à partager vos infos à tout instant. Vous voyez quelque chose, un accident, un bouchon inhabituel, vous nous appelez, en tout cas votre passager, ou vous nous mettez un petit message WhatsApp. C'est le même numéro pour l'une ou l'autre action, 04 42 38 08 08.
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3: Il est 7h37, c'est le meilleur des réveils sous le soleil de Provence. Café chaud, croissant, bonne humeur. Et on fait la fête à Fuveau pour la Saint-Éloi dans moins de 5 minutes. Le temps de bouger un petit peu les bras, de faire des petits moulinets et la chorégraphie. Faut poser votre café sur la table juste avant. Voici Indochine, l'aventurier.

0: premier à danser là-dessus ce matin dans les années 80, vous levez la main, je lève la main, et ben c'est tout. Ok, l'aventurier sur Ici Provence avec Indochine.
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0: Il est 8h20, vous avez choisi la première radio Soleil du Sud-Est et vous avez bien raison, pour sortir de la couette, il n'y a rien de mieux. Bonne nouvelle, savez-vous que le prix des voitures neuves commence à baisser en Provence, non? Eh bien, Romain Imbert vous dit tout. Et pourquoi dans moins de 5 minutes?
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0: Tout plein d'événements se déroulent ce week-end en Provence. Jean-Baptiste Boeuf, bonjour.
3: Bonjour.
0: Avec vous, on découvre la cavalcade et la fête de la Saint-Éloi à Fuveaux. Coup d'œil tout d'abord peut-être sur la tradition et ce qu'est cette Saint-Éloi, Jean-Baptiste.
3: Eh bien, la Saint-Éloi, c'est un grand jour de fête pour les Provençaux, puisque c'est le jour où on sort nos bêtes de travail, où tous les charretiers nous amènent les bêtes de travail, on les harnache et on les défile en couverture dans les rues du village pour honorer ces bêtes et honorer le un scène des plus importants en Provence avec Saint-Roch, Saint-Jean, voilà. Donc la Saint-Éloi, c'est une fête importante pour nous.
0: Importante et de tradition, coup d'œil du côté du programme, comment ça va se passer, comment faut-il venir et quels sont les rendez-vous prévus pour cette Saint-Éloi 2026?
3: Alors à 9h, il y a le défilé des cavaliers, on monte à la mairie, donc le maire de la commune remet le drapeau de la ville à notre capitaine. Et ensuite, nous allons à la messe aux alentours de 9h30, et à 11h, il y a la cavalcade de Saint-Éloi qui dure à peu près une heure, donc qui est dans les rues du village avec 70 à 80 bêtes attelées ou en couverture. Voilà, c'est un beau, c'est coloré, c'est beau, c'est à voir.
0: Il y a plein de couleurs, il y a des animaux, c'est spectaculaire évidemment pour les enfants, il y a les costumes traditionnels, et puis point d'orgue. La musique, exactement, qui sent bon, là aussi, la Provence. Là, ce sont les derniers préparatifs, hein, dernière ligne droite, Jean-Baptiste.
3: Ouais, tout à fait. Ben là, ce matin, nous partons en Obad. Donc, pour ceux qui ne savent pas ce que c'est, ben, on va chez les gens, on amène la fête, on amène un petit extrait de fête, donc, avec des charrettes, avec des ânes battées et des musiciens, soit des fifres et tambours, soit des tambourinaires. Et on va chez les gens, on va partager un moment avec eux, on leur amène le programme de la fête et on leur vend le carreau de l'année, c'est une petite tradition chez nous, c'est un carreau avec le dessin de l'affiche de l'année 2026, voilà.
0: Et puis rendez-vous pour tout le monde demain dimanche pour le banquet à partir de 13h au stade Georges Martin, c'est ça?
3: Tout à fait, on a le banquet, donc le banquet est sur inscription, il reste quelques places si des gens sont intéressés, il en reste plus beaucoup, mais il en reste. Et ce soir, nous avons une grande soirée pour finir les obades, c'était une idée qui est sortie d'un membre du comité, on a dit pour terminer les obades en fanfare pour fêter les 10 ans de notre association. Eh ben, on a pu tout simplement venir des fanfares. Et donc, ben, on finit les obades en fanfare ce soir avec quatre gros groupes et plus de 70 musiciens, des harmonies, des bandas, des peñas, des fanfares. Voilà, ça va être une grande fête ce soir au stade Georges Martin. Voilà.
0: Une belle fête ce samedi et demain dimanche 13 septembre en direct de Fuveaux, la cavalcade de la Saint-Éloi. Jean-Baptiste Boeuf, merci, belle journée et bel événement.
3: Merci
0: à vous.
3: À
0: très vite.
3: Merci beaucoup.
0: Au revoir.
3: Au revoir, belle journée.
0: En musique sur Ici Provence sur le coup des 8h moins le quart, c'est le dernier titre de Lou que vous écoutez juste après la pub.
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0: Nouveauté ici Provence, le dernier Louane chien. Une météo qui ne manque pas de chien, avec beaucoup de soleil et du ciel bleu un petit peu partout en Provence. C'est le programme du jour sur les Alpes d'Haute-Provence, sur les Bouches-du-Rhône ou encore sur le Var. Il va faire beau, 18 degrés déjà ce matin à Toulon avec un petit vent d'est variable. Le soleil qui va briller sans discontinuer du matin au soir ce samedi. Et exactement la même chose demain. Vous comptez entre 27 et 30 degrés dans les terres, 24 degrés dans le Haut-Var, 26 à 27 degrés sur l'ensemble de nos littoraux. Belle journée en écoutant la radio ici Provence. Toujours au cœur de l'actu, ce samedi, on parle d'automobile avec l'Argus et Franck Boitiot. Un sujet, le prix des voitures neuves. Les prix ont flambé après la pandémie de Covid. Mais bonne nouvelle, il semblerait que cette hausse soit terminée.
1: Oui, enfin. Une grande première après 5 ans de hausse ininterrompue. Concrètement, il fallait débourser en moyenne 34 600 euros pour s'offrir une voiture neuve l'an dernier contre 35 200 euros en 2024, soit moins 2%. C'est une baisse très modeste, mais c'est un signal encourageant pour les automobilistes qui ne pouvaient plus s'offrir une voiture neuve. En effet, le prix des voitures avait bondi de 30% depuis 2019, c'est bien plus que l'inflation. D'ailleurs, ça s'est traduit dans les ventes avec des volumes qui ont fondu d'un quart.
0: Et comment s'explique cette flambée des prix depuis 2019 ?
1: Il y a plusieurs facteurs. On peut citer l'inflation des salaires et des matières premières, l'augmentation du nombre d'équipements obligatoires imposés par l'Europe, les stratégies de montée en gamme des constructeurs, mais aussi la hausse des ventes de voitures hybrides et électriques qui sont plus chères que les modèles à moteur essence ou diesel. Depuis 2025, la tendance commence à s'inverser pour deux raisons principales. La démocratisation des technologies hybrides et électriques permet aux constructeurs de diminuer les coûts progressivement, mais surtout, la concurrence est devenue féroce avec l'arrivée massive de nouveaux constructeurs chinois qui cassent les prix avec des voitures souvent très bien équipées, comme MG, BYD ou plus récemment Geico. Les constructeurs historiques n'ont donc pas d'autre choix que de rogner sur leurs marges et de baisser leurs prix. Les prix ont commencé à baisser, mais on reste loin des niveaux d'avant Covid. Pour soutenir les ventes de voitures électriques, l'État a mis en place des primes coup de pouce financées par des certificats d'économie d'énergie, les fameux CEE, financés non plus par l'État, mais par les fournisseurs d'énergie. Il y a aussi de nombreux modèles qui sont éligibles au leasing social. L'État a prévu de financer 50 000 voitures, il est donc encore possible d'en profiter. Mais je conseille aussi de surveiller les offres qui apparaissent régulièrement sur les sites des constructeurs, notamment sur les locations longue durée. Si vous souhaitez changer régulièrement de voiture, il est souvent plus intéressant financièrement de louer sa voiture en LOA avec des loyers attractifs ou les premières mensualités offertes, par exemple. Vous pouvez également regarder du côté des mandataires qui proposent des promotions intéressantes. Et chez les concessionnaires traditionnels, les journées portes ouvertes permettent souvent de faire de bonnes affaires. Ça tombe bien, c'est en ce moment, ce week-end.
0: Franck Boitiot, tous les samedis pour parler automobile avec l'Argus sur ici Provence. Un petit peu de musique et encore plus de soleil dans la radio. Vous mettez les lunettes, vous préparez les tongs, vous mettez la serviette dans le coffre avec la glacière, vous mettez la casquette sur la tête des petits pour aller à la plage avec des minots. Et on s'occupe de la musique pour vous guider, vous amener vers vos lieux de loisirs. Voici Jimmy Cliff.

0: Jimmy Cliff sur Ici Provence, We All Are One.
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0: Et un petit plus pour bien démarrer votre journée avec un coup d'œil sur les cartes d'ouverture des massifs. C'est un week-end idéal compte tenu des conditions météo pour aller faire des randos sur notre beau territoire. Les massifs des Bouches-du-Rhône sont tous au vert. Vous pouvez aller sur l'intégralité de nos massifs dans les Bouches-du-Rhône. Par contre, sur les massifs toulonnais, notez que certains ont un accès autorisé, comme les Monts Toulonnais, la Sainte-Baume, la Corniche des Morts ou les massifs du Haut-Var, le plateau de Conjuère ou l'Estérel, et qu'il est plutôt déconseillé essayez d'aller sur les Morts ou encore le Centre Var. Soyez prudents et soyez surtout bienveillants si vous allez vous balader. Vous retrouvez les infos concernant les massifs ouverts sur ici.fr/Provence. À suivre, retour de l'info à Marseille en Provence, avec Sarah Kilifi qui est en train de s'installer, et de l'humour en tube également pour sourire dès le réveil avec Fred Ballard et Ahmed Silla ce matin.
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0: Juste avant les infos, place à l'humour et une question ce matin, Fred Ballard. Comment trouver un bon sport pour nos enfants à la rentrée?
7: C'est ma mère qui m'a motivé. Elle m'a dit, Ahmed, essaie le taekwondo, ça pourra te servir contre ton père.
8: Oui, bon, chacun ses motivations. Visiblement, il fallait filer droit chez Ahmed Silla. Donc, pourquoi pas le taekwondo? En plus, ça rapporte pas mal au Scrabble, hein, mais on ne sait pas trop en quoi ça consiste.
7: Tout ce qui est self-défense, attaque placée, maîtrise du corps et de l'esprit, sur la voie des pieds et des poings. C'est la définition Wikipédia, je l'ai apprise par cœur. Moi, j'ai fait qu'un cours. Je suis parti avec ma mère, je suis rentré avec les pompiers, tu vois. Arcade sourcilière ouverte, trois points de suture, cloison nasale perforée, tibia cassée. La personne qui m'a fait ça, je lui en veux encore aujourd'hui. Marie-Cécile.
8: Oui, alors petit rappel, quel que soit le sport choisi, il faut toujours se méfier des Marie-Cécile. Hein. On dirait pas comme ça, mais elles envoient du lourd sur le tatami. Sinon, il y a le ping-pong, hein. C'est plus cool. Ça fait ping et pong, mais ça fait pas mal.
9: Le nom du sport, c'est le bruit du sport. Ping-pong. Le gars qui a créé ça, il s'est pas fait chier du tout. Imagine si c'est lui qui avait créé tous les sports de la planète. Non, bah là, on a inscrit la petite dernière héros. Le grand, il a commencé par le... Mais il n'a pas aimé, puis bon là avec l'adolescence, le corps qui change, il s'est mis au... C'est du rugby, hein, c'est du rugby, pardon.
8: Ah oui, ça fait ce bruit-là, le rugby. On n'a pas dû aller aux mêmes entraînements qu'Edouard Dolognon, mais bon, en sport, comme à l'école, l'essentiel, c'est de participer, de se marrer, et d'éviter les Marie-Cécile.
0: Eh oui, Fred Ballard sur Ici Provence. Restez avec nous entre 8h et 10h. De l'info, de la bonne humeur et du bricolage dès 9h avec Cédric Monet et vos questions 04 42 38 08 08.
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0: Il est 8h.
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0: Les infos à Marseille en Provence, Sarah Kilifi, la colère de Bruno Genesio.
10: L'entraîneur de l'OM est arrivé en conférence de presse hier soir, le visage fermé et le regard dépité. Ses joueurs s'inclinent pour la troisième fois de suite du championnat, 1-0 hier face à Rennes. Et pour Bruno Genesio, cette débâcle est provoquée par les problèmes financiers du club. Il fait passer le message, Bruno Blanza.
11: 20 minutes après le match, Bruno Genesio passe à proximité du millier de supporters olympiens encore en tribune. Il est ovationné malgré cette troisième défaite en trois matchs et une probable place dans la deuxième partie de tableau après quatre journées. Car l'OM est devenu une équipe lambda et l'entraîneur olympien veut que cela se sache.
12: Il faut le dire, c'est pour que les gens le comprennent. Mais les supporters, c'est pas eux qu'on va blâmer.
3: Ils sont derrière nous depuis le début de saison, ils nous encouragent, même après des défaites, parce que je pense qu'ils sont connaisseurs et qu'ils voient très bien que les joueurs donnent 100% de nos possibilités du moment.
11: Bruno Genesio semble viser le propriétaire de l'OM. Franck Macourt a décidé de réduire la voilure et donc d'avoir un club moins ambitieux, mais sans l'assumer publiquement. Alors quand on le relance sur un OM qui n'a pas les armes pour jouer autre chose que le milieu de tableau pour le moment, l'entraîneur poursuit.
3: Je vous laisse mettre de vos paroles et de votre analyse. Moi j'en ai une. Peut-être que c'est la même que vous, peut-être pas, mais c'est pas à moi de vous le dire.
11: En fait, Bruno Genesio semble frustré de ne pas pouvoir être ambitieux avec cet OM.
3: On est à l'Olympique de Marseille, c'est un club qui doit avoir de l'ambition, c'est une équipe qui doit gagner des matchs, c'est une équipe qui doit être dans le haut du tableau, et que je sais pas si... Mais pour ça, il faut expliquer peut-être les choses plus clairement à ce moment-là, si on veut avoir du temps.
10: Un entraîneur pas vraiment rassuré avant une semaine compliquée. Les joueurs se déplacent jeudi au Beşiktaş Istanbul en Turquie en Ligue Europa et reçoivent le PSG dans 8 jours. Le Paris-Marseille avec le nouveau TGV tout blanc et son nez pointu, c'est pas pour tout de suite. Hier, la SNCF et le contreur Alstom ont de nouveau reporté sa date de mise en service commerciale. Ça devrait être dans le courant de l'automne. Au départ, ce nouveau TGV M était censé rouler pour les Jeux Olympiques de 2024. Nouveau décès après une agression au couteau à Marseille. Un jeune homme de 27 ans est mort hier matin à l'hôpital de la Timone. Poignardé jeudi soir au pied de la cité La Cravache dans le 9e arrondissement. Il était blessé au visage et à l'abdomen. Les surveillants du centre pénitentiaire d'Aix-Luynes, accusés d'avoir violé un détenu en juillet, sont disculpés. La plainte a été classée sans suite hier. L'enquête et les images de vidéosurveillance ne laissent aucune contestation possible, selon le parquet d'Aix-en-Provence.
0: Emmaüs Cabriès fête ses 60 ans.
10: Et pour la première fois depuis le Covid, une grande vente solidaire est organisée tout ce samedi. Dans les allées, vous pourrez trouver des vêtements, de la vaisselle ou encore de l'électroménager, du seconde main, mais aussi du neuf à tout petit prix. Le site reçoit 2000 tonnes de dons par an de particuliers et d'entreprises. Patrice Fanny est co-responsable d'Emmaüs Cabriès.
12: À la fois des choses que les particuliers nous donnent tout au long de l'année, mais aussi beaucoup d'objets qui viennent d'entreprises, des objets neufs, beaucoup d'outillage, beaucoup de vêtements neufs aussi, des vêtements de sport neufs, des jouets. Il y a aussi de la vaisselle neuve, voilà, beaucoup de dons d'entreprises, tout ce qui est robinetterie, tout ce qui est plomberie également, sanitaire, des meubles neufs également, des meubles aussi de seconde main, mais qui sont des meubles de qualité. Voilà, et tout ça à des prix Emmaüs, bien sûr, parce que très souvent, nous, ce qu'on fait, c'est qu'on prend le prix public et on le divise par trois. Il y a de très bonnes affaires à réaliser, à la fois pour s'équiper en produits, je dirais, de première nécessité, mais aussi vraiment des produits pour se faire plaisir.
10: Et si vous voulez en profiter, rendez-vous à partir de 10h à l'Emmaüs Cabriès. Ça dure jusqu'à 18h ce soir. Le maire de Briançon, Arnaud Murgia, est nommé président du groupe de travail Prévention des risques et sécheresses par l'État. Un groupe sous tutelle de la ministre de la Transition écologique, Monique Barbu. Son objectif est de comprendre comment s'adapter au phénomène des sécheresses traversées cet été. Avec ces chaleurs d'ailleurs qui persistent, deux massifs varois, le Centre Var et les Maures, sont placés en risque incendie sévère. Leur accès est déconseillé.
0: Provence Rugby sur sa lancée reste en tête de la Pro D2.
10: Troisième victoire consécutive pour les Aixois hier soir. Ils l'ont emporté à Maurice David 47-42 face à Narbonne, le promu du championnat. De quoi peut-être inspirer les Rouges et Noirs ce soir. Le RCT, 8e du top 14, reçoit La Rochelle, 5e à Mayol. Première rencontre à domicile du championnat. Et pour cette première, justement, les hommes de Franck Azéma vont s'appuyer sur un atout, leur nouvelle pelouse hybride. Et ça change tout visiblement, Christelle Marquez.
13: Les joueurs l'ont testé déjà il y a quelques jours et selon Maxime Petitjean, en charge de la stratégie du jeu au pied, ça n'a plus rien à voir, en effet.
14: C'est vraiment un billard, donc c'est plaisant. Il n'y aura pas de trous de partout, logiquement. C'est sûr qu'on a vu qu'on avait eu quelques soucis l'année dernière. Le terrain était, je ne vais pas dire impraticable, mais ça ne nous a pas permis de jouer forcément dans de bonnes conditions. Avec des conditions comme ça, je pense qu'on n'aura vraiment pas d'excuses à se trouver.
13: Même face à La Rochelle, qui vient en terre toulonnaise, gonflée à bloc après son succès face au champion de France en titre Toulouse. Qu'importe, Francis, fidèle supporter, est confiant.
15: Tous les matchs, il faut s'inquiéter, il n'y a pas de match facile. Bon, mais enfin, on joue à la maison. Tu commences à perdre à la maison, ça devient grave. Non, je pense qu'à la maison, on va gagner.
13: C'est évidemment l'objectif du staff, car chaque point compte. Quel que soit l'adversaire, la victoire n'est pas une option, mais une obligation pour Maxime Petitjean.
14: C'est notre tour à Mayol. On a envie de montrer que l'équipe a progressé par rapport à la saison dernière. Donc, on a vraiment envie de montrer qu'il va falloir compter sur nous cette année.
13: Une très belle victoire à Mayol permettrait aussi de lancer enfin correctement la saison après la défaite le week-end dernier à Bayonne.
10: Et l'équipe pourra compter sur son public à Mayol ce soir. Si vous avez un vêtement rouge chez vous, ben habillez-vous avec. Opération Tous en rouge dans les tribunes pour soutenir nos joueurs. RCT La Rochelle, le coup d'envoi c'est ce soir à 21h. Et plus tôt dans la journée, à 17h45, ce sont les filles du 15 de France qui enfileront leurs crampons. Les Bleus affrontent au Matmut Stadium de Lyon les All Blacks pour leur première rencontre du W15 Global Series.
0: L'humoriste Laura Calu veut sauver son village.
10: Corins, où la moitié de la surface boisée du village a été dévorée par les flammes, des maisons ont brûlé et dès les premières flammes, l'humoriste s'est mobilisé, d'abord avec une cagnotte en ligne, 40 000 euros récoltés. Et ce soir, elle joue bénévolement son spectacle pour lever des fonds. Laura Calu, qui n'imaginait pas faire autrement, elle le raconte sur Ici Provence tout à l'heure à 10h. Elle est invitée dans la bande des Tchatcheurs avec Kevin Colloc.
16: J'existe en tant qu'artiste grâce à ce village parce que mes professeurs là-bas, mes instituteurs m'ont toujours poussé à faire du théâtre parce que j'étais bonne à rien et que grâce à eux, je suis devenue bonne quelque part. C'est autrement que juste un village pour moi, c'est toute ma vie. Donc quand l'endroit qui nous a le plus inspiré au monde est entouré par les flammes et que les habitants qu'on aime tant, quand il se passe un truc comme ça, je suis obligé d'intervenir en tant qu'artiste, je pouvais pas faire autrement. Et le maire de Corins, c'est quand même mon institutrice d'école, donc donc il y a quelque chose de fort. Et ce sera son anniversaire en plus le 12, donc c'est assez fou.
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10: Et donc, du beau temps, sans doute à Corins aussi ce soir, comme on se prépare partout.
0: Ouais, il y en aura partout.
10: Pas d'exception.
0: Ça, c'est la bonne nouvelle du week-end. On profite, hein, c'est l'été indien. On tire encore un petit peu sur l'été. Et on essaie de profiter de ce beau week-end. Du soleil partout, beau fixe sur les Bouches-du-Rhône, sur le Var, les Alpes de Provence. Partout dans le ciel de nos départements. Pas de pluie à l'horizon. Très peu de vent également. Des petites rafales par-ci par-là. À 15-20 km/h, mais pas plus. Et de belles températures. Ce matin, Mika nous dit qu'il fait beau sur Amatuel, 17 degrés dernier samedi matin pour nettoyer la plage de Pampelonne. Merci Mika de l'info. Eddy nous a appelé également avec 19 degrés sur le Lavandou ce matin. Bise, Eddy. Qui nous a laissé un petit message également. Brignol, 11,2 degrés ce matin. À la Sainte-Apollinaire, les poètes ne manquent pas d'air. Ça c'est... le proverbe donné par un auditeur d'ici Provence ce matin. Vous allez avoir de belles températures tout au long de cette journée de samedi. Vous comptez 26 degrés vers le Vieux-Port de Marseille, 29 degrés sur la Rotonde à Aix-en-Provence, 29 degrés également sur le Mourillon à Toulon, 30 degrés dans les terres à Saint-Rémy-de-Provence, 28 degrés à Fort-Calquier. Une très belle journée de fin d'été sur l'ensemble de la région. Comment ça roule ce matin sur le coup des 8h08? Pas grand chose à vous signaler, ça a l'air de circuler. Pas de difficulté sur la 8, pas de difficulté sur la 50, pas de difficulté sur la 52, idem sur la 54. Vous quittez Marseille via la 55 en direction des Pins de Mirabeau ou de Martigues, pas de souci non plus. À surveiller peut-être tout à l'heure, un petit peu plus tard dans la matinée, là il est tôt, je vais y arriver. La nationale en direction d'Arles, mais a priori là pour l'instant ça a l'air de fonctionner puisqu'il y a la Feria du Riard tout au long du week-end. Mais quand je regarde la descente 13, a priori, non, ça a l'air de rouler entre Saint-Martin-de-Crau et Arles. Donc, pas de soucis particuliers, c'est plutôt une bonne nouvelle. Si jamais il y a des choses qu'on n'a pas vues, et ça nous arrive, hein, on n'a pas tout, vous nous appelez, c'est vous, nos relais, au 04 42 38 08 08, message WhatsApp ou un coup de fil en direct à ce numéro.
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0: Il est 8h10, tout va bien sous le soleil de Provence. Vous n'avez pas eu vos places pour la série de concerts de Céline Dion à Paris qui démarre cette semaine. Vous avez loupé la journée spéciale hier sur votre radio préférée consacrée à l'artiste. Il ne vous reste qu'à monter le son de la radio pour chanter et être du bonne humeur ce samedi matin.

0: C'est ce soir le premier concert. Oh là là, la grande Céline. Céline Dion sur Ici Provence, tout l'or du monde.
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0: Avant 8h30, je vous offre vos invitations pour l'expo Paul McCartney au musée Granet d'Aix-en-Provence. Une expo à voir cet automne pour redécouvrir l'histoire des quatre garçons dans le vent de Liverpool. À suivre également du voyage avec le petit prince de Saint-Exupéry dans les contes et légendes de Delphine Rusca. Et puis on va s'intéresser à l'impact du numérique sur votre vie privée avec Valentine Lethès, toujours utile pour bien se protéger. Il est quasiment 8h15.
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0: Notre vie au quotidien, elle est forcément connectée. Nous utilisons tous les outils numériques. Et vos enfants ont retrouvé l'école il y a quelques semaines avec des copains. Valentine Lethès, on passe en revue ce matin les données personnelles demandées parfois par les cantines.
7: Pour adapter les menus au régime alimentaire de votre enfant, c'est du bon sens, quelques infos sont nécessaires. Mais ces renseignements ne doivent pas inclure de données relatives à la religion, à l'ethnie ou à la santé. Je vous donne un exemple, votre famille est de confession musulmane ou juive, le questionnaire doit vous proposer de choisir une option sans porc, mais pas vous demander si vous mangez halal ou kasher, puisqu'avec ces données, on peut déduire la religion de l'enfant. Et la cantine n'a pas besoin de connaître la raison pour laquelle l'enfant ne mange pas de porc. C'est l'un des grands principes du règlement européen sur la protection des données, la minimisation de la collecte. Les organismes doivent uniquement récupérer les données nécessaires. Pareil pour les aliments non tolérés par votre enfant. Vous n'avez pas à expliquer pourquoi, sur le plan médical, il ne peut pas manger de fraises, par exemple.
0: Et pour les autres documents demandés, Valentine ?
7: Il faut l'avouer, avec les restaurants collectifs, on ne comprend pas toujours le rapport entre les infos réclamées et le menu du déjeuner. On peut par exemple vous demander une autorisation de droit à l'image pour votre enfant. Certains services périscolaires ont des blogs et souhaitent l'alimenter avec des photos prises à la cantine. Vous avez parfaitement le droit de vous y opposer. Plus classique, un avis d'imposition. Une grande majorité des restaurants scolaires proposent des tarifs en fonction des revenus des parents. D'où cette demande pour calculer votre quotient familial. Attention aux abus, vous n'avez pas à fournir de bulletin de salaire. En revanche, vous devrez justifier de l'état de vaccination de votre enfant avec une attestation. C'est la loi et une question de santé publique pour éviter les épidémies.
0: Valentine Lethès, 8h17, on joue ensemble dans un instant. Le temps de jeter un petit coup d'œil à nouveau à vos conditions météo qui vont être très belles, que ce soit sur les Alpes d'Haute-Provence, que ce soit sur le Var, les Bouches-du-Rhône, il y a du soleil partout. Ce matin en Provence, le ciel est bleu partout également et les températures seront belles. Vous comptez avec des maximales entre 27 et 30 degrés dans les terres, entre 25 et 26 degrés sur le littoral.
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0: Ici Provence, on aime vous gâter, on est là pour ça. Bah oui, on aime vous faire plaisir et on vous offre à présent vos places pour l'expo Paul McCartney au musée Granet d'Aix-en-Provence. Pour la première fois en France, une expo exceptionnelle consacrée au, au photographe chanteur Paul McCartney qui réunit près de 250 clichés pris par le musicien entre 1963 et 1964. C'est une période charnière qui raconte l'histoire de ce groupe célèbre, les Beatles, qui va dépasser les frontières de Liverpool et du Royaume-Uni pour devenir un véritable phénomène planétaire. Vous vous souvenez des Beatles ?

Oh, c'est bon ça. Les Beatles, c'était quatre, évidemment, vous le savez. Il y avait McCartney, il y avait John Lennon. Est-ce que vous vous souvenez des noms des deux autres musiciens, chanteurs des Beatles? Oh, trop facile. Allez, est-ce que c'était George Harrison et Ringo Starr? George Harrison, Ringo Starr. Est-ce que c'était George Michael et Ringo Starr? Est-ce que c'était George Moustaki et Ringo le Grand Corbeau Noir? C'est facile, non? Vous nous appelez maintenant 04 42 38 08 08. Ne coupez pas, la ligne n'est pas occupée. Voici Marc Lavoine et Patrick Fiori en nouveauté.

0: Nouveauté ici Provence, un duo Lavoine Fiori occupé à suivre dans un instant. Je vous dessine un mouton. Lydia, bonjour. Lydia,
1: bonjour.
0: Oui, bonjour, excusez-moi de vous réveiller, Lydia.
1: Mais je me... je ne suis pas réveillée.
0: Vous êtes où, Lydia?
1: Est-ce que ça fait une demi-heure que je suis levée.
0: Ah, on est où, là? On est dans la salle de bain ou on est sur la terrasse?
1: Non, je suis dans ma petite pièce où il y a ma petite pièce de bureau. En fait.
0: Ok, votre petit bureau. Vous habitez vite, Lydia?
1: Je suis à terre assis parce que, excusez-moi, j'ai pas entendu depuis
0: tout
1: ce matin.
0: Va bien.
1: Pourtant, je me réveille à 6h15 pour vous écouter.
0: Ah, mais bon. Vous êtes adorable. Ah, c'était vous, alors. Bon, Lydia, qu'est-ce que vous faites de beau aujourd'hui? Qu'est-ce que vous avez
1: aujourd'hui,
0: prévu?
1: Je vais de beau, rien. Je vais faire un peu de ménage chez moi. Et ce soir avec une amie, on va aller au restaurant.
0: Très bien.
1: Voilà, et demain, j'irai au ciné. Voilà.
0: Ah ben voilà, un petit week-end loisir, et vous avez bien raison.
1: Ouais.
0: Bon, Lydia, je veux vous poser une question sur les Beatles. Je vais vous demander le nom de deux musiciens du groupe, George Harrison, Ringo Starr, George Michael et Ringo Starr, ou George Moustaki et Ringo le Grand Corbeau Noir. C'est qui? Hein, c'est qui?
1: Ben moi, je dis pour George Harrison et Ringo Starr.
0: C'est une bonne réponse, évidemment. Bravo, Lydia. Vous gagnez vos places pour aller voir l'expo Paul McCartney à Aix-en-Provence. Toutes mes félicitations.
1: Ouais, super. En plus, c'est pas très loin, c'est bien.
0: Exactement. Ah oui, 20 minutes. Et vous y êtes, le plus dur, ça sera de se garer, comme d'habitude, sur Aix-en-Provence. Mais bon, ça va le faire.
1: Oui, non, mais c'est pas grave. C'est parti là-bas, c'est bien.
0: Exactement. Merci d'être passé nous dire bonjour ce matin. Je vous fais un gros poutou et je vous dis à très vite et passez un très bon week-end, Lydia.
1: Merci beaucoup. Bonne journée à vous.
0: Bye
1: et
0: bye.
1: À bientôt.
0: Au revoir.
1: Au revoir. Au revoir.
0: 8h25, les contes et légendes de Provence. On va parler de Saint-Exupéry ce matin, Delphine Ruscard.
2: Bonjour Fabien, bonjour à tous. Et oui Fabien, Antoine n'a que 4 ans lorsque sa famille s'installe au château de la Mole, au cœur de la forêt des morts. Pendant 5 ans, il va vivre une enfance heureuse, entouré de sa mère, de ses frères et sœurs et de leur gouvernante autrichienne Paula, qui lui raconte les légendes de son pays. Il passe aussi des heures à observer les chevaux, la nature provençale et les moutons.
0: Ah, les moutons, ça me rappelle quelque chose.
2: Et oui, Fabien, bien sûr, c'est « Dessine-moi un mouton ». Difficile de ne pas y voir une source d'inspiration pour Le Petit Prince, aujourd'hui traduit dans plus de 430 langues et dialectes. La famille ensuite quitte le Var pour le Mans. Mais Antoine va rester profondément attaché à cette région. Plus tard, il séjourne souvent à Saint-Raphaël et à Agué, chez sa sœur. Les meetings aériens organisés sur les plages de Fréjus et de Saint-Raphaël le fascinent. C'est là qu'il découvre les premiers avions. Et c'est là que naît, peut-être, sa vocation de pilote. Le Var restera un fil rouge dans sa vie. C'est à Agué aussi qu'il retrouve Consuelo, sa célèbre rose. Et c'est enfin au large des côtes marseillaises qu'il disparaît en mission de reconnaissance le 31 juillet 1944 à bord de son avion. Les circonstances précises de sa disparition continuent d'alimenter les interrogations. Entre la lumière de la Méditerranée, les paysages du Var et les rêves d'enfants, la Provence a sans doute nourri l'imaginaire de celui qui nous a rappelé que l'essentiel est invisible pour les yeux. On ne voit bien qu'avec le cœur. À méditer. Bonne journée à tous.
0: Alors, il n'y a pas à méditer, nous sommes totalement d'accord là-dessus. Merci beaucoup Delphine, on va se retrouver demain et la chronique à réécouter bien sûr sur ici.fr/Provence.
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0: Il est 8h26, le retour de l'info locale et de l'info nationale et internationale à suivre dans un instant. Hervé Godard, il est là, je le vois là-bas. Il se prépare en coulisses pour vous donner également des idées sorties culturelles pour ce week-end de mi-septembre. En musique, sur Ici Provence, sur la route ou à la maison, voici Sandra Maria Magdalena.

0: Sandra Maria Magdalena.
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0: Il est 8h30, Sarah qui est ici à la une du journal de 9h. C'est une première depuis la Covid.
4: L'Emmaüs Cabriès organise une grande vente solidaire toute la journée. De 10h à 18h, des produits de seconde main sont mis en vente et vous pourrez aussi trouver des dons d'entreprises et de particuliers. Le site reçoit 2000 tonnes de dons par an, une vraie chaîne de solidarité. On vous raconte tout ça dans le journal de 9h. Le coup de gueule de Bruno Genesio, l'entraîneur de l'OM, est dégoûté après la défaite 1-0 des Olympiens hier face à Rennes. Et puis, eux jouent leur premier match à domicile du championnat du top 14. Le RCT reçoit La Rochelle ce soir, coup d'envoi 21h, une première à Mayol et les joueurs ont hâte, vous entendrez.
0: Tout ça, c'est dans le journal de 9h, juste après les infos également à 9h. On va bricoler avec Cédric Monet et vous allez nous poser toutes vos questions 04 42 38 08 08. Une heure à partager ensemble avec vos questions bricot et les réponses de votre radio préférée. Tout plein de choses à découvrir. Et pour l'instant, quelle heure est-il? Mon Dieu, déjà 8h31. Mais que le temps passe vite, Sarah. C'est incroyable. Oui. C'est l'heure de l'info dans le monde avec Valentin Bertrand.
5: Après le déraillement d'un TER normand hier soir au sud de Rouen, la piste d'un objet sur la voie privilégiée par les enquêteurs, selon une source policière jointe par nos confrères de France Info. Les tests réalisés sur le conducteur sont eux revenus négatifs à l'alcool et aux stupéfiants. 44 passagers ont été blessés par le choc, dont une jeune femme dans un état grave. C'est le questionnaire censé détecter les violences sexuelles subies par les enfants de la grande section à la terminale. Face aux critiques des syndicats et des parents d'élèves, le ministère de l'Éducation nationale annonce revoir sa copie, en cause des questions trop complexes où se mélange la vie à l'école et à la maison. Pas d'amélioration en vue à la pompe, le baril de Brent a de nouveau franchi la barre des 100$ et les stations-services indépendantes s'estiment perdantes. En Corse, elles annoncent fermer tout le week-end pour protester contre la concurrence jugée déloyale de Total Energy avec ses prix plafonnés. Les températures ont beau baisser, le risque de feux de forêt est toujours présent dans le sud. 4 départements, les Pyrénées-Orientales, l'Aude, l'Hérault et le Gard sont classés aujourd'hui en risque élevé. J'irai où tu iras pour que tu m'aimes encore, et s'il suffisait d'aimer, il ne vous reste plus que quelques heures pour maîtriser à la perfection les tubes de Céline Dion. De retour sur scène ce soir après 6 ans d'absence, la chanteuse québécoise débute à la Défense près de Paris, une première série de 16 concerts devant 500 000 spectateurs. C'est la première fois que l'équipe de France de féminine de basket atteint le dernier carré en Coupe du Monde. Les Bleues, favorites, affrontent aujourd'hui en demi-finale les Allemandes à 16h30.
4: 8h32, direction le sud de Marseille aujourd'hui pour Ici, c'est mon quartier. Des bouchons et des trajets à rallonge, voilà à quoi ressemble le quotidien des Marseillais. Du Cabot à Lumini en passant par la Rouvière, depuis la mise à sens unique du boulevard de la Gaye cet été. Derrière cette décision, il y a le projet du boulevard urbain sud. Il doit relier les plages Borélie à la L2, mais ce plan stagne. Et en attendant, un simple trajet peut prendre des heures. Bonjour Fred Chapuis.
6: Bonjour, bonjour à tous.
4: Vous avez vérifié, la circulation est encore aggravée par ce sens unique.
6: Oui, ce Marseillais ne décolère pas.
7: Ils ont enlevé le double sens, c'est un truc de fou. Ils ont mis la pagaille, c'est la pagaille.
6: Il raconte son trajet domicile-travail.
7: Pour faire la Panouse, bonne veine le matin pour aller travailler, c'est 45 minutes de voiture. Mais il y a 4 km maximum.
6: Débouchant jusqu'à Lumini au nord et Sainte-Marguerite au sud.
8: Ça bloque des deux côtés, c'est la cata.
6: Delphine travaille dans le secteur, elle privilégie le bus, mais...
8: Comme il ne peut pas passer par la Gaille, il fait tout un détour. Du coup, ça veut dire qu'on ne le prend pas parce qu'on va faire plus vite à pied.
6: La congestion nuit aussi au commerce.

0: de proximité comme la boucherie à l'entrée du cabot?
1: Alors, je pense qu'on a eu une chute de chiffre d'affaires. Déjà, il y a eu moins de monde parce que les gens n'étaient pas au courant qu'ils allaient changer les voies de circulation, l'essence interdite. Il y a des gens qui ne viennent pas ou qui font des tours, qui tournent. Mais forcément, comme c'est bouché, tu ne peux pas te garer.
0: La situation est si chaotique que le sens unique de la Gaille est le sujet de la rentrée pour la Fédération des CIQ du 9e. Sa présidente Geneviève Canicave s'en préoccupe.
2: Que va-t-il y avoir comme avenir pour ce sens unique? Pas de concertation, pas d'information préalable. Donc nous sommes très soucieux, voire très en colère.
3: Et Geneviève Canicave souligne aussi les dangers pour les riverains.
2: Cet engorgement, voire cette thrombose du système circulatoire, met en danger les habitants pour des raisons simples de sécurité, d'accessibilité des services de sécurité et de protection.
0: C'est-à-dire ?
2: Les pompiers, qui si un grand incendie ou un gros problème se passait, arrivait dans des quartiers qui sont légèrement excentrés, voire même sur ces axes de circulation, la difficulté de circulation serait telle que le retard serait conséquent.
3: Et le sens unique boulevard de la Gaille sera maintenu jusqu'en octobre. Pour la suite, une consultation publique est promise pour élaborer un nouveau plan de circulation plus global du secteur. La météo avec vous, Fabien.
4: Bon, oui.
3: Toujours du soleil.
4: Ouais, ça va.
3: Toujours.
4: Franchement, je commence à bronzer là déjà sur le coup des 8h35, c'est pas mal. Rien ne change pour cette fin de matinée, cette fin de matinale plutôt. Grand soleil et ciel bleu sur toute la Provence. Une météo idéale évidemment pour les sorties du week-end. Il va faire très beau aujourd'hui, samedi et demain dimanche. Côté température, vous prévoyez par exemple ce matin 26 degrés au maximal du côté de Notre-Dame-de-la-Garde à Marseille pour faire un joli selfie vue mer. 29 degrés sur le cours Mirabeau à Aix-en-Provence. 29 degrés en fin de journée sur le stade Mayol à Toulon, juste avant de rentrer dans le stade pour voir le match RCT Stade Rochelet. 30 degrés à Arles pour la Feria du Riz, ou 28 degrés dans les Alpes d'Haute-Provence assisteront.
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4: Bon, ça roule hein, a priori ce matin. Je n'ai pas de difficultés particulières à vous signaler sur la 8 entre Nice et Aix-en-Provence, ou entre Aix-en-Provence et Nice. A priori, ça a l'air de rouler convenablement. Coup d'œil sur la 50 et la 57 autour de Toulon. Pas d'événement particulier a priori. La 50 également, ça roule. Petit chat dans la gorge, ça c'est un événement particulier. Sur la 7 également, entre Aix et Marseille, ça a l'air de circuler convenablement. La 51 aussi, et je vous donnerai la suite dès que j'aurai retrouvé ma voix. A tout de suite.
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4: Allez, ça va mieux, on profite de la matinée à la fraîche, mais tout de même une petite odeur d'été indien pour cette belle journée de samedi chez nous en Provence. Merci d'avoir choisi votre radio préférée pour se réveiller ce matin avec du bleu, et aussi Étienne Dao.

0: Ici Provence, Étienne Daho, bleu comme toi.
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0: Avant 9h, on va vous donner des idées de sortie avec Hervé Godard. On va faire également la gym à la maison et 1, et 2, et 3. Si vous êtes en train de faire le ménage, vous pourrez le faire en rythme, pousser les meubles dès à présent. Et puis c'est également votre horoscope qui arrive.
3: Vos sorties avec l'exposition Paul McCartney, photographe 1963-64, Eyes of the Storm, au musée Granet d'Aix-en-Provence.
0: Il est 9h20 dans notre agenda ce matin, du blues, entre autres. Bonjour Hervé Godard.
4: Bonjour Fabien, au programme un festival de blues, c'est à Méreuil, et puis du cirque de haute voltige à Aix-en-Provence. Et on commence par le Blues Roots Festival à suivre jusqu'à ce soir à Méreuil. À l'affiche 6 concerts et le meilleur de la scène française et internationale. Le blues, une musique qui puise ses racines dans la culture afro-américaine et qui emporte tout sur son passage, comme le rappelle André Carboulet, directeur artistique.
5: Ça nous touche parce que ce n'est que de l'émotion. Ça part vraiment d'une forme d'attente, de souffrance, mais qui est aussitôt transformée en joie, en espérance. Et c'est à la fois l'âme du blues et c'est l'âme du rock, cette musique. Et quand on met ces deux musiques ensemble, on a cette puissance d'émotion, l'émotion de la voix. Chaque interprète a tous des voix qui, dès les premiers sons, vous touchent profondément. Et la guitare, c'est cet instrument qu'on transporte toujours avec soi. Et c'est un instrument qui est pas cher, qu'on peut apprendre tout seul, avec trois accords, qui sont les trois accords du blues, avec cette fameuse note bleue. Et ce partage-là est ressenti par toutes les générations. On voit un public de plus en plus jeune, et ça se ressent aussi dans la programmation.
4: Le Blues Roots Festival, c'est à l'affiche jusqu'à ce soir à Méreuil. Et puis place aux artistes de cirque du collectif XY. Leur spécialité, Fabien, eh bien le porté acrobatique et la pyramide humaine. Ils proposent un spectacle gratuit ce soir dans le quartier Ancagnane à Aix-en-Provence à l'invitation du Grand Théâtre de Provence, comme l'explique Dominique Bluzet, son directeur.
6: En avril dernier, on avait fait Élévation qui avait réuni plus de 16 000 personnes sur le camp Mirabeau. Et là, on va aller s'immerger dans le quartier d'Ancagnane avec 18 acrobates. C'est une forme de monter en puissance pour nous avant le spectacle qu'on fera à l'intérieur du Grand Théâtre de Provence. On a choisi le quartier d'Ancagnane parce que c'est pas un quartier où la culture est toujours la plus présente. Ça nous a semblé important que les habitants de ce quartier ils aient droit aussi à ça. Alors ce que moi j'aime bien chez XY, c'est que c'est toujours pensé d'abord dans l'espace public, puis c'est pensé comme une rencontre avec les habitants du quartier. Depuis quelques années, je m'intéresse beaucoup à cette problématique. On l'avait fait quand on avait fait Aix en Flammes, qui avait réuni en tout, sur toute la soirée, plus de 150 000 personnes. Mais c'est comment dire qu'une structure culturelle, elle est capable d'aller au-devant des gens, dans la rue, dans l'espace public, que la culture, c'est protéiforme et que ça appartient à cette démarche de dire comment enchanter une ville et pas simplement dans les murs.
4: Le spectacle gratuit du collectif XY, c'est ce soir à 18h30 dans le quartier Ancagnane à Aix-en-Provence. Le collectif XY reviendra du 8 au 10 janvier sur le plateau du Grand Théâtre de Provence pour son spectacle très attendu intitulé Le Pas du Monde. Bon samedi à tous, Fabien.
0: Salut Hervé, on se retrouve demain.
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0: C'est samedi, on fait du sport et on sculpte notre corps de rêve à la fin de l'été. Oui, votre cours de sport et bien-être, les bons conseils du matin avec notre coach Nandi Latam, à suivre sur Ici Provence, juste le temps de se mettre dans le rythme avec Phil Collins et Philippe Bellet sur Ici Provence. Easy Lover.

0: Qu'est-ce que c'est bon ça, franchement. Phil Bailey et Phil Collins sur Ici Provence avec Easy Lover. Encore une belle journée sous le soleil de Provence qui nous attend ce samedi. Déjà 24 degrés ce matin prévu à Marseille pour 11h. 25 degrés à Aix-en-Provence pour la fin de matinée. 27 degrés du côté de Toulon. Jusqu'à 28 degrés pour la fin de matinée sur Pertuis et Arles. Et les températures qui vont encore monter cet après-midi. Le soleil va largement dominer avec simplement quelques passages nuageux sans aucune conséquence. Qui fait profiter de votre samedi avec Ici Provence. Ici Provence, c'est la radio qui vous met en forme pour la rentrée. Et cette rentrée, nous sommes bien sûr nombreux à retrouver notre bureau et parfois plusieurs heures passées assis devant un écran. C'est la sédentarité. Et comment est-ce qu'on peut faire justement pour l'éviter, cette sédentarité pendant une journée de travail? Notre coach Nordine Atab nous donne quelques conseils.
1: On peut pratiquer une activité physique régulièrement et malgré tout passer beaucoup trop de temps assis dans la journée. Et oui, être sportif ou sportive et en même temps sédentaire. Au travail, le problème vient notamment de ces longues périodes durant lesquelles nous restons quasiment immobiles devant notre écran. Alors, la première chose à retenir est donc très simple. Profitez de toutes les occasions pour interrompre régulièrement la position assise. On débute par les montées sur les pointes des pieds. Debout, derrière votre chaise ou face à votre bureau, posez légèrement les mains dessus pour garder l'équilibre. À partir de cette position, décollez lentement les talons afin de monter le plus haut possible sur la pointe des pieds. Vous maintenez la position une seconde, puis vous redescendez tranquillement avant de recommencer. Et grâce à cet exercice, vous allez notamment améliorer la circulation sanguine. Et bien entendu, vous allez renforcer les muscles des mollets et la mobilisation des membres inférieurs. Vous pouvez effectuer deux séries de 15 à 20 répétitions.
0: Très bien, mais lorsque l'on travaille toute la journée devant un ordinateur, quelques exercices également peuvent être utiles?
1: Oui, à condition de ne pas penser uniquement en termes de séances de sport. L'objectif est surtout de casser régulièrement les longues périodes passées assis. On continue par des montées de genoux en position de gainage de face. Et pour ça, vous allez placer vos mains sur l'assise de votre fauteuil. Les épaules sont dans l'axe vertical des poignets. Et à partir de là, tranquillement, vous allez alterner une montée de genoux de la jambe droite et une montée de genoux de la jambe gauche. Et vous pouvez effectuer 2 à 3 séries de 10 mouvements de chaque jambe. Vous allez renforcer la sangle abdominale, les cuisses et les bras notamment. Et on n'oublie pas, avec ICI et le ministère des Sports, on se met encore plus en mouvement pendant septembre on bouge. Allez, ouais. À vous de jouer.
0: Et en septembre, et en octobre, et en novembre, et toute l'année également. Merci Nordine, on se retrouve demain.

0: Marine, en nouveauté sur Ici Provence, elle était sur la scène de l'Ici Live Festival le week-end dernier avec votre radio préférée.
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0: Ici, on sort. Quelques idées de sortie? Qu'est-ce qu'on fait ce week-end? On pourrait aller se promener à Arles avec l'incontournable ferry à Durry. 3 jours de fête et la ville qui vit au rythme des traditions de Camarguaise avec les défilés de gardiens, les animations dans les rues, l'ambiance festive du matin jusqu'au soir. C'est vrai que c'est un grand classique de septembre qui attire chaque année des milliers de visiteurs et donc peut-être vous ce week-end. Rendez-vous également à Fuveau où se déroule la grande cavalcade de la Saint-Éloi. Des chevaux, des costumes provençaux, des défilés, un banquet des charrotiers. Demain soir, au programme pour cette émission 2026. Belle occasion, là aussi, de redécouvrir nos traditions et notre patrimoine de Provence. Et puis, dans le Var, à Vidauban, c'est la fête de la Sainte-Brigitte. Elle anime le village ce dimanche, avec des animations, un esprit de village, évidemment, et des moments de partage conviviaux et très sympas, avec une belle petite fête locale qui, là aussi, sent bon les traditions provençales. Profitez de votre week-end sous le soleil. Quasiment 9h. À suivre dans un instant, votre horoscope de ce samedi 12 août et le retour de l'info à Marseille en Provence.
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0: Quasiment 9h, que nous réservent les cieux pour ce samedi, Catherine Viguier?
8: Ça concerne les scorpions, les balances et ça fait écho à tous.
9: Bélier, acceptez de vous retrouver face à une personne qui compte pour vous.
8: Taureau, pour lui plaire, vous vous mettez au sport, enfin vous voulez être à la hauteur.
9: Gémeaux, si vous avez une âme d'artiste, lancez-vous, créez l'œuvre de votre vie.
8: Cancer, vous vous battez depuis un moment et à présent, l'espoir est de retour.
9: Lion, famille et amour sont de circonstances et c'est à vous de jouer.
8: Vierge, vous vous sentez pousser des ailes, vous êtes proche d'une réussite méritée.
9: Balance, vous êtes un négociateur hors pair, vous défendrez vos intérêts comme jamais.
8: Scorpion, Vénus est avec vous, elle illumine votre vie affective comme professionnelle.
9: Sagittaire, un cercle d'amis et de supporters, c'est précieux, ne les négligez pas.
8: Capricorne, toutes les initiatives que vous prenez sont vouées au long terme.
9: Verseau, vous voyagez, vous communiquez et ça donne de bons résultats.
8: Poisson, une escapade ou le message d'une personne éloignée vont vous mettre en joie.
9: Et pour nous tous, on améliore sa vie en partant de celle d'aujourd'hui.
0: Merci Catherine Viguier. C'est quoi votre signe du zodiaque, Cédric Monet, vous?
10: Cancer. Salut Fabien.
0: Bonjour. Salut Cédric. Moi c'est Scorpion. Et vous, Sarah?
11: Ah,
0: vous, poisson. Vous entendez Cédric Monet qui est de retour. Nous allons vous permettre de lui poser toutes les questions nécessaires en termes de bricolage. Vous avez un projet brico à la maison, mais vous ne savez pas par où commencer. Vous avez une réparation qui traîne depuis des semaines. Votre robinet fuit et vous ne savez pas s'il faut changer un joint ou remplacer toute la robinerie.
10: Je vais y arriver. Une robinetterie.
0: Robinetterie.
10: C'est facile à dire.
0: Merci. Cédric, vous allez répondre à tout ça.
10: Alors on va essayer, c'est surtout de trouver les meilleures techniques, de trouver les meilleurs plans et les moins chers possibles. On en revient toujours à la même chose, c'est ici, c'est ensemble et c'est le moins cher possible. Je suis là, posez vos questions.
0: Oh là là, il y a un numéro de téléphone pour ça, vous nous appelez maintenant, 04 42 38 08 08.
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0: Il est 9h. Les infos à Marseille et en Provence, à Aquilifi, c'est une première depuis le Covid.
11: Les portes du Emmaüs Cabriès vont s'ouvrir toute la journée pour une grande vente solidaire. Ça commence dans une heure. Attendez-vous à des étagères remplies de jouets, de vaisselle et de vêtements en seconde main. Ou neuf, le tout à petit prix. Derrière ces objets, il y a des dons de particuliers et d'entreprises. Une vraie chaîne de solidarité qui fête ses 60 ans, Fred Chapuis.
12: Oui, aucune subvention publique. Emmaüs ne vit que des dons d'entreprises et de particuliers comme Daniel.
13: Je débarrasse la maison de ma maman et du couple. J'amène des affaires à donner plutôt que de jeter ou que ça puisse continuer à être utilisé, bien sûr.
12: Malgré 20% de baisse cette année, Emmaüs reçoit 2000 tonnes d'objets recyclés et vendus, de l'occasion et du neuf.
14: Beaucoup d'outillage, tout ce qui est robinetterie, tout ce qui est plomberie également, sanitaire. Voilà, beaucoup de dons d'entreprise.
12: Patrice Fanny, co-responsable d'Emmaüs Cabriès, veille au petit prix.
14: Nous, ce qu'on fait, c'est qu'on prend le prix public et on le divise par trois.
12: Attiré par des offres accessibles, Monique le cherche aussi la seconde main.
15: Moi, la dernière fois, j'avais dans mon robot, il me manquait une pièce, donc je suis venue. On se dépanne comme ça. Plutôt que de jeter, ben voilà, donc ça permet de continuer à utiliser son matériel.
12: Jean-Marc vient ici deux fois par semaine.
16: C'est le coup de regarder un peu ce qu'il y a, les affaires, de chiner, de chercher. C'est ça, Emmaüs. Trouver des bonnes affaires.
12: Des prix mini. Et toujours cette solidarité envers les plus démunis. Bernard est bénévole à Emmaüs depuis 12 ans.
17: Ça répond à un besoin énorme dans notre société actuelle. Donc personnellement, ça me semblait intéressant d'aider ce projet.
11: Et si vous comptez vous y rendre, notez bien, pour faciliter l'accès au site, le chemin d'Emmaüs en parallèle avec l'autoroute A51 est à sens unique. Sans ce plan de campagne vers Bouc-Bel-Air, on vous a mis toutes les infos sur notre application et sur le site Ici Provence. Une chambre d'hôtel en feu hier soir à Gazin, au premier étage de l'établissement. Les sapeurs-pompiers du Var sont intervenus dans la nuit. 43 personnes évacuées, 3 intoxiquées. Le feu est désormais éteint. Tout le monde a pu regagner sa chambre. Un risque incendie toujours présent dans nos massifs. Dans le Var, les Maures et Centre-Var sont placés en risque sévère. Leur accès est déconseillé.
0: Frédéric Boccaletti, officiellement maire de Sifour.
11: La justice confirme l'élection de l'élu RN de mars dernier. Le tribunal administratif de Toulon a rejeté hier les recours déposés par la liste de gauche et celle du maire sortant Jean-Sébastien Vialatte. Ils ont encore un mois pour faire appel devant le Conseil d'État. 2 voleurs présumés de câbles de cuivre ont été interpellés mercredi par les gendarmes de Salon de Provence. Ils auraient dépouillé 16 installations inédites en juillet dernier, des vols dans le Var, les Bouches-du-Rhône ou encore le Vaucluse, pour un préjudice quand même de 500 000 euros. En garde à vue, ils ont reconnu les faits. L'un est récidiviste. Il devrait être jugé en comparution immédiate. Les surveillants du centre pénitentiaire ex-Luynes accusés d'avoir violé un détenu, disculpés. Les faits datent de juillet. La plainte a été classée sans suite hier par le parquet d'Aix-en-Provence. L'enquête et les images de vidéosurveillance ne laissent aucune contestation possible, selon la justice.
0: Du réveil pour l'OM ce matin.
11: Et particulièrement pour Bruno Genesio, l'entraîneur frustré par cette troisième défaite à Rennes. 1-0 pour les Bretons. Hier, en conférence de presse, il est arrivé la mâchoire serrée. Trop facile de le désigner comme fautif. Il pointe du doigt les problèmes financiers du club.
18: Je crois que c'est surtout ça. La question, elle est là. Avec qui on va rivaliser dans ce championnat? C'est surtout cette question-là à laquelle il faut répondre. Aujourd'hui, je suis pas capable de vous le dire. Et c'est pas à moi de vous le dire. Ce qu'on peut voir, c'est qu'on est capable de rivaliser face à ce genre d'équipe, que ce soit Monaco, le PFC, qui reste une bonne équipe de notre championnat, et Rennes ici. Mais pas encore suffisamment pour être à ce niveau-là. Mais il y a des raisons à tout ça. Et vous les connaissez aussi bien que moi.
11: Et avec cette troisième défaite en 4 matchs de Ligue 1, l'OM, qui compte 3 points, va se retrouver au-delà de la 10e place après les rencontres de ce week-end. Le 15 de France féminin fait son grand retour sur la pelouse aujourd'hui. Pauline Bourdon-Sensus et ses coéquipières rencontrent la Nouvelle-Zélande, 2e mondiale. C'est à Lyon à 17h45. C'est le premier match du W15 Global Series, une compétition internationale où s'affrontent les 12 meilleures équipes féminines du monde. Eux vous donnent rendez-vous plus tard dans la soirée. Le RCT reçoit La Rochelle à Mayol ce soir à 21h. C'est la première rencontre à domicile pour cette saison du top 14 et ça a toujours un goût spécial pour les joueurs, comme pour ce jeune pilier gauche, Léo Amela.
19: On a hâte de retrouver Mayol et de repartir de l'avant. Moi déjà, en étant supporter du club depuis petit, bah en vrai c'est un peu un rêve de gosse, donc chaque match ça fait une sensation, un peu les frissons, c'est incroyable. Et j'habite pas loin, donc j'ai ma famille qui vient à tous les matchs, Donc c'est sûr, c'est une fierté et ça me donne encore plus envie de tout donner. Je sens le groupe motivé, on sort du défaite mais on s'échoue un point, on ramène quand même le bonus, donc je sens qu'il y a beaucoup d'envie et que ça nous tient vraiment à cœur de retrouver notre public et de donner du plaisir à tout le monde.
11: Et puis ça aussi, ça lui fera plaisir. Si vous avez un vêtement rouge et que vous allez au stade, et ben portez-le ce soir. Le club veut créer une vraie marée rouge dans les tribunes. RCT 8e du top 14 face à La Rochelle. Coup d'envoi ce soir à 21h.
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11: Bon, et peut-être on va pas mettre en pull rouge ce soir, mais plutôt en t-shirt.
0: Non, hein, un petit t-shirt, un polo. Ouais. Après, on peut mettre un petit. Alors, si on met le polo rouge, on met un petit, on va dire, pull ou gilet noir
11: oui,
0: autour des fesses, le temps d'arriver au match. Après, voilà, on le rajoutera. Parce qu'il y aura évidemment une belle soirée qui est prévue un petit peu partout en Provence. Le soleil est là, hein, ce samedi. Du soleil en Camargue, du soleil sur le littoral varois, du soleil sur les Alpes d'Haute-Provence, du soleil dans les villes à Marseille, Aix-en-Provence, Salon. Bref, il fait très beau ce week-end. On prend du rab et on en profite. 24 degrés à Marseille déjà ce matin, 25 à Aubagne, 26 à La Ciotat, 27 à Toulon, jusqu'à 28 degrés à Salon, 28 degrés également à Manosque, ou encore Fuveau ce matin, pour profiter, on le disait tout à l'heure, des traditions de la cavalcade de la Saint-Éloi, des conditions idéales pour flâner, se reposer ce week-end, aller se balader, faire des rondos. Vous en profitez, lunettes de soleil obligatoires, temps parfait pour les balades, les marchés, les sorties en famille. Un petit coup d'œil sur vos conditions de circulation. Quelques événements rapidement. Vous êtes sur la 50 dans le sens Toulon-Marseille. Attention, il y a un véhicule arrêté sur la voie de droite au niveau de la Ciotat. Véhicule en panne, soyez prudent. La 50 et... Non, celui-là, je l'ai dit. La 8 également, véhicule en panne dans le sens Nice, Aix-en-Provence. Véhicule en panne sur la bande d'arrêt d'urgence au niveau de Châteauneuf-le-Rouge. Soyez prudent également si vous prenez la route. Et puis, je jette un petit coup d'œil sur nos cartes. A priori, pas de difficultés particulière pour cette matinée sur le coup des 9h07. Pas d'accident supplémentaire, vous n'hésitez pas à nous appeler à tout instant ou un petit WhatsApp au 04 42 38 08 08.
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0: Ouais. C'est nous, Brett Sinclair et Danny Wilde.
21: C'est ça, sans les cheveux pour moi, merci. Ouais.
0: Ça va votre Altesse, comment ça va ce matin?
21: Bah, très bien Fabien. Bon. On est là pour, en tout cas cette rentrée, essayer de trouver des options, des histoires qui peuvent nous aider en tout cas à réparer, bricoler. Je pensais à une chose, c'est les questions qu'on m'a posées récemment sur le WhatsApp, c'est comment réparer notamment le mélaminé. Ça revient couramment, ouais. Chaque année. Ouais. Là, devant nous, on a même une table avec un collage dessus, un mélaminé. Si on a une cloque.
0: Ah oui, directement fait, oui. Et ça arrive, dessus. Vous avez raison, c'est régulier.
21: Un petit coup de cutter dessus, un petit peu de colle, et vous repassez le fer à repasser dessus. Vous allez voir, pas besoin d'aller racheter du mélaminé, de recoller. Ça marche très bien. C'était une petite astuce.
0: C'est une petite astuce. Et puis, vos questions, évidemment, 04 42 38 08 08. On vous attend ce matin. Une étagère qui menace de tomber. Vous ne savez pas quelle fixation utiliser selon le type de mur. Cédric Monet va vous le dire. Vous souhaitez poser un parquet, mais vous avez peur de faire une erreur sur la pose du premier rang, par exemple. Cédric Monet va vous donner un petit truc. La chasse d'eau qui coule en permanence et vous cherchez une solution simple pour la réparer sans remplacer. Cédric Monet va vous le dire. Voilà. Votre mari ne fait pas la vaisselle et vous ne savez pas comment lui dire. Cédric Monet va vous le dire, mais c'est beaucoup plus cher. Vous nous appelez maintenant. On parle bricolage, toutes vos questions et les réponses de notre expert. Un seul numéro pour celle à 04 42 38 08 08.
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0: 9h15 et Georges Macrae sur Ici Provence.
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0: Du simple coup de tournevis aux gros travaux de rénovation, aucune question n'est trop simple ni trop compliquée. Vous bloquez sur un chantier, vous cherchez le bon produit, la bonne méthode ou le bon outil. Appelez-nous maintenant et Cédric répond à vos questions, comme l'a fait Robert d'ailleurs. Bonjour Robert.
3: Bonjour.
4: Bonjour Robert.
0: On vous écoute, quelle est votre question? Bonjour, Robert.
3: Ben, j'ai une terrasse dans le gravillonné.
4: Oui.
3: Et posée sur des vieux textiles. Et ouais. Malgré ça, entre les dalles, il pousse des mauvaises herbes.
4: Ah, ben c'est parce qu'il faut peut-être revoir le géotextile. Ça a été posé il y a combien de temps, Robert, tout ça?
3: Oh, ça fait plusieurs années.
4: C'est ça, c'est peut-être...
3: Ça fait plusieurs années, et je sais que le géotextile, il est là,
4: oui.
3: Parce qu'on a enlevé quelques dalles,
4: oui.
3: Pour voir s'il était vraiment là, le géotextile. Il est là, mais d'après mon jardinier, il me dit... Ça n'avait rien à faire. Il y a des herbes qui poussent. D'ailleurs, elles ont des racines très courtes.
4: Oui, d'accord.
3: Mais ça pousse quand même.
0: Et donc, les herbes, le creusent le géotextile, en fait, c'est ça?
3: Non, même pas.
4: Non, elles viennent courir. Elles sont rasantes. Oui, voilà. C'est ça. Entre le géotextile et la dalle. Pour que tout le monde comprenne un petit peu. Il suffit qu'en plus, on ait quelques poussières, hein, des brins de terre et c'est fini. Ça se met à pousser.
3: Exactement.
4: Alors, on a pas 36 solutions. Si effectivement, je peux agir par le dessous, bah, il faut refaire une isolation par dessous avec un géotextile, alors qui sera, lui, posé sur une bâche plastique plus épaisse. D'accord?
0: Oui.
4: Mais, on n'est pas sur cette problématique réelle puisqu'on a en plus un passage qui se fait entre les deux. Donc, on ne peut agir qu'une fois la terrasse posée. C'est-à-dire qu'on a fait ce qu'il fallait faire, on a mis une bâche, un géotextile et on a remis les dalles. Et là, on a de nouveau ce problème, et c'est ce que nous explique Robert. Ben, il n'y a que le brûlage, en fait. Il n'y a que le brûlage pour plusieurs semaines, voire plusieurs mois, qui peut fonctionner. Parce que les produits, suivant l'endroit où on a, si on a des animaux, on n'a pas envie vraiment que ce soit désagréable, il y a des produits chimiques. Mais c'est pas ce que moi je préfère brûler, par contre, dès que ça sort.
3: C'est pas efficace, en plus.
4: Oui, non, mais c'est ça. Moi, je préfère qu'on y aille directement. C'est le brûlage. Si vous ne souhaitez pas rebâcher, c'est-à-dire repartir du dessous de la terrasse, c'est de brûler directement. Il n'y a pas d'autre option. Je crois même que si nous appelions un professionnel de la partie, s'il veut nous appeler, ce serait très bien. Mais moi, je ne vois que ces deux options-là. Soit je recommence par le dessous, soit je viens sur un brûlage pour gagner du temps et donc de l'argent.
3: On peut la vernir, la terrasse?
4: La vernir, mais il y a des joints. Et les dalles, elles s'enlèvent. Donc si moi je viens vernir, alors je peux passer un hydrofuge oléofuge, c'est-à-dire que ça va résister à l'humidité, à tout ce qui est corps gras, mais ça tient pas 10 ans. C'est à répéter tous les 2-3 ans.
0: Oui, donc ça fait partie d'entretien récurrent à mettre à son planning.
4: Et ceci ne règle pas effectivement l'histoire des herbes.
0: Voilà ce qu'on pouvait vous dire ce matin, Robert. De toute façon, à la limite, vous faites le boulot et puis vous nous tenez au courant, je sais pas, dans quelques semaines, voire dans quelques mois, pour dire si ça marche.
4: Bon, ça, hein, Robert.
0: Classique.
3: Oui, d'accord. Je vous remercie beaucoup.
0: Merci de votre appel, Robert. Merci.
3: Je vous souhaite une bonne journée.
0: À vous aussi. À très vite. Comme Robert, n'hésitez pas à nous poser des questions. 04 42 38 08 08. Là, on parlait de terrasse. Justement, là, on arrive petit à petit à la fin de l'été. Si on a une terrasse en bois, qu'est-ce qu'il faut faire avant que l'hiver n'arrive, par exemple, Cédric?
4: Non, on n'a pas grand-chose. C'est déjà de savoir si, là, on a blanchi un petit peu. Grosse chaleur. On a des revirements de situation. On a, quand on achète du bois, qu'il soit exotique, généralement, on le met exotique, il est un peu rouge, très rouge en tout cas, et suivant l'essence qu'on va pouvoir avoir en bois exotique, il est plus ou moins rouge. Mais il blanchit, il va se ternir. On a ces maisons, ces façades en bois qu'on connaît dans certaines régions, et nous c'est des terrasses. Et on a des dégriseurs de bois, ça marche excellemment bien. Il y en a beaucoup qui vont prendre le nettoyeur de pression, ils vont y aller. Alors ça soulève les fibres, c'est absolument pas bon.
0: Ah oui.
4: Oui, ça revient un petit peu là, la couleur du bois réel, peu rouge.
0: Oui, mais ça abîme au cœur du bois.
4: Ouais,
0: en fait.
4: Ça abîme énormément. Vaut mieux utiliser le produit avec un pinceau. Prenez le plus petit bidon que vous trouviez. Allez, on est à 10-12 euros. Faites une toute petite partie qui est un peu caché, qui est sous un meuble, sur la table. Vous faites un test. Voyez ce que ça donne. Vous n'avez rien à faire. Vous n'avez pas de rinçage à faire. En tout cas, les trois quarts des produits maintenant, c'est sans rinçage. Ça agit, ça redonne un coup de peps. Ça peut le traiter après. Et on a des produits aussi traitants qui sont pas à l'huile de lin, mais des nouveaux produits maintenant qui sont secs. C'est-à-dire qu'on va passer les doigts dessus. Il y a rien de corps gras résistant. Et ça dure 4-5 heures. Donc c'est à faire quand on a des bois et des terrasses extérieures parce que c'est déjà assez cher.
0: 04 42 38 08 08. On attend vos appels. On se retrouve dans un instant avec Cédric Bonnet, on parle démarre le bricolage ce matin. Toutes les questions pour vous permettre d'entretenir votre intérieur, mais également votre extérieur, vos travaux de bricolage quotidien ou vos prévisions de rénovation. 04 42 38 08 deux fois. Oui, je sais.

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1: Et vous, au 04 42 38 08 08. Bonjour Lydia.
15: Bien.
1: Bonjour, bonjour. Vous êtes à Martigues.
15: Tout à fait.
1: Cédric vous écoute. Il a un papier, un crayon. Il note. Il va vous répondre. Vous allez voir à une vitesse déterminée.
15: Ah, génial. Ben, ça y est, j'ai déjà le papier.
16: Afin que je connaisse la question d'abord. Dites-moi tout, Lydia.
15: Alors, j'ai un sous-sol où extérieur et intérieur, c'est en pierre. C'est une bâtisse qui a été faite il y a, je ne sais pas moi, 40 ans à peu près.
16: Ouais.
15: Et donc c'était un sous-sol où on a entreposé des trucs de jardin, etc.
16: D'accord.
15: Et là, je l'ai un petit peu aménagé, voilà, depuis quelques temps. Et le problème, c'est que quand il pleut beaucoup, quand il y a des rafales de pluie avec le vent, ça mouille les pierres. Et à l'intérieur, côté façade, hein, je parle, à l'intérieur, eh ben, ça me fait de l'humidité.
16: Bah, c'est logique. Juste là, c'est logique.
15: Oui, parce qu'il n'y a pas d'isolation. Bien sûr,
16: c'était à la base, c'était une cave, un sous-sol en tout cas.
15: Voilà, un sous-sol, une sorte de dépendance où on met des trucs, voilà, d'été. Voilà. Mais quelque part, c'est vrai que quand c'est fermé, ça fait humide, ça sent, voilà.
16: Oui, bah, il faut déjà. Est-ce que l'aération, on l'a? Elle est faite ou pas, Lydia, maintenant?
15: Il y a une petite aération, mais comme je ne
16: fais
15: pas souvent...
16: Vous voyez, Lydia, c'est le qui fait que je me dis, mais oui, mais bien évidemment, et vous avez raison, Lydia, il faut aménager ça, parce qu'on a besoin d'un gain de place, et puis je trouve ça génial, des pertes de place comme ça, moi ça m'énerve, donc je suis entièrement d'accord avec vous. Il va falloir simplement repenser l'aération. Il nous fait, je ne vais pas dire minimum, il nous faut un diamètre de 100. D'accord? 10 cm de diamètre. Je veux cette aération-là. Il faudra la penser, on la met de côté. Vous y penserez si vous avez les moyens, si vous avez les voisins. Moi, on revient sur l'isolation. Soit je le fais par l'intérieur et c'est pas ce qu'il y a de mieux, soit je peux le faire par l'extérieur. Attention, je choisis l'un ou l'autre. Évidemment, si je le fais par l'intérieur, un isolant hydrofuge oléofuge qui est mat, qui ne se voit pas, qui se pulvérise, c'est une bonne chose. Mais l'humidité qui va traverser, il faudra bien qu'elle parte quelque part. Elle ne rentre plus dans la pièce, elle va donc monter ou rester dans les murs. D'accord ? Donc c'est un pis-aller.
1: Ouais. Donc il faut penser à évacuer cette humidité qui va rentrer.
16: Alors l'humidité qui va rentrer, c'est la bouche d'aération. On sent, il faut qu'on ait un va-et-vient d'air. Ça c'est impératif. Soit elle est électrique, soit elle est mécanique. Il faut qu'on ait une entrée, une sortie si vous n'avez pas ce petit ventilateur. Ça c'est l'aération, c'est obligatoire. C'est la conjugaison des deux. Et si je peux effectivement passer ce même produit, traitement hydrofuge, oléofuge, pour façade, donc à l'extérieur, sur les pierres, là on est tranquille. Ça va faire une barrière isolante qui est inodore, incolore et sans saveur, qu'on pulvérise sur les pierres à l'extérieur, sur le soubassement.
15: Alors, voilà, pardon, excusez-moi, on pulvérise ou on le passe au pinceau, parce qu'il y a quand même une partie, bon, il y a une partie qui est plus abritée.
16: Ouais. Mais ça dépend en fait. Ça va être marqué sur le produit que vous allez acheter. Et c'est le prix qui va le déterminer. Il y en a, c'est plus facile. Vous mettez dans un pulvérisateur de jardin et ça va aller bien. Et puis il y a d'autres produits où ça va être marqué à passer au pinceau parce qu'il est un peu plus épais et un peu plus filmogène. Donc c'est comme ça. Donc plus vous allez agir par l'extérieur et mieux cela sera pour l'intérieur. Et si, conjugaison faite, je fais mon petit va-et-vient d'air, là on est à 100% tranquille, Lydia.
1: C'est important, hein, la circulation de l'air, évidemment, pour ce genre de problème.
16: On doit tous avoir ça à la maison, même l'hiver. Vous allez avoir plus de facilité à chauffer une maison avec un air sec et non pas humide qu'on a gardé à l'intérieur. Donc, il est important d'avoir ce petit...
1: Toujours.
16: Dans une maison, on doit sentir un peu au niveau des pieds, quand vous êtes pieds nus, un petit courant d'air. C'est gênant, parfois, mais c'est ce qui fait le côté sain de l'appartement ou de la maison.
1: Voilà ce qu'on pouvait vous dire ce matin, Lydia. Faites des travaux.
15: Est-ce que vous pouvez me dire à peu près quel produit exactement?
16: Alors, il y a plein de marques. En hydrofuge, oléofuge, traitement hydrofuge, oléofuge pour façade. Tous les magasins de bricolage, non, il n'y a pas vraiment de marque. Et en plus, on n'est pas payé pour ça.
1: Salut Lydia, on vous laisse faire les travaux, puis vous nous tenez au courant de vos pérégrinations, et puis j'espère que ça va se résoudre. Virginie est avec nous, bonjour Virginie. Bonjour Virginie.
0: Allô ?
1: Oui Virginie.
16: Bonjour Virginie.
0: Bonjour.
1: Vous nous appelez de la Seyne-sur-Mer. On va écouter votre question et on y répondra juste après avoir marqué une petite pause. Ok Virginie ?
0: Allez-y. D'accord.
1: On vous écoute.
0: Alors moi, c'est pour des toilettes suspendues. Dès qu'on a tiré la chasse, ça coule à gros flots. Ah ouais. Il faut appuyer sur la chasse pour que ça ne coule plus.
1: Ça, c'est casse-pied. Oui. Vous connaissez ça.
0: Et le plombier est déjà venu en plus.
16: Oui, bah, ça ne m'étonne pas.
1: C'est un grand classique, ça.
16: Allez, une petite chanson et on y répond.
1: On écoute Calvin Harris, tiens. Phil, et on répond à Virginie juste après. Vous continuez à nous appeler 04 42 38 08 08. Bricolage avec Cédric Monet jusqu'à 10h dans Les Experts ce matin.

0: Calvin Harris sur Ici Provence. Phil, dans un instant, on répond à Virginie dans les experts bricolages avec Cédric Monet. Le temps de jeter un petit coup d'œil sur la route.
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0: Ça circule plutôt pas mal en Provence ce matin. Deux événements à vous signaler sur l'A8 dans le sens Nice. Aix-en-Provence, un véhicule est en panne sur la bande d'arrêt d'urgence au niveau du Muy. Soyez prudents. Véhicule en panne également sur l'A8, cette fois-ci dans le sens Aix-en-Provence, direction Italie. Également sur la bande d'arrêt d'urgence au niveau de Fréjus. Soyez prudents. Et puis à tout instant, vous pouvez nous appeler ou nous laisser un petit message WhatsApp au 04 42 38 08 08. Ailleurs, ça a l'air de plutôt pas mal rouler ce matin.
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0: Et toutes vos questions auxquelles nous répondons avec Cédric Monet, 04 42 38 08 08. Nous sommes avec Virginie, qui a donc des problèmes de chasse d'eau, Cédric.
3: Coucou Virginie.
4: Coucou.
3: Ah, alors, expliquez-moi un petit peu tout ça.
4: Ben, en fait, quand on tire la chasse, c'est la chasse d'un monsieur, d'un vieux monsieur dont je m'occupe. Et quand il tire la chasse, dès qu'il est sorti, je rentre et je vois que ça coule à flot, mais vraiment... Alors, ça coule beaucoup, quoi.
3: Vous nous parliez de WC suspendu et vous nous aviez dit, tiens, juste avant la circu, qu'un plombier était venu, c'est ça ?
4: Oui. Il est déjà venu deux fois pour le problème de chasse et ça coule toujours.
3: Mais il a démonté quand même le système à l'intérieur ? Parce que le problème...
4: Alors, a priori, oui.
3: Ouais. La problématique...
4: A priori, oui. Mais c'est un vieux système et qui est très bizarre, j'ai regardé, avec un tuyau en PVC qui monte.
3: Oui.
4: Et puis la partie rouge qui appuie par-dessus pour tirer la chasse. Ouais. Et des fois, on dirait que ça reste coincé. Je sais pas, je suis obligée de le bouger. Voilà.
3: Ah, c'est possible. Il peut y avoir plein de facteurs qui viennent se greffer si le système est très ancien. Et vous me parliez d'un WC suspendu, Virginie, c'est ça ?
4: Oui.
3: Mais c'est avec le long tuyau, c'est-à-dire les anciens WC avec la réserve au-dessus de la tête très haute, ou c'est un WC suspendu avec la réserve dans le dos, Virginie ?
4: La réserve est dans le mur.
3: Derrière nous, dans le dos.
4: Derrière, dans le dos.
3: WC suspendu. Cette problématique que nous avons un accès simplement au niveau du bouton poussoir qui est dans le dos. Et on ne fait jamais de réserve. On vient cacher cette réserve, on vient carreler dessus.
0: Un peu de carrelage du placo.
3: Et dès qu'on a une problématique de chasse d'eau, on est obligé de casser. Parce que sinon, si le bouton dans cette marque-là est trop petit, on n'arrive pas à passer le bras pour démonter le système et le sortir. Ça peut venir du joint. Tout simplement qu'est à changer, ça c'est. Mais je pense que si le plombier est venu, la première chose qu'il a regardé, c'est le joint, ou de le remettre en place, ou de le nettoyer. Ou alors c'est le système qui est un petit peu vieux, et puis on a plein de problématiques de calcaire et de plastique. Donc, si un plombier est venant deux fois, soit vous changez de plombier, il faut le faire venir, parce que de magie comme ça sur mon siège, je peux pas trop en faire. Donc c'est une vérification à faire, mais j'espère

0: On sera pas obligé d'en venir à changer tout le système parce qu'il va falloir tout casser et donc
1: refaire. Oh là là.
0: Et oui, c'est ça. C'est le problème de ces chasses d'eau qui sont et des WC suspendus.
2: Encastrés.
0: Penser à avoir une réserve, soit une planche de bois sur le dessus qui nous permet d'accéder à tout l'intérieur, ou la trappe assez grande autour du bouton pour pouvoir accéder à l'entièreté du système, parce que ça se change. Il y a des systèmes, mais il faut voir lequel c'est et pouvoir le sortir, Virginie.
2: C'est quoi? C'est du placo qui est derrière ou pas?
0: Non, c'est carré.
1: Ah, je ne sais pas. Ouais, c'est je pense. Hein.
2: Ah oui, il y a des carreaux. Ah oui,
1: carreaux.
2: Ah oui, ah oui, donc là, pour le coup, oui, ça veut dire casser et bah, du coup, refaire, en fait.
0: Si on n'a pas assez de trappes, et c'est peut-être pour ça que le plombier essaye de voir, mais quand on met une lampe torche et qu'on est accoudé et qu'on ne peut pas bien
1: ça.
0: Voir.
1: Et puis on peut à peine mettre les mains dedans.
0: Mais c'est ça. Il nous faut mettre une glace pour avoir un renvoi de lumière. C'est très compliqué. Donc, c'est un choix à faire et de se dire, bon, je n'arrive pas à le faire, mais ne faites pas venir 10 plombiers, c'est de se dire ok, je vais peut-être être obligé de repenser le système et de changer tout ceci. Revenir peut-être à un conventionnel, ça coûte beaucoup moins cher. Ouais. Premier prix d'un WC classique, c'est 60 euros.
2: Ouais, voilà. C'est pas mal.
1: Ah oui,
2: en plus, si vous gardez une personne âgée sur les budgets, ça va peut-être une solution plus facile. Ouais. On vous souhaite du courage, Virginie. Vous nous tenez au courant, évidemment, des réparations. On peut se rappeler dans quelques semaines et faire le suivi avec vous. Salut Virginie, à très vite, à bientôt. Vous continuez à nous appeler avec Cédric Monet, prêt à répondre à toutes les questions. Moi, j'en ai une à vous poser, mais vous allez répondre également juste après. Moi, j'ai un petit problème avec mon canapé et mon assise, qui est en bois, qui a l'air plutôt fondu, cassé. Vous allez me dire un petit peu comment je peux réparer tout ça. Si vous avez des questions également, vous nous appelez ce matin, 04 42 38 08 08.

0: Je pense que ça va marcher, ça. Il est bien, ce jeune artiste. Johnny Hallyday sur Ici Provence, que je t'aime.
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0: 04 42 38 08 08 pour vos appels ce matin. Il y a pas mal de choses à faire là entre deux saisons. L'isolation des portes et des fenêtres, ça peut être un sujet. Les entretiens des systèmes de chauffage, faut se dépêcher parce que dans quelques semaines on va devoir appuyer sur le bouton, vérifier sa toiture à la sortie de l'été, nettoyer les gouttières aussi avec les feuilles de l'automne qui vont bientôt arriver, les volets, les portails et les clôtures. Bref, se mettre en mode je suis prêt pour l'hiver. Et on répond évidemment à ce type de questions et à tout plein d'autres comme celle d'Odette qui est avec nous ce matin. Bonjour Odette.
15: Bonjour Odette.
0: On vous écoute, Odette.
15: Alors voilà, malgré que j'ai eu une entreprise de nettoyage, j'ai un très gros problème avec les vitres de la cuisine de ma fille qui habite dans une maison de village.
16: Oui.
15: Évidemment, c'est ancien.
16: Oui.
15: Alors les vitres sont, pour moi, c'est du calcaire. Hein.
16: Mm-hmm.
15: Impossible de les avoir. Il y a toujours des traces atroces.
16: Ah mais
15: qu'est-ce que je pourrais faire ?
16: Ah, d'abord, c'est toujours les cordonniers les plus mal chaussés. Hein. Ça, vous le savez, Odette.
15: Ah ben bah oui, alors ça, c'est terrible.
16: Ah, ouais. Ouais.
0: Moi, j'étais chez Cédric Monet il y a quelques semaines. C'est un bazar, je sais pas si vous saviez.
15: J'ai tellement fait de vitres, mais alors celle-là, c'est impossible.
16: Oui, mais peut-être que le calcaire s'est ancré dans le verre. Si ce sont de très anciens verres, il y a peut-être un ancrage. Maintenant, moi, ce que j'utilise, et en fait, j'en suis revenu, parce que le vinaigre, si vous me posiez la question... Il l'utilise pour le calcaire. D'abord, c'est liquide, hein, c'est comme de l'eau, le vinaigre. Il faut qu'il soit chaud et qu'on le laisse agir une minute pour enlever des grosses traces de calcaire. Sur une vitre, c'est pas possible. D'accord, on peut pas se servir.
15: Mais
16: non, ça coule. Et puis, on peut pas. Il ne reste pas en place et c'est pas chaud. Ça sert absolument à rien. En l'occurrence, j'utilise des produits anti-calcaire en gel. Vous savez, il commence par un VIA. Bon, voilà, vous rajoutez à la fin. Vous allez bien trouver si vous mettez VIA. Sans citer la marque, complètement. Mais c'est en gel. Et je l'utilise, vous savez, sur les parois de douche. Si vous ne nettoyez pas avec la raclette les parois de douche, il est certain que la douche, en une semaine et demie, c'est pire que d'avoir du carrelage.
0: C'est moucheté, etc.
16: Alors, on est obligé de prendre la douche avec la raclette. C'est ce que je fais. Moi, c'est un peu fatigant. Mais j'utilise une fois par semaine ce produit-là, qui est en gel, que je presse par le haut. Il vient couler tout doucement. Et avec les doigts, je viens.
0: On l'étale à la main.
16: Je l'étale. Et je laisse le temps de moi de me sécher, si vous voulez tout savoir. C'est 3-4 minutes, et après je rince.
0: Ok.
16: Le calcaire, je n'en ai plus
0: produit via quelque chose.
16: Voilà. Je n'en ai plus du tout sur les parois. Ah, si je prends Odette, ce même produit, d'accord. Alors évidemment, je protège le soubassement. Hein, je mets un linge. Mettez ça.
15: Oui,
16: vous,
15: oui.
16: Vous frottez avec vos doigts là. Vous laissez agir. Allez, vous allez boire un petit thé, un petit café. Les 5 minutes, pas plus. Vous prenez un papier absorbant. Vous enlevez le surplus, d'accord. Parce que je vais pas vous demander de rincer à grand dos. À moins que ce soit à l'extérieur, vous puissiez le faire. Vous allez vous débrouiller, Odette. Ça fonctionne. Si ce n'est pas assez, vous allez voir déjà la différence dès les premières 5 minutes. Vous réitérez autant que nécessaire pour enlever ça. Mais ces produits-là, en gel, anti-calcaire, c'est royal.
0: Ça marche bien. Ah ouais, vous disiez vraiment. Tout à l'heure que vous le faisiez régulièrement, en fait, c'est ça? Pour éviter que le calcaire revienne.
16: Parce que je suis un grand feignant. Ah oui, nous parlions.
0: Vous aussi.
16: Effectivement, des cordonniers les plus mal chaussés. Avoir la raclette à chaque fois que sur la douche, dans une grande douche, moi, je commence à être fatigué.
0: Je comprends.
16: Donc, je ne passe plus la raclette. Par contre, une fois par semaine, je mets ce produit.
0: Et là?
16: Je passe partout avec mes mains. Le temps de me sécher, je re-rince après, c'est nickel. Les gouttes vont perler.
0: Génial.
16: Alors, après, on a des perlants, mais sur des vitres, ça sert à rien. Allez, les produits anti-calcaire.
0: Allez, au boulot.
15: C'est un produit en gel qu'il faut anti-calcaire.
16: Oui, mais vous le trouvez même en hypermarché, en supermarché, Odette. Voilà, il commence par VIA. Ah,
0: ça commence par VIA. Voilà. V de Véronique.
16: Regardez, IA.
0: Voilà.
16: V-I-A. Vous tapez sur les moteurs de recherche, il va tout de suite tomber. Attention, prenez-le en gel.
0: Merci de votre appel, Odette, et bon courage pour le nettoyage. C'est Eliette qui est avec nous, c'est ça?
9: Oui.
0: Bonjour.
9: Oui, oui.
0: Bonjour.
9: Alors, j'ai fait une peinture acrylique désirée sur une porte en bois. C'est une façade de cuisine, une sous l'évier, donc risque d'y avoir des projections.
0: Okay.
9: Et c'est en bois, c'est un copain qui l'a fait. Elle est assez solide, quoi. Mais c'est ma peinture, j'aimerais qu'elle soit protégée. Je vous ai envoyé la photo. Et je voudrais savoir quel vernis mettre dessus pour que ça tienne bien, quoi.
0: Protection donc de cette peinture. On va réfléchir à tout ça, Cédric, si vous êtes d'accord.
16: Oui, ça va pas être long.
0: Ça va pas être long, il va trouver. Et on vous donne la réponse dans 3 minutes, le temps de faire.
9: Je vous ai envoyé la photo sur WhatsApp.
0: Je vais regarder.
16: On va regarder ça tout de suite. Allez, le temps d'une petite chanson.
9: Vous allez voir, c'est désiré, ça.
0: Ok, écoutez, je vérifie immédiatement le temps d'appuyer sur les boutons et le temps de faire une petite pause musicale avec un petit peu de soleil dans la radio. Et les UB40, pause musicale, on dirait la radio des années 80 quand je dis ça. Omni Girl sur Ici Provence, sur le coup des 10h moins le quart.

0: Belle route et belle matinée avec Ici Provence Ubi Forti.
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0: 04 42 38 08 08, Eliette est avec nous. Alors justement Eliette, on vous a pris juste avant Ubi Forti et on a eu le temps de regarder la photo que vous nous avez envoyée sur WhatsApp avec Cédric.
3: Oui, et je me posais la question de savoir quelle était cette fleur.
4: Eh ben des iris, mais stylisés, quoi.
3: Oui, non, c'est parce qu'on n'arrivait pas à grossir.
0: On n'arrivait pas à grandir sur WhatsApp.
3: Voilà, pour tout vous avouer, Eliette.
4: C'est mes iris, les miens, quoi.
3: D'accord, alors c'est parce qu'on n'a pas les bonnes lunettes. On n'a pas les deux, bonnes lunettes,
0: maintenant, on commence à vieillir, mon Cédric.
3: Bien, alors on est sur une protection. Eliette, c'est ça? Une peinture acrylique, basique, sur du bois.
4: Oui.
3: Et on a besoin d'une protection. Bah, il y en a plusieurs. Mais on a, tiens, ça peut être une idée, mais on est sur une cuisine, alors c'est pas celle que je vais conseiller, mais l'idée qu'on peut conseiller pour toutes les personnes qui écoutent, il y a la cire. Une cire est un protecteur.
4: De la cire.
3: D'accord.
4: Ah,
3: mais non, mais on est dans la cuisine. Donc moi je dirais non.
4: Oui,
3: parce que si on a
4: si on a des
3: coulures, ça va pas le faire du tout. Même si la base est blanche avec les fleurs, non. Je veux qu'on ait une bonne protection et qu'elle soit durable. J'ai deux autres options. Allez, en tout ça fera trois. Soit je passe une résine, mais c'est irréversible. Une résine, faut que la porte soit posée à plat. Je vais acheter dans un magasin de bricolage une résine, c'est un gel, c'est très dur, ça va être transparent. Alors on la mate satinée ou brillant, ça peut se faire, mais faut bien tirer, c'est comme une laque. C'est pas ce que je préfère. Allez, on va chercher directement la bombe de vernis qu'on a en mate satinée ou brillant, c'est exactement pareil. Universel, magasin de bricolage, je vaporise, attention, à 40 cm de cette même porte et je fais deux passes. Ah, si vous voulez en faire 10, vous pouvez, hein. Mais ça sert pas à grand chose. La première va s'imbriquer dans le bois et la deuxième va être protectrice et une bombe. Donc, satinée mate ou brillante, je me répète, mais c'est ce qu'il y aura de mieux pour cette protection de porte. Pour, en tout cas, des lieux humides. La résine, c'est génial, mais c'est irréversible.
0: La bombe, ça coûte quoi? Quelques euros?
3: On est toujours sur une quinzaine d'euros. Avant, ça coûtait 10 euros. Maintenant, c'est 15 euros.
0: Eh oui, ben oui.
3: Voilà.
0: Ben oui,
3: et on a des petites bombes. Ça sert à rien d'aller chercher une grande bombe si je n'ai qu'une porte. Vous avez combien de portes à faire?
4: Ben, c'est la seule. Les autres sont unies, quoi. Elles vont rester unies. Bon, c'est la seule de la cuisine.
3: Alors, il va falloir dépenser une petite quinzaine d'euros pour...
4: Oui.
3: Alors, attention, ces magasins qui sont très peu chers, qu'on ne va pas citer, mais où on trouve tout, vous avez aussi des vernis universels qui marcheront excellemment bien. Et là, ça coûte 4 euros. Alors, je peux en faire la pub parce que ça m'arrive d'en acheter. Je peux dire que je ne vois pas trop la différence entre un produit à 15-20 euros ou ce même produit. Si on fait ce genre de choses, ça ne sert à rien d'aller trop loin.
0: Voilà Odette, d'accord. Ce qu'on pouvait vous dire ce matin. Merci de votre appel, Eliette. Merci à vous.
4: Merci infiniment. C'était une très bonne indication et je vais continuer sur les cuisines. C'est un nouveau support pour moi.
0: Allez au boulot, régalez-vous. Aménagez bien. Salut Eliette, à très vite. Juste pour terminer, on va quand même s'intéresser à mon canapé. Parce que du coup, comment on fait?
3: Alors, qu'est-ce qui s'est passé?
0: Je sais pas, j'ai l'impression que l'assise en bois, elle est pétée. Je sais pas comment réparer.
3: Mais convertible ou fixe?
0: Il est fixe pour le canapé.
3: Quand on vient des océans canapés, d'abord, faut le retourner. On a une natte directement à l'arrière, en dessous, directement, qui est agrafée. Il faut forcément l'enlever, on la ragrafera plus tard. Et là, on voit comment c'est fait. Soit vous avez directement des morceaux de bois compressés. C'est généralement là où ça casse. Un peu grossi. C'est bien. Bon. Il faut la changer. Elles sont agrafées. Donc, vous changez la latte entièrement.
0: Okay.
3: Elle n'est pas flexible. Elle est fixe. Donc, si vous êtes assis un petit peu trop fortement. Fabien.
0: En mode affalé.
3: Ouais, c'est ça. Alors, une latte directement au magasin de bricolage. On est à moins de 10 euros. Vous la changez comme vous voulez, mais c'est vraiment du collage et de l'agrafage. C'est tout. Regardez bien comment c'est fait. C'est du bois compressé à l'intérieur. Il n'y a que l'enveloppe qui est esthétique. D'accord.
0: C'est bon à savoir. Et puis, c'est à faire surtout, hein, parce que si vous en avez pété une, il faut la réparer tout de suite.
3: C'est comme la Dolly, ça se vend maintenant, c'est très peu cher et on peut le faire. Mais si c'est un canapé, ouvrez-le par en dessous, vous allez voir, c'est très facile à réparer.
0: Merci de tous ces conseils, j'étais ravi de vous accueillir ce matin. Cédric, vous êtes ici chez vous, vous
3: c'est
0: le savez.
3: C'est très gentil. Merci Fabien, on se retrouve la semaine prochaine avec plein de nouveautés encore.
0: Exactement, et toujours les appels de ceux qui ont des petits soucis de bricolage au 04 42 38 08 08. Bon week-end Cédric, salut.
3: Ciao.
0: À très vite. En musique, pour arriver aux infos de 10h, voici Laurent Voulzy, les nuits sont qui moildent.

0: Laurent Voulzier, les nuits sont quimoennes sur Ici Provence. À suivre, je vous propose de rester ensemble juste après les infos de 10h pour continuer à partager la matinée. Au programme, c'est les tchatcheurs avec Kevin, colloque, le retour, la revanche. Et puis moi, j'aurai plaisir de vous retrouver tout à l'heure en fin de matinée dès 11h.
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0: Il est 10h. Les infos à Marseille en Provence, Sarah qualifie une chambre en feu dans un hôtel à Gassin.
2: C'était au premier étage de l'établissement. Les sapeurs-pompiers du Var sont intervenus dans la nuit pour éteindre les flammes. 43 personnes évacuées, 3 intoxiquées. Le feu est désormais éteint. Tout le monde a pu regagner sa chambre. Un risque incendie toujours présent dans nos massifs. Si vous randonnez aujourd'hui, prudence dans le Var. Les Morts et Centre-Var sont placés en risque sévère. Leur accès est déconseillé. Après les canicules de cet été, le maire de Briançon devient le référent sécheresse de l'État. Arnaud Mugia intègre un groupe sous la tutelle de la ministre de la Transition écologique, Monique Barbu. Objectif, trouver des solutions pour s'adapter au phénomène de sécheresse traversé cet été. Lui est officiellement maire de Sifour. Frédéric Bocaletti est l'URN. La justice a confirmé son élection hier. Le tribunal administratif de Toulon a rejeté les recours déposés par la liste de gauche et celle du maire sortant Jean-Sébastien Vialat. Ils ont un mois pour faire appel.
0: Ils auraient dépouillé 5 installations d'Enedis en juillet dernier.
2: 2 voleurs présumés de câbles de cuivre ont été interpellés mercredi par les gendarmes de Salon de Provence. Des vols dans le Var et les Bouches-du-Rhône ou encore le Vaucluse pour un préjudice de 500 000 euros. En garde à vue, ils ont reconnu les faits. L'un est récidiviste. Il devrait être jugé en comparution immédiate. Les surveillants du centre pénitentiaire Aix-Luynes, accusés d'avoir violé un détenu, sont disculpés. Les faits datent de juillet. La plainte a été classée sans suite hier par le parquet d'Aix-en-Provence.
0: Premier match à domicile de la saison à Mayol.
2: Le RCT reçoit le Stade Rochelet ce soir. Les Maritimes arrivent confiants après avoir battu Toulouse la semaine dernière. Les Rouges et Noirs, eux, veulent prouver à domicile un match qui promet coup d'envoi à 21h. Le 15 de France féminin fait lui aussi son grand retour sur la pelouse aujourd'hui. Pauline Bourdon-Sensus et ses coéquipières rencontrent la Nouvelle-Zélande, deuxième mondiale. C'est à Lyon à 17h45. C'est le premier match du W15 Global Series, une compétition internationale où s'affrontent les 12 meilleures équipes féminines du monde. Un spectacle pour soutenir un village, le sien. La humoriste Laura Calu sera sur scène ce soir chez elle au Théâtre de Verdure à Corinth. Elle veut lever des fonds pour son village le plus meurtri par les incendies du Gros Bessillon. Et elle en parle avec Kevin Colloque dans Les Tchatcheurs dans quelques minutes.
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2: Nos reporters viennent à votre rencontre et ce samedi, direction le sud de Marseille. Si vous habitez le Cabot, Lumigny ou La Rouvière, cette situation vous dit forcément quelque chose. Des bouchons interminables et des temps de trajet deux fois plus longs que d'habitude. Depuis que le boulevard de la Gaye est en sens unique cet été, la circulation est devenue presque impossible. Derrière cette décision, il y a le projet du boulevard urbain sud qui doit relier les plages Borély à la L2. Un plan qui stagne. Et en attendant, bonjour Fred Chapuis.
3: Bonjour à tous.
2: Vous avez vérifié, la circulation est aggravée par ce sens unique.
3: Oui, ce Marseillais ne décolère pas.
4: Ils ont enlevé le double sens, c'est un truc de fou. Ils ont mis la pagaille, c'est la pagaille.
3: Il raconte son trajet domicile-travail.
4: Pour faire la Panouse, bonne veine le matin pour aller travailler, c'est 45 minutes de voiture. Mais il y a 4 km maximum.
3: Débouchant jusqu'à Lumigny au nord et Sainte-Marguerite au sud.
5: Ça bloque des deux côtés. C'est la cata.
3: Delphine travaille dans le secteur. Elle privilégie le bus, mais...
5: Comme il ne peut pas passer par la Gaille, il fait tout un détour. Du coup, ça veut dire qu'on ne le prend pas parce qu'on va faire plus vite à pied.
3: La congestion nuit aussi au commerce de proximité, comme la boucherie à l'entrée du Cabot.
6: Je pense qu'on a eu une chute du chiffre d'affaires. Il y a eu moins de monde parce que les gens n'étaient pas au courant qu'ils allaient changer les voies de circulation, l'essence interdite. Il y a des gens qui ne viennent pas ou qui font des tours, qui tournent. Mais forcément, comme c'est bouché, tu ne peux pas te garer.
3: La situation est si chaotique que le sens unique de la Gaille est le sujet de la rentrée pour la Fédération des CIQ du 9e. Sa présidente Geneviève Canicave s'en préoccupe.
7: Que va-t-il y avoir comme avenir pour ce sens unique? Pas de concertation, pas d'information préalable. Donc nous sommes très soucieux, voire très en colère.
2: Et Geneviève Canicave souligne aussi les dangers pour les riverains.
7: cet engorgement, voire cette thrombose du système circulatoire, met en danger les habitants pour des raisons simples de sécurité et d'accessibilité des services de sécurité et de protection.
3: C'est-à-dire ?
7: Les pompiers, qui si un grand incendie ou un gros problème se passait, arrivait dans des quartiers qui sont légèrement excentrés, voire même sur ces axes de circulation, la difficulté de circulation serait telle que le retard serait conséquent.
2: Et ces difficultés, elles risquent de durer jusqu'en octobre, où le sens unique boulevard de la Gaille sera maintenu. Une consultation publique est promise pour élaborer un nouveau plan de circulation plus global du secteur. 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Et la météo avec vous, Fabien. Bon, on sent, ça commence à se réchauffer. Hein.
0: Ouais, ça monte, ça continue. La lumière est en train de baigner l'ensemble de nos beaux départements de Provence. Matinée déjà bien lumineuse, le soleil qui continue de s'imposer sur l'ensemble de nos départements. Du côté de l'ouest, en Camargue, autour de l'étang de Berre, le ciel restera bien entendu largement dégagé ce samedi. Même constat sur le Pays Aixois. Le littoral marseillais jusqu'au Var, où l'on profite là aussi d'une ambiance très belle. Et très calme, les températures, vous comptez déjà ce matin, 24 degrés à Marseille, 25 degrés à Aix-en-Provence, 26 à Salon, 27 à Toulon, et hier quelques pointes, un petit peu plus levées à l'intérieur des terres, il fera entre 29 et 31 degrés sur le secteur de Pertuis et sur Manosque et les Alpes de Haute-Provence. Parfaite cette météo pour profiter des sorties du week-end, kiffer, profiter, d'autant que sur la route ça a l'air de plutôt rouler, hein. Franchement, pas de soucis. Quand on regarde les cartes, un événement signalé donc sur l'A51 dans le sens Marseille-Grenoble. Au niveau de Sisteron, il y a un véhicule sur la voie d'arrêt d'urgence qui est signalé. Soyez prudents si vous roulez sur ce secteur. On va dire événement signalé également entre Aix-en-Provence, dans le sens Aix-en-Provence-Nice, sur l'A8, avec là aussi un véhicule en panne au niveau de Fréjus. Soyez prudents quand vous roulez et profitez évidemment de cette journée, d'autant qu'en plus, si vous êtes dans la voiture, vous allez kiffer. Il y a les tchatcheurs qui arrivent dans la radio.
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3: Et merci effectivement de passer votre matinée avec Ici Provence. Pour la musique, voici Garou et Céline Dion en duo. C'est le retour évidemment. On va d'ailleurs s'amuser avec les tchatcheurs dans quelques instants autour des concerts de Céline Dion à Paris. À tout de suite.

0: C'est l'événement musical de la rentrée et évidemment de ce week-end, Céline Dion en concert à Paris. On va jouer avec nos chatcheurs pour voir s'ils ont tout bien suivi dans l'actu ces derniers jours.
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0: Et voici vos chatcheurs cette semaine. Ils peuvent s'applaudir parce qu'ils sont déjà très très bons. Bienvenue à nos chatcheurs. Lui a été bercé trop près d'une cuve d'anis dans son enfance. Il paraît que les premiers mots qu'il a dit à ses parents, ce sont « Eh, t'as compris ou je t'explique ?» C'est Romain Borelli des Jobastres. Applaudissez-le, il est là.
3: Oh là là, bonjour à tous.
0: Suivi par 300 000 personnes sur les réseaux sociaux, les Jobastres, ça se déguste comme un bon paquet de M&M's. Il y a donc le jaune d'un côté, le rouge juste à côté, c'est Hugo Balic. Bienvenue Hugo.
4: Ravi d'être là les amis, merci pour cet accueil en fanfare.
0: Les Jobastres à la Comédie d'Aix le 9 octobre et bientôt à la capitale. Alors là maintenant ça y est, on ne s'arrête plus hein.
5: Oh là là là, le 14 octobre on monte à la capitale. La Provence débarque à Paris.
0: Bon, face à autant de bêtises face à moi, il fallait bien ramener un peu de raison, de prestige, de tenue. Ça c'est l'affaire de Sandra Lemaître. Bienvenue Sandra.
6: Bonjour.
7: Bonjour.
6: Merci pour l'accueil.
0: Créatrice aixoise de contenu sur l'art de vivre, elle en revanche ne sait pas tenir sa langue dans sa poche et son art de vivre s'est composé d'un peu de farine, un peu de sucre et de la fleur d'oranger. C'est Laetitia Fakamé qui est avec nous. Les navettes aixoises, c'est rue Victor Lédé à côté de la rotonde. Alors nos tchatchers vont-ils se tenir à carreau ou être insupportables? On va le savoir tout de suite. C'est donc le retour de Céline Dion sur scène pour une série de concerts à Paris. Un événement auquel vous n'avez pas pu passer à côté. Quelqu'un a eu des places ou a tenté d'avoir des places autour de la table? Qui a essayé?
6: Absolument pas.
0: Sandra, non, sans succès.
6: Non,
8: franchement, je ne suis pas arrivé.
4: C'était décourageant d'entrée. Je ne sais pas combien il y avait de personnes sur la liste d'attente, mais c'était une dégueulasse.
5: Je crois que Jules, c'est incroyable, mais Céline Dion, c'est quand même trois fois Jules, quoi. C'est-à-dire qu'il y avait des files et des files d'attente pendant des jours et des jours. Je pense qu'elle aurait pu remplir des Bercy.
4: Ah, je pense 10 d'affilée, ouais, c'était sûr.
0: Comme les joueurs monumentales, mais oui, comme vous.
4: Mais d'accord, ceux qui n'ont pas réussi à avoir de billets pour aller voir Céline Dion à Paris, peuvent se rabattre voilà. Sur le spectacle des Jobastres à la Comédie de Montorgueil.
0: Tiens, d'ailleurs, en Normandie, le maire de Lisieux a officiellement invité l'artiste québécoise à un concert dans sa ville. Et surprise, l'équipe de Céline Dion a refusé, évidemment. Hein.
5: Ouais.
0: Mais bon, bien tenté. Ils ont essayé, on vous raconte cette histoire sur ici.fr. Bon, je vous épargne aussi la séquence karaoké qu'a organisée la ville de Paris pour le retour de Céline Dion. Vous n'aurez pas à chanter aujourd'hui, les tchatchers, je vous rassure. Non. Nos tchatchers vont faire beaucoup mieux. Ils vont aller au cinéma aujourd'hui. Et quand on pense à Céline Dion, on pense à Titanic, évidemment, et cette musique magnifique.
5: Je me vois à l'avant de ce bateau avec une navette dans la bouche comme ça et croquer.
0: Ah ben vous savez quoi? Nos tchatchers vont rejouer une scène de Titanic en direct, mais à la sauce marseillaise. Romain Borelli, puisque vous êtes si bien motivé, vous allez jouer Jack. Laetitia, vous allez jouer Rose. Je vais vous tendre les feuilles.
5: Oui.
0: À vous de jouer. Vos tchatchers vont vous offrir donc une séance de cinéma en direct avec Ici Provence et avec la bande-son qui va bien. Attention, c'est parti. Allez-y.
5: Laetitia, c'est toi.
9: C'est moi, attends, où je suis?
0: Ils n'ont pas fait le cours Florent, les deux, hein.
9: Jack,
5: oui.
9: C'est impossible. Je ne peux pas vous voir.
5: Oh, pêcheur, j'ai besoin de vous parler.
9: Non, Jack, je suis fiancée. Je vais épouser Marcel. Je l'aime, Marcel.
5: Rose, vous n'êtes pas un cadeau. C'est vrai, vous êtes une gadjie pourrie gâtée. Mais à l'intérieur, vous êtes la plus époustouflante. Oh. La plus incroyable. Laissez-moi finir, putain. La plus merveilleuse cagole et femme que j'ai jamais connue.
9: Oh mon Dieu, Jack, c'est de la folie.
5: Laissez-moi essayer de... Vous êtes ma... Oh, je ne suis pas un fada. Je sais comment marche le monde. Je n'ai que 10 pièces dans ma poche. Je n'ai rien à vous offrir. Mais je suis trop compliqué maintenant. Vous sautez, je saute. Je m'en irai quand j'en serai sûr que vous allez bien. Vous comprenez?
9: Oh, oui, bien sûr, je comprends. Eh bien, je vais bien. Tout va bien, vraiment.
5: Vraiment? Ils vous ont pris au piège, ma gâtée. Et vous allez mourir si vous ne vous libérez pas. Peut-être pas maintenant, quand vous êtes forte. Mais tôt ou tard, ce feu que j'aime en vous, Rose, ce feu va cesser de brûler.
9: Mais ce n'est pas à vous de me sauver, Jacques. Allez, Boulègue.
5: Vous avez raison. Mais moi, Je suis le roi du monde.
0: Oh là là là là, ça s'applaudit. Absolument magnifique.
6: Bravo.
0: Cette reprise de Titanic. Alors, je savais pas trop si j'étais entre la pastorale.
5: C'est vrai. J'ai eu du mal à me calibrer dans l'énergie.
0: Bon, à un moment donné, on avait un doute quand même.
4: Ça va détrôner Plus belle la vie, c'est sûr, je te le dis.
0: Ah non, mais il y a quelque chose.
9: Hein. Mais non, Mathieu, je savais pas que j'allais faire ça.
0: Surprise.
5: C'est le principe des tchatcheurs. Hein.
0: C'est le principe des tchatcheurs.
9: Bravo, bravo, j'en sais rien.
5: J'espère qu'on a fait péter les audiences là.
0: Romain Borrellier et Laetitia Fakamé de la Comédie Française. C'est donc avec Ici Provence. Ce sont nos tchatcheurs et ils continuent de vous accompagner. Ça se passe ici.
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0: Avec aujourd'hui nos tchatcheurs, les Jobastres, Romain Borelli, Hugo Balic, la créatrice de contenu, Sandra Lemaître, la patronne des navettes aixoises, Laetitia Facamé. Bon, on va jouer avec le Kessidi.
3: Kessidi.
0: Le principe du Kessidi, c'est tout simple. C'est une citation, une déclaration, à qui l'attribuer, et donc, eh ben, Kessidi. Tout simple.
3: Okay. Tout est clair qu'il n'y a pas de...
0: Ça va jusque-là.
3: Malicus, j'ai compris, parce que moi, j'ai pas compris. Je vais te dire, Kessidi, Kevin. C'est pas si un code, mais Kevin va dire, boulet, comme vous.
0: Alors, c'est la Feria du riz à Arles, ce week-end, dans notre région. Cet événement, il célèbre la récolte du riz en Camargue. Mais à qui doit-on la citation ? Je chante une jeune fille de Provence, dans les amours de sa jeunesse, à travers la croix, vers la mer, dans les blés. Humble écolier du grand Homer, je veux la suivre.
4: C'est pas Frédéric Mistral ?
0: C'est Frédéric Mistral.
3: Oh, mais voilà. Alors, Mireille.
0: C'est Mireille. Oui, quelle culture.
3: Excusez-moi, excusez-moi. Oui. On embrasse tous nos amis du Félibrige. Frédéric Mistral, premier prix Nobel de littérature en langue régionale en 1902. Voilà.
0: Oh là là. Alors là, Hugo.
3: Oh, oui, il est bon, hein.
0: Il m'impressionne par sa culture, Romain.
3: Ah, bah oui. Il a un petit côté pompeux depuis qu'il vient d'arriver. Oui. Avec, c'est Sandra qui m'inspire, tu vois. J'ai envie d'avoir un peu de statue.
5: Je l'attendais, celle-là.
3: Voilà, d'être un peu. Voilà.
5: C'est parce qu'on a sympathisé avant.
0: On ne veut pas savoir ce qui s'est passé avant entre tous les deux. Romain, Hugo, vous avez déjà fait face à un taureau avec les Jobastres.
3: Oui, oui, t'es bien renseigné.
0: Faut nous raconter cette histoire. Oh, c'était dans les Alpilles, avec la famille Grimaud, expliquez-nous.
3: Ben oui, en fait, on était allé faire des cours pour devenir, en fait, comment dire, raseteur.
0: Oui, c'est ça.
3: Alors, en toute transparence, c'était un taureau mécanique. On n'a pas affronté un vrai taureau.
0: Oui.
3: Ah si! T'étais monté à cheval, en fait, je confonds.
4: Oui, on est rentré dans une manade pour mettre à l'honneur les traditions camarguaises, notamment.
3: Et t'as appris à siffler.
4: Et j'ai appris à siffler.
3: Pour guider les taureaux.
4: Exactement. J'avoue que c'était assez impressionnant parce que même avec les chiens, je suis pas à l'aise. Alors, imaginez avec des taureaux ce que ça a pu faire. Mais, on salue la famille Grimaud et toutes les personnes qui travaillent dans ces traditions-là parce qu'elles sont importantes et elles font vivre la Provence.
3: Je pensais qu'on était aussi là avec Joachim Cadona et je pensais à ça à la base. On avait appris à raseter.
4: Oui.
3: Avec un taureau.
4: Raser, pardon.
3: Ouais. Avec un taureau mécanique.
0: Et ça fait comment quand on est devant un taureau? On a quelle sensation?
3: Tu sais ce qu'ils te disent? En fait, ce qui te fait peur, c'est que c'est un animal sauvage.
4: Oui.
3: En fait, ils ont mis un animal sauvage dans un énorme champ, mais le taureau, il fait ce qu'il veut.
4: Oui.
3: Et tu peux juste essayer de le rattraper pour l'aiguiller, mais s'il a pas envie de passer, tu rentres dedans.
4: De manière plus directe, comme on dit chez nous, tu te cagues dessus.
0: Voilà. Aussi vraiment, simple que ça.
3: Faut pas se cacher. C'est impressionnant.
0: Les souvenirs de la Feria du riz à Arles, ça se partage avec vous sur nos réseaux sociaux tout au long de ce week-end. C'est à vivre, évidemment, avec Ici Provence, votre radio locale. Tout va bien ?
5: Tout va très bien.
0: Vous restez avec nous. Laetitia, vous avez fait manger combien de navettes déjà au Jobastre là depuis le début de l'émission ?
4: Laetitia, tu peux le dire, hein ? Pas une.
3: Et Kevin, qu'on mette les choses au clair, ce qui se passe, c'est qu'on nous a dit, vous ne mangez pas de navettes dans le studio, ça met des miettes.
5: Merci.
3: Donc tu nous fais venir Laetitia avec son sac de navettes qu'elle nous agite, on ne peut pas goûter.
0: Voilà. Non, et Laetitia, voilà. Il paraît que les navettes, ça ne fait pas de miettes, c'est ça ?
5: C'est ça.
3: Oui,
5: non,
3: connu.
5: Ça fait pas de miettes.
3: Bon,
0: on va le prouver. On veut savoir.
5: Je vais essayer de pas faire de miettes.
4: Et qu'est-ce que les autres de plus que les autres, ces navettes?
5: Elles sont fermes à l'extérieur et tendres à l'intérieur, comme nous les femmes, cher monsieur. Je vous l'ai déjà dit.
3: Choc. Oui.
5: Laetitia, elle sait vendre son produit. Hein.
4: Oh, Laetitia, j'y vais. On fait tard. Attention.
5: Elles sont bien parfumées.
4: Effectivement. Je ne les trouve pas si estouffe-garri que ça.
5: Mais non.
4: Je sens la fleur d'oranger.
5: Mmh.
4: On y est. Mmh. Effectivement, il y a le côté croquant et tendre à l'intérieur.
5: Et pas de miettes.
3: Je vais essayer de faire de la ASMR navette, écoutez.
5: Ah.
3: C'est pas fini.
4: C'est pas mal. Nouveau format, ça, pour Istumance.
0: Vous pourrez faire des contenus YouTube, tous les deux. Vous devriez essayer.
3: Et Laetitia, pas de miettes.
5: Pas de miettes.
0: Bon, ils ont la bouche pleine, ils pourront pas applaudir. S'applaudir, en tout cas, entre eux, c'est les tchatcheurs de Ici Provence. Ils sont gourmands, ils sont en pleine forme, ils vous font rire. Et c'est comme ça chaque week-end avec votre radio locale.
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0: C'est le nouveau duo de Boulevard Désert avec le rappeur montpelliérain Carbone. Boulevard Désert qui était au rendez-vous du Ici Live à la Ciotat la semaine dernière. 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
0: Voici vos tchatcheurs de ce samedi. Elle a la tchatche à son magasin ouvert du lundi au samedi de 10h à 19h. Si après ça j'ai pas droit à un paquet gratuit avec autant de pubs. Laetitia Fac-

0: connaissez la célèbre commune de Montcuq, enfin Montcuq. Oui. Que l'on doit prononcer.
1: Oui. C'est un dans de nos rêves avec Balicus d'aller à Montcuq. D'aller amener un poêle pour se chauffer. Ben le oui. fameux poêle de Montcuq. Voilà.
0: On peut visiter donc la tour de Montcuq pour l'occasion.
1: Et, oui, oui.
0: Et chez nous en Provence, il y a une commune qui porte aussi le nom d'un membre du corps humain. Mais à votre avis, lequel ?
2: Testicule peut-être ?
1: Kevin, est-ce qu'on peut avoir une géolocalisation sur le corps ? C'est-à-dire, on est plutôt en haut du tronc ou en bas du tronc ?
0: Plutôt sur le haut du corps.
2: Ouais.
0: Haut du corps. Est-ce que vous avez une idée ? Faites des propositions, allez-y.
3: Ah, téton ?
1: Il y a entre-seins ?
0: Non.
1: Il y a entre-seins ?
0: Il y a entre-seins, ouais. Effectivement.
1: Tu l'as pas celle-là, Kevin ?
0: Si.
1: Oui. Mais c'est pas ça.
0: Mais c'est pas ça.
3: Moi, j'ai pas. Téton ? Sandra, je te laisse...
1: Oreille ?
3: Ah,
0: ah.
3: Oui. Mais oui.
1: La commune d'Oreille.
0: Oui. Ouais.
1: Bien sûr.
0: Mais c'est bon. Ça, mais c'est pas ça. Mais est-ce que vous en avez une deuxième ?
1: On en a deux.
0: Il y en a deux d'Oreille, oui, effectivement.
2: Oh là là, c'est une lourdeur, ces blagues Balicus. Je vous assure qu'on est meilleur dans le spectacle. Hein.
0: J'espère pour vous. Hein.
1: Ah oui, oui.
2: Autre question, où est-ce qu'on se trouve sur le territoire ? On est plutôt dans le Var ? On est plutôt dans les Bouches-du-Rhône ?
0: On est plutôt dans le Var, pour le coup. Il y en a aussi dans Haute-Provence. Il y en a aussi dans les Hautes-Alpes.
1: Ça doit être sain quelque chose, alors.
0: Ah bah c'est les membres du corps humain. Alors, on est dans le haut du tronc, puisque ça intéresse au niveau Hugo de autour de cette table. On est autour de la tête.
1: Cheveux, oreilles...
2: Je sais, rides.
0: Non.
1: Botox.
0: Non plus, les
3: pommettes. Menton, oreille et.
1: Nuque.
0: Il y a la commune de Ongles.
1: Ah oui, Ongles, c'est vrai.
2: Ah bon. Oui, vous savez.
0: Et la commune de Bras, mais qui s'écrit B-R-A-S.
1: Bras.
3: Ouais.
1: Que les auditeurs l'avaient.
0: On est pas mal oui, hein, oui. En termes de communes aux noms originaux.
1: Avec ça, si tu n'es pas invité à boire le café à Brache.
0: Bonjour Anaïs Lecasio.
4: Oui, bonjour à toutes, bonjour à tous.
0: Vous avez signé Parlou, le dictionnaire des expressions locales en France, mais aussi qui habite où, le nom de ces communes si particulières. On a donc Brasse, Ongles au-dessus de Fort-Calquier, on pense aussi à Clavier au-dessus de Draguignan, à Cigales dans les Alpes-Maritimes. Comment est née l'idée de ce projet ? Racontez-nous.
4: Enfin, dictionnaire, c'est un grand mot quand même. Je n'ai pas la prétention d'avoir fait un petit dictionnaire. C'était, voilà, c'est un petit recueil, hein, léger, sympa. Et mon credo, c'est tout ce qui est originalité et bizarrerie de la langue française. Quand je trouve un petit sujet, il faut que ça me plaise, parce que pour avoir la prétention d'amuser les lecteurs, il faut vraiment que je me régale aussi, il faut que ça m'amuse. Pour le précédent, qui habite tout sur les noms de communes originaux et drôles et atypiques, en fait, je m'étais promenée sur une commune dans l'Aude qui s'appelait Fourtou.
0: D'accord.
4: Et ça m'avait fait beaucoup sourire, Fourtou, et c'est de là qu'étaient parties mes recherches. Et c'est venu par hasard, là aussi, en écoutant les paroles d'une chanson qui disait « Turlute, avant d'aller au lit, fais passer bonne nuit ». Donc, quand vous entendez ça, évidemment, ça surprend. Ça surprend
0: énormément. Ah oui, autour de la table, ils sont tous surpris, là.
1: On s'y attendait
4: pas. Ah oui, oui, oui.
1: Et pourquoi pas, j'ai envie de dire.
4: Ah oui, ça surprend énormément. Et en fait, c'est un groupe québécois qui chante. Mais en fait, ça n'a rien. La turlute n'a absolument pas le sens que nous, on lui donne. On lui donne chez nous, évidemment. Hein, ce n'est pas une chanson paillarde. Et la turlute, c'est une chanson traditionnelle très populaire au Québec. De là, l'idée qu'il puisse y avoir des gros quiproquos comme ça, avec le sens des mots, selon l'endroit où l'on vit, ça m'a immédiatement plu. Et bien évidemment, je me suis régalée ensuite dans mes recherches.
0: Merci beaucoup, Anaïs Lecasio, pour ce clin d'œil. Et donc, c'est à découvrir Parlou. C'est le dictionnaire des expressions locales. Et qui habite où ? Là, c'est le coup de projecteur sur ces communes au nom si particulier dans notre région. Vous écoutez les Tchatcheurs avec Ici Provence.
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2: Avec aujourd'hui la patronne des navettes aixoises, Laetitia Facamé, la créatrice de contenu, Sandra Lemaître, et les jobastres, Romain Borelli et Hugo Balic, en pleine forme aujourd'hui. Bon, on a appris cette semaine la disparition de Yves Brunier, il avait 85 ans. Yves Brunier, il a marqué des générations d'enfants, mais pour quelle raison à votre avis?
3: Ça devait être peut-être un compteur?
2: Ce n'était pas un compteur.
4: J'ai eu l'info il n'y a pas longtemps et je me...
2: Que faisait Yves dans la vie, à votre avis?
3: Bonne nuit les petits?
2: Il ne faisait pas bonne nuit les petits, non.
3: Ah, c'était peut-être un dessinateur?
2: Ce n'était pas un dessinateur.
3: C'est un rapport avec des dessins animés?
4: Ça me revient pas.
2: Ce n'est pas vraiment un dessin animé, mais il a effectivement raconté des histoires à beaucoup d'enfants.
3: Un spectacle pour enfants?
5: Yves, c'est une voix d'abord.
2: C'est une voix. C'est une voix qui, à mon avis... a été la voix de jeunesse et d'enfance de Laetitia. Mais je ne dirai pas votre âge ici, évidemment, Laetitia.
6: Un peu deux, je n'ai pas honte de le dire. J'assume totalement. En fait, vous voulez dire que je suis un peu vieille, c'est ça?
3: Non. Jamais de la vie.
7: Mesdames et du haut de tes 23 ans, tu n'es pas vieille.
6: Non.
7: Ça va.
6: Non.
4: C'est plutôt dans les années 80, c'est ça?
2: Ça date même des années 70, pour le coup.
6: Oui. Donc non, je ne suis plus... c'est pas... Non.
3: Tu te sens beaucoup trop jeune.
7: Le pauvre Yves. Bon, qu'est-ce qu'il faisait, ce Yves?
2: Alors, ce Yves, il a raconté des histoires à des milliers de Français. Des milliers de jeunes à la télé, dans un programme très connu. On va pas dire sa marionnette, mais son personnage était plus connu que lui.
3: Ah.
2: Peu importe l'âge autour de cette
3: table,
2: tout le monde connaît ce programme ou l'a déjà vu au moins une fois.
6: Je vois, mais je sais pas.
3: Kermit la grenouille,
2: ce n'est pas Kermit la grenouille, c'est un personnage de télévision, tout orange et tout gros.
3: Quasi.

0: l'émission d'Yves Brunier. Et oui, il était le dinosaure orange de l'île aux enfants. Il nous a quittés donc à l'âge de 85 ans. Il a tourné 1000 épisodes. Et il faut savoir que ce monstre gentil, c'était pas simple parce qu'il pesait quand même 10 kilos. Ce costume.
1: Ah, et le costume.
0: Oui, oui, il pesait un peu plus, effectivement. Et je ne sais pas si vous le saviez, mais figurez-vous que les premières saisons ont été tournées à Marseille, dans les studios de FR3 à l'époque. Ça a été tourné ici, ça a été tourné dans les studios à Marseille, oui. Les premiers épisodes, à jamais les premiers sur Casimir aussi.
1: Mais quand tu parles des studios, c'était la Tour France 3.
0: Exactement.
1: Mais non.
0: Les premiers épisodes ont été tournés là-bas avec donc ses facéties et son plat préféré, le
2: Blougi Blouga.
0: Voilà.
3: Moi, je suis un peu vexée parce que c'est quand même les années 70. Hein. Ouais. Là, j'ai pas
4: Moi, je regardais pas trop, en vérité. C'était pas
3: non. Moi non plus. Non. À 32 ans, non, c'est pas.
0: Vous avez un souvenir d'enfance un peu plus spécial à la télé, à la radio.
4: Ah, le Club Dorothée.
0: Club Dorothée pour toutes les deux. Ah, ouais.
1: Et Plus belle la vie, je dois le dire. Oh. À l'époque, à 20h10 ou 20h20 sur France 3. Oh, ça a vraiment animé mes 14 premières années de vie, quoi. Le rendez-vous en famille.
2: Ah, c'est génial.
1: Avec ma mère, ma soeur.
2: Tu suivais l'intrigue. Est-ce que Frémont a détourné de l'argent? Est-ce que Blanche va se remettre?
1: Moi, j'adorais Roland Marcy, le patron du bar. J'ai toujours voulu être Roland Marcy. C'est des souvenirs qui sont impérissables.
3: Avant, quand j'ai travaillé à Marseille, j'avais un salon de coiffure sur le Vieux-Port et je louais mon magasin pour la série Plus belle la vie. Ah. Donc j'ai rencontré tous les acteurs de Plus belle la vie, entre autres Roland, qui était juste extraordinaire. Voilà.
0: Mais c'est génial ça, comment c'est arrivé cette histoire?
3: Par hasard. Voilà, un jour il y a un monsieur qui est venu, qui voulait savoir si je louais mon emplacement, bien sûr sans réfléchir, comme je fais avec toi Kevin, je dis toujours oui. Et puis en fait c'était Plus belle la vie, et puis ça m'a mené avec 3 ans de super belle expérience, et c'était quotidien. Donc je louais mon salon pour plusieurs scènes de Plus belle la vie.
0: Comme quoi Romain, sans le savoir, vous connaissiez déjà Laetitia au moment de votre enfance.
1: Il n'y a pas de hasard.
4: On est tous liés.
1: Il n'y a pas de rendez-vous.
3: Mais oui.
1: De me retrouver ici face à vous.
0: Ça devient une émission de paranormal, je pense. Ce sont nos chatteurs pour vous accompagner. C'est ici Provence avec les Jobastres qui seront bientôt sur scène à Aix et à Paris. Excusez-nous. Sandra Lemaître, notre créatrice de contenu, et Laetitia, vous la rencontrez aux navettes aixoises à côté de la Rotonde à Aix. On se régale. 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

0: BBC Provence avec Teddy Swims. Merci de passer votre matinée ici. C'est l'heure de retrouver vos tchatcheurs.
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0: Ils sont en très grande forme aujourd'hui. La créatrice de contenu Sandra Lemaître, la patronne des navettes aixoises Laetitia Facamé et les jobastres Romain Borrelli et Hugo Balic. Bon, l'été joue un peu les prolongations en Provence. Fait un peu meilleur ces derniers jours, on va pas être mécontent. Vous êtes comment, vous, sur le sable autour de la table? Est-ce que c'est un classique serviette de plage ou l'intégrale parasol table de camping?
3: Ah, moi, je suis glacière.
0: C'est-à-dire
3: moi, glacière, c'est-à-dire serviette, glacière, serviette.
4: La totale.
3: Parasol. La bouteille de rosée.
5: Enfin,
3: le saucisson, voilà. Les chips.
4: Et les navettes.
3: Tu as à manger pour le midi, pour le soir, si tu rencontres des gens à côté qui sont sympas. T'as tout. Mais vraiment.
4: Et l'indice 30, 50?
3: Non, l'indice 30, toutes les 30 minutes. Ça, j'ai appris il n'y a pas longtemps.
4: Et quelle plage? Ça m'intéresse.
3: Alors, ça dépend.
4: Ouais.
3: Comme je suis un peu riche en ce moment, je vais vers hier.
4: Ah oui, dans le Var.
0: Excusez-nous. Hein.
3: Et quand c'est un peu plus calme, eh ben, je dis pas.
0: Bon, faut avouer que la cohabitation, c'est pas toujours évident. Hein. Qui de mieux d'ailleurs qu'une cagole pour dire tout haut ce qu'on pense tout bas sur les réseaux?
6: Toute la famille qui débarque, le père, la mère, la belle-mère, les minots, la belle-sœur, l'oncle, la grand-mère, les minots de l'autre, quoi. Ça ne déconne, ils ont tout le mobilier de plage. Le parasol stylisé, la tente de plage, la chaise qui se plie. On plante un tipi aussi, t'as que tiens, non ? On va à la mairie, demande un permis de construire, non ? On plante la boîte aux lettres directement sur la plage aussi.
0: Je vous demande d'applaudir, s'il vous plaît, Laura Calu.
4: Oui !
0: Qui nous fait le plaisir d'être là aujourd'hui. On va faire un peu de place à Laura Calu. Alors, votre personnage, il rencontre un succès fou sur les réseaux sociaux, mais on a envie de vous avoir aujourd'hui avec nous parce que notre journaliste Sarah Khalifi vous a rencontré pour Ici Provence il y a quelques jours dans votre village, à Courance, ravagé par les incendies cet
7: ravagé
0: été.
7: Ravagé tout court, puis ouais. Par les incendies. Ouais.
0: Vous jouez pour eux ce samedi soir, 20h30, au Théâtre de Verdure.
7: Ouais.
0: Racontez-nous aussi ce que vous avez fait sur les réseaux, pourquoi ça vous tenait à cœur.
7: Parce que c'est mon village natal que j'existe en tant qu'artiste grâce à ce village, parce que mes professeurs là-bas, mes instituteurs m'ont toujours poussé à faire du théâtre, parce que j'étais bonne à rien et que grâce à eux, je suis devenue bonne quelque part. Voilà, et du coup quand il se passe un truc comme ça, je suis obligée d'intervenir en tant qu'artiste, je pouvais pas faire autrement, quoi. C'était pas, enfin, à chaque fois je réponds mais je sais pas, j'étais obligée de faire quelque chose, quoi. Donc j'ai créé une cagnotte, j'ai relayé tout ce que je pouvais sur les réseaux sociaux. C'était le peu que je pouvais faire. En fait, j'aurais voulu faire encore plus si j'étais Brad Pitt. Et là, je fais un spectacle caritatif samedi avec l'aide du comité des fêtes, de l'association Le Chantier, de plein d'autres gens, plein de bénévoles, ma maman aussi qui est conseillère municipale. Et le maire de Courance, c'est quand même mon institutrice d'école. Donc, donc il y a quelque chose de fort. Et ce sera son anniversaire en plus, le 12, donc c'est assez fou.
0: Merci beaucoup, Laura Calu.
7: Merci à vous.
0: D'être passée nous voir. Et donc, ce samedi soir, 20h30, au Théâtre de Verdure, à Courance, en soutien et en solidarité.
7: Ouais, puis il y a plein d'exois qui viennent. Il y a plein de Marseillais, il y a plein de Toulonnais, enfin, c'est trop bien, il y a plein de gens qui se déplacent.
0: Et on est très fiers à Ici Provence de pouvoir valoriser ce rendez-vous.
7: Merci
0: évidemment,
7: beaucoup.
0: Merci beaucoup Laura Calu. Et on va donc à nouveau applaudir les tchatcheurs autour de la table.
4: Bravo.
0: Qui vont nous quitter pour cette semaine. Romain Borrelli, Hugo Balic, les jobastres donc à la Comédie d'Aix le 9 octobre, le 2 à la Manon, le 14.
4: Spectacle gratuit à la Manon.
8: À la Manon, c'est offert par la municipalité et je les remercie.
4: Oui.
8: Un petit mot pour la mairie de la Manon, c'est un des premiers à nous avoir fait confiance quand on a lancé les jobastres il y a 5 ans maintenant à l'entreprise et qui nous commande le spectacle là. Donc on leur fait d'énormes poutounes, notamment Magali.
4: Et le 14 à Paris,
0: au Montorgueil.
4: Comédie de Montorgueil, oui.
0: Ah bah
4: oui.
0: Voilà.
4: Cette
0: et puis sinon, vous suivez les jobastres sur les réseaux sociaux. Comme ça, vous les aurez tout le temps dans la poche avec vous. Vous suivez aussi Sandra Lemaître sur les réseaux sociaux avec ses bons plans art de vivre dans notre région. Et Sandra, on aura le plaisir de vous retrouver à nouveau dans les tchatcheurs.
7: Ah, mais avec grand plaisir.
0: Parce qu'on s'est très bien marré avec vous aujourd'hui.
7: Merci beaucoup.
0: Et puis, Laetitia, les navettes aixoises, c'est rue Victor Lédé. On est à Aix, à deux pas de la Rotonde. C'est ouvert de 10h à 19h, du lundi au samedi. Et on ne déguste pas que des navettes d'ailleurs, aux navettes aixoises. Qu'est-ce qu'on mange?
3: On fabrique aussi des canistrelli, des coujols, des macarons, des croquants, un cake secret, plein de choses.
0: On ne vous dira pas pour le cake secret ce qu'il y a à l'intérieur.
4: C'est secret, évidemment.
8: Mais c'est délicieux, je confirme, c'est délicieux.
3: Merci.
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0: fait chanter, ça vous fait fredonner, et ça rappelle évidemment des souvenirs avec Riro de la Vega, My Sweet Darling, sur Ici Provence.
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0: Bonne matinée, il est 11h. Les infos à Marseille et en Provence, Sarah Kélissi, une grande vente solidaire à l'Emmaüs de Cabriès.
2: Avec des étagères remplies de jouets, de vaisselle et de vêtements, en seconde main ou neuf, et le tout à petit prix. Opération inédite pour les 60 ans de cette communauté, et ça dure jusqu'à ce soir, 18h. Notez que pour faciliter l'accès au site, le chemin d'Emmaüs, celui en parallèle avec l'autoroute A51, est à sens unique, sens Plan-de-Campagne vers Bouc-Bel-Air. 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Gros soleil aujourd'hui en Provence, mais soyez prudents si vous allez randonner dans le Var. Les Maures et le Centre Var sont placés en risque incendie sévère. L'accès à ces massifs est déconseillé. Après les canicules de cet été, le maire de Briançon devient le référent sécheresse de l'État. Arnaud Murgia intègre un groupe sous la tutelle de la ministre de la Transition écologique Monique Barbu. Son objectif, trouver des solutions pour s'adapter aux sécheresses traversées cet été par exemple.
0: Lui est officiellement maire de Sifour.
2: Frédéric Boccaletti, le tribunal administratif de Toulon, confirme l'élection de l'élu RN en mars dernier. Les recours déposés par la liste de gauche et celle du maire sortant Jean-Sébastien Villiat ont été rejetés. Ils ont un mois pour faire appel. Un jeune homme est mort hier matin à Marseille après une nouvelle agression de couteau. Âgé de 27 ans, il a été poignardé au visage et à l'abdomen. L'attaque s'est déroulée au pied de la cité La Cravache dans le 9e arrondissement.
0: Premier match à domicile de la saison à Mayol.
2: Le RCT reçoit le Stade Rochelet ce soir. Les Maritimes arrivent confiants après avoir battu Toulouse la semaine dernière. Les Rouges et Noirs, eux, veulent prouver à domicile. C'est un match qui promet et le coup d'envoi, c'est à 21h. Et puis, l'humoriste Laura Calu, connue pour ses rôles sur les réseaux sociaux où elle joue la cagole, eh bien, elle joue son spectacle caritatif ce soir à Corins. Elle lève des fonds pour son village dont elle est originaire. C'est le plus meurtri par les incendies du Gros Bessillon. Ce soir, donc, elle sera sur scène chez elle au Théâtre de Verdure à Corins. Rendez-vous sur les planches à 20h30.
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2: Donc, que ce soit pour aller au match ce soir ou voir Laura Calu, on prévoit peut-être une petite veste, mais pas plus, quoi.
0: Ouais, pas plus. Franchement, en tout cas, ce qu'il faut prévoir, c'est les lunettes de soleil et la casquette si on va se promener. Vous avez fini, vous, d'ailleurs, Sarah, ce matin?
2: Oui.
0: Vous pouvez aller à la plage, là.
2: Je vais surtout aller faire une sieste, mais ensuite, peut-être
0: comprends.
2: Pas.
0: Je comprends. La plage est totalement jouable aujourd'hui. Hein. Le soleil va s'imposer partout en Provence. Des côtes varoises jusqu'au Pays d'Aix dans les terres. Quelques petits nuages décoratifs dans l'arrière-pays, mais rien de bien grave. Côté température, comptez aujourd'hui 25 degrés à Marseille. 26 degrés à Aix-en-Provence, 28 degrés à Toulon. Ailleurs, le thermomètre va afficher également de très belles températures. Vous comptez sur 24 degrés pour les faire un petit plouf à Cassis, 26 degrés à Martigues, 27 degrés à Saint-Maximin à Sainte-Baume, 27 degrés à Hyères qui accueille le 15e grand salon d'art et 28 degrés à Fréjus. Bref, des conditions idéales pour continuer à profiter de l'été, car c'est encore l'été. Un petit coup d'œil sur vos conditions de circulation. Il y a du monde sur l'A51 dans le sens Aix-en-Provence. Marseille, Sarah le disait tout à l'heure, c'est au niveau de Plan-de-Campagne. Vous êtes au ralenti sur 9 minutes par rapport à votre temps habituel juste après l'aire des Chabots. Pour descendre sur Marseille dans le sens Aix-Marseille, ça fonctionne bien. Pour sortir de Marseille via l'A7 ou via l'A55, ça roule convenablement. Par contre, c'est un petit peu plus difficile si vous quittez la cité phocéenne en direction d'Aubagne et des plages, Cassis, La Ciotat, etc. Là, il y a pas mal de monde sur la 50. Vous allez attraper le bouchon au niveau du stadium de Saint-Loup. Et le bouchon, vous l'aurez jusqu'au centre commercial La Valentine. Une fois que vous avez passé La Valentine, ça roule bien en direction des plages ou en direction de Toulon. Toulon, justement, jetez un petit coup d'œil sur vos conditions de circulation. Sur la 50, ça a l'air de plutôt pas mal rouler. Un petit peu de monde aux abords de la Seine-sur-Mer, mais évidemment, c'est les descentes vers la plage. C'est un petit peu plus compliqué au niveau de la Valette, avec là aussi du monde au niveau de Château-Redon. de Château-Redon et 7 minutes de temps de trajet supplémentaire en direction de Draguignan. Ailleurs, ça a de rouler plutôt pas mal. Et puis également un événement à vous signaler qui vient de tomber un instant sur la nationale 296 de Aix-en-Provence au niveau de Jas de Bouffon vers Aix en Provence les Platanes. Un bouchon entre deux véhicules. J'ai du mal à voir où c'est exactement. Si vous êtes à proximité, n'hésitez pas à me confirmer cette info sur la N296 au 04 42 38 08 08. Et puis pas mal de monde également au niveau du péage de Lançon en remontant direction Lyon, où là vous avez un bouchon sur 4,5 km à la jonction entre la 8 et la 7 et jusqu'au péage. Courage si vous êtes dans les bouchons. Et puis un petit SMS, vous nous appelez directement 04 42 38 08 08.
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0: Et son orchestre. Bonjour la bande, comment ça va aujourd'hui?
4: Bonjour.
0: On va fêter notre Provence. Nous sommes fiers de vivre ici, des lieux, des produits, des recettes, des événements qui sont bons chez nous en Provence. Présentation donc de la bande du matin. Je dis bonjour à Véronique d'Ardoise. Hello Véronique, on parle de quoi ce matin?
4: Eh bien, on va parler de la Feria du Riz. Par mes adresses interposées, une maison d'hôte à Arles, et puis ensuite, je vais vous parler de la tomate, parce que saison bat son plein encore
0: de
4: en ce moment.
0: De quoi rougir de plaisir ce matin et d'avoir de bonnes inspirations pour la cuisine. Et en parlant de cuisine, il paraît que Carole cuisine.
5: Mais oui, bonjour, je suis contente de retrouver tous les auditeurs, et puis je propose une recette de saison. Vous avez vu comment ça peut faire frais là, depuis quelques jours.
0: Ouais, on a mis des gilets le matin.
4: Ce matin,
5: ça vous dit une soupe au pistou?
4: Week-end, on va se faire une soupe au pistou.
0: Génial, un grand classique de la Provence. La recette à suivre dans quelques minutes. Et puis, il y a le petit nouveau de la bande. Il s'appelle Clément Charbonneau. Salut Clément.
6: Bonjour à tous, moi je m'invite partout en ce moment.
4: Il a de belles moustaches hein.
0: Il est beau hein.
6: C'est gentil.
4: À la Dali.
0: C'est un vrai Provençal en fait.
6: Je sens que je vais aimer cette émission.
4: Non, il n'est pas Provençal, il vient de Tours, non?
0: Soyez le bienvenu Clément.
6: Ah mais maintenant je suis Provençal dans le cœur. C'est bon, c'est adopté. Il faut que vous allez m'apprendre un petit peu. Il faut que je continue à apprendre sur la Provence.
4: Avec l'accent.
6: Vous allez m'apprendre.
0: Bon, Clément lui a donné un drôle de rôle. Il va nous poser des questions à la fin de l'émission. Il va faire une sorte de quiz. Il va essayer de nous coller pour voir notre culture provençale.
6: Exactement.
0: C'est plutôt sympa.
6: Un jeu made in Provence.
0: Oui, mais c'est facile, on est d'accord. Hein.
6: Alors vous allez voir.
0: Pas trop dur. Hein.
6: Ah, c'est thématisé en plus aujourd'hui.
0: Bon, on vous donnera également des bons plans, des adresses et tout ce qui fait la richesse de notre beau territoire. Nous sommes ensemble jusqu'à midi. Vive la Provence avec la première radio Fifre et Galoubet du Sud. A tout de suite.
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0: Et vive la Provence, et dans un instant, une belle adresse près de chez vous, histoire de se décontracter, de trouver de quoi faire ce week-end. En attendant, on va essayer de chanter un petit peu avec Julien Clerc sur Ici Provence.

0: Ici Provence, la radio bonne humeur du sud de la France avec Julien Clerc, si on chantait.
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0: Et c'est vrai qu'il y a deux, trois trucs à faire en matière de patrimoine et de gastronomie chez nous. Véronique Dardoise, on va aller se promener aujourd'hui à l'occasion de la Feria du Riz qui bat son plein en Arles. Vous avez profité de cet événement tour magique pour nous présenter une belle adresse référencée dans le guide thématique maison d'hôte du Petit Futé. C'est la maison Fragonard à Arles.
3: Oui, alors on ne présente plus hein, l'un des plus anciens parfumeurs de Grasse, célèbre pour ses fragrances référence de la parfumerie française. Hein. Fragonard a des boutiques un peu partout en France hein, dans le sud. Chez nous, donc, à Aix, à Avignon, à Nice, à Marseille et puis à Arles. Mmh. Alors, Fragonard se situe dans le centre-ville d'Arles, hein, dans une maison dont le rez-de-chaussée accueille la boutique. Et puis, dans les étages, eh bien, il y a trois suites et trois toutes petites chambres aux douces notes provençales. Alors, elles peuvent être louées dans la totalité aussi, hein, évidemment, donc, ou bien sur un étage, puisqu'il y a trois étages. Je vous plante le décor, tomates en terre cuite, enduit à la chaux, cheminée. Ah oui, c'est super beau.
0: C'est made in Provence, 100%.
3: Tout à fait. Mmh. Et le linge de maison est signé Fragonard. Donc, hein, voilà, les draps sont en lin. Mmh, je vous laisse imaginer vos nuits.
0: Regardez la tête de Clément.
3: Ils ont envie tout de suite.
4: Ils sont parfumés, les draps.
3: Mais oui, et les serviettes de coton, les serviettes de toilette, elles sont en coton très, très doux, très moelleux. Et bon, et toutes les chambres sont climatisées, ça c'est important.
0: Hein. Génial.
3: En ce moment, il fait encore un peu chaud. Les suites ont chacune leur petite cuisine, ça c'est super pour préparer son petit déjeuner ou un repas, hein, voilà, si on reste quelques jours. En revanche, il faut prévoir de prendre son petit déjeuner en extérieur si vous êtes dans les petites chambres, car il n'y a pas trop de place, il y a juste le lit, les tables de nuit et de quoi ranger
0: c'est
3: quelques
0: cosy.
3: Affaires.
0: C'est cosy.
3: Voilà, ouais. C'est un petit nid douillet, on va dire.
5: On profite à côté du paysage.
0: Exactement.
3: Tout à fait. Alors, surtout sur les toits. Hein. On voit les toits d'Arles, c'est magnifique parce que c'est mansardé. Hein. Donc, alors la nuit, on a le ciel étoilé d'Arles, c'est très romantique. Mmh. Le calme et la volupté sont au rendez-vous si vous louez une chambre de la maison Fragonard.
0: Top. Voilà. C'est quoi l'adresse de la maison Fragonard?
3: Alors, c'est impasse Faborin, on est tout près de l'amphithéâtre romain. Et du théâtre antique. Donc, la chambre double est à partir de 110 euros et les suites à partir de 220 euros, c'est à titre indicatif. Et puis, alors, surtout, c'est Camille qui va vous accueillir parce qu'elle est super, elle est arlésienne.
0: Ouais. C'est vrai.
3: C'est une vraie arlésienne et elle vous guidera pendant votre séjour.
0: Génial, ça vous donne envie les copains, ça.
4: Mais oui, tu m'as vraiment donné une idée de petite escapade
3: en amoureux.
0: C'est pas mal,
5: Reste à trouver une amoureuse.
3: Tu y vas de ma part?
4: Oui, je me permettrai.
3: Tu dis Camille, je suis Carole, cuisine.
0: J'ai entendu ça à la radio sur Ici Provence avec Véronique Boutifuté, la maison Fragonard à Arles. On a la chance d'avoir en Provence évidemment de très beaux établissements. On a la chance également d'avoir de très beaux marchés de Provence, comme l'aimait les chanter Gilbert Bécaud. On va préparer son petit cabas pour aller, exemple, sur le cours Lafayette de Toulon, où le marché se déroule ce matin. Il y a également un marché à Saint-Rémy de Provence, ou un marché ce matin également samedi sur la place du Général de Gaulle à Apt. Et puis il y a des lieux que vous allez nous faire découvrir également, Véronique, où on peut trouver des bons produits de chez nous. Quel est le lieu dont on va parler d'ici 5 minutes à peu près?
3: Alors, on va parler d'un maraîcher qui se trouve à Pertuis mais qui vend aussi ses produits à Venelle.
0: Génial.
3: On va parler de la tomate.
0: Oh, j'adore.
3: On se
0: fait rougir de plaisir à la radio. Écoutez bien Carole parce qu'à mon avis ça va vous donner l'inspiration pour une recette.
4: Oui. Très attentive.
0: On parle de la tomate. Vive la Provence en direct à la radio ce matin.
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0: Et avant de choisir les tomates, on va écouter en nouveauté le tout dernier Benabar, elle danse.

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0: on chante avec Benabar. Non, on chante avec Julien Clerc. On danse avec Benabar. Franchement, c'est l'été hein, sur la radio ici Provence. Il est 11h15.
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0: Qu'est-ce qu'on est bien chez nous ce matin en Provence, franchement, vous n'allez pas dire le contraire.
3: Oui.
0: Il a fait frais cette semaine.
3: Il nous manque les cigales.
0: Oui, mais c'est terminé, il faudrait attendre. Non, il a fait un peu frais cette semaine, il y a de nouveau un petit peu plus de chaleur ce week-end, donc ça c'est plutôt bien. Ouais, ça fait du bien. Même la fraîcheur, elle a fait du bien, franchement.
3: Oui.
0: En parlant de fraîcheur, il y a un produit de fraîcheur par excellence, c'est la tomate avec la bonne adresse de Véronique d'Ardoise ce matin. Oui. Vous nous amenez à Pertuis avec les exploitants maraîchers Catherine Abbas et leur lieu, le jardin de Claire. Il cultive entre autres des tomates.
3: Oui.
0: C'est vrai que l'été touche à sa fin, mais la saison des tomates, c'est encore maintenant,
3: ben
0: on peut y aller,
3: oui,
0: il n'y a pas de souci.
3: Exactement, elles sont toujours gorgées de soleil et puis elles offrent toute une palette de goûts, de couleurs, de textures. Alors Caroline et, pardon, Catherine et Roland, s'ils nous écoutent, cultivent des variétés choisies avant tout pour leur qualité gustative, hein, ils sont maraîchers. Alors il y a les cœurs de bœuf qui sont généreuses et fondantes, ben, ça c'est Carole qui va pouvoir nous
0: Ouais, puis j'aime bien la forme aussi des cœurs de bœuf.
3: Ah oui, et puis elles ont des couleurs incroyables.
4: C'est surtout les tomates de Pertuis, ça veut dire qu'elles sont locales.
0: Ouais.
4: Donc elles vont pas voyager dans des transports réfrigérés.
3: C'est le pays d'Aix. Hein.
4: Donc elles sont cueillies et on peut les acheter à couleur paysanne, fraîchement cueillies.
3: Tout à fait, c'est pour ça que j'en parle d'ailleurs. Ouais, alors il y a des tomates cerises aussi qui sont légèrement acidulées.
4: Parce qu'elles sont bonnes.
3: À picorer à l'apéritif. Ouais. Hein, voilà. Il y a les tomates anciennes, des romas qui sont.
4: À 2,50 le kilo en ce moment. Extraordinaire.
0: Vous savez tout.
4: Oui.
3: Vous allez tout nous dire sur pour les variétés hein, qui sont qu'on peut cuisiner. Ça, je compte sur vous.
4: Oui, je vous en parlerai.
3: Alors donc, on est loin de la tomate standardisée.
0: Oui.
3: Hein.
0: Oui.
3: Alors il y a des rouges, des jaunes, des vertes, des noirs, des zébrés. En saveur, il y a donc des couleurs, des saveurs différentes. Hein. Il y a des tomates qui sont très douces, d'autres plus acidulées, d'autres légèrement sucrées. Elles permettent de varier les recettes hein, et de redécouvrir les goûts des bonnes tomates de Provence.
0: Les vraies.
3: Ouais. Et comme rien ne se perd, eh bien Catherine et Roland transforment les excédents de récolte en délicieux coulis de tomates. Vous le saviez peut-être.
4: Oui, ils les vendent aussi dans les magasins. Là,
3: tout à fait. Ouais, alors on peut les utiliser en aide culinaire hors saison, hein, ce qui fait qu'on ne perd pas les saveurs. Voilà. Donc les tomates sont en vente sur l'exploitation Jardin de Claire.
0: Hein, c'est où l'adresse?
3: Alors c'est chemin de la Rébouline à Pertuis. On est dans le pays d'Aix donc. Et aussi au magasin de producteurs couleurs paysannes à Venel.
0: Génial. Ben alors là, c'est tout prêt. On va se régaler. Je pense que ça peut vous inspirer, car moi, je vous lance un petit défi. Demain, dimanche, on pourrait avoir une petite recette à base de tomates.
4: À base de tomates?
0: Ouais.
4: Défi lancé. Ça y est.
3: Allez,
4: okay,
0: Défi lancé.
3: Pour demain.
0: Franchement, ça serait bien. Et pour aujourd'hui, ça sera quoi la recette alors
4: une
0: du coup, Carole?
4: Pistou. Alors, je mets pas de tomates dans la soupe au pistou.
0: Non,
4: mais on peut, hein, parce que vous savez, en Provence, chaque famille a sa recette de soupe au pistou. Moi, je ne mets pas de tomates, parce que quelquefois, ça peut tourner, la tomate, quand on réchauffe la soupe. Ça m'est déjà arrivé, Véronique. Je sais pas si toi, tu as eu cette expérience.
3: Moi, j'utilise des
4: tomates.
3: De la tomate, pas beaucoup, mais j'en mets une.
4: Donc là, on va faire une soupe au pistou. Soupe
0: au pistou, tout à suivre. On va faire chauffer les fourneaux, on met les petits tablettes. Et c'est à suivre dans 5 minutes sur Ici Provence.
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0: On est avec vous, on est ensemble ce matin sur Ici Provence, la première radio soleil du sud-est de la France. Nous avons mis nos petits tabliers, les fourneaux sont prêts. Je vous présente la team de commis. Il y a Véronique Dardoise, il y a Clément Charbonneau et votre serviteur. Et la chef en cuisine, c'est Carole Cuisine.
4: Allez, je me lance aujourd'hui.
0: Bon,
4: hein,
0: qu'est-ce qu'on fait alors? On a dit piste ou...
4: À la piste, la soupe aux pistes au patrimoine culinaire provençal. Là, on peut, hein, c'est vraiment, on est en plein dans le sujet. Alors, je suis contente de vous donner ma recette, c'est une recette que je tiens de ma grand-mère, de ma mère, mais que j'ai un petit peu travaillée, j'ai des nouvelles astuces à chaque fois que je la fais, et je suis sûre que Véronique, qui je sais, adore cuisiner, comme ça, tu vas me dire ce que t'en penses et on a le temps. Alors, la première astuce, c'est dans mes ingrédients, je fais vraiment simple. Les légumes indispensables pour moi, pour la soupe au pistou, c'est les courgettes, les pommes de terre, les haricots coco blancs ou rouges, ce qu'on trouve au marché, et les haricots verts. Okay. Donc, pour 4 personnes, je vous donne les repères de quantité. 4, 6 personnes.
3: On est 4 en haut.
4: Allez, on est 4.
0: Ouais, ça tombe bien.
4: Allez, 4 belles courgettes. 4 belles courgettes, notez bien. 4 petites pommes de terre. Okay. 400 grammes de coco blanc.
0: Clément, c'est
4: moi,
0: vous qui
4: préfère les
0: coco blancs. Les légumes.
4: Alors, Clément, je ne sais pas s'il connaît.
0: Non, mais coupez les légumes. Coupez les légumes.
4: Et puis, 400 grammes de haricots verts ou famille des haricots verts. Si au marché, là, on trouve des haricots plats, des, qu'on appelle
3: les haricots plats, ça va très bien aussi.
4: Voilà. Mais quelquefois, on trouve pas. Ouais. Donc, des beaux haricots verts. OK. Pour le pistou, moi aussi, je fais un vrai pistou provençal, pas trop pesto. Je prends un robot mixeur, hein, je fais pas au mortier.
3: Oui, allez, on gagne du temps.
4: Et je remplis tout
0: Profitons de la technologie.
4: De basilic frais, parce que c'est la saison du basilic frais encore pendant un mois.
0: Et en plus, ça sent bon, là.
4: Ça sent bon.
0: C'est génial, j'adore.
4: Beaucoup d'ail, de l'huile d'olive pour lier, sel et poivre, et je mixe ça en pommade épaisse. Voilà, c'est tout pour le pistou, et bien sûr un peu d'huile d'olive aussi. Voilà, ça c'est les ingrédients, donc simple. Maintenant pour la préparation.
0: Ouais.
4: Première astuce, alors notez bien, c'est quelque chose que j'ai découvert cette année et que j'adore faire, mes cocos blancs ou rouges, je les cuis à part. On est dans ma marmite où je vais servir ma sauce, je n'écuis pas. Pourquoi?
0: J'allais vous poser la question, c'est quoi l'objectif?
4: Parce qu'en fait, quand ils cuisent, ils dégorgent et le bouillon devient opaque.
3: Oui,
4: voilà. Alors en plus, ils sont rouges, nos cocos là, de Provence, c'est encore plus rouge. Donc on les cuit à part 40 minutes, et après on les égouttera bien, on jette le bouillon, surtout l'eau de cuisson.
0: Et après, on les rajoute à la mixture.
4: Après, deuxième astuce. Je ne fais pas cuire mes légumes dans l'eau directement, c'est-à-dire, qu'est-ce qu'il nous reste comme légumes? Nos 4 courgettes, nos 4 pommes de terre, nos 400 grammes de haricots verts, coupés tous en petits cubes de la même taille pour que ça cuise en même temps.
10: C'est bon, c'est coupé.
4: Ce que je fais, Clément, c'est que je mets de l'huile d'olive dans ma grosse marmite, je verse mes légumes avec du sel de Camargue, et je fais revenir 5 minutes à feu vif, et après, je couvre à feu doux et je fais cuire à l'étouffée 30 minutes.
3: Les saveurs
4: et comme ça,
3: sont...
4: Hein, Véronique, comme ça, ils n'ont pas le goût de l'eau des légumes.
3: Ils sont
4: ensuite,
3: pas
4: au bout de 30 minutes, c'est cuit. Je rajoute mes cocos cuits, d'accord, que des cocos blancs cuits. Et là, je couvre à hauteur d'eau, donc de l'eau claire. Et là, je vais faire un petit peu rebouillir ma soupe pour mettre l'ingrédient. Alors, je ne l'ai pas donné dans ma liste d'ingrédients parce qu'il y a la team avec ou sans.
0: Surprise.
4: C'est spaghetti.
3: Les pâtes. Ah,
4: moi,
3: j'en mets des spaghettis.
4: Des spaghettis gros. Des gros spaghettis que je coupe en tronçons. Ma grand-mère faisait ça. Et je les fais cuire que 5 minutes. Mais 5 minutes, petit bouillon 5
0: vraiment
4: minutes.
0: Vraiment al dente.
4: Pour pas qu'il dégorge
0: de
4: la mise en. Après, c'est pas bon. C'est mou, c'est même.
3: Moi, je le fais à l'italienne. Alors, je mets pas des spaghettis dedans.
4: Voilà.
3: Je mets des petites pâtes.
4: Et une fois que les pâtes sont cuites, 5 minutes, je rajoute mon pistou que je ne cuis pas.
3: Oui.
4: Et après, je laisse reposer infuser. Voilà.
0: Génial.
3: Alors, est-ce qu'elle se déguste froide ou chaude?
4: Tiède.
0: Vous voulez.
10: Vous avez pas honte juste avant midi, là, de nous mettre l'eau à la bouche comme ça.
0: Merci beaucoup, Carole.
4: Avec
0: Carole
4: plaisir.
0: Cuisine. On retrouve les recettes, évidemment, également.
4: Sur YouTube.
0: Le réseau Carole Cuisine, pour avoir tout ça en images et en détail. Dans un instant, on continue à vous parler de notre belle Provence. Je vous fais découvrir un événement qui marque les événements de ce début, fin d'été et ce début d'automne, qui se déroule à Aix-en-Provence au week-end.
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0: À suivre, on va faire un petit point sur vos conditions de circulation. Il y a quelques bouchons sur les routes principales de Provence. On vous en parle dans un instant, le temps d'écouter une nouveauté ici Provence. Bon entendeur, le temps est bon. C'est vrai qu'il est pas mal le temps aujourd'hui. Profitez, enjoy. C'est le week-end et c'est ici Provence.

0: midi à Aix-en-Provence. Météo France prévoit 26 degrés. L'occasion pour vous d'aller voir les fêtes mistraliennes à Aix. Coup de fil. On accueille l'organisateur dans un instant qui s'appelle Paulin Reynard. Le temps pour nous ?
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0: Le temps pour nous d'aller sur la route avec un accident à vous signaler sur la montée d'Avignon en quittant Aix-en-Provence en direction de Célony. Il y a eu un accident entre plusieurs véhicules juste au niveau de la caserne des pompiers. Moralité, vous êtes très nombreux. Il y a un joli bouchon en direction de Salon ou ensuite en direction de Venelle. Le bouchon a un impact également sur toute l'entrée d'Aix-en-Provence à partir de la zone commerciale de la Pioline. C'est en gros 10 minutes de temps supplémentaire que vous mettrez par rapport à l'habitude pour d'abord arriver sur Aix et ensuite remonter la montée d'Avignon en direction de Venelle ou Salon. Courage et prudence évidemment si vous êtes sur ce bouchon. Tant que nous sommes autour d'Aix-en-Provence, vous rentrez sur Aix en venant de Nice par exemple, il y a également un bouchon au niveau du péage de Fuveau avec 13 minutes de temps supplémentaire pour rejoindre le cœur de l'agglomération aixoise. Pas mal de monde hein, sur la Provençale cette fois-ci et le bouchon il va durer quasiment jusqu'à la montée de Célony, là où je vous parlais de l'accident précédent. C'est pas mal chargé sur ce secteur. C'est chargé également sur la 50 dans le sens Marseille-Toulon avec pas mal de monde à partir de La Pomme, ça va mieux à partir de la Valentine et 4 minutes de trajet supplémentaire par rapport à votre temps habituel. Et puis quand on regarde également les routes principales, si vous quittez Marseille en direction de Lyon, une fois que vous aurez passé le péage de Lançon, là il y a 2,5 km, et au-dessus, je vous la donne, hein, si jamais vous faites de la route, c'est plutôt côté Vaucluse, mais entre Mornas et Saint-Paul-Trois-Châteaux, il y a pas mal de monde avec un gros bouchon de 14 km. Si vous quittez de loin nos départements, une info également à partager avec vous. Voilà, il y a pas mal de monde sur les routes aujourd'hui. Soyez prudents et puis à tout instant, n'hésitez pas à nous appeler à tout instant, vraiment. 04 42 38 08 08, coup de fil ou un petit message WhatsApp par SMS.
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0: Oui. Vive la Provence, c'est l'ensemble des fiertés de notre territoire. Moi, je suis fier d'avoir une nouvelle bande ce matin. Je vous la représente à nouveau. Véronique Dardoise pour le Petit Futé.
3: Bonjour.
0: Hello.
3: Bonjour.
0: Carole Cuisine.
3: Oui, coucou Fabien, coucou à tous les auditeurs.
0: Et Clément Charbonneau dans le rôle du maître présent du jeu dans quelques instants. On va vous faire découvrir également un bel événement qui se déroule ce week-end en Provence. Je vous propose de planter tout de suite le décor.
4: Cet instrument est unique au monde. Il n'existe aucun endroit au monde où on trouve un instrument semblable à celui-ci. C'est véritablement un marqueur culturel de la Provence qui peut faire danser les gens et qui donne de la joie aux gens qui sont autour de soi.
5: Bonjour à tous. Effectivement, l'Iventurier, l'Escole Félibrinque d'Aix-en-Provence, organise, comme depuis de nombreuses années maintenant, sa fête mistralienque, sa fête mistralienne, dans le cadre de l'anniversaire de la naissance de Frédéric Mistral, qui était né le 8 septembre 1830. Et cette fête, c'est une ode à la tradition, à la langue et à la culture provençale, et notamment à la gastronomie, puisque au programme de cette journée de ce samedi 12 septembre, il y aura un salon des vins et de la gastronomie qui se tiendra à partir de 15h en haut du cours Mirabeau, autour de la statue du roi René. Un salon des vins et de la gastronomie animé par une compagnie de musiciens qui s'appelle Nidoc et qui permettra de découvrir évidemment tout ce que l'on aime déguster et qui a un trait provençal. En parallèle de tout cela, cette année, c'est une année anniversaire autour d'Auguste Escoffier. Auguste Escoffier qui a rencontré de son vivant Frédéric Mistral, et le majoral du Félibrige et animateur de télévision Frédéric Soulier donnera une conférence autour d'Auguste Escoffier et de Frédéric Mistral, regard croisé du roi des cuisiniers avec Lou Mestre. Ça sera à l'Oustaou des Provinces, au milieu du Parc Jourdan, à 14h30. C'est une conférence gratuite. Et puis, comme chaque année, l'hommage à Frédéric Mistral sera prononcé au Parc Jourdan devant son buste. Ce sera à 16h par une jeune félibresse venue en voisine du Gard qui prononcera ce discours per intendre et la langue provençale. Et puis,

0: Bonne Finide, comme chaque année, c'est le dîner gastronomique provençal dans le cloître des Aublins, en haut du cours Mirabeau à nouveau, qui réunira plus d'une centaine de convives pour un repas dont le menu a été concocté par plusieurs chefs, qui permettra de découvrir plusieurs spécialités culinaires provençales, bien sûr, avec notamment Thomas Rouret, qui est maître cuisinier de France, René Bergès, lui aussi maître cuisinier de la table de Beaurecueil, ou Déborah Cuffaro, disciple d'Escoffier. Voilà pour ce programme. C'est proposé donc par l'association L'Iventurier Escolo Félibrink, en lien bien sûr avec la ville d'Aix-en-Provence et son service des affaires de la culture provençale. Une bien belle journée où l'on vous invite à venir assister nombreux, particulièrement au Parc Jourdan et en haut du cours Mirabeau.
1: Dans un instant, on va jouer avec la bande du matin. Clément, vous allez essayer de nous coller. C'est quoi la règle du jeu finalement ce matin?
2: Que vous êtes prêts. Ça va être très simple. On va imaginer que Céline Dion a vécu à Marseille.
1: Ah ouais,
3: l'accent marseillais.
1: Ok, on va vérifier. On joue ensemble dans un instant à suivre. Vive la Provence sur Ici Provence.
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1: Et surtout la bonne humeur avec la bande du matin et un petit voyage pour se dépayser 4 minutes. Voici Michel Sardou et les lacs du Connemara sur Ici Provence.

0: Nous sommes samedi soir, il est 5h du matin. La soirée s'est très bien passée et on va tous se quitter avec Michel Sardou. Et là, du coup, démarrant, c'est marrant parce que la musique, ça fait un peu galouber, chiffre. Non, j'exagère. Ok, parfait. Il est quasiment midi moins le quart.
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0: Et on parle de chez nous, de nos produits, de nos traditions. Et puis on va jouer également ce matin, Clément Charbonneau.
3: Oui.
0: On joue pour du beurre, on est d'accord.
3: Hein, c'est vous qui voyez, je peux mettre des points en jeu.
0: Bon, ou des points, en tout cas il n'y a rien à gagner. On joue entre nous, mais vous nous écoutez, vous essayez de trouver les réponses derrière le poste de radio. C'est donc Clément qui est le maître du jeu. On joue à quoi alors? Expliquez-moi.
3: Aujourd'hui, c'est le grand retour de Céline Dion à Paris.
0: Ouais,
3: elle commence le premier concert, c'est ce soir. On en a parlé hier sur l'antenne, on a fait une journée spéciale. Céline. Alors, je me suis posé la question, quels seraient les titres de Céline si elle avait vécu à Marseille?
0: Ok.
3: Donc, je vais vous proposer un titre en marseillais et vous devez me trouver le titre de Céline Dion.
0: Bien joué.
4: Wow.
3: Je vous donne un exemple. C'est parfait, je vous donne un exemple. Si je vous dis « Sous le Mistral ».
0: Sous le vent.
4: Sous le vent.
5: Ah bah oui.
3: Facile.
4: Facile. Ça va.
0: Ça, c'est facile.
3: Alors, on va commencer avec... Allez, collègue, par devant, je te suis.
0: Oh pétard.
5: Je suivrai...
0: J'irai au cul.
4: Oui, bravo Fabien.
0: Ah, bien joué.
3: J'espère que l'accent ça va.
0: Hein, ouais, parfait, nickel, franchement.
3: Si je vous dis, pour qu'on se fuit encore.
0: Pourquoi se fuir encore?
4: Ah, je la connais.
0: Pourquoi se fuir?
5: Mais c'est pas se fuir.
0: Se fuir.
5: À se fuir.
3: Moi, j'ai demandé à des experts marseillais.
0: À se fuir.
3: Se furer, qui veut dire s'embrasser.
4: Pour que tu m'aimes encore.
3: Oui.
0: Non, mais j'avais entendu fuir, moi. Donc, du coup.
4: Oui, furer. Oui.
0: Travaillez votre accent.
5: Moi, j'ai jamais dit je me fure. Ou je te fure.
3: Bon, je continue à apprendre, c'est pour ça.
0: Allez-y.
3: On continue.
0: Ouais.
4: Allez.
3: Si je vous dis, Aioli, des eaux grands, merci.
4: Oula.
5: Oulala, vous avez l'accent.
0: Non, mais je vois de quoi il veut parler. Oh, pétard.
5: Moi, il m'aurait parlé de Poutine, l'air de la Poutine.
0: Adieu, merci. Oui, mais j'ai oublié.
5: On ne parle pas du tout, là.
4: Oh, merci. Bravo, Fabien. Ouais, tu l'avais.
3: Aioli, des eaux grands, merci. Ouais.
0: Non, mais je ne vais pas dans l'ordre, en fait.
4: Moi non plus.
5: Bon, on peut pas parler de cuisine canadienne.
3: On aurait pu parler de poutine.
5: Parce que il y a des restaurants canadiens à Marseille.
3: C'est ça pour le prochain jeu. Je voudrais deviner.
5: Il y a l'air de la poutine.
3: On s'en fait un dernier.
0: Allez, un petit dernier pour la route.
3: Si je vous dis My Heart or What Again Beast to Fly.
0: Oh, trop facile.
4: My Heart.
0: My Heart. Will Burn.
5: Bah oui, c'est.
3: En fait, c'est pour
0: tous les. Oui. Pour tous les Marseillais qui parlent très bien anglais comme vous et nous.
5: Avec accent.
3: Exactement.
0: Avec l'accent.
3: Moi, j'ai pas plus d'explications à donner.
0: Non, mais c'est bien.
3: C'était le petit thème du.
0: C'était le petit thème du jour qui colle à l'actualité.
5: C'est pas mal. Mais alors, j'ai appris quelques mots en
3: Provençal. Bah, c'est moi qui commence à vous les apprendre. On est mal barré.
0: Non, mais vous savez quoi? Ce qu'on va faire, c'est que l'extrait de ce petit bout d'émission, on va l'envoyer aux attachés de presse de Céline Dion et on va lui demander de reprendre les titres tels que vous les aviez imaginés, Clément.
5: C'est pas mal.
0: Soul Mistral. I want again this to fly.
5: Elle a bien fait aller l'OM. Hein.
3: Effectivement, au Vélodrome. En 2017.
0: Merci Clément, on se retrouve dans un instant et dans un instant on va terminer tranquillement cette matinée à partager ensemble avec nos petits coups de cœur et quelques idées évidemment que nous ont sélectionné la team du jour. Vive la Provence sur Ici Provence.
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0: Et comme il n'y a que des fadas dans la radio, vous avez demandé la police, ne coupez pas.

0: 10-10 sur ICI Provence, police, don't jump to me when I get this to fly.
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0: Et juste avant de mettre les pieds sous la table ce matin, avec la team Véronique, Carole et Clément, des petits coups de cœur, des petits conseils qu'on pourrait donner à ceux qui nous écoutent ce matin. Qu'est-ce que vous avez déniché pour nous? On va commencer avec Carole, par exemple.
3: À Aix, en tant qu'Aixoise, ce week-end, vous avez la braderie, vous pouvez aller faire des affaires. Et en même temps, alors je vous conseille, si vous venez à Aix, garez-vous au parking Pasteur, vous descendez par
0: si
3: la
0: vous trouvez une place.
3: Oui, mais là, on en trouve. Allez, avant 10h, vous descendez la rue Pierre et Marie Curie, il y a plein de magasins où on peut acheter plein de bonnes choses, notamment des madeleines de Christophe.
0: Oh, j'adore.
3: Après, vous allez, je vous conseille le bar Le Charlie, place Richelle.
4: Ah,
3: c'est ma place
4: c'est
3: préférée. Avec
4: sympa.
3: Ses platanes centenaires.
0: Ouais,
3: un café magnifique. Voilà, c'est mon petit coup
4: avant
3: de cœur pour
4: faire
3: ce
4: le
3: week-end.
4: Marché.
0: Ah, c'est chouette, c'est pas mal ça. Et vous?
4: Et puis moi, pour vous attabler, je vous recommande là à Arève. Arève, c'est un nouveau resto qui vient d'ouvrir. C'est place
0: c'est
4: Ramus.
0: Où ça?
4: Place Ramus à Aix.
0: À Aix, okay.
4: Et oui, on fait la braderie, donc
0: d'accord.
4: À midi, il faut bien manger.
0: Ah, oui,
4: c'est
3: à côté.
4: Voilà.
3: Okay.
4: Donc là, moi, hier, j'ai mangé un sauté de veau aux olives.
0: Sympa.
4: Moi, et puis un cookie XXL avec 3 chocolats dessus.
0: Oh, wow.
4: C'était trop bon. Voilà. Donc après, vous repartez, séance shopping pour digérer tout
0: oui,
4: ça.
0: Oui, après, il faut marcher au moins 10 000 pas. Hein. Minimum. Le coup de cœur que je peux vous donner également, c'est ne pas oublier d'aller passer une tête, puisqu'on est samedi. Vous avez encore le temps jusqu'à lundi à la Feria d'Arles. La Feria d'Arles, 100% faite de chez nous, 100% tradition également. La tradition qui vient du riz de Camargue. Feria également, clin d'œil au terroir et aux récoltes de septembre. Une période très importante, bien entendu, pour les agriculteurs de chez nous. C'est une fête qui raconte son histoire. Elle est centenaire. Ça existe depuis plusieurs décennies. Et c'est vraiment une carte postale. Si vous n'y avez jamais été, franchement, allez-y. Parce que c'est beau à voir. Vous allez prendre plaisir à déambuler. Vous allez vous régaler. Vous allez manger, puis vous allez passer un agréable moment. En clôture avec Clément.
5: Mon coup de cœur, c'était vous trois.
0: Oh, parce que
5: j'ai noté,
4: ça c'est gentil.
5: J'ai tout noté. Merci. Je garde les adresses. Merci pour m'en apprendre un petit peu plus sur Provence.
4: L'apprentissage de la Provence.
0: Et si comme vous, vous avez envie d'apprendre ou de réapprendre ou de découvrir ou de tout simplement profiter, et kiffer ce qui se passe dans notre région, vous savez quoi, les garçons, les filles, on se retrouve demain.
4: Mais avec plaisir.
0: À la même heure, 11h midi. Vive la Provence.
5: Vive la Provence.
0: Bye bye,
5: bon
0: et demain.
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0: Calogero sur ICI Provence, je joue de la musique. On va jeter un petit coup d'œil une dernière fois sur vos conditions de circulation. Il y a pas mal de monde sur les routes et autoroutes de Provence. Ce matin, nous sommes sur la 8 dans le sens Nice-Aix-en-Provence. Vous allez attraper le bouchon au niveau du péage de la Barque. Et là, vous mettrez 12 minutes de temps de trajet supplémentaire pour entrer sur Aix-en-Provence. C'est bien saturé jusqu'au pont des Trois Sautés. Et ensuite, c'est difficile si vous remontez via la 51 en direction de Pertuis, où il y a eu un accident au niveau de la caserne des sapeurs-pompiers, dans la remontée de la route d'Avignon. Et là aussi, donc, il y a un bouchon qui a un impact également sur la 51, puisqu'il y a pas mal de monde à partir de la Pioline jusqu'à cette montée de Céloni. Soyez évidemment prudents si vous roulez sur ces secteurs. Du monde également sur la 50, entre Marseille et la Valentine en direction d'Aubagne. Prudence également de ce côté-là. Du monde également cette fin de matinée autour de Toulon. C'est le cas par exemple à la Sienne-sur-Mer. La route des plages, c'est pas mal saturé. Sur la D18 également, difficile également, comme d'habitude sur le golfe de Saint-Tropez. Et l'entrée de hier également par la Nationale 98, 5 minutes de temps de trajet supplémentaire par rapport à votre temps habituel. Bonne route à vous et écoutez évidemment votre radio préférée.
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0: Bon appétit, il est midi. Les infos à Marseille et en Provence, Fabien Ledu, et c'est l'un des points noirs de la rentrée à Marseille.
2: Le carrefour de la Gaille en travaux, le boulevard est passé à sens unique, conséquence, des bouchons dans tous les sens, jusqu'à Lumigny, les Cabots, le Redon, la Rouvière ou encore Sainte-Marguerite. Et ce qui inquiète les habitants, bien c'est la difficulté d'intervenir pour les secours. Écoutez Geneviève Canicave de la Fédération des CIQ du 9e arrondissement.
3: Cet engorgement, voire cette thrombose du système circulatoire, met en danger les habitants pour des raisons simples de sécurité, d'accessibilité des services de sécurité et de protection.
4: C'est-à-dire ?
3: Les pompiers, qui si un grand incendie ou un gros problème se passait, arrivait dans des quartiers qui sont légèrement excentrés, voire même sur ces axes de circulation, la difficulté de circulation serait telle que le retard serait conséquent.
2: Des propos recueillis par Fred Chapuis pour ICI Provence. Encore un peu de patience sur ce boulevard de la Gaille qui va rester à sens unique jusqu'au mois d'octobre. De la patience aussi avant de voir sur nos rails le nouveau TGV Paris-Marseille, le TGV M. Il devait être livré pour les JO 2024, puis pour cette rentrée, eh bien, il ne sera pas en service avant l'automne prochain. Un acte de malveillance, c'est la piste privilégiée après le déraillement d'un TER hier près de Rouen. L'accident a fait 44 blessés, dont une femme en urgence absolue. Un morceau de rail a été trouvé sur les voies. On va y revenir dans notre journal de 13h.
0: Le feu dans une chambre d'hôtel hier soir à Gassin.
2: Incendie maîtrisé dans la nuit. 43 personnes ont dû être évacuées de cet hôtel du centre-ville. 3 ont été incommodées par les fumées, mais tout le monde a pu regagner sa chambre après 2 heures d'intervention des pompiers du Var. Les pompiers qui vous mettent en garde si vous prévoyez de profiter du beau temps cet après-midi dans le Var. Le risque d'incendie reste sévère dans les massifs du centre-Var et des Morts. Leur accès est déconseillé. Risque modéré dans les 7 autre massif du département.
0: Une grande vente solidaire à Emmaüs Cabriès aujourd'hui.
2: Et c'est inédit à double titre. D'abord, c'est pour fêter les 60 ans de cette antenne d'Emmaüs à plan de campagne. Et puis, c'est la première vente de ce genre depuis la fin du Covid. Alors, c'est l'occasion de faire de très bonnes affaires, comme nous le raconte Patrice Fanny, qui est l'un des responsables.
5: À la fois des choses que les particuliers nous donnent tout au long de l'année, mais aussi beaucoup d'objets qui viennent d'entreprises, des objets neufs, beaucoup d'outillage, beaucoup de vêtements neufs aussi, des vêtements de sport neufs, des jouets. Il y a aussi de la vaisselle neuve, voilà, beaucoup de dons d'entreprises, tout ce qui est robinetterie, tout ce qui est plomberie également, sanitaire, des meubles neufs également, des meubles aussi de seconde main, mais qui sont des meubles de qualité. Voilà, et tout ça à des prix Emmaüs, bien sûr, parce que très souvent, nous, ce qu'on fait, c'est qu'on prend le prix public et on le divise par 3. Il y a de très bonnes affaires à réaliser, à la fois pour s'équiper en produits, je dirais, de première nécessité, mais aussi vraiment des produits pour se faire plaisir.
2: Voilà, cette grande vente solidaire se poursuit jusqu'à 18h à Emmaüs Cabriès. Sachez que ce site reçoit 2000 tonnes de dons par an en provenance de particuliers ou d'entreprises.
0: Reprise du top 14 et le retour du rugby à Mayol. Et un vrai choc ce soir, Fabien.
2: Ouais, premier match à domicile pour le RCT. C'est la deuxième journée du top 14. Le RCT qui accueille La Rochelle, récent tombeur de Toulouse. C'est du lourd pour ce premier match à Toulon. Alors le jeune pilier gauche, Léo Améla, est un peu comme tous les supporters ce midi.
4: On a hâte de retrouver Mayol et de repartir de l'avant. Moi déjà, en étant supporter du club depuis petit, bah, en vrai c'est un peu un rêve de gosse. Donc chaque match, ça fait une sensation, un peu les frissons, c'est incroyable. Et j'habite pas loin, donc j'ai ma famille qui vient à tous les matchs. Donc c'est sûr, c'est une fierté et ça me donne encore plus envie de tout donner. Je sens le groupe motivé, on sort du défaite mais on s'échoue un point, on ramène quand même le bonus. Donc je sens qu'il y a beaucoup d'envie et que ça nous tient vraiment à cœur de retrouver notre public et de donner du plaisir à tout le monde.
2: Des propos recueillis par Christelle Marquez. Le coup d'envoi, c'est ce soir donc au Stade Mayol à partir de 21h. Le foot, Rennes est en tête de la Ligue 1 temporairement après sa victoire 1-0 sur l'OM. Hier, les Marseillais, eux, sont 11e après une 3e défaite d'affilée. 5 autres rencontres sont à jouer cet après-midi, dont Strasbourg qui accueille Monaco et le Paris FC qui reçoit Lyon. Le PSG, Lille et Lens joueront demain. Et puis la Coupe du Monde de basket féminin, c'est une première historique pour les Françaises qui disputent la demi-finale cet après-midi. C'est à Berlin et c'est face aux pays hôtes, l'Allemagne. Le coup d'envoi, c'est à 16h30.
0: On va jeter un petit coup d'œil sur nos conditions météo rapidement. Le soleil qui continue d'accompagner cette belle journée de septembre sur l'ensemble de la Provence. Le ciel reste largement dégagé sur Marseille, les Alpes de Provence, sur le Var. Côté température, vous avez des moyennes entre 25 et 27 degrés sur le littoral, jusqu'à 30-31 degrés dans les terres. Vous profitez du week-end, évidemment, en écoutant une radio, d'autant que là, c'est Willy Rovelli qui vient déjeuner avec vous. Salut Willy.
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7: Bonjour, merci d'avoir choisi votre radio ici. C'est Willy vient déjeuner chez vous, numéro 1087.
8: Oh là là, c'est filoche.
7: Bonjour la tribu.
8: Bonjour.
7: Alors, qui est là aujourd'hui? Ah, c'est une surprise. Nicolas Malabeuf, notre enfant de la télé. Bonjour mon bon Nicolas.
9: Bonjour Willy, bonjour tout le monde.
7: Et Fabien Imo, notre geek. Bonjour mon Fabinou.
10: Bonjour Willy, bonjour à tous.
7: Et bienvenue à tous. Voilà, j'espère que vous avez passé une bonne semaine. C'est reparti pour un nouveau numéro de votre grand talk show du week-end. Pas comme les autres, le seul, l'unique. Méfiez-vous des imitations. Voici 90 minutes utiles. Vous allez apprendre des choses avec nos invités. Vous allez rire, sourire avec nos chroniques. Vous allez danser sur notre musique. On va discuter ensemble et vous repartirez avec des cadeaux. Bref, c'est ici que ça se passe. Alors notez bien les dossiers du jour. Dans un instant, dans l'actu de la semaine, selon la dernière enquête PISA, nos enfants sont nuls. Nuls en maths, nuls en français. Mais wesh ta mère, qu'est-ce qu'ils croient ces bâtards avec leur enquête de la Chouma? Eh bien la réponse, dans une minute. Et à 12h30, la tendance du moment, les fêtes de village sont en danger. Alors on en avait déjà parlé il y a quelques mois, mais l'été qui s'achève tout doucement a vu de nombreuses fêtes de village annulées. La principale cause, c'est le manque de bénévoles. Alors comme le chantait si bien Daniel Balavoine, qu'est-ce qui pourrait sauver nos fêtes de village? Si, chantez ça.
10: Oui,
7: qu'est-ce qui pourrait sauver nos fêtes
10: de village,
7: tu vois? Eh bien la réponse dans 20 minutes. Et puis la nouveauté de cette saison, vous le savez dorénavant, entre 13h et 13h30, le samedi,
10: c'est Youpi la vie.
7: Voilà, pendant 30 minutes, c'est vous qui avez les clés de cette émission pour appeler et discuter avec nous de ce que vous voulez. Si vous voulez réagir sur les thèmes du jour, le niveau des élèves, les fêtes de village, ou vous venez venir parler de ce que vous voulez, qu'est-ce qui vous rend youpi en ce moment, le truc sympa dans votre vie, la bonne nouvelle, ou juste nous faire un petit coucou, notez bien le numéro 0810 055 056. 30 minutes, rien que pour vous, plus que jamais. Ici, c'est chez vous. Et quand vous passerez à l'antenne... Non, attends, j'ai pas fini, hein. Oh là là, calme-toi.
10: Vous faites trop de gestes.
7: Moi, je sais pas avec les mains, moi.
10: Et on n'est pas sur un tarmac d'aéroport.
7: Moi, je suis italien, moi. Je parle avec les mains, moi, tu le sais bien.
10: On est en train de faire décoller un avion, là.
7: Là, tout droit, descend. Bon. Et quand vous passez à l'antenne, vous partez avec quoi?
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9: Direction la Vendée, vous allez partir deux jours et deux nuits à l'hôtel Le Grand Siècle. C'est pour 4 personnes en plus. Vous allez pouvoir assister à 20 spectacles grandioses avec un accès au spectacle nocturne Les Noces de Feu, mais aussi les petits déj et les dîners au restaurant La Table des Ambassadeurs. La totale, le tirage, c'est demain à 13h25.
7: Et franchement, on se fout pas de vous. Autant il y a eu quelques années, on se fout pas de vous.
10: Mais là, non. Depuis la rentrée,
7: Notez bien le numéro 0810 055 056. On a tout dit.
10: On a tout dit.
7: Alors, démarrons.
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7: Allez, ouvrons notre premier dossier. Bonjour Guillaume Houzel.
11: Bonjour.
7: Bienvenue ici mon cher Guillaume, vous êtes le directeur général délégué d'Open Classroom. Alors c'est quoi déjà Open Classroom?
12: C'est une école professionnelle, c'est pour accéder à un métier dans le numérique ou toutes sortes de métiers tertiaires par des formations en ligne. Et c'est très efficace, par exemple, pour les reconversions.
7: Eh ben, c'est parfait. Alors avec vous, on va parler de cette enquête PISA 2025 publiée cette semaine. Ça concerne les petits élèves. Alors déjà, c'est quoi l'enquête PISA déjà ? Est-ce que vous pouvez déjà nous expliquer ce que c'est ?
12: C'est une enquête internationale qui permet de mesurer à travers le monde, en tout cas des dizaines de pays, le niveau des élèves à l'âge de 15 ans, en compréhension écrite, en mathématiques et dans d'autres matières. Ici, on regardait leur habileté en matière de numérique.
7: 91 pays, voilà, pour être très précis, 760 000 élèves, donc effectivement sur les maths, la lecture et culture scientifique. Donc, alors il paraît que les résultats sont pas fameux, Guillaume, à ce point-là, on est nul.
12: En tout cas, ça, on continue à décroître.
7: Ah, c'est bien.
12: Il y a 20 ans, la situation française était plutôt satisfaisante, et là, ces 10 dernières années, on a probablement perdu 2 ou 3 années de niveau scolaire, c'est-à-dire que les élèves aujourd'hui de seconde sont très loin du niveau de leurs parents. On a malheureusement une trajectoire qui est orientée à la baisse. Ça concerne les 91 pays ou quasiment, parce qu'il y a des problèmes qui sont posés partout, mais spécialement la France qui était nettement au-dessus de la moyenne et qui est maintenant dans le peloton de queue.
7: De pas terrible. Maths, on est 34e, français 28e. Et effectivement, comme vous dites, on baisse un petit peu tout le temps. Et c'est important. Enfin, elle est vraiment importante, cette enquête. Enfin, il faut y porter vraiment beaucoup d'attention ou bof?
12: Alors, beaucoup d'attention. D'une part, parce que en fait, c'est rigoureux. Mmh. On s'est posé plein de questions et après tout, sur l'ensemble des élèves du globe, 770 000, c'est beaucoup, mais c'est pas grand-chose. Au fur et à mesure des années, on s'est rendu compte que cette enquête était un bon résumé de la situation.
7: Ah oui.
12: Il y a plein de choses qui passent à travers, mais c'est un bon résumé. Et deuxièmement, la santé d'un pays, sa compétitivité, mais aussi sa cohésion sociale, ça repose énormément sur l'école. Les 3/4 de la croissance sur ces 30 ou 40 dernières années, ça provient l'investissement éducatif. Alors, si jamais on ne sait plus bien investir dans l'école et que le niveau baisse, on se prépare années douloureuses.
7: Et voilà. Alors, comment est-ce qu'on pourrait remonter la pente, mon cher Guillaume ? Est-ce que ça serait possible de retrouver ce niveau d'il y a 30 ans ? Il faudrait faire quoi ?
12: C'est notre conviction. On s'est posé la question justement avant la parution des résultats de la semaine dernière. Et notre angle, ça a été pas de regarder les pays qui sont premiers de la classe, la Singapour, l'Estonie et un certain nombre d'autres situations. Ça a été de regarder quels étaient les pays qui avaient connu des progrès impressionnants.
7: D'accord.
12: Et par exemple, je vais prendre le Mississippi. Le Mississippi était l'avant-dernier pays d'État américain parmi les 50.
7: Ouais.
12: Et maintenant, ils sont très nettement dans la première moitié.
7: Alors, ils ont fait quoi ?
12: Comment ils ont fait ?
7: Alors, ils ont fait quoi,
12: Alors,
7: par exemple ?
12: Les exemples qui sont convaincants, Angleterre, Portugal, Mississippi, ont fait donc à peu près la même chose, fixer des objectifs clairs. En France, on est fasciné par les programmes, c'est-à-dire ce que le prof va délivrer tout au long de l'année.
7: Ouais.
12: Toutes les 3 semaines, ils changent de sujet, etc. Ce qui compte, c'est d'être focalisé sur ce que les élèves maîtrisent.
7: Ah.
12: Et donc de prendre, le cas échéant, plus de temps pour atteindre la cible, d'être focalisé sur le résultat et pas sur le programme.
7: Donc focalisé sur le résultat, pas le programme. J'ai lu baisse de la taille des classes. C'est important, ça ?
12: Oui, c'est pas le plus... Alors, il y a
7: plus important.
12: Comme il y a des élèves
13: que la taille qui compte.
7: Oui. Effectivement,
12: comme il y a les élèves faibles, pour eux, ce qui est vraiment efficace, c'est le tutorat en tout petit groupe.
7: Ah, le tutorat.
12: C'est pas des classes
7: groupe,
12: un peu plus petites.
7: C'est
12: ça.
7: Le tutorat ciblé.
12: 4 élèves. Tutorat ciblé.
7: Voilà.
12: Ça, c'est extrêmement efficace. La taille des classes, comme justement j'ai fait de l'économie, je vous dirais que c'est un investissement national rentable parce qu'on a un peu d'amélioration qui, au fil des années, produit un effet positif.
7: Ouais.
12: C'est pas non plus l'alpha et l'oméga de tout. D'accord. Il faut qu'on regarde comment on donne cours, comment on peut aider les enseignants qui en France sont à la fois isolés et épuisés être meilleurs dans la pédagogie. Mmh. Et donc la taille des classes, c'est bien. C'est assez coûteux, ça donne des bons résultats. C'est pas ça qui donne les meilleurs résultats.
7: Bon, et ben, ça demande un petit peu d'argent tout ça, je suppose, non, mon cher Guillaume ?
12: Évidemment, on parle à l'échelle de l'éducation nationale de milliards d'euros. Mais d'une part, il se trouve que on connaît une, il y a moins d'élèves aujourd'hui qui arrivent à l'école. Mmh. Et donc, on se pose la question de ça va faire moins de classes. Alors, est-ce qu'on va faire des économies? Et nous, on dit surtout pas. On met, à vrai dire, moins d'argent en France que dans la moyenne des pays développés. Et il faut faire cet investissement. Le plan, en l'occurrence, qu'on a dessiné pour améliorer la pédagogie et par là le niveau scolaire, il coûte 4-5 milliards d'euros. C'est moins que ce qu'on est supposé économiser à travers la baisse démographique.
7: Voilà. Et puis, ce que vous disiez, voilà, on paye pour l'avenir. Donc, c'est ça qui est important. Merci infiniment, Guillaume Mouzel, d'être passé nous voir. Hein, donc, directeur général délégué d'Open Classroom. Merci beaucoup d'être passé nous voir. Voilà, l'enquête PISA, si vous voulez réagir là-dessus, 0810 055 056. On parle de tout ça ensemble à partir de 13h si vous le voulez bien. Mais on parle de quoi avec toi dans un instant, mon Fabinho?
9: L'actu web, la vidéo d'un prêtre a fait le tour des réseaux sociaux cette semaine car c'est le sosie vocal du président de la République.
7: Ah, un prêtre, le sosie vocal.
9: On va écouter ça dans un instant, ça vaut le coup.
7: Très bien, mais d'abord voici Céline Dion.
9: Ah, ça faisait longtemps,
13: c'est le grand soir.
7: Merci.
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0: Merci.
1: Mais de rien, et surtout merci à vous Céline Dion, parce que mes amis, l'heure est grave, j'ai quelque chose de très très important à vous dire.
2: Oui.
1: Mais écoutez-moi bien,
2: oui, oui.
1: Je vais être sérieux une petite minute. On vient d'écouter Céline Dion avec donc son nouveau tube Bonjour, Pardon, Merci. Vous savez qu'à partir de ce soir, elle démarre une série de concerts à Paris. Eh bien, en exclusivité, demain à 12h30, vous savez qu'on a une séquence qu'on appelle les gigots du dimanche. Eh bien, demain, Céline Dion avec nous à partir de 12h30. Si, si, elle a choisi une seule radio et c'est votre radio. Donc, c'est demain, le gigot du dimanche.
3: Céline Dion sera notre gigot.
1: Alors, moi, je ne dirais pas ça comme ça. Tu te démerdes, mon Nicolas. En tout cas, elle sera
3: elle
1: là demain.
3: Elle vient d'annuler, d'ailleurs.
1: C'est vrai, hein, non, mais je rigole pas.
2: Okay.
1: Hein, rigole pas. Demain,
2: Céline Dion,
1: à partir de 12h30 sur votre radio.
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1: Oui. Eh, c'est ici que ça se passe, on n'arrête pas de vous le dire. Dans un instant, on va vous présenter un invité pas banal, parce que cette saison encore, on aime vous présenter des invités pas banaux. Mais d'abord, c'est notre Fabien et moi, nous, notre geek. Alors,
2: mon
1: Fabinou.
2: Bon, bah, on va continuer de parler de Céline Dion.
1: Bah, oui.
2: J'ai avec moi le son de ses répètes. Écoutez.
1: Wow. Ah oui.
2: Ah oui.
1: Ça s'annonce bien.
2: Ouais, voilà.
1: Elle a la forme, apparemment. Ça aussi, tu lui passeras demain.
2: Bon, on va lui passer demain. On va lui passer demain. Bon, c'est un petit événement hein, dont personne parle. Et depuis qu'elle est de retour en France, Céline Dion multiplie les moments de complicité avec ses fans. Vous savez, en bas de son hôtel parisien, à rester en bas de son hôtel comme ça, on ne sait plus si son métier c'est chanteuse ou voiturière. Certains se posent la question. En tout cas, les vidéos font le buzz hein, sur les réseaux sociaux, car on la voit prendre des photos avec son public. Elle chante, elle danse. Bref, elle fait le show. D'ailleurs, dans les moments marquants cette semaine, un entrepreneur a interpellé la chanteuse pour lui parler de sa marque Massapo. Écoutez, Céline Dion s'est mise à chanter n'importe quoi et à trouver des rimes en haut.
5: Faites-moi confiance et retenez la marque Massapo et Jamie Entrepreneur.
6: Massapo.
5: Je vais réussir, madame.
6: Massapo.
5: Massapo. Merci. Massapo. Je vous aime, Merci beaucoup.
6: Tu es dans la peau.
2: Massapo.
1: Elle est sympa.
2: Coup de com' gratuit hein, pour la marque Massapo. Pour info, cette entreprise commercialise du jus d'hibiscus. Si ça vous. Bref, Céline Dion est en pleine forme et certains fans revendent déjà leurs billets de concert.
1: Ah bah c'est bien.
2: Bah je comprends pourquoi payer une blindasse à sa place alors qu'on peut l'avoir gratos tous les soirs dans les rues de Paris. Toujours dans l'actu web de la semaine, les pochettes anti-ondes. Vous en avez entendu parler des
1: pochettes?
2: Non, pas du tout. Eh bien, nous sommes chez Willy Rovelli en Haute-Savoie. Oui, les collèges ont distribué à tous les élèves des pochettes anti-ondes. Le principe est simple. En fait, le matin, en arrivant au collège, l'élève glisse son téléphone dans un étui et le verrouille d'une simple pression sur un bouton aimanté. Comme ça, le collégien ne peut pas utiliser son téléphone portable durant la journée. Et le soir, les ados passent sur des bornes magnétiques pour récupérer leur smartphone. Mmh. Voilà le fonctionnement officiel. Mais au bout de quelques jours, certains élèves ont trouvé une astuce pour déverrouiller la pochette.
7: Ouais, faut l'ouvrir comme ça. C'est gêné là, monsieur. En fait, le système, il est rouillé parce que on peut. Il y a une technique.
8: Tu la tapes contre une table, elle s'ouvre.
7: Ah ouais.
8: Il y a plein de techniques.
1: Bah, ça marche bien.
3: Ils sont malins.
2: Eh bien, c'est quand même le comble ultime. Inventer une pochette pour éteindre les réseaux sociaux dans les cours de récréation et pour finir en top des tendances TikTok en quelques jours après la rentrée. Franchement, on est fort, pas mieux. Allez, on termine avec une vidéo qui a beaucoup fait rire les internautes cette semaine. Je vous présente Franck Dubois. Il est prêtre et théologien à l'université catholique de Lille. Ce curé a fait le buzz car c'est le sosie vocal d'Emmanuel Macron, notre président. Écoutez.
9: En cette obscurité,
10: ah ouais.
9: Et sachez-le bien, c'est pour vous et avec vous que tout à l'heure nous avons chanté.
1: Là, c'est le prêtre.
9: Le bras du Seigneur est fort.
10: Ah, franchement.
9: Le bras du Seigneur se lève.
2: Non mais franchement, c'est
10: ça fait peur.
1: On dirait un vrai discours de Macron.
2: Mais voilà, c'est pas de l'IA. Non.
1: C'est le moment du Covid.
2: C'est le prêtre.
1: Nous fait peur, l'autre.
2: C'est le prêtre Franck Dubois, sosie vocal d'Emmanuel Macron, comme quoi la voix ne fait pas le moine.
1: C'est vrai, je confirme. Merci beaucoup, mon bon Fabinou. T'as passé une bonne semaine, mon Fabien?
2: Ah bah très bien, très bonne semaine.
1: Bien,
2: oui,
1: bien,
2: on reprend tranquillement.
1: Oui, c'est beau, très tranquillement.
2: Très tranquillement.
1: Ça va, Nico?
10: Ah oui, pareil. Moi, j'ai un peu plus bossé que vous.
1: Oui, c'est il est venu aujourd'hui avec sa veste en cuir. Qu'est-ce que c'est que ce
2: C'est du vrai cuir.
10: J'ai une soirée après.
1: Ah, t'as une soirée là?
2: Une soirée à midi.
1: À 13h30, petite soirée.
10: Je commence très tôt, oui.
2: C'est pas du vrai cuir.
1: C'est quoi ce look, mon bébé?
10: Je sais pas, oui.
1: Moi, je t'aime bien, c'est très beau, mais.
10: Ça fait du shopping. smoking. Ah,
2: c'est oui. pas du vrai cuir, ça.
1: Ah là là, mais même les choses. Il a mis des bottines.
10: J'ai ma bécane qui m'attend, là.
2: C'est Renaud, c'est dans les années 80.
1: Il est mon Harley Davidson. Bon, bah, merci beaucoup, Renaud. Merci. C'est le jingle. Allez, zou, zou, zou.
4: Avec toute
0: non, mais ça te va bien, hein.
1: Attention, j'ai pas dit. Ça te va très bien, mon Nicolas.
10: C'est la première fois que vous me faites un compliment vestimentaire.
1: C'est tu trouves, je te fais jamais cette compliment.
10: Non, mais c'est la première.
2: Vous pouvez encore changer d'avis. Vous pouvez changer d'avis.
1: Non, j'aime pas. Ça me fait trop de mal. Non, tu sais que je t'aime en plus. Tu sais à quel point je t'aime. Mais
10: je le prends pas mal.
1: Mais t'as raison. Je te fais pas assez de compliments. Tu sais ce qu'on va faire. À partir de 13h, mes amis, 0810 055 056. Appelez pour faites des compliments à Nicolas. Vous avez raison. J'en fais pas assez. Vous savez, vous m'appelez tout le temps pour me faire des compliments à moi, ce qui est normal. Mais là, aujourd'hui, puis demain, on fera Fabien. Aujourd'hui, Nicolas. 0810 055 050. Dites ce que vous pensez de Nicolas.
10: On me dit qu'il y a zéro appel.
1: Non, mais attends, tu vas.
2: On va poster une photo de sa veste.
1: Est-ce que vous aimez bien. Alors, déjà, on va poster la photo. Est-ce que vous aimez bien, est-ce que vous aimez moins bien aussi sur Nicolas. On y va. 0810 055 056, entre 13h et 13h30. C'est vous que je veux entendre. Mais d'abord, comme promis, place à la personne pas banale du samedi. Bonjour, Marilyn Leguet-Emery.
11: Bonjour.
1: Bienvenue ici, ma chère Marilyn. Alors, vous êtes à Caen. Vous êtes écrivaine.
11: Oui, tout à fait.
1: Voilà, écrivaine, biographe, mais une biographe un petit peu particulière. Allez-y, expliquez-nous.
11: En fait, je suis biographe hospitalière au sein du centre François Baclès à Caen, qui est un centre unique cancer et qui ne traite que les cancers. Et donc, je travaille avec l'équipe médicale particulièrement attachée aux soins palliatifs.
1: Donc, vous rencontrez des patients qui sont gravement malades pour écrire le livre de leur vie.
11: C'est ça. Alors, en fait, soit on écrit le livre de leur vie, soit aussi on peut tout simplement les aider à écrire des lettres qui seront remises à leurs proches. Ça, c'est notamment ce qui se fait beaucoup, dans le cas de jeunes parents, de parents de jeunes enfants.
1: Voilà. Et quand vous voyez, par exemple, ces personnes-là qui ont envie, qui ont besoin qu'on leur écrive un morceau, une partie ou toute leur vie. Comment ça se passe? Vous allez les voir vous? C'est eux qui viennent à vous? Comment ça se passe?
11: Alors en fait, c'est considéré comme un soin de support. Mm-hmm. Et donc, ce sont les médecins, les soignants, qui en discutant avec le patient, se rendent compte de ce besoin qui est là de transmettre ou de laisser des mots à des proches. Mm-hmm. Et donc, ce sont les médecins qui ensuite me confient le patient.
1: Et je précise que vous avez été formée pour ça, hein, Marilyn. Hein.
11: Ah oui, bien sûr. Déjà, il faut avoir une bonne formation à l'écoute. Mmh. C'est déjà le premier critère. Et ensuite, j'ai effectivement fait une formation de biographe, puis de biographe hospitalière, avec un DU à la clé. Il existe effectivement un DU biographie hospitalière.
1: C'est très sérieux, voilà.
11: Plusieurs années de formation.
1: Exactement. Vous l'avez fait.
11: C'est un vrai métier.
1: C'est un vrai métier, voilà. Biographe hospitalier, donc biographe hospitalière en ce qui vous concerne. Je crois que vous l'avez fait au sein d'une association. C'est ça, elle s'appelle comment votre assoce ?
11: Alors en fait, je suis au sein de l'association Passeurs de mots, qui est une association nationale qui a été créée par Valeria Milewski, qui est à la base de la création de cette activité pas banale, comme vous dites.
1: Exactement. Donc, quand vous avez terminé cette lettre ou ce livre, il devient quoi ?
11: Oui.
1: Ça devient quoi ? C'est pour, vous l'avez dit, pour les proches, pour la personne elle-même ?
11: Oui, alors donc je travaille avec une relieur d'art, Anne Yégard, qui travaille près de Caen et qui fait donc de très beaux ouvrages à base de reliures cousues à la main, papier japonais. Et donc nous offrons ce livre ou ces lettres au patient, ou si le patient n'est plus là, c'est une remise que je fais directement aux proches.
1: Parce que le patient qui est gravement malade, voilà, et qui sait que bientôt ça sera la fin pour lui, il vous dit quoi, Marilyn ? J'ai besoin de raconter des choses ?
11: Oui, c'est ça, en fait. En fait, ça paraît un petit peu artificiel au début. Mais en fait, on engage une conversation et puis très rapidement, la confiance s'installe. C'est toujours quelque chose qui m'étonne et je remercie chaque patient pour la confiance qu'il m'offre. Et en fait, moi, je suis là un peu pour tirer sur le fil et les aider un petit peu en posant des questions à ce qu'ils racontent leur vie ou qu'ils expliquent un peu quelles sont leurs valeurs, leurs souhaits pour leurs enfants.
2: C'est bien aussi pour la famille aussi d'avoir.
1: Ouais, pour la famille, ouais. Je crois que vous êtes à peu près une cinquantaine en France. Enfin, il y a 50 hôpitaux en France qui le font, c'est ça, qui ont des biographes.
11: Oui, c'est ça.
1: C'est ça.
11: Ouais, c'est ça. En fait, on est beaucoup plus de personnes formées, ouais. Mais le problème, ben, c'est toujours le même, c'est et que voilà. Il faut trouver des fonds, ouais. car je le dis, c'est un véritable métier, ce n'est pas du bénévolat.
1: C'est ça.
11: Vu de la formation et de l'implication qui nous est demandée, du sérieux, quoi.
1: Et je crois que l'association Passeurs de mots milite, pour que biographe hospitalier soit reconnu comme un soin de support à part entière. Ce qui est le cas,
11: Oui, c'est ça. Voilà. Oui, tout à fait. C'est reconnu maintenant comme un soin de support, mais les financements, c'est une autre affaire.
1: Qu'est-ce que, en un mot, ouais. Marilyn, ça vous procure quoi, vous, de faire ça?
11: Alors évidemment, ça donne du sens à ma vie, tout simplement. Oui, c'est ça. Je pense qu'il est important dans la vie de trouver du sens à ce qu'on fait. Et donc, moi, je suis très heureuse effectivement d'apporter ce soin aux patients. Enfin, c'est vraiment quelque chose de réciproque. Ils disent qu'on leur donne énormément, mais moi, je pense que je reçois beaucoup.
1: Eh ben voilà, merci infiniment, Marilyn. Voilà, on voulait parler de ça parce que je connaissais pas bien. Je suis tombée sur un article qui parlait de vous récemment et j'avais envie que tout le monde connaisse ce que vous faites, donc biographe hospitalière. Merci infiniment Marilyn Leguet et Méry. Donc vous êtes à Caen au centre de soins François Baclès. Merci infiniment d'être passé nous voir. Allez, vous aimez être ici,
2: ah oui.
1: Vous aimez la pub,
2: ah bah oui,
1: et bien elle arrive ça, et juste après ce sont les infos pratiques près de chez vous avec le Ici Express.
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19: Les grands succès de Joe Dassin résonnent ce soir au château de Berne à Flayosque avec Jonathan Dassin. Le concert est à 21h30, mais l'on vous accueille dès 19h30 au château de Berne. Et plus d'infos sur châteauberne.com. À l'Acro dans le Var, c'est le Salon du Livre, samedi et dimanche, de 10h à 18h à l'espace culturel Mauric. Et l'entrée est libre. À Aix-en-Provence, au Théâtre du Jeu de Paume, des concerts à la bougie avec un quatuor à cordes pour interpréter les grands succès de Coldplay et Imagine Dragon. C'est à 19h. Et à 21h, les grands

0: vers la deuxième demi-heure de votre talk show du samedi. Alors ici, c'est comme le talk show de Léa Salamé qui est l'époque.
1: Mais pas pareil.
0: Hein, sinon, c'est la même chose. Hein. Dans un instant, il faut sauver les fêtes de village. Et votre tribu est là. Nicolas Malabeuf, notre enfant de la télé. Et Fabien Himaud, notre geek. Et bien sûr, vous faites partie de cette tribu, mes amis, cette année plus que jamais. Hein. On fait l'émission ensemble et il y a plein de moyens pour interréagir avec nous. D'abord sur le groupe Facebook.
1: Ah mais oui,
0: nous.
1: C'est gratuit. Alors, vous tapez dans votre moteur de recherche Facebook Youpi la vie avec Willy Rovelli et vous tombez sur nous. Ce groupe, c'est le vôtre. Vous partagez dessus que des bonnes nouvelles. Bien sûr, vous avez la parole. La question du jour, quelles sont les fêtes de village que vous adorez, tiens, de votre région? Donc on nous a dit, tiens, à Nîmes, la Feria.
0: Oui.
1: Anne, en Baie-de-Somme, nous avons de nombreuses fêtes de la mer. Donc voilà, continuez à réagir, c'est gratuit sur Facebook. Pour nous retrouver, vous tapez Youpi la vie avec Willy Rovelli.
0: Voilà, et puis après, on veut vous entendre surtout. Moi, je veux que vous passiez à l'antenne, hein, parce qu'à partir de 13h, c'est à vous. L'antenne est à vous pendant 30 minutes. 0810 055 056 pour réagir sur les thèmes du jour, nous faire un petit coucou, nous donner vos youpi, et puis flatter Nicolas Malabeuf qui est là.
1: Ça,
0: il a besoin. Voilà. Dites-nous ce que vous aimez chez Nicolas. Dites-nous ce que vous n'aimez pas aussi. Hein,
1: allez voir son look sur le groupe Facebook.
0: T'y va. 0810 055 056 et vous repartir aujourd'hui.
2: Eh bien, on vous offre un séjour exceptionnel au Puy du Fou, direction la Vendée. 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
2: 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Franchement, moi, je suis pas trop parc à sensations, les attractions.
0: Oui.
2: Mais là, un parc à thème comme le Puy du Fou, on en apprend plus sur l'histoire. 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
0: Merci beaucoup. Mais d'abord, ce n'est pas suivi l'actu. Pas de panique. L'actu vous suit. Il est temps pour moi de mettre
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0: Et on commence avec un point Patrick Bruel.
6: Alors, regarde. Regarde ma bite.
0: Cette semaine, Patrick Bruel fait la une du magazine Closer avec ce titre « Je trouve le récit de ces femmes délirant ». Non, franchement, vivement que tout ça se termine. Hein. Sauf que vu la lenteur de la justice, j'ai bien peur qu'elle aussi, Patrick Bruel, donne rendez-vous dans 10 ans, même jour, même heure, même plainte. Politique, c'est l'été du président. En mai prochain, Édouard Philippe propose de prendre ses fonctions qu'en septembre, histoire de se reposer un peu, parce qu'une élection, c'est fatigant. Oh, pauvre biche. Pas encore au boulot qui est déjà crevé. Hein. Voilà un bel exemple de nos Français. Bravo! Non, mais l'autre, il passe son temps à dire à longueur d'interview que plus rien ne va dans ce pays, qu'il faut prendre des mesures urgemment, oui. Enfin, ça peut bien attendre 4 mois de plus, hein, ça va les bouseux. C'est pas m'emmerder. Hein. Le président du RN, Jordan Bardella, visé par des Jedi alors qu'il visitait une foire en Isère. Les mauvaises langues diront que c'était de l'ail Hitler. Tu vas voir qu'au RN, ils vont faire un film Le Retour du Jedi. Après, c'est normal, hein, la politique, c'est un petit peu la course à l'échalote.
1: Ah oui.
0: Persuadé de vivre une histoire d'amour, un fan verse 10 000 euros à une fausse Céline Dion.
1: Ah bah.
0: Après, il y en a bien qui ont versé plus de 600 balles juste pour aller, voir la vraie en concert. En même temps. Télévision M6 relance l'émission Cauchemar à l'hôtel, sans Philippe Etchebest, mais avec Céline Dion. À l'hôtel Royal Monceau, depuis 3 semaines, l'autre, elle danse, elle chante à 3h du mat sur le trottoir, elle fait du chifoumi. Là, je suis contente. C'est le cauchemar pour les clients, ta gueule. En Allemagne, une réunion politique de l'opposition se transforme en partout à l'hôtel de
1: Milan.
0: Ah, je les imagine. Bon, alors, faut faire quelque chose. Hein. Les bourses de la ville sont vides. Oui, mais pas les nôtres. Ok, on s'emboîte. Ouh, super. Allemagne toujours, avec la victoire le week-end dernier de l'extrême droite dans une élection régionale. Décidément, en ce moment, il y a la main qui est tendue, mais pas que. La région en Allemagne où on a gagné ou a gagné l'extrême droite s'appelle Saxe-Anhalt.
1: Oh.
0: Elle a partout sexe anal. Oui, voilà. Tout est dedans. Bon anniversaire à Michel Drucker, Mylène Farmer et aux gagnants de la première nouvelle star, Jonathan Serrada, qui ont tous les trois un point commun. Michel a un canapé rouge, Mylène a les cheveux rouges, et Jonathan, c'est son compte en banque qui est dans le rouge. Il ne faut plus rien depuis 20 ans. Enfin, la question du jour. Est-ce que Jordan Bardella a reçu une gousse d'ail parce qu'il n'est pas fan de gousse-gousse royale, gousse-gousse merguez, gousse-gousse poulet? Bon, bah, vous avez 2 heures. Allez, heureusement, dans 110 jours, c'est fini 2026.
1: Bravo.
0: Oh, ils m'ont envoyé de l'ail. Non, mais tu te rends compte.
1: Franchement, après les œufs. Parce que pendant un moment, la mode, c'était les œufs.
0: Bah, c'est vrai.
1: Maintenant, c'est l'ail.
0: Les œufs, l'ail, ouais. Bah, écoutez, bon. C'est très bien. C'était un petit récap de l'équipe. On a tout compris, comme d'habitude. Écoutez, si on n'avait pas le moral.
1: Ça va pas, je suis pas bien.
0: Il y a un petit coup de
2: l'ail dans la gueule.
0: Ça va, un petit coup de mou. Rassurez-vous, on a le truc qu'il vous faut. Lorsque je vous dirai à vous, vous allez me faire padababala et tu verras, ça ira beaucoup mieux. Tu verras que l'ail, tu vas l'oublier.
1: Là, je suis pas bien. Là,
0: t'es pas bien.
1: Là, on a
0: plus d'ail. T'as reçu un coup d'ail.
1: Ça fait mal.
0: Aïe. À vous. Padababala. Et voilà, ça va beaucoup mieux.
1: Ça va beaucoup mieux.
0: Et voilà.
2: Ça va aller encore mieux.
0: Ça va aller encore mieux. T'as vu, on n'est pas la seule radio au monde qui passe un jour.

0: Balababababa. Et ça va beaucoup mieux. Hein. C'est pas les autres jingles dans les autres radios.
1: Voilà.
0: Alors, Balababala, tu vas beaucoup mieux.
1: Ça va mieux.
0: Bah voilà, voici les Bee Gees, à tout de suite.

0: vois. Oui, c'est les Bee Gees. J'aurais pu être un Bee Gees.
1: La même voix.
0: C'était évidemment Night Fever. Yes.
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0: Merci d'être avec nous. Nous sommes en direct. Il est 12h39. Dans un instant, mon bon Nicolas Malabeuf, notre enfant de la télé, on va parler de quoi avec toi?
3: Eh bien, des mois qu'on l'attendait. Elle est de retour.
0: Ah, c'est moi.
3: C'est Céline Dion.
0: Céline Dion, bien évidemment.
3: Et demain,
0: événement. Hein, elle n'intervient que dans une seule radio. Elle a choisi votre radio. Demain, Céline Dion à 12h30. Dans notre séquence, le gigot du dimanche, je ne l'appellerai pas comme ça.
4: On change de titre.
0: Demain, on l'appellera la déesse.
5: Oui,
0: on trouvera une connerie demain, tu vois. Mais là, en tout cas, elle sera là demain à 12h30. Mais d'abord, ouvrons notre nouveau dossier du jour. Bonjour Arnaud Thénoz.
6: Bonjour Willy.
0: Bienvenue ici mon cher Arnaud, vous êtes le président délégué de la Fédération Nationale des Comités et organisateur des festivités. Dis donc, quel beau métier il a Arnaud. Hein. C'est un beau métier, sauf que nos fêtes de village sont un petit peu en danger hein, pour plusieurs raisons. On va en détailler quelques-unes dans un instant. Mais d'abord, vous nous confirmez Arnaud qu'il y a moins d'événements, on va dire, depuis le Covid, voilà, histoire de prendre un petit point de comparaison.
6: Il y a effectivement moins d'événements depuis le Covid, mais on a quand même, on est un peu rassuré parce que ça repart à la hausse. On n'a pas encore atteint le niveau qu'on avait avant le Covid pour diverses raisons qu'on aura peut-être l'occasion de échanger sur le sujet. Mais en tout cas, aujourd'hui, on a une tendance à la reprise et ce qui est fort intéressant parce que ça permet bien évidemment de nous retrouver, de nous regrouper.
0: Bah bien sûr, bien sûr, on sait à quel point c'est important. Mais quand il y avait eu ce petit coup de mousse, parce que je disais qu'il y avait de moins en moins de bénévoles, c'est-à-dire que les jeunes étaient moins embarqués dans l'idée d'organiser une fête.
6: Pas forcément. En fait, on assiste aujourd'hui à une crise du bénévolat, mais de la direction, des dirigeants associatifs surtout.
0: D'accord.
6: C'est-à-dire que les présidents d'associations, des comités des fêtes que nous représentons, ont des difficultés aujourd'hui à assumer leurs responsabilités de par les règles de plus en plus strictes au niveau sécuritaire, au niveau administratif. Et de fait, ça décourage celles et ceux qui veulent animer nos villages, tout simplement.
0: Il y a une vraie lourdeur administrative, même quand on est président d'une assos, quelque chose pour faire des fêtes. C'est vrai que c'est galère.
6: C'est très galère. En fait, plus ça va, plus c'est complexe. On a eu dans un premier temps l'obligation d'assurer la protection des personnes via les plans Vigipirate avec des obligations complémentaires, des réunions avec les préfectures pour que tout soit calé avec les services de l'État et notamment les services de sécurité publique. Et puis, il y a d'autres sujets. Actuellement, c'est le climat qui nous pose problème.
0: Les canicules,
6: on a pas mal d'animations qui sont exactement pour protéger les gens, pour faire en sorte que ça puisse se faire dans les règles, avec des arrêtés qui sont plus ou moins cohérents. Enfin voilà, c'est de plus en plus complexe. Et puis les financements qui sont aujourd'hui difficiles de par la perte de budget de nos collectivités et de l'État. On sait très bien dans quel état on est actuellement, c'est peut-être le dire. Et que du coup, il faut se creuser les méninges pour aller chercher des financements pour pouvoir organiser les événements.
0: Alors pourquoi c'est important les fêtes de village, Arnaud? Pourquoi? Je lisais, alors c'est marrant, parce qu'il y a un maire d'un petit village qui disait, voilà, quand je fais mes fêtes, alors ça gomme pas les conflits entre voisins, voilà, mais le temps de la fête, ça les suspend.
4: Oui, c'est
0: ça,
4: un moment d'union.
0: Voilà, c'est ça.
6: C'est exactement ça, c'est le seul moment où on retrouve toutes les générations, toutes les catégories sociales autour d'un événement pour pouvoir échanger, pour pouvoir s'amuser, pour pouvoir danser et puis oublier un petit peu l'ambiance dans laquelle on vit actuellement. En fait.
0: Ouais, ça favorise le brassage social, bien évidemment. Ouais. Tout le monde se retrouve au même endroit, au même moment, on est tous pareils. Voilà, il n'y a pas de...
6: Exactement.
0: C'était quoi le concours que vous avez lancé au printemps dernier qui s'appelait « La fête continue » ?
6: Alors, c'est un concours qu'on a voulu mettre en place avec notre partenaire Alliance pour pouvoir valoriser les fêtes de village, pour qu'elles puissent être accompagnées. Donc, ils ont eu une dotation financière. Il y a eu un lauréat par département, puis ensuite un lauréat par région. En plus, c'était soumis au vote du grand public, donc du coup, très large. Et l'idée, c'est par... de plus que de défendre, notre fédération défendre les organisateurs de fêtes au niveau de l'État, des ministères, des règles, etc., c'était aussi d'aller sur le terrain et de montrer que la fête est indispensable et que pour pouvoir les préserver, il faut les soutenir. Et donc, on a réussi à mettre ce concours. On aura probablement une deuxième édition, d'ailleurs, ce concours en 2027.
0: C'est très bien. Voilà.
6: L'idée, c'est de dynamiser un petit peu l'engagement et de reconnaître ce que font tous ces bénévoles pour animer nos territoires. Ça, c'est important.
0: Mais il faut qu'on soit partenaire de ça, de la fête continue, hein, mon cher Arnaud. Vous nous appellerez, on va
6: vous appeler. J'oublierai pas de vous appeler, vous inquiétez pas.
0: Ça c'est génial, on adore ça, nous les fêtes.
3: Il faudrait même venir faire notre émission depuis une fête de village.
0: Oui, Nicolas. Dès qu'il peut plus en foutre une, lui, on a compris, Nicolas, que tu n'as plus envie de travailler.
6: Il a bien raison parce que c'est là où il faut être. Donc,
3: voilà, j'arrive.
0: Vous nous appelez, Arnaud, franchement, moi je trouve ça trop, trop bien. Donc, en gros, Arnaud, pour résumer, c'est pas la crise, d'accord, mais il faut quand même être un peu vigilant, voilà. Parce qu'on y tient à toutes ces fêtes de village, on est vigilant.
6: Il faut être vigilant pour le lien social. Et puis, il y a un truc qu'on n'a pas parlé, c'est aussi l'activité économique qui va avec.
0: Bien sûr.
6: C'est qu'on a des milliers d'artistes qui se produisent sur nos fêtes. On a des producteurs de boissons, on a des loueurs de matériel, etc. Il y a énormément d'activités économiques. On avait fait l'enquête qu'on est en train de remettre à jour pendant le Covid. C'est 15 milliards d'euros investis chaque année dans l'économie nationale, ces fêtes de village. Il faut qu'on les préserve parce que non seulement il y a un lien social, mais l'activité économique qui en découle, elle est primordiale pour celles et ceux qui en vivent. Nos artistes notamment, qu'il faut absolument préserver. On a une crise actuellement des orchestres de bal et il faut absolument qu'on arrive à soutenir ces orchestres parce que le spectacle vivant, c'est aussi une partie de la fête et qui est très importante.
0: Exactement. Merci infiniment mon cher Arnaud. Le message est passé. Arnaud Thénoz, donc vive les fêtes de village. Et vive la bamboche.
3: Et bravo aussi aux bénévoles. C'est important parce que sans bénévoles, il n'y a pas de fête de village.
0: Il n'y a plus de fête, exactement.
3: Donc voilà, bravo.
0: Merci infiniment Arnaud Thénoz, donc président délégué de la Fédération nationale des comités et organisateur des festivités. Passez un bon week-end, mon cher Arnaud.
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0: Allez, à partir de 13h, n'oubliez pas, le samedi,
1: c'est Youpi la vie.
0: C'est vous qui avez les clés de l'émission. 13h, 13h30, 0810, 055, 056. Vous réagissez à tous les thèmes, les fêtes de village. Tout à l'heure, on a parlé du niveau des enfants à l'école, qui n'est pas bon. Venez faire des compliments à Nicolas, qui aujourd'hui arbore une veste en cuir. Un vrai, c'est une vache qu'il a tuée hier.
3: C'est du
0: vrai cuir. Il l'a tuée hier soir.
3: Évidemment.
0: Ça sent encore la vache.
3: Ça sent le bouc.
0: Ça sent le sang. Bravo, mon cher Nicolas. En attendant, quand il y en a mal, Nicolas Malabeuf.
3: Une force que j'ai tuée. Eh bien, aujourd'hui, c'est le grand jour. Dans 7 heures, une icône sera de retour.
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3: Eh oui, Céline Dion fait son retour sur scène ce soir à la Plénicus Arena. Céline Dion, issue d'une fratrie de 14 enfants, Céline étant la petite dernière. Et alors la famille Dion ne savait plus quel prénom donner à cet enfant. Ses frères et sœurs souhaitaient lui donner comme prénom Nathalie ou Emma. Bon, voilà. Nathalie Dion, ça l'aurait peut-être moins fait. Quand tout à coup, la maman Thérèse Dion entend cette chanson.
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3: Et oui, la chanson Céline du Gaufret, voilà pourquoi elle s'appelle Céline, parce qu'elle l'a entendue, tout simplement. Et alors, petite Céline avait des mauvaises notes, elle séchait beaucoup les cours, et très vite, on se rend compte que la petite Céline est douée en chant. La première fois qu'elle chante, c'était au mariage de son frère Michel, elle avait seulement 5 ans, c'est sa toute première prestation. Et alors, on parle beaucoup de sa première télé en France, mais j'ai retrouvé sa première apparition sur le petit écran, c'était au Québec, le 19 juin 1981. Elle avait seulement 13 ans, elle est reçue par le présentateur Michel Jasmin, qui est un peu notre Michel Drucker québécois.
7: C'est vrai. Ce soir, c'est très, très, très spécial. En ce sens que la demoiselle que l'on vous présente, elle a 13 ans. Et elle a une voix magnifique. À vous d'en juger. Voici Céline Dion.
3: Déjà la voix.
7: Belle voix.
3: C'est un don du ciel, cette voix.
7: L'ambition, c'est quoi, votre ambition ultime?
8: Mon Dieu, vous m'en demandez, là.
7: Trop tôt?
1: Oui.
7: Bah, la prochaine fois que vous allez revenir, vous aurez okay.
3: On la sentait déjà un peu timide. Elle n'avait pas trop d'ambition. À l'époque, c'est normal, elle n'avait que 13 ans. La chanson Ce n'était qu'un rêve était écrite par sa maman Thérèse, qui avait envoyé tout simplement une cassette à Michel Jaspin. C'est comme ça qu'elle était passée à la télé. Il y avait quand même une règle, c'était de ne pas faire de gros plans pour éviter qu'on voit ses chicots, qui étaient un peu pourris à l'époque. Et alors, comment ne pas parler aujourd'hui? Bah, la peau. Ah oui, c'est vrai qu'on la reçoit demain.
8: Ça demain.
3: Malheureux.
8: J'espère qu'elle n'écoute pas.
3: Alors, comment ne pas parler aujourd'hui du pape, du paf, Michel Drucker, qui avait eu le pif sur Céline Dion. D'ailleurs, bon anniversaire à Michel Drucker. Et alors, 10 ans après sa venue dans Champs-Élysées, Céline revient au studio Gabriel et Drucker lui demande de citer les prénoms de ses 13 frères et sœurs. Va-t-elle y arriver?
9: Est-ce que tu peux me citer très vite, sans réfléchir, les prénoms de tes 13 frères et sœurs?
10: En ordre, ok, attends un peu. Il y a Denise, Clément, Claudette, Liette, Michel, Jacques, Louise, Ghislaine, Paul, Pauline, Manon.
11: Et les derniers, ils sont mal.
10: Ah non, mais moi, mais là, il m'en manque deux.
9: Il m'en manque deux. Il crève, frère et sœur.
10: Non, non, il m'en manque un. Il m'en manque juste une. Attends, c'est qui? J'ai dit Pauline, hein.
11: Il va être fâché.
10: Tu vois, alors ça, c'est le problème. Non, mais ça, c'est le problème.
3: Merde. Et il manquait Daniel et Linda, les pauvres. Et alors, quelques coulisses quand même avant ce soir à l'hôtel Royal Monceau. Céline a 2 étages, rien que pour elle. Alors, elle s'est quand même bien préparée. Elle fait 3 séances de pilates par semaine, de la danse, même de l'escalade. Céline Dion fait de l'escalade.
0: Elle fait des chants un peu quand même.
3: Oui, alors non, parce que depuis jeudi, elle ne parle plus. Pour préserver sa voix, elle a arrêté de parler. Donc elle communique que par écrit. Depuis jeudi, elle fait très attention. Et le petit rituel, c'est qu'elle met une pièce de monnaie dans sa chaussure droite pour lui porter chance. Et enfin, le petit potin, eh bien, elle a souvent la bouche sèche. Donc avant de chanter, elle mange une petite biscotte avec du sel.
0: Ah oui, c'est bien, c'est le petit rituel. La biscotte du sel. Merci.
3: On lui demandera demain.
0: On lui demandera demain, je sais très bien. Et demain, elle est là, Céline Dion, à 12h30, mes amis. 12h30, 13h. C'est un événement. Elle n'intervient que chez nous. Elle a choisi votre radio ici pour nous donner ses premières impressions au lendemain du premier concert. Tu te rends compte? Merci mon bon
3: avec
0: Nicolas.
3: Plaisir.
0: En attendant, on va écouter Yann Muller avec les oies sauvages.
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0: pour la reprise de
1: Michel Delpech.
0: Exactement. Est-ce que vous connaissez Génération Partage?
2: Ah non.
0: Tant mieux, on en parle juste après ça, là, regarde, juste après ça.
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0: Vous voulez pas passer un petit peu de pub?
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0: Allez, de retour ici, c'est Willy vient déjeuner chez vous. Nous sommes en direct, on passe à table tous ensemble le samedi et le dimanche entre 13h30 et 13h30. Mais vite, ce sont les 5 dernières minutes avant le journal. Si, si, alors place à la bonne initiative du jour. Bonjour Sylvain Tremblin.
10: Eh bien, bonjour Willy, bonjour à toute l'équipe.
0: Eh bien, bonjour Sylvain. Vous êtes le directeur animation et vie sociale à Domitis. Rappelez-nous, c'est quoi Domitis?
10: Alors, Domitis, c'est un groupe d'AG2R La Mondiale, oui. Et ce sont des résidences-services seniors. Des résidences-services seniors, donc des logements modernes mis en location aux seniors, avec tout un tas de panels de services, restauration, animation, etc.
0: Exactement, mon Sylvain. Alors, cette année encore chez Domitis, vous lancez une super OP, opération qui aide à la fois les étudiants et les seniors aussi. Hein. Ça s'appelle Génération Partage. Alors, Partage.
11: D'accord.
0: Tu vois, Partage. C'est un appart gratuit pour l'étudiant contre 15 heures d'animation par semaine. Alors, allez-y, expliquez-nous.
10: Eh ben, c'est exactement ça. Alors, le dispositif fête ses 10 ans cette année. Donc, voilà. Je vous remercie de le mettre en lumière. Merci beaucoup, Willy. Donc voilà, c'est exactement ça. En échange de 15 heures par semaine, on met à disposition un logement meublé, équipé, donc sans loyer ni charge, à l'étudiant. Donc l'étudiant occupe un emploi d'assistant animation. Il va être sur la résidence, évidemment en fonction de son emploi du temps aussi, parce qu'il faut rappeler qu'ils sont étudiants. Donc voilà, il va se détacher du temps pour passer. Pour
0: c'est trop bien, parce que comme on sait à quel point c'est compliqué pour les étudiants de trouver un appartement, parce que là, donc l'étudiant il vit gratuitement dans un T1 ou un T2 sans loyer ni charge, d'accord? Et c'est des... c'est ça, oui?
10: Oui, oui. Voilà. Oui, oui, tout à fait, c'est exactement ça. Alors, en échange de ces 15 heures d'animation, le loyer est pris en charge par ces 15 heures.
0: C'est ça.
10: Et effectivement, vous le disiez à l'instant, ça met en exergue ces difficultés d'accès au logement pour les étudiants aujourd'hui. Hein. Un petit rappel de chiffres IFOP, un étudiant sur deux aujourd'hui déclare vivre avec moins de 100 euros par mois une fois le loyer et les charges payées. Donc voilà, ça répond aussi à un enjeu sociétal.
0: Pouvez-vous nous donner quelques exemples de ce que devrait faire l'étudiant? 15 heures par semaine, par exemple, il peut faire quoi?
10: 15 heures par semaine, par exemple, on a des personnes là qui sont en master d'enseignement et qui vont proposer des cours d'anglais. Ouais, on a des personnes qui sont en fac de cinéma qui vont proposer des cours de théâtre. On a une jeune femme en ce moment qui a monté une chorale pour Noël. Donc voilà. Et puis ça peut être aussi, au-delà de l'activité, c'est des simples échanges, boire un café avec les résidents.
0: Partager un repas avec un senior, voilà, même ça. Jouer au Scrabble, c'est bien ça.
10: Pourquoi pas.
0: Franchement, Sylvain, c'est des bons apparts. Hein. C'est pas l'appart tout pourri avec le WC sur le palier, la douche qui fait office de lave-vaisselle, tout ça, on est bien d'accord. Hein.
10: Oui, oui, les appartements sont très modernes. Donc voilà, c'est 200 résidences en France. Voilà, le groupe Domitis est assez maillé sur le territoire. Donc on a une quarantaine, un peu plus d'une quarantaine de résidences
0: 43.
10: Qui sont ouvertes à ce dispositif.
0: 43, Sylvain,
10: 43,
0: je les ai comptées.
10: Exactement.
0: Comme...
10: Attention.
1: Le compte est bon.
0: 43,
1: bien.
0: Avec dans les résidences, il y a piscine, salle de sport, jardin. Non, non, mais franchement, c'est gagnant-gagnant pour le senior et pour l'étudiant. Il reste encore des places, là. Il y a encore des étudiants qui peuvent essayer de postuler.
10: Oui, oui.
0: Ah.
10: Tout à fait. Il suffit d'aller se connecter sur le site internet de Domitis Génération Partage et vous pouvez postuler directement en ligne
0: voir
10: contacter directement les résidences de proximité.
0: Et franchement, c'est bien, Sylvain. Franchement,
1: très bonne idée.
0: Et comment vous les sélectionnez là, les étudiants? Alors, vous faites un casting?
10: Alors, c'est un contrat standard. Ils sont employés. Voilà, c'est donc il y a des entretiens qui sont réalisés avec la direction de la résidence, etc. Donc voilà, ça passe par un process de recrutement standard.
0: D'accord.
10: Mais voilà, après il n'y a pas de sélection, en tout cas sur la filière d'études. C'est vraiment très très ouvert et c'est très très large. J'ai en mémoire un jeune étudiant qui était en études d'informatique, qui proposait des cours d'informatique, etc. Faut voir aussi l'intérêt que ça peut apporter. C'est un échange mutuel.
0: Bien
10: sûr. C'est vraiment l'idée, c'est vertueux.
0: Vous voulez que Fabien Emo vienne faire des ateliers alcoolisme?
1: Il
0: peut. Fabien peut.
1: Sauf qu'il est plutôt jeune. Laissez-moi le senior maintenant.
0: Ah oui, c'est vrai. Eh, c'est vrai. Alors bon.
10: Vous venez quand vous voulez.
0: Oh là là. Ah, mais ça serait bien qu'on y aille tous les trois. On pourrait faire une émission. On pourrait faire une émission chez vous. Vous voulez bien qu'on fasse une émission chez vous?
10: Faites attention, je vous prends au mot, Willy.
0: On va venir. Allez, on va venir faire une émission chez
1: Domitis. Avec les seniors, c'est super.
0: Ah ouais, ça va être
1: puis les
0: bien.
1: Étudiants, bien sûr.
0: Fabien, il préfère les étudiants. Moi, je viendrai, je m'occuperai des seniors et les Denigos, là, s'occuperont des étudiants. Merci beaucoup, mon cher Sylvain. Directeur animation et vie sociale à Domitis, qui organise donc cette année encore l'opération Génération Partage.
1: Bravo.
0: C'est une bonne idée. Merci, mon cher Sylvain Tremblin. Dans un instant, le samedi,
2: c'est Youpi la vie.
0: 0810 055 056, appelez-nous, on vous attend.
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0: Allez, merci d'avoir choisi votre radio ici. Il est tout pile 13h.
11: Oh, déjà.
0: Tout de suite, le journal avec Benjamin Mathieu. Bonjour Benjamin.
12: Bonjour à tous. Le choc et la peur hier pour les 186 passagers du TER Normandie qui circulaient entre Rouen et Caen. Leur train a déraillé en fin de journée au niveau de la commune de Cléon en Seine-Maritime. La première rame du TER est violemment sortie des rails. Des cailloux ont été projetés dans l'habitacle. Des vitres ont explosé. 44 personnes sont blessées. 6 sont encore hospitalisées, dont une jeune femme de 18 ans. Mais ses jours ne sont pas en danger, apprend-on ce midi. Et au lendemain de ce spectaculaire accident, c'est la piste de l'acte malveillant qui est privilégiée, confirme ce midi le procureur de Rouen, Sébastien Gallois. C'est aussi l'impression des passagers rescapés que vous avez rencontrés, Farida Noir.
13: Selon le communiqué du parquet, l'hypothèse principale est celle de la présence sur un des rails de la voie d'un morceau de rail qui pourrait être à l'origine de ce déraillement. Et les passagers rescapés que nous avons pu rencontrer, eux nous confirment bien qu'hier soir, ils ont senti comme un obstacle et que le choc a été ultra-violent.
14: Au tout début, je pensais que c'était une petite branche sur les rails, comme ça arrive assez souvent. Ça fait un petit choc et puis le train continue. Mais ça s'est aggravé très vite. Il y a eu beaucoup de bruit, des petits morceaux de ferraille du train qui commençaient à voler. Un bruit énorme.
15: Le train a quand même fait du droit de gauche. Les vitres qui explosent, le verre partout. Un wagon qui se détache, qui s'arrache devant nos yeux.
13: Et ce train en partie disloqué, il se trouve à quelques centaines de mètres de nous, en partie caché par le bois. La porte d'une des rames reste grande ouverte. Un essieu a été projeté près de la voie ferrée, mais impossible de s'approcher plus près car la zone est sanctuarisée par la police pour laisser les enquêteurs travailler. La boîte noire du train a été saisie. Plusieurs auditions sont prévus. Des agents SNCF sont aussi présents, mais pour le moment, aucune opération de levage du train n'a lieu ou n'est envisagée. Le temps des investigations, les dépistages d'alcool et de stupéfiants sur le conducteur du train, eux, se sont tous révélés négatifs.
12: Farida Noir, l'été le plus chaud que la France n'ait jamais connu n'est pas terminé avec cette nouvelle alerte sécheresse renforcée pour la Garonne déclenchée. Conséquence du manque de pluie et de forte chaleur. La préfecture de Haute-Garonne annonce de nouvelles mesures de restriction d'eau aujourd'hui. Les agriculteurs agriculteurs ont l'interdiction d'irriguer leur culture la moitié de la semaine. Les particuliers ne peuvent plus arroser leur potager pendant la journée également. Impossible d'y échapper, que vous soyez fan ou non. Céline Dion est partout. Elle lance ce soir sa série de 16 concerts à Paris. Les fans préparent cet événement depuis des mois. La star n'était pas venue en concert dans la capitale depuis 2019. Plusieurs campent depuis des jours devant son hôtel pour avoir un mot, une photo ou une dédicace. Valérie en sera, elle y sera ce soir en concert. Elle vient de Lyon et Léni Flouva de Issy Auxerre l'a rencontrée avant son départ.
2: Depuis la scène, Céline Dion pourra avoir dans les rangs Valérie, une fan de la première heure, très pressée de rencontrer sa chanteuse préférée.
11: Je sais qu'on va être beaucoup, énormément de personnes, donc je sais qu'on va pas être près de la scène. Il y a certaines chansons où je vais fermer les yeux pour écouter la voix, ça c'est sûr.
2: Valérie s'est même bien renseignée avant d'aller au concert.
11: Je sais qu'il va y avoir un grand show. Je sais qu'il parle qu'il va y avoir à chaque spectacle qu'il y aura un invité surprise. Je veux que ça soit la surprise totale. C'est vraiment le comme j'ai eu la surprise de mon conjoint qui m'a fait ça quoi.
2: Un concert en forme de cadeau surprise de son conjoint que Valérie a accueilli avec une grande satisfaction. Pour elle, Céline, c'est bien plus qu'une chanteuse.
16: S'il suffisait qu'on s'aime.
11: J'ai flashé sur la personne même. Avant tout, la transformation de la personne, la transformation de sa voix. C'est son histoire aussi. Voilà, le lien particulier. L'émotion est là.
2: L'émotion dans la voix de la fan qui prévoit déjà de ramener beaucoup de souvenirs.
11: Des photos, ça c'est sûr, du avant, pendant et après. Mais je pense que je garderai pour moi dans ma bulle. Voilà, me libérer, c'est surtout ça.
12: Voilà, et restez à l'écoute de Issy, car demain nous aurons Céline Dion dans le studio de Willy Rovelli à 12h30. Elles sont à une marche de la finale. Les Françaises sont pour la première fois de leur histoire dans le dernier carré de la Coupe du Monde de basket à Berlin. Les Bleus qui affrontent l'Allemagne en demi-finale cet après-midi à 16h30. Une étape pour les basketteurs françaises qui rêvent plus grand encore qu'à la dernière fois que l'équipe de France a remporté une médaille aux Mondiaux. C'était en 1953. Marine Johannes s'attend à un match difficile face aux pays hôtes.
17: On est content d'avoir passé ce quart, mais l'objectif n'est pas encore atteint. On veut vraiment une médaille sur cette Coupe du Monde. On a montré des bonnes choses depuis maintenant quelques années, mais surtout depuis les JO. Donc je pense qu'on est sur une belle dynamique et il faut continuer sur ça. Je pense vraiment pas qu'on le prend comme un match où on est favorite parce que elle joue à domicile. Ce sera la salle contre nous. Voilà, c'est vraiment pas, je pense, l'état d'esprit où on est.
12: Voilà, elles sont à fond, le match est à suivre à 16h30.
0: Tu es fan de Céline Dion, Benjamin ?
12: Je suis complètement fan, oui.
0: C'est vrai ?
12: Oui, complètement.
0: Tu es là demain ?
12: Je suis là demain, évidemment.
0: Demain, à 13h, tu auras une belle surprise.
18: Eh oui,
0: tu verras.
18: À pas louper.
0: Tu verras.
12: Je verrai. Je vous attends de pied ferme.
0: Tu vas à la cantine après ?
12: Oui, je vais à la cantine.
0: On en parle à la cantine.
12: On en parle à la cantine.
0: À tout à l'heure, mon Benjamin. C'était fini pour toi ?
12: C'était fini pour moi.
1: Ça nous a rendu.
19: C'est youpi.
0: Ça m'arrange parce qu'on vient de t'envoyer un jingle dans la tête qui veut dire va-t'en.
12: Allez-vous-en.
0: Ciao, mon Benjamin. Merci beaucoup. J'adore.
1: Adorable, très sympa.
0: Merci d'être encore avec nous. Partons gaiement dans la troisième demi-heure de votre talk show du samedi en direct avec votre tribu, Nicolas Malabeuf, notre enfant de la télé.
20: Bonjour tout le monde.
0: Fabien Imo, notre équipe.
20: Ouais. Bonjour.
0: Oh là là,
20: Willy Rovelli.
1: Willy Rovelli.
20: Formidable.
0: Et surtout avec vous, puisque le samedi, c'est
20: Youpi la vie.
0: Voilà, pendant 30 minutes, on vous donne les clés de cette émission. C'est la libre antenne du week-end. Plus que jamais, ici, c'est votre radio. Alors, appelez-nous pour réagir sur les thèmes du jour. Le niveau des élèves est au plus bas. Ça vous inquiète ou pas? La disparition des fêtes de village, ça vous inquiète ou pas? Vos youpis du moment, vos moments de joie, un coucou à nos fers, faites des compliments. Ah oui. Nicolas Malabeuf.
20: Alors, qu'est-ce que vous j'en aimez? J'en ai besoin. Hein.
0: Oui, il en a besoin, ah oui. Mon petit chouchou. Qu'est-ce que vous aimez chez Nicolas Malabeuf? Mais aussi, qu'est-ce que vous n'aimez pas? Donc surtout, qu'est-ce que vous n'aimez
20: voilà,
0: pas?
20: Voilà, c'était sûr.
0: Non. C'est une demi-heure de compliments à mon Nicolas Malabeuf. Et demain, on fera sur Fabien Imo. Oui.
20: Et sur le groupe Facebook, vous pouvez voir Nicolas Malabeuf avec le look du jour. Un look cuir. Donc alors, pour voir Nicolas Malabeuf, vous tapez dans votre moteur de recherche Facebook Youpi la vie avec Willy Rovelli. Vous tombez sur nous et beaucoup de messages. Edith a écrit, est-ce que Nicolas est libre?
0: Ah.
18: je vais récupérer des contacts, moi.
20: Et ensuite, il y a débat sur vos chaussures, sur vos bottines.
0: Ah oui,
20: parce que vous êtes engoncé dans vos bottines.
0: Ah, il est engoncé.
20: Il est engoncé, même pas ce que ça veut dire.
0: T'es un petit peu serré.
18: C'est du 44.
0: Bah alors,
20: 44. Il marche sur l'eau.
18: J'ai les gros pieds.
20: Continuez à réagir.
0: Total cuir. C'est gratuit.
20: Le groupe Facebook pour nous retrouver. Youpi la vie avec Willy Revelli. Et bien sûr, sur WhatsApp.
0: Ah oui, il y a le WhatsApp. C'est le même numéro. Même numéro.
20: 0810 055 056.
0: C'est trop bien ça.
20: Vous pouvez nous envoyer des messages complètement gratis, hein,
0: évidemment.
20: Des vocaux et des photos.
0: Voilà, tout ce que vous voulez. Voilà. Et surtout vous appeler, hein, parce qu'on veut vous entendre d'ici 13h30. Et vous repartirez avec des cadeaux quand vous passez. Vous repartez avec votre sélection.
18: Pour un séjour exceptionnel au Puy du Fou, direction donc la Vendée, vous allez partir 2 jours et 2 nuits. C'est pour 4 personnes.
0: Ah,
18: spectacle,
0: ah là là.
18: Petit déj, dîner, la totale.
0: La totale. Wow. Franchement, là, vraiment, hein, dis donc, on vous gâte. Et c'est normal parce que vous nous gâtez aussi. Hein. Ah, oui. Tiens, on va écouter Pharrell Williams avec Happy.
20: J'adore.
0: Eh bien, cette chanson, ça nous rappelle des bons souvenirs, ça, écoute.

0: cette chanson, c'était évidemment Pharrell Williams avec Happy, une chanson que vous pouvez retrouver à la fin du One Man Show Heureux.
1: Votre spectacle.
0: Voilà, que j'ai le plaisir de repartir jouer partout en France. Il y a Fabien Hémeau qui m'accompagne, il y a Nicolas Malabeuf qui m'accompagne. Parce que sans vous, je ne suis plus rien.
2: Oh bah,
0: et nous. Allez, on recommence quand d'ailleurs? Tiens, donne-nous quelques
3: dates. Vendredi prochain, le 18 septembre, vous serez à Frémin-Merlebach, c'est en Moselle. Et le lendemain, le 19, à Troyes, dans l'Aube.
0: Voilà, un événement ici, bien évidemment, et toutes les dates sur willy-rovelli.com.
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0: Allez, il est 13h12, le samedi, c'est Youpi la vie. On commence. Qui est là? Je n'ai pas noté le premier prénom.
3: Premier Youpi.
0: Émilie, Émilie. Comment ça va, Émilie?
6: Ben, ça va bien, c'est tout Youpi aujourd'hui.
0: Ah, ça, on est très heureux de t'entendre, ma chère Émilie. Tu nous appelles d'où?
6: De Nancy.
0: De Nancy.
6: De Nancy.
0: Émilie de Nancy. Qu'est-ce que tu fais de beau dans la vie, Émilie de Nancy?
6: Moi, je me reconvertis un petit peu dans la couture, là, en ce moment. Voilà.
0: Ah, c'est bien ça.
6: Je fais des costumes pour un copain qui est drag queen, je m'amuse.
0: Ah, c'est vachement bien ça. Très. Parce que tu faisais quoi avant? Parce que tu dis reconversion, tu faisais quoi avant?
6: Avant, je m'occupais des enfants au foyer de l'enfant.
0: Très bien. Voilà. Donc là, tu voulais faire un petit peu autre chose. Très bien, Émilie.
6: Ouais.
0: Tu voulais nous appeler par rapport à Nicolas, je crois.
3: Ah bon?
6: Oui, parce que le pauvre, quand même, pour le sauver.
0: Vas-y.
3: Sauve-moi.
0: Alors.
6: Non, mais moi, j'aime bien les petites vestes en cuir et tout. Je trouve ça très classe.
0: Ah,
6: voilà,
0: d'accord.
6: Les garçons, ils n'osent pas toujours, mais moi, j'adore.
0: Ouais, voilà, c'est vrai.
3: J'ose. Voilà. Moi, j'ose.
0: Moi aussi, j'aime bien mettre des vestes en cuir. C'est vrai que ça,
2: et des
0: ça
2: slips donne... en cuir, vous.
0: Ah, mais moi, c'est
2: surtout le slip en cuir.
0: Ça donne une allure.
2: Bah oui.
0: Hein, ça donne
2: sur une Harley.
0: Et sinon, par rapport à son travail, tu aimes son travail ou t'aimes que ses fringues?
6: Alors, j'écoute surtout l'émission du samedi, donc bien moi j'aime sûr. Bien, ça me fait rigoler. Oui. Où je suis, voilà, j'écoute, je rigole.
0: D'accord,
6: j'aime bien.
0: Mais tu aimes
6: et
0: bien.
6: Et puis le travail avec Céline, c'est sympa quand même.
0: Ah, pas mal.
6: Il va nous parler de Céline et tout, là, c'est la classe. Hein.
0: Ah, voilà, c'est... voilà. Donc Nicolas, t'aimes plutôt bien ce qu'il fait, quoi.
3: Tu valides.
6: Oui.
0: Voilà.
6: Oui,
0: et s'il y avait un petit reproche, un petit truc un peu négatif. En fait, c'est une très mauvaise idée que j'ai eue.
3: Ouais. En fait, vous voulez faire dire du mal. Donc.
0: Ouais, ça fait chier. Finalement, c'est
3: on annule la séquence.
0: Que tout le monde raccroche. Il y en a marre. Non, il n'y a pas. Il n'y a pas un truc qui te. Bon. Non, chez Nicolas.
6: Moi, je suis un petit peu fan des barbes hyper bien taillées et tout ça.
2: Ah,
6: voilà.
2: Bah lui, ça.
3: Ah, bah, donc, j'ai la barbe là.
2: Oui, mais elle n'est pas bien taillée. Là, elle n'est pas bien taillée.
0: Voilà, bah, donc il faut que tu te nettoies un peu, mon Nicolas.
3: Lave-toi. Je vais me laver, je reviens. Je vais prendre une douche.
0: Émilie. Bah écoute, Émilie, c'était très très bien. Hein. Très très bien. Tu vas faire quoi cet après-midi?
6: Cet après-midi, je viens me faire masser un Superman.
0: Oh là là, dis donc, mais j'adore, madame, c'est madame.
2: Elle se fait masser.
0: Elle fait masser.
6: C'est une princesse.
0: Ah,
2: elle a bien raison.
6: Je pense que j'appellerai ma copine qui est à Locminé, qui a une friperie que j'adore.
0: Ah, et très bien.
6: Qu'elle me conseille pour m'habiller. Voilà.
0: Ah, bah, ah, vraiment,
3: un bon samedi.
0: C'est un samedi. Voilà. T'es overbooké cet après-midi, Émilie. On s'en va masser.
6: Ça, voilà.
0: Bon, bah écoute, bon massage, Émilie. Je ne sais pas si on va t'offrir le cadeau, ça sert à rien.
3: Oui.
0: Vu que t'as les moyens,
3: t'es
0: tu peux te payer
6: après
0: le prix du foot toute seule.
6: Après le massage, un petit voyage, c'est toujours bien.
2: Mais oui, bah,
3: on
2: se rappelle
3: peut-être demain alors.
0: Eh bah, super. Merci beaucoup, Émilie. On t'embrasse très, très fort. Tu prends bien soin de toi. Et donc on a
6: oui,
0: bien
6: compris. Vous aussi.
0: Merci
6: voilà,
0: Émilie.
6: Bien, c'est toujours super.
0: Bah oui, tu es la bienvenue. Tu nous rappelles quand tu as envie. Merci Émilie. Il y a des réactions, je crois aussi sur le groupe Facebook.
2: Oui, Youpi la vie avec Willy Rovelli sur Facebook. Vous êtes beaucoup à commenter. Voilà la tenue de cuir de Nicolas.
3: Oh.
2: Et il y a sa mère.
0: Ah, il y a sa mère. Ah, il y a la mère.
2: Sa mère.
0: Vas-y.
2: J'adore le look. Par contre, pas l'air bien dans ses pompes.
0: Ah mais oui. Qu'est-ce qu'il y a?
2: Et nous avons la coloc de Nicolas. Qui a posté aussi un message.
3: Marie,
2: un beau gosse, mais qui a une pose de Playmobil.
3: Ah voilà. Bon, si je me fais démonter par ma propre famille, c'est quand même...
0: C'est vrai qu'apparemment, plus les gens te connaissent, plus te fracassent.
3: Oui, c'est agréable.
0: Tu devrais réfléchir à ça. Réfléchis.
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0: Allez, il est 13h15, le samedi, c'est Youpi la vie. Et c'est le Youpi de... Aline, ça va Aline? Céline. Pardon, ça va Céline
3: Dion?
2: Céline Dion,
0: Céline Dion.
3: C'est toi?
0: C'est Céline Dion,
2: pas
0: c'est toi.
2: Pas trop stressée Céline pour ce soir.
0: C'est demain Céline, toi que tu es là, c'est pas si bon. Ça va Céline?
7: Ça va.
0: Bon, elle se barre Céline, elle est heureuse hein, Céline. Ouais. Tu les appelles d'où?
2: Plaisir.
7: De la Clusée Michou.
0: C'est où ça?
7: C'est vers Pontarlier.
0: Ah,
2: mais oui, Pontarlier.
7: Il y a la coulée du monde.
0: c'est la coulée du Mont d'Or.
3: Le Mont d'Or, c'est le fromage.
0: Le Mont d'Or, c'est
3: local.
0: Le fromage. Tu es encore là, Céline?
7: Oui.
0: Ah, tu es encore là. Super. J'ai l'impression que ça avait coulé. Coupé, pardon. Coupé, excuse-moi, Céline. Qu'est-ce que tu fais de beau aujourd'hui, là, maintenant, là, cet après-midi?
7: Eh ben, il fait très beau. On va aller se balader, justement. On va aller voir la coulée du Mont d'Or. Voilà.
0: Et dans la vie, tu fais quoi? Tu passes pas ta vie à regarder la coulée du Mont d'Or? C'est quoi ton métier?
7: Non, du vélo. Beaucoup de vélo.
0: C'est son métier de faire du vélo? Tu es coureuse, cycliste?
7: Non.
0: Non.
2: C'est pour le plaisir.
0: Voilà. Bon, Céline, je crois que tu voulais réagir sur l'enquête PISA, c'est ça, le niveau des élèves?
7: Exactement. Je pense que le niveau, il est dû, entre autres, parce qu'ils ont trop de vacances.
0: Quand on regarde
7: dans les autres pays où le niveau est bien meilleur, ben ils ont moins de vacances, les journées sont moins longues.
2: Justement.
0: Ouais. C'est vrai que c'est le débat qui revient.
2: Le président, il en a parlé d'ailleurs il y a quelques semaines.
0: Exactement, Fabien. C'est vraiment une émission hyper politique. Oui. Tout à fait. Le président de la République a évoqué
2: ça. C'est pas crédible.
0: On n'y croit pas une seconde, mais effectivement, Fabien, t'as raison.
2: Mais oui, c'est vrai, il voulait rallonger un petit peu.
0: Donc toi, tu es plutôt dans ce truc-là, Céline. Il y a trop de vacances.
7: Oui. Je pense que, par contre, on fera jamais rien. On en parle. On va diminuer les vacances, mais...
0: Ça reste toujours... Mais c'est quoi? C'est plutôt les vacances d'été qui sont trop longues?
7: Les vacances d'été, et puis peut-être, là, les vacances qui vont bientôt arriver...
0: Toutes les vacances.
7: Oui.
0: Plus de vacances.
2: Non, mais
0: allez au boulot.
7: Je vais mettre les professeurs à dos.
0: Non, c'est peut-être
2: c'est ton
0: raison.
2: Avis.
0: Après, tu sais, j'ai lu aussi qu'il y avait beaucoup. Tu as des enfants, Céline?
7: Oui.
0: Oui, tu en as combien?
7: J'ai un fils qui travaille déjà, il est maître nageur, et l'autre, il a 13 ans. Donc, il est en quatrième.
0: D'accord. Donc, ton fils est souvent en slip de bain, alors, du coup, le premier. C'est bien, ça, c'est quel beau métier. Non, mais c'est vrai qu'on pour la tenue du boulot, au moins,
2: c'est vrai, là,
0: t'es tranquille. Voilà, tu vois. Dans le rapport PISA, par exemple, les gens disaient peut-être parce que les parents sont pas assez derrière aussi. Est-ce que toi, tu es un peu qu'est-ce que tu penses de ça? Tu fais bosser ton gamin le soir devant les devoirs ou tu t'en fous complètement?
7: Il est assez autonome. À l'école, il est très bon. Non, je m'en fous pas. Je regarde ce qu'il fait. Je m'informe.
0: Bon, très bien, ma Céline. Voilà. Ok, qui sait déjà ce qu'il va faire, le petit de 13 ans, là, plus tard?
7: Oui, nutritionniste.
0: Nutritionniste? Ça, c'est bien, ça, bravo. Il en faut, bravo. Céline, merci d'être... Est-ce que tu veux dire un mot sur Nicolas ou pas? Oui,
7: sa tenue, géniale.
2: J'ai mon petit succès.
0: Il commence à avoir son petit fan club. Céline, merci beaucoup d'être passée nous voir. On t'embrasse très très fort. Tu repars évidemment avec ta sélection.
3: Tu vas peut-être aller au Puy du Fou avec ton mari René.
0: Et c'est vachement. Merci Céline.
2: De bain.
7: Merci. Bonjour à Céline demain.
2: Oui.
0: Pas de problème. Demain, Céline Dion à partir de 12h30, mes amis. 12h30, 13h. Un événement. Elle a choisi votre. Non, mais tu te rends compte?
2: Franchement.
0: Tout le monde se l'a arraché et nous, on l'a eu.
2: Mais comme ça, en claquant des doigts.
0: En claquant des doigts.
7: You are the best.
0: Yes, exactement. Je sais pas ce que ça veut dire, mais tout à fait. Au revoir, Céline. Merci beaucoup. Prends bien soin de toi. Allez, dans un instant, on continue. 0810 055 056. Le samedi, c'est Youpi la vie. D'abord, on va écouter Michel Berger avec la groupie du pianiste. Merci d'être avec nous, mes amis. Merci d'avoir choisi votre grande radio, votre radio à vous. On est ensemble jusqu'à 13h30.

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1: Oui, c'est Youpi la vie. J'adore, c'est les meilleurs jingles du monde. Youpi la vie parce que c'est vous qui faites l'émission le samedi, dimanche, 13h-13h30. Vous nous appelez pour nous donner vos youpi. Les youpi, c'est vos moments de joie.
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1: Ça peut être un truc très simple. Hein. J'ai mangé un truc bien, j'ai vu un copain, j'ai bossé là-bas. Ce que vous voulez. Voilà, venez 0810 055 056.
3: Et le même numéro pour le WhatsApp. Marie-Rose vient de nous envoyer un message. Bonjour, moi mon youpi, je récupère l'eau avec ma gouttière depuis des années. Bonne astuce. Merci beaucoup Marie-Rose.
1: Bravo, il y a de la sécheresse partout. Très bonne idée. Ça va Julien?
4: Très bien, vous?
1: Ça va très bien mon Juju. Tu nous appelles d'où?
4: De Chabriant dans la Drôme.
1: De Chabriant dans la Drôme. Qu'est-ce que tu fais dans la vie à Chabriant dans la Drôme?
4: Ben, je suis maçon et puis là, je profite de mon week-end.
1: Ah, maçon, c'est un métier difficile. Tu sais que mon papa, bon, il est mort quand j'étais petit, mais il était maçon. Voilà, donc c'est un métier extrêmement difficile, hein, dis donc.
4: Ouais, mais très beau métier.
1: Très beau métier, indispensable. Difficile.
4: Mais bon. Fait, ça reste à vie.
1: Ben, voilà, exactement. Tu voulais réagir sur quoi, mon bon Juju?
4: Ben, un peu sur Nicolas, parce que
1: non, mais
4: en fait, ça ne vit pas souvent.
1: Bon, alors, excuse-moi, je t'ai coupé, du coup. Tu nous disais quoi?
4: Ben, toi, on te félicite souvent de ton humeur, mais
1: c'est
4: pas
1: vrai.
4: Trop souvent Nico.
1: Non, c'est vrai, t'as raison. Donc aujourd'hui Nicolas et demain Fabien. Alors donc, qu'est-ce que tu voulais dire sur Nicolas? Qu'il est con? Tu peux y aller.
4: C'est un plaisir de l'écouter. Ça se voit qu'il parle naturellement et qu'il est très passionné par ce qu'il fait, avec de la bonne humeur.
1: Tu trouves qu'il parle naturellement? C'est naturel?
4: Ouais.
1: Ah ouais, mais c'est vrai. C'est vrai, il a.
2: Non, ça me fait plaisir.
4: On n'est pas en réalité, mais.
1: Non, mais t'as raison.
2: Je suis un con.
1: Non, mais il est nature. Passionné, ça, c'est vrai. C'est vrai que Nicolas, ça, c'est un passionné de. Bah, nous trois, mais c'est vrai que Nico est un vrai enfant de la télé. Voilà, c'est pas du tout pour faire genre. Hein. Il aime vraiment ça. Bon, très bien.
4: C'est une passion qu'aime la radio.
2: Bah, voilà. Julien, c'est moi qui décide. Tu remportes le séjour au Puy du Fou. Bravo! Il est malin.
1: Il est fort, mon Julien. Bon, tu es marié, tu as des enfants?
4: J'ai une compagne, Élodie.
1: Bah, tu l'embrasses de notre part, d'accord, mon Julien?
4: Ouais, ce sera fait.
1: Eh ben merci beaucoup d'être passé. Et franchement, vous êtes des auditeurs trop
2: des
1: sympas.
2: Des amours gentils.
1: Mais j'adore cette séquence. Franchement, j'adore cette séquence.
4: Non, mais c'est bien aussi, c'est bien.
1: Non, ça va.
2: N'en fais pas trop.
1: Tu peux rappeler demain. Fabien, c'est demain. Demain entre 13h et 13h. Juste après, c'est Céline Dion. Putain, demain, t'as vu.
2: Ah oui,
1: demain, Céline Dion et Julien.
2: Et Fabien Émaux.
1: C'est quand même pas mal. Julien, merci beaucoup. Tu repars avec ta séquence.
2: On te rappelle peut-être demain pour le vrai tirage du Pied du Fou.
1: Voilà, exactement. Pour ce séjour au Pied du Fou en famille. Merci infiniment, mon Juju, tu prends bien soin de toi. Hein. Je t'embrasse très fort.
4: Aussi.
1: Ciao, ciao, mon Juju.
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1: C'est Youpi la vie. Oui, et Youpi, il y a Sandra. Ça va, ma Sandra?
5: Ça va, bonjour.
1: Bonjour Sandra. Tu nous appelles d'où?
5: Eh bien, là, je me trouve à Bazoches, donc dans l'Yonne. Le château de Bazoches, la demeure de Vauban.
1: Oh là là, c'est beau, hein, dis donc.
3: Un peu
1: hein.
3: De culture ne fait
1: mais
3: pas
1: c'est
3: de
1: ton
3: mal.
1: Château à toi, non?
5: Alors, pas du
1: non,
5: tout.
1: Pas du tout, alors pas du
5: en
1: tout.
5: En fait, moi, j'habite à Chenies, dans l'Yonne. Et aujourd'hui, je voulais vous faire partager mon Youpi la vie.
1: Bah, super.
5: On fait nos 17 ans de rencontre avec mon mari. Et comme on est passionné de château, et que c'est pas trop loin, on s'est dit, allez hop, on y va.
1: Oh, du
5: et,
1: don
3: trop bien.
5: Voilà,
1: mal,
5: on déjeune dans l'herbe, avec une vue imprenable sur Vézelay. Je sais pas si vous connaissez la basilique de Vézelay. Magnifique, absolument magnifique.
1: Ah bah,
5: et là, j'ai hâte qu'à 14h, ils ouvrent les portes et qu'on vit ce magnifique château.
1: Franchement, c'est bien. Hein. Donc, comment il s'appelle le chéri?
5: Xavier, 17 ans de rencontre.
1: Donc, 17 ans de rencontre avec Xavier. Donc, pique-nique ce matin. Enfin, là,
3: c'est midi,
1: là, tranquille. Est-ce qu'il y avait
5: pique-nique dans l'herbe.
1: Ouais. Est-ce qu'il y a des tomates? Il y a des tomates cerises?
3: Des tomates cerises, sans doute.
1: Tomates cerises.
5: Ah, bah, ça, c'est l'incontournable en ce moment. Oui, tomates cerises.
1: Et des chips.
5: Du chips, je fais un petit sandwich, du tout simple.
1: C'est des chips saveur barbecue, les chips.
3: C'est bon, ça, c'est bon.
5: Non, nature.
1: Moi, c'est pareil. Moi, je suis team chips nature. Oui.
3: Le plus important, la boisson.
1: Et la boisson, oui, alors la boisson, il y a du Fanta.
3: Non.
5: Alors, non, on a pris de l'eau.
1: De l'eau.
2: Plate ou gazeuse?
5: De l'eau plate.
2: Minérale.
1: Ouais, bah, c'est bien. Ouais, bah c'est bien, c'est bien. Et donc le château, tu peux nous redire le château là exactement où tu es?
5: Alors le château de Bazoches dans le 89.
1: Dans le 89.
5: C'est la demeure de Vauban.
1: La demeure de Vauban.
5: Donc Vauban, le château Sébastien de son prénom, qui était un ingénieur sous Louis XIV.
2: Architecte.
1: Ah oui.
5: architecte, voilà, et du coup, on vient découvrir sa belle demeure. Elle s'est située dans les hauteurs. Aujourd'hui, il y a un ciel bleu. Non, mais je vous assure, j'aimerais avoir une caméra et vous montrer tout ça.
1: Écoute, tu peux nous mettre une photo.
3: Photo sur WhatsApp.
5: Ou sur WhatsApp. Je mets une photo sur Facebook.
1: Super, sur le groupe Youpi la vie avec Willy Rovelli sur Facebook. Merci, ma Sandra.
3: Merci beaucoup.
1: On t'embrasse très, très fort. Merci d'être parti nous, d'être passé nous voir et tu repars évidemment.
2: Pour le voyage au Puy du Fou.
1: Et ben voilà, mes amis, c'est fini.
2: Oh non,
1: la barbichette. Eh ben oui, je sais qu'on vient d'arriver. Demain, n'oubliez pas, événement à partir de 12h30. Donc Céline Dion, 12h30, 13h. Extra-là, exclusivité.
3: Enfin, débrief.
1: Elle vient que chez nous. Non, mais tu te rends compte, on est quand même incroyable. Et n'oubliez pas la tournée. Heureux, évidemment. Toutes les dates sur willy-rovelli.com. À domani.
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6: Bonjour à tous, j'espère que vous allez bien, que vous passez un beau week-end et moi je suis très

0: Depuis ce mercredi, certainement l'un des meilleurs rôles de Roche Dizem dans Billy Melody. On est très très loin de l'interprétation du comédien de Yves Montand dans le film Moi qui t'aimais, ou des rôles un peu sombres et mystérieux auxquels il nous a habitués, puisqu'ici, Roche Dizem interprète un papa déglingué, ancien rocker haut en couleur, porté sur la boisson et le sens du détail musical.
1: Mi bémol.
2: Oui,
1: si tu le sais, fais-le.
0: Mais la particularité de ce rôle, c'est que Roche Dizem incarne avant tout un fantôme. Le papa meurt dès le début du film, dans des circonstances un peu obscures. On apprend le drame en même temps que la mère dans une scène absolument déchirante. Et ne vous affolez pas, je ne spoile rien, c'est dès le départ. Et au final, eh bien, la vraie héroïne de ce film, eh bien, c'est sa fille, Billy. D'où le titre, Billy Melody, qui continue de voir et de discuter avec son papa après sa disparition.
1: La vérité, ça fait toujours mal.
0: L'accident qui a coûté la vie à son père a-t-il été causé par la mère? Billy en est persuadé.
3: J'ai le commissariat au téléphone, ils veulent nous parler.
4: Je veux pas arrêter tes conneries, s'il te plaît, Billy.
5: Ta mère, elle a le droit de refaire sa vie, c'est pas un délit, tu comprends ça?
0: Et nous, spectateurs, on se demande ce qui s'est passé, car le film ne donne aucune réponse prémâchée. Billy Melody aborde avec une grande subtilité les sujets du deuil, de la crise adolescente et des rêves qu'on choisit de poursuivre ou d'abandonner. Le tout dans une tendresse folle, grâce à la réalisation délicate de Christine Paillard, qui s'est d'ailleurs inspirée d'un souvenir de jeunesse. Lorsqu'une mystérieuse jeune fille avait emménagé près de chez elle, juste après la mort de son papa, une fillette pleine d'humour et de courage qui a alimenté l'imaginaire de la réalisatrice pendant des années, jusqu'à ce qu'elle réalise ce film.
6: J'aimerais bien jouer un morceau au piano à quatre mains avec toi.
7: C'est une chanson, Billy Melody.
6: C'est mon père qui l'a écrit il y a longtemps.
1: Tu peux pas savoir à quel point je t'aime.
6: Je ferai pas comme toi, moi. J'abandonnerai jamais mes rêves.
0: Vous non plus, n'abandonnez pas vos rêves et surtout courez voir Billy Melody qui est au cinéma depuis ce mercredi avec Roche Dizem, Julia Faure et Bonnie Bourriche-Trouteau. Allez, à suivre la série 10% qui se convertit en film avec Fanny Herrero aux manettes qui est notre invitée en compagnie du comédien Thibaut de Montalembert. Ce sera juste après votre musique pour accompagner votre début de week-end. Oshi, je partirai sur ici.

0: Vous écoutez Oshi sur votre radio ici, je partirai.
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0: Bienvenue sur ICI, j'espère que vous passez un excellent début de week-end et c'est parti pour votre émission sur les coulisses du cinéma. ICI, on vous parle des films comme nulle part ailleurs pour mieux comprendre comment on fabrique un film de l'intérieur. Et ça tourne aujourd'hui avec l'équipe du film 10%. Et oui, ça y est, le film adapté de la série culte vient de sortir, 6 ans après la fin de la saison 4. Et avec nous pour en décrypter les coulisses de tournage, la créatrice de la série Fanny Herrero et l'un des interprètes des fameux agents, Thibaut de Montalembert. Bonjour à tous les deux.
3: Bonjour.
0: Soyez les bienvenus. Le film 10%, c'est la suite directe donc de la saison 4 qui s'est clôturée en 2020. Il vous avait manqué, Mathias Barneville, Thibaut ?
3: Vous pouvez
0: être sincère.
3: Oui, non. Et, très franchement, je l'ai pas vu. J'ai pas vu le temps passer, mais c'est vrai que j'ai pris un énorme plaisir à le retrouver.
0: C'est vrai.
3: Donc c'est d'une certaine manière, il a dû me manquer sans que je le sache.
0: Oui, c'est pas aussi clair, c'est pas aussi limpide que
3: non.
0: Ça. Je rappelle donc que c'est votre personnage dans la série qui est toujours agent de comédien, contrairement à une autre partie de l'équipe, puisque Andrea, qui est incarnée par Camille Cotin, devient réalisatrice, Laure Calamy, productrice, Nicolas Maury, acteur, et ils embarquent tous sur le projet d'un film dont le tournage va sérieusement être mis à mal lorsque le comédien principal, Laurent Lafitte, refuse à la dernière minute d'en faire partie.
4: Attends, il porte un rôle principal du film d'Andrea pour un second rôle de merde avec Wes Anderson.
5: Quoi ? Tu lui as conseillé de quitter le film ?
6: Alors là, mais...
5: Alors, vous serez libre dans 12 jours, Gérard Depardieu et Thibaut InShape.
7: Pourquoi je ne remplacerai pas Laurent Lafitte dans le film d'Andrea, moi ?
5: C'est un peu flou, mais possiblement Vincent Macaille.
8: C'est Gabriel Sauvageau.
9: Vous ne vous adressez toujours pas la parole.
0: Premier jour de tournage donc qui va être chaotique sur absolument tous les plans, le casting, la météo, les acteurs et leur ego. Ça nous montre un envers du décor assez chaotique sur un plateau de tournage. Thibaut de Montalembert, vous qui avez tourné, j'ai compté, dans 50 films, 60 séries et téléfilms, est-ce que cette reconstitution de tournage dont le film 10% est fidèle à ce qui peut se passer dans la réalité ?
3: Ah, heureusement, je n'ai jamais vécu un tel désastre quand même. Que ça, mais je pense que oui. Il y a quelques grands exemples, à commencer par Apocalypse Now, par exemple, qui a duré 2 ans de tournage,
0: où le
3: décor a été totalement détruit par un typhon, etc. Enfin bref, il y a
10: Lost in La Mancha.
0: Ah oui,
3: aussi.
0: Le film
10: Terry
0: maudit.
10: William, le film
3: Terry
10: maudit.
3: William, absolument.
10: Qui est une de nos refs.
0: Ouais, c'est ça.
3: Voilà.
0: Fanny Herrero, vous êtes donc la créatrice de la série 10% dont vous avez écrit les 3 premières saisons et vous êtes de retour donc à l'écriture de ce film. Vous étiez présente sur le tournage, sur la quasi-totalité de ce tournage ?
10: Pas tous les jours, mais quand même souvent. Ouais, j'aime beaucoup ça, moi, venir sur le tournage parce que c'est vraiment le moment où tout ça, s'agrège, prend vie. J'adore me sentir faire partie de l'équipe parce que sinon, nous, les scénaristes, on écrit puis après on reste un peu dans notre coin.
0: Oui, c'est ça, parce que d'habitude, un scénariste ne vient pas forcément sur le plateau de tournage.
10: Alors ça dépend. En série, oui. En film, c'est un peu au gré de l'humeur, de l'entente avec le réal, de la qualité de la collaboration, on va dire. Mais généralement, les scénaristes sont quand même bienvenus. Mais là, c'est vrai que moi, j'ai une place un peu à part sur 10%, comme je suis la créatrice de la série et que sur les saisons précédentes, je venais quand même pas mal. Là, j'avais vraiment envie, puis j'avais envie de les retrouver aussi. Ces retrouvailles, elles étaient trop joyeuses pour rester dans mon coin et faire autre chose. Enfin,
0: vous, les personnages, ils vous avaient manqué ?
10: Ouais, beaucoup. Ouais, ils m'ont beaucoup manqué. Et c'était aussi en m'éloignant, parce que, comme vous l'avez dit, donc j'ai quitté la série à la fin de la saison 3. Mais c'était pas un adieu, c'était juste un moment, voilà, j'avais vraiment besoin de faire un break. Et c'est vrai, quand la possibilité d'écrire le film est arrivée, ça m'a vraiment tellement fait plaisir que ça m'a fait aussi réaliser à quel point j'aime écrire pour ces gens-là. Mmh. Et que c'est vraiment un endroit où je me sens bien, c'est ma maison, quoi.
0: Un tournage qui a eu lieu il y a 1 an à Paris et dans le sud de la France. Et c'est l'heure de mobiliser vos souvenirs sensoriels de tournage. Thibaut de Montalembert, en repensant au décor et lieu de tournage du film 10%, quelle image vous revient en tête, là, sans réfléchir, du décor ?
3: Le sanglier, évidemment.
0: Ah oui, alors, on va beaucoup en parler de ce sanglier. Alors, racontez-nous, qu'est-ce que c'est que cette histoire de sanglier?
3: Ben voilà, c'est-à-dire que Mathias a des problèmes avec Noémie, qui ne veut plus le voir parce qu'il a fait une connerie, évidemment.
0: Noémie, interprétée par Laure Calamy.
3: Voilà, exactement. Ouais. Et il se trouve que dans le film qu'elle produit, que réalise Andrea, il y a un sanglier. Donc c'est un animal qui a été dressé pour le cinéma. Et je décide, pour me rapprocher du film et de Noémie, de devenir l'agent de ce sanglier. Et il va se passer un truc assez curieux, c'est que Mathias va tomber pas amoureux, mais enfin il va avoir une espèce de coup de cœur pour ce sanglier. Il va se, oui, je sais pas, il y a un truc.
0: Et vous avez eu un... parce que vous avez joué avec un vrai sanglier.
3: Oui, oui.
0: Pendant le tournage, oui. Vous avez eu un coup de cœur aussi.
3: Ben,
0: pour lui.
3: C'est impressionnant. C'est-à-dire, c'est vraiment impressionnant. C'est-à-dire que. Bon, il est dressé, etc., mais ça reste un animal sauvage quand même. Il y a eu une ou deux fois où, franchement, tout d'un coup, quand il n'est pas d'accord que vous le touchiez et qu'il fait... en vous regardant droit dans les yeux, vous avez les poils qui vraiment se... Parce qu'il peut vous éventrer, hein,
0: oui.
3: Quand même.
0: Mais après, c'est un acteur. Est-ce que c'est agréable de donner la réplique à un animal?
3: Ah, mais moi, je
0: ne
3: suis pas comédien dans l'histoire, donc il faut demander ça aux comédiens. Je pense que c'était plus compliqué avec, sur le tournage. C'est-à-dire que ça ne se manipule quand même pas aussi facilement qu'un être humain.
0: Oui, bien sûr. Fanny Herrero, quelle odeur vous a marqué sur ce tournage?
10: Alors, sans trop réfléchir... C'est le moment où on a tourné avec George Clooney.
0: C'est pas l'odeur de George Clooney qui vous a marqué.
10: C'est l'odeur de George Clooney.
0: La classe. Oui, alors George Clooney qui fait une apparition dans le film.
10: Bah, plus qu'une apparition quand même. Il a une scène. Ok, il a une scène, mais c'est vrai une grande scène, une belle scène. Il nous a fait quand même cet honneur-là. Et non, je blague un peu, mais c'est vrai que ce jour-là, le plateau était surchauffé parce qu'on était curieusement ce jour-là, tout le monde a voulu venir sur le plateau.
0: Ah, oh, c'est bizarre.
10: Donc tous les producteurs, du plus important au moins important. Les big boss de chez Media One, les copains acteurs, enfin tout le monde passe dans le quartier ce jour-là. Et il y avait une tension particulière. Donc ce jour-là, le plateau s'en sentait la joie, le stress, la sueur. Enfin, il y avait une espèce de chaleur particulière du fait de la présence de quelqu'un de cette envergure-là. On avait, c'est vrai qu'il y avait eu Sigourney Weaver en saison 4. Mais c'est vrai que là, George Clooney, c'est une stature quand même importante, imposante. Et ça modifiait. L'écosystème du plateau ce jour-là avec une vibration vraiment particulière.
0: Et c'était facile justement de le faire venir.
10: Et en fait, ce qui est génial, c'est que il a été hyper chic, hyper agréable, hyper pro. Et donc finalement, ce stress, il l'a absolument apaisé en étant remarquable avec tout le monde. C'était pas si facile, mais pas si compliqué. En vrai, je m'étais fait un peu un monde de.
0: Parce qu'il est fan de la série, hein. Ça,
10: voilà,
0: vous saviez, de Camille Cotin.
10: Ouais. Et nous, au départ, avec ma co-autrice Lison Daniel, quand on réfléchissait à avoir une star américaine, parce qu'on savait à un moment quand même que 10% avait un certain succès aussi aux États-Unis, on s'est dit, il faut en profiter, en fait, il faut faire venir quelqu'un d'important. Et on rêvait un peu, à des gens de la liste A, quoi, mais sans savoir du tout si ça allait être possible. Et finalement, quand Pierre-Antoine Capeton, qui donc dirige Media One, nous a dit, mais moi, j'ai un contact privilégié avec George Clooney, évidemment, on était très contente. Et on lui a fait passer ce qu'on avait écrit, et il a pas du tout aimé. Et donc, il nous a retoqué notre scène. Et du coup, mais en nous disant.
0: Il a réécrit la scène?
10: Non, il nous a dit, j'aime pas du tout, c'est pas drôle. Donc là, on était un peu liquide.
0: Ah ouais.
10: Et il nous a dit, mais j'adore la série, je vous donne une deuxième chance, allez-y, proposez-moi un truc. Donc là, évidemment, on avait la grosse pression et on a réécrit la scène qui est maintenant dans le film. Et il a été super parce qu'il est venu à nos côtés, il a mis les mains dedans, on a coécrit vraiment, on a fait des zooms avec George. Et il y a mis vraiment de lui-même et avec beaucoup d'autodérision, beaucoup d'intelligence. Et c'est vrai que la scène, elle est assez incroyable.
0: Voilà, dans une ambiance moite et chaleureuse. Ne peut pas voir, nous, en tant que spectateurs. Vous étiez Thibaut de Montalembert sur scène. Ah, vous n'êtes pas venu avec tout le gratin. Alors, justement, Thibaut de Montalembert, quels sons retenez-vous de ce tournage?
3: Le bruit des caméras qui s'enfoncent dans la flotte.
0: Oui. Ah oui, parce qu'à un moment donné, il y a un drame, un autre sur le tournage. Ouais. Donc, comme on est vraiment en tournage dans le tournage, c'était du vrai matériel de cinéma qu'on voyait... Qu'on voit dans le film, Thibaut de Montalembert.
3: Je crois, oui. Après, c'est des caméras qui sont hors d'usage, etc. Mmh.
0: Et vous pouvez nous décrire ce son, pourquoi ça vous a marqué particulièrement?
3: Parce que on est dans le silence, dans la nuit, ce plouf, quand même, d'une caméra, quand même, qu'on balance à la flotte.
0: Ça fait mal au cœur, non?
3: Bah, ça fait très
0: cette barque
3: étrange, quand
0: que
3: même.
0: Vous balancez cette caméra, on ne dira pas pourquoi. Mais... D'accord. Vous, Fanny Herrero, c'est un cri de Laure Calamy qui vous a marqué, même si on imagine qu'il en a eu beaucoup, quand on connaît Laure Calamy.
10: Oui, Laure a un tempérament exubérant, pour le moins.
0: Ouais.
10: Ce qui était intéressant avec cette scène, c'est que elle s'est mise vraiment à hurler, mais vraiment hurler. Et moi, tel que je l'imaginais, la scène, c'était pas autant, en fait. Je trouvais ça un peu excessif. Parfois, il y a la possibilité d'une invention ou d'un excès qui nous surprend nous-mêmes et qui nous fait dire, en fait, c'est là qu'il fallait aller.
0: Exactement. Thibaut de Montalembert, au niveau du plateau de tournage, du rythme de ce tournage, quelles ont été finalement les principales différences entre le tournage du film et de la série, puisque c'est pas la même chose au niveau du découpage.
3: Non, c'est vrai. Moi, alors, ce qui était pour moi assez frappant, c'est l'extérieur.
0: C'est-à-dire
3: qu'on a fait 4 saisons à l'intérieur des bureaux d'ASK.
0: Et oui, c'est vrai.
3: C'était quand même très à l'intérieur d'un studio. C'était autre chose, vraiment.
0: Fanny Herrero, pourquoi un film et pas une 5e saison, finalement?
10: Alors, si vous vous souvenez bien, pour ceux qui connaissent bien la série, en fin de saison 4, l'agence ferme.
0: Oui, l'agence ASK, effectivement.
10: Ferme, et c'était censé être une fin. Alors, c'est pas moi qui l'ai écrite, à ce moment-là, j'avais passé la main à des collègues auteurs. Mais c'est la fin qu'ils ont imaginée, avec leur liberté.
0: Ah, c'est
10: liberté,
0: intéressant, si c'est imaginaire. Vous qui aviez écrit la saison 4, vous ne l'auriez pas fait fermer, l'agence?
10: Waouh, j'en sais rien, mais je sais pas. C'est vrai que cette fin, elle était assez triste.
3: Oui,
10: en
3: elle,
10: fait.
3: Oui,
0: la saison était assez sombre.
10: Oui, c'était assez mélancolique et triste. Ouais. Et moi, peut-être que ma nature m'emmène vers des choses un peu plus lumineuses, notamment sur les fins. Enfin, moi, j'aime bien toujours, même quand il y a un fond de gravité, j'aime bien qu'à la fin, il y a un sentiment quand même un peu chaud qui se dégage. Les producteurs m'ont dit tout de suite, on prend le temps de trouver la bonne idée. Et si on la trouve pas, on le fait pas. Enfin, il faut que ce soit un film de désir, en fait. C'est pas un film obligatoire. On fait pas ça pour essorer le succès de 10%, en fait. On veut le faire uniquement si on se sent bien, si on sent qu'on arrive à être à la hauteur des attentes des gens.
0: Et de pas faire la saison.
10: Voilà, de pas faire le truc de trop.
3: Ouais,
10: et donc, il y avait cette liberté. Et cette liberté, ça allait bien avec un film. On va trouver le bon principe, la bonne idée. Et donc, j'ai eu ce temps-là, cette liberté-là. Et au final, moi, je trouvais ça hyper agréable de se dire, on arrive, c'est 5 ans plus tard, et on voit où ils sont maintenant, et qu'est-ce qu'ils sont devenus, et comment on les retrouve tous ensemble.
3: Mais du coup, en fait, c'est un film qui peut se voir presque sans avoir vu la série. Oui, la série. C'est-à-dire qu'il existe en tant que film. C'est pas, comme très souvent, quand il y a ce genre de choses, une espèce de ressucé qui fait que si on n'a pas vu la série, on comprend rien au film.
0: Avec du fanservice à gogo. Non, c'est vrai que ça peut être autonome. La série 10% adaptés en film à découvrir donc en ce moment sur Netflix. Et on en parle ce week-end dans Ça tourne avec la créatrice Fanny Herrero et Thibaut de Montalembert. Ne bougez pas, on se retrouve juste après ça.

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7: L'interview. Avec nous, la créatrice de 10% qui a écrit le film 10% qui vient de sortir sur Netflix, Fanny Herrero, en compagnie de l'acteur Thibaut de Mantalembert, alias Mathias Barneville. Et cette musique emblématique, évidemment, ça vous fait quoi lorsque vous l'entendez, Thibaut de Mantalembert, cette musique ?
8: Ah ben
7: vous en pouvez plus ou
8: Non, pas du tout. C'est tout d'un coup, c'est comme le chien de Pavlov. Il y a un truc qui ça repart, quoi.
7: Vous vous replongez dans le personnage ?
8: Ouais, absolument. Il y a un truc comme ça. Ouais.
7: Est-ce que vous aimeriez vivre dans le film 10%, Thibaut de Mantalembert ?
8: Non.
7: Alors pourquoi ?
8: Bah parce que quand même, en ce qui concerne mon personnage, il est quand même très très tourmenté, c'est quelqu'un qui a trouvé l'amour avec Noémie, mais leur histoire est compliquée et c'est pas très paisible de son point de vue. Voilà. Donc.
7: Est-ce que vous auriez été un bon agent de comédien?
8: Oh, je crois pas, non.
7: Non, pourquoi ? Vous n'avez pas vous vendre ?
8: D'abord, je sais pas très bien me vendre, effectivement. Et puis, c'est vraiment un métier. C'est un métier vraiment tellement différent. Enfin, c'est. Non, je me vois pas faire ça. Oui, c'est ça, il faut vendre. Il faut arriver à vendre les autres. Il faut arriver à vendre les autres. Déjà, j'ai du mal à me vendre moi-même.
7: Fanny Herrero, vous auriez pu être agent.
9: Ah non, pas du
7: parce
9: tout.
7: Que, non, mais c'est dingue, parce que c'est vrai que quand on regarde cette série, je pense que ça a donné plein d'idées aux gens qui regardaient. Ah oui. Moi, la première, me suis dit, mais en fait, j'ai envie d'être agent.
9: Ouais, ça a donné, en fait, ça a suscité des vocations. Ouais. On l'a dit. Après, il y avait plein de jeunes gens qui ont voulu devenir agent après.
8: Ouais.
9: Qui ont voulu demander des stages.
8: Les agents ont reçu un courrier absolument monstrueux de gens qui voulaient faire des stages chez eux. Alors, parce que c'était un métier que personne connaissait.
7: C'est ça.
9: Non, mais avec tout le respect que j'ai pour eux, parce qu'on a hyper besoin d'eux. Enfin, les acteurs comme les scénaristes, nous aussi, on a des agents qui s'occupent de.
7: Et on va en parler d'ailleurs
9: de
7: parce
9: nos contrats, de l'argent. Enfin, c'est quand même beaucoup relié à l'argent, mais pas que. Il y a une protection aussi quand même, et puis des choix de carrière et tout. Mais non, moi j'aurais pas du tout pu. C'est des métiers très rugueux en fait quand même, où vous êtes en égo quasiment tout le temps. Vous avez un téléphone vissé à l'oreille.
7: En égo, en négociation,
8: oui,
7: en égo
8: de comédien aussi. Il faut gérer beaucoup.
7: Ouais. Vous avez de l'égo, Thibaut de Mantalembert, en tant que comédien?
8: Oui, bien sûr.
7: Difficile à gérer ou pas pour votre agent?
8: Non, je crois pas.
7: Fanny Herrero, avec quoi avez-vous envie que les spectateurs repartent après avoir vu le film 10%?
9: Ah, j'espère quand même avec de la joie au cœur, avec le sentiment d'avoir rigolé, d'avoir assisté à des retrouvailles chaleureuses, avec de l'amitié, avec de l'amour, et aussi pas que, peut-être aussi un peu de, je sais pas, un peu d'émotion aussi, parce que ce qui domine le film, je crois que c'est vraiment un sentiment de rigolade et de joie, mais il y a aussi
8: Il y a de l'émotion.
9: Il y a de l'émotion et on aborde des choses qui sont quand même sensibles. Donc j'espère que les gens les percevront.
7: Oui, parce que le succès colossal international de la série, il est assez inattendu au tout départ. Il me semble que justement, on vous disait, mais ça ne va intéresser personne. Ça s'adresse peut-être qu'à une caste précise, le monde du cinéma. Comment vous expliquez le fait que ça ait autant de succès auprès du grand public?
9: Justement, je pense que en fait, on a réussi à partir de quelque chose d'un peu étroit, un peu boutique. C'est ce qu'on nous disait au début, ah, ça marchera jamais, c'est trop boutique. Parce qu'effectivement, on est dans un petit milieu parisien, méconnu. Mais après, il faut pas sous-estimer quand même la curiosité des gens pour les choses méconnues. Donc, on avait cet avantage, tiens, à rentrer dans la coulisse. Et je crois qu'on a su le faire tous ensemble avec du cœur et de la générosité, et finalement donner un sentiment d'universel. C'est-à-dire que nos personnages, finalement, ils sont, on peut se relier à eux, quoi. On peut avoir de l'empathie pour eux, et je pense que ce mélange de quelque chose de très spécifique, mais à la fois traité avec beaucoup d'humanité, ça fait que les gens étaient attirés par la coulisse, et tout en se disant, ah, mais en vrai, je les comprends, ils sont un peu comme moi.
8: Oui, moi, il y a des tas de gens qui m'ont dit, mais en fait, c'est la même chose que dans mon entreprise.
7: Mmh. Ah oui, d'accord. Alors qu'ils sont pas du tout dans le milieu
8: non,
7: du cinéma.
8: Pas du tout. Mmh. Donc,
7: c'est la clé du succès. Merci beaucoup Fanny Herrero, Thibaut de Montalembert. La suite de Ça tourne, c'est demain, même heure, même radio, à 13h30. Nous recevons un agent justement, mais un agent pour les scénaristes, les auteurs. Il n'y en a pas que pour les acteurs. Ludovic Botalo sera avec nous, toujours aux côtés de Fanny Herrero et Thibaut de Montalembert, à l'occasion de la sortie du film 10%, actuellement sur Netflix. Vous restez avec nous ?
9: Avec plaisir.
7: Ben oui. Bon après-midi à tous et à demain dans Ça tourne.
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7: Bienvenue à tous et merci d'avoir choisi ICI pour accompagner votre week-end. 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Il est 14h, l'heure de faire le point sur l'actualité avec Benjamin Mathieu.
6: C'est très probablement un acte malveillant qui a causé le déraillement d'un TER hier en fin de journée sur la ligne Rouen-Caen. L'accident a fait 44 blessés, 6 personnes sont toujours hospitalisées aujourd'hui. Un morceau de rail a été découvert, déposé sur la voie au niveau de la commune de Cléon en Seine-Maritime. Une alerte sécheresse renforcée pour la Garonne. Conséquence du manque de pluie et des fortes chaleurs de cet été, la préfecture de Haute-Garonne annonce de nouvelles mesures de restriction d'eau. Les agriculteurs ont l'interdiction d'irriguer leurs cultures la moitié de la semaine. 4 départements sont par ailleurs toujours en risque élevé pour les feux de forêt. Il s'agit des Pyrénées-Orientales, de l'Aude, de l'Hérault et du Gard. En Gironde, la région Nouvelle-Aquitaine présente un plan de soutien à 10,5 millions d'euros après le terrible incendie de cet été. Une somme destinée aux entreprises affectées par le méga-feu de Somos et pour reconstruire la forêt. Une nouvelle free party en cours dans le Calvados, au sud de Caen. 300 teufeurs qui sont rassemblés. La préfecture menace de sanctions. La récente loi riposte punit beaucoup plus durement ces rassemblements illégaux. En sport, les basketteuses françaises en quête d'une médaille aux mondiaux de basket. Ça serait une première depuis 1953. Il faudra pour cela battre les Allemandes en demi-finale. Le match est à 16h30. Et puis du foot, une belle journée de sport à suivre avec 5 matchs de top 14. Donc ça c'est du rugby à partir de 16h35. Et donc la 4e journée de Ligue 1 ce soir. C'est pour l'instant Rennes qui est en tête grâce à sa victoire 1-0 hier soir face à Marseille.
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10: Si vous avez prévu une balade en bord de mer ou dans les massifs de notre région, ou tout simplement un pique-nique ou une grillade partie, vous pouvez être satisfait, la météo est clémente, avec des températures qui sont en légère hausse. Elles sont comprises entre 26 et 30 degrés. Pas de vent, mais une petite recommandation, les matins sont plutôt frais, pensez à une petite veste. Pour le week-end, c'est donc du soleil, et la semaine prochaine, encore du beau temps, avec des températures agréables. Mais attention, dès mardi, le retour d'un mistral assez fort. À suivre, Céline Dion qui donne son premier concert à Paris et Adèle Castillon en nouveauté, était avec toi.
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0: toute l'équipe d'ici Provence se joint à moi pour vous souhaiter un bel après-midi et un excellent week-end. On écoute Daniel Balavoine, Marine et Maxime Le Forestier.
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0: C'était mon frère et Maxime Le Forestier.
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0: Les grands succès de Joe Dassin résonnent ce soir au château de Berne à Flayosque avec Jonathan Dassin. Le concert est à 21h30, mais l'on vous accueille dès 19h30 au château de Berne. Et plus d'infos sur châteauberne.com. À l'Acro dans le Var, c'est le Salon du Livre, samedi et dimanche, de 10h à 18h à l'Espace Culturel Mauric. Et l'entrée est libre. À Aix-en-Provence, au Théâtre du Jeu de Paume, des concerts à la bougie avec un quatuor à cordes pour interpréter les grands succès de Coldplay et Imagine Dragons. C'est à 19h. Et à 21h, les grands succès du compositeur Hans Zimmer. C'est une belle soirée Candlelight à Aix-en-Provence au Théâtre du Jeu de Paume. De l'humour à Saint-Raphaël, Ghislaine Le Sept et Jean-Luc Bosseau jouent cette pièce Noce de Rouille, les débuts de l'embrouille. C'est à 20h30 à la salle Félix Martin à Saint-Raphaël. Et enfin, les Blues Brothers Tribute en concert ce samedi soir à Belle-Caudane à 21h et demain dimanche sur le port de plaisance de Port-Saint-Louis-du-Rhône. Deux concerts gratuits, deux belles ambiances pour danser.
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0: Julien Clerc, cœur de rocker et un cœur qui chavire à l'écoute de ce duo Grand Corps Malade et Stilto pour le prochain rêve. Mais avant, voici Fool's Garden.
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0: C'était Roxette, Listen to Your Heart.
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0: Ici Provence, il est 15h. Les infos en France et dans le monde, le 90 secondes, Benjamin Mathieu.
2: Le trafic ferroviaire toujours perturbé au lendemain du déraillement d'un TER en Seine-Maritime. On apprend aujourd'hui que cet accident survenu à Cléon serait dû à la présence d'un rail placé en travers de la voie. Un potentiel acte de malveillance qui devra être confirmé par l'enquête. 6 passagers sont toujours hospitalisés aujourd'hui, mais leurs jours ne sont pas en danger. Toujours en Normandie, 300 fêtards réunis dans une free party près de Falaise, dans le Calvados. Dans la semaine, les autorités avaient interdit ce rassemblement par arrêté. Environ 140 véhicules et tentes se sont installés vers 4h du matin. La gendarmerie nationale contrôle tous les accès au site, précise la préfecture. La fête a déjà commencé pour les fans de Céline Dion. Leur idole les a salués il y a quelques minutes à la sortie de son hôtel parisien. La chanteuse qui débute ce soir sa série de concerts exceptionnels dans la capitale. La star qui était absente de la scène depuis 6 ans en raison d'une maladie qui l'empêchait de chanter. Le commanditaire du violent cambriolage du footballeur Gianluigi Donnarumma, condamné à 9 ans de prison en 2023, alors gardien du PSG, l'Italien et sa femme avaient été séquestrés, ligotés et frappés dans leur appartement parisien. Du football cet après-midi avec Strasbourg-Monaco, c'est à suivre à 17h15, puis 4 autres matchs de Ligue 1 à suivre en soirée. Il y a également au menu de votre samedi après-midi 6 matchs de top 14 si vous aimez le rugby, et puis l'équipe de France féminine de basket va tenter de réaliser l'exploit. Elle affronte l'Allemagne en demi-finale de Coupe du Monde, c'est à suivre dans 1h30.
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0: Si vous avez prévu une balade en bord de mer ou dans les massifs de notre région, ou tout simplement un pique-nique ou une grillade partie, vous pouvez être satisfait, la météo est clémente, avec des températures qui sont en légère hausse. Elles sont comprises entre 26 et 30 degrés. Pas de vent, mais une petite recommandation, les matins sont plutôt frais, pensez à une petite veste. Pour le week-end, c'est donc du soleil, et la semaine prochaine, encore du beau temps, avec des températures agréables. Mais attention, dès mardi, le retour d'un mistral assez fort. À suivre, Laurent Voulzy, Bubble Star et Teddy Swim.
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0: On vous propose un voyage dans les années 80 avec le groupe Gold et Chagrin d'amour. Mais on écoute aussi Amir sur votre radio locale ici Provence.
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2: Sur l'île de Porquerolles, visitez la Villa Carmignac. Charles Carmignac, au micro d'Hervé Godard, nous présente ce lieu atypique.
3: Comme c'est un site classé parc national, on ne pouvait pas faire un grand geste d'architecture. Donc tout a été sous la surface d'une ancienne villa. On a plus l'impression d'être sous la mer que sous terre. Les espaces sont éclairés à travers une sorte de plafond d'eau. Il y a un plafond aquatique. Les espaces sont très généreux, très hauts. On vous sert un petit verre à l'arrivée. C'est un peu comme dans une maison. L'art contemporain, parfois, ça peut être un peu intimidant. Alors que là, on est plutôt chez quelqu'un. Et donc, c'est un rapport à l'art qui est plus simple et plus décontracté. Une exposition Sip Hop & Son qui fait vraiment du bien. Très colorée, joyeuse. On prend vraiment plaisir à visiter quand on est là le week-end ou en vacances. C'est très ensoleillé, vraiment très positif. Il y a les dimensions du pop art qu'on n'a jamais vues, ou très rarement. On découvre un pop art contemplatif, planant, cosmique, qui est assez rare et ce qui est très plaisant à découvrir.
2: L'exposition Sip Hop & Son, à voir jusqu'au 1er novembre à la Villa Carmignac. Mais surtout, pensez à réserver vos places pour une visite.
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0: Nous allons faire la route ensemble entre 16h et 19h. Vous pouvez d'ailleurs nous dire ce qui se passe sur la route au 04 42 38 08 08. Message écrit ou message vocal. Avant 16h, voici Michael Jackson, Soprano et les Pretenders.
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0: Les Pretenders sur Ici Provence, avant de retrouver pour la suite de la musique Eddy Mitchell, la dernière séance. Ça tombe bien qu'on parle de dernière séance, il y aura des places de cinéma à gagner dans un petit instant sur Ici Provence.
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0: On vous souhaite un excellent week-end. Ici Provence, il est 16h. L'info en français dans le monde, le 90 secondes, c'est avec Benjamin Mathieu.
2: Un rail de 300 kilos disposé en travers de la voie de chemin de fer, c'est ce qu'affirme Hervé Morin, le président de la région Normandie, pour expliquer le déraillement d'un TER hier en fin d'après-midi. Celui-ci a fait 44 blessés et choqué les 186 passagers. Le procureur de Rouen privilégie la thèse d'un acte malveillant. Hervé Morin évoque, lui, un acte que l'on peut qualifier de criminel. La circulation ferroviaire est toujours interrompue sur la ligne Rouen-Caen. Une lutte de violence dans le quartier Saint-Nicolas à Laval. Un magasin et des voitures ont été incendiés la nuit dernière. La maison du département a été la cible de tirs de mortier. D'après la préfecture de la Mayenne, un groupe de 20 à 30 jeunes est à l'origine de ces violences. Un week-end très politique avec la campagne présidentielle dans toutes les têtes. Fabien Roussel, désormais officiellement en lice pour les communistes, est à la fête de l'UMA, c'est dans l'Essonne, avec d'autres candidats à gauche comme François Ruffin. À droite, c'est Bruno Retailleau pour LR qui tient un meeting cet après-midi auprès des jeunes républicains à Paris. En sport, coup dur pour la SM Monaco, le club de basket champion de France en titre, se voit refuser de jouer en national cette saison. La Fédération française de basket estime que les garanties financières ne sont pas suffisantes. Le club qui avait déjà été exclu pour les mêmes raisons des championnats professionnels élite 1 et 2 pour raisons économiques. Et puis c'est le grand soir pour les fans de Céline Dion. La star francophone débute ce soir une longue série de concerts à la Plénitude Arena. C'est à Nanterre près de Paris. 500 000 spectateurs sont attendus au total.
0: Bel après-midi, hein. Ah oui, on vous l'avait annoncé d'ailleurs, hein, que le week-end serait beau et chaud, avec des températures qui s'approchent bien des 30 degrés. On a à Marseille 28 degrés, à Toulon 28,3, à Aix-en-Provence 29,5. On a 24, presque 25 degrés à Gap, 27 degrés à Digne-les-Bains, Sisteron. On peut vous donner aussi quelques températures qui se rapprochent des 30 degrés, 29,4 à Cuers, Besse-sur-Essole et Villon-sur-Verdon, 29,6 à Cuges-les-Pins et 30,8 à Cotignac. Profitez-en bien parce que demain nous allons avoir le même type de temps, hein, avec des températures bien élevées, enfin, proches des 30 degrés ou qui dépassent légèrement 30 degrés. Sachez qu'il y aura à partir de mardi, mercredi, une baisse des températures, mais il y aura aussi du Mistral à partir de mercredi, nous dit Météo France, avec de fortes rafales. On va surveiller la route pour à la fin de cette journée. On va surveiller aussi ceux qui vont aller au concert de Matt Pokora ce soir. Il est au Dôme de Marseille pour son Adrénaline Tour. Et puis il y a ceux qui sont peut-être en train de mettre les pieds dans l'eau pour se rafraîchir, puisqu'on apprécie d'être en bord de mer. Mais pour l'instant, ça roule plutôt bien. Hein. Puis bien sûr, nous sommes samedi. Qu'est-ce qu'il y a samedi ? Les zones commerciales sont prises d'assaut, bien sûr, et bien évidemment. Donc prudence sur la route. Alors si vous êtes témoin d'un accident, d'un objet qui traîne sur la chaussée, qui ne devrait pas y être, 04 42 38 08 08. On fait la route ensemble, Elodie, pour vous accueillir au téléphone, ou alors vous laissez un message vocal ou écrit sur le WhatsApp radio, c'est le même numéro, 04 42 38 08 08.
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0: Alors, je vous parlais de Eddy Mitchell, la dernière séance qu'on va écouter. Et oui, ça nous rappelle, ça vous rappelle peut-être cette célèbre émission sur France 3 à l'époque. C'était en 1983 jusqu'en 98, je pense. Oui, 98, où il présentait bien sûr ses films avec bien évidemment de nombreux invités. Eh bien, des places de cinéma seront à gagner dans un petit instant au CGR Vitrolles pour cet après-midi. Donc, ne manquez pas de rester à l'écoute d'Ici Provence si vous voulez vous offrir une séance de ciné avec votre radio locale Ici Provence.
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0: et on aimait bien la télévision cette dernière séance avec Eddie Mitchell. Dans un petit instant, c'est Florent Pagny pour la suite de la musique avec le braquage des sentiments.
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0: Vous avez pris l'habitude, mais c'est bien. Et puis il y en a qui vont prendre l'habitude parce que c'est pour vous l'occasion d'annoncer une manifestation dans votre région, dans votre ville, dans votre village. 04 42 38 08 08, vous enregistrez ce numéro. Et ensuite, vous laissez un message vocal sur le WhatsApp radio. Et on a le plaisir de diffuser ainsi vos messages comme Christine qui vous annonce un beau week-end à Cassis.
3: Le marché potier de Cassis a la joie de vous inviter ce week-end du 12 et 13 septembre à découvrir sa nouvelle sélection de 28 exposants, artistes et artisans céramistes, toujours aussi riches par la qualité et l'originalité des productions et la diversité des techniques. Objets traditionnels, pièces uniques, bijoux et sculptures, engrais, terre vernissée, faïence, porcelaine, raku. Nous vous offrons donc un beau moment de découverte et d'échange festif à l'ombre des platanes de la belle place Baragnon au cœur de Cassis. Nous vous offrons des démonstrations de tournage sur le tour du potier pour vous permettre de repartir avec des petits objets tournés au grand bonheur des enfants. Comme toujours, notre fameuse exposition de belles pièces avec voix du public permettra à une personne de remporter par tirage au sort la pièce élue qui aura une valeur de 100 euros. Nous sommes une petite équipe d'artistes céramistes professionnels et bénévoles. Voilà, nous vous attendons sur la place Baragnon de 9h à 19h tout le week-end, samedi et dimanche 12 et 13. Merci beaucoup et au plaisir de vous rencontrer.
0: Merci de votre message, Christine. Et Laure, elle vous pose une question.
4: Bonjour. Alors, qu'est-ce qu'on fait le 13 septembre ? Eh bien, on va aller à Tourtour, au vide-grenier, de 9h à 17h, sur la place du village et dans ses rues. On vous attend nombreux.
0: Voilà, il faut se lever de bonne heure, mais vous allez profiter aussi de ces bonnes affaires dans ce vide-grenier. Donc, à Tourtour, vos idées de sortie au 04 42 38 08 08, la version WhatsApp. Ça marche tout au long de la semaine.

0: Phil Collins avec Two Hearts, et votre cœur va battre très fort puisque l'on va écouter dans un petit instant Céline Dion. 16h15. Alors prudence sur la route puisque on va surveiller forcément le retour à la maison cette fin d'après-midi. On a pas mal de monde là sur le secteur de Plan de Campagne. Donc vigilance sur la 51. Aix-en-Provence, ça roule plutôt bien. On va surveiller la 113 cet après-midi parce que durant ce week-end c'est la fête du riz sur Arles et donc forcément cela attire beaucoup de monde. Du côté de Marseille, ça roule plutôt bien sur la 50. L'autoroute Nord, ça roule bien aussi et la 55 aussi. Sur le secteur de Toulon, pas de difficulté. On va quand même donner info métro. Sachez que demain, dimanche, à Marseille, la ligne 1 et la ligne 2 sont fermées de 5h à 14h. Il y aura des bus de substitution et le tram, bien sûr. Donc n'hésitez pas à faire un petit tour sur rtm.fr pour connaître ces changements. Donc c'est demain uniquement matin, entre 5h et 14h. Pas de métro sur Marseille. Ligne 1 et ligne 2, je pense que c'est pour tester le nouveau métro ou des travaux qui sont en cours en ce moment sur les lignes. La possibilité de nous appeler maintenant pour la circulation 04 42 38 08 08, mais je pense que vous allez faire ce numéro plutôt pour jouer avec nous.
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0: Alors on sait qu'il y a eu une belle affluence cet été dans les cinémas. Pourquoi ? Parce qu'il y avait de bons films, mais surtout parce qu'il faisait plutôt frais. Hein. Eh bien, nous allons vous offrir deux places de cinéma pour le CGR Vitrolles. Vous irez voir le film de votre choix avec la personne de votre choix et le jour que vous souhaitez, puisque ce sont des places qui sont valables quand même pour une belle période. 04 42 38 08 08, Elodie qui vous accueille et peut-être vous allez déjà me donner le film que vous souhaitez voir au CGR Vitrolles. En tout cas, deux places de cinéma à vous offrir maintenant. Le temps d'écouter Céline Dion.

0: Bah ce soir, à Paris, il y a l'effervescence, bien sûr, pour le premier concert de Céline Dion. Alors, des films, c'est vrai qu'il y en a beaucoup, hein, au CGR, c'est CGR Vitrolles. Tiens, je vous propose d'écouter le film Les Héros du Louvre avec Cadmerade et Marie Gillien.
1: Le musée du Louvre cherche le gardien de nuit.
2: Oui, et ?
1: Quoi ? Eh ben, j'y vais. Je vais être le premier. C'est le Louvre !
3: C'est là où les Allemands ont attaqué.
1: Je sais.
3: J'ai des camions qui doivent impérativement quitter le Louvre. Avec chacun les chefs-d'œuvre qui nous restent ici.
1: Vous pouvez compter sur moi. Mais je dois partir avec ma famille.
4: J'ai prévu les conservateurs des châteaux de Chambord et d'Henri IV, ils vous attendent.
1: Merci Jacques pour la confiance.
5: Monsieur Benamour, j'ai des acheteurs pour les tableaux. Il y a beaucoup d'argent à prendre.
1: J'aime pas ce type, le conservateur.
6: Filez vers le sud et sauvez vos gosses.
1: Et les tableaux, je les mets où?
6: Si les Allemands les trouvent dans votre bus, ils vous fusilleront.
0: Il y a du choix au cinéma, CGR Vitrolles, Les Mignons et les Monstres, L'Odyssée, Spider-Man, on peut retrouver La Patte Patrouille, Les Gendarmes, aussi Tombés du Ciel. Bonjour Sylvie, bonjour Alicia.
7: Bonjour Eric.
0: Elles sont toutes les deux au téléphone. C'est vous qui allez aller au cinéma, si j'ai bien compris alors?
7: Oui, c'est ça, on va aller au cinéma.
0: Ok. Vous avez déjà un film de prévu ou vous dites bon, on va peut-être attendre?
7: Ouais, alors ce soir on va déjà voir Tomber du Ciel.
0: Oui.
7: Parce que je l'ai déjà vu une fois, je me suis éclatée. Et par contre, j'aimerais bien voir le film avec Brad Pitt. Le chien là, je sais jamais comment ça s'appelle.
0: D'accord. Bon, ben, quand vous trouverez notre film, vous nous direz. Bon, en tout cas, vous allez passer un bon moment au cinéma, ça je vous le garantis.
7: Okay.
0: Et c'est vrai que on apprécie hein, les cinémas, surtout quand il fait bien chaud, mais même l'hiver, hein, c'est toujours très agréable de s'offrir une séance de cinéma. Eh bien, avec un petit peu d'avance, Sylvie et Alicia, on vous souhaite hein, une belle soirée. Vous pouvez y aller aussi l'après-midi. Hein, quand je dis l'après-midi, voilà pour ceux et celles qui veulent s'offrir une séance de cinéma. Alors et au jour que vous le souhaitez. Bon week-end, okay. Bon week-end, Sylvie.
7: Merci.
0: Bon week-end, Alicia.
7: Merci beaucoup, c'est gentil, au revoir.
0: Au revoir. Au revoir Alicia, c'est Alicia à Châteauvert, voilà, dans le Var. Tiens, puisqu'on parle du Var, je vais quand même glisser l'info parce que elle était ce matin sur Ici Provence, c'est Laura Calu. Elle est ce soir à Corrence, au Théâtre de Verdure. Voilà, rendez-vous à 19h, il y a tout qui est prévu, snacking sur place, buvette, mais sachez que tous les bénéfices sont reversés à Corrence suite aux incendies. Donc voilà, Laura Calu, allez la voir, c'est Sank, son spectacle. On l'entendra dans un petit instant pour le présenter, ce spectacle qui permet de remonter dans le temps et se retrouver à l'époque romaine. Voilà, mais restez bien à l'écoute d'Ici Provence, la musique revient.
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0: du pur bonheur. Écoutez, Bruno Mars sur Ici Provence.
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0: Le point circulation 16h29, ah, ça y est, les courses sont terminées. On quitte la Valentine et ça coince un petit peu sur la D4, hein, donc en direction des Olives à Lau-Plan-Cuq. Donc prudence, vous qui sortez de cette zone commerciale de la Valentine. Ça roule bien ensuite hein, sur la 50, pas de difficulté. Sur l'autoroute Nord, ça roule bien. Là où on a un petit peu de monde, c'est la sortie plan de campagne. Donc vigilance, vous qui sortez de la zone commerciale. Ça roule bien sur Aix-en-Provence. On a un tout petit peu de monde pour la sortie de la Pioline, de la zone de la Pioline. Je regarde, oui, vous perdez entre 2-3 minutes, pas plus, pour couper la 51. Prudence donc. Et puis du côté d'Arles, la 113, ça roule bien aussi. Hein, de ce côté-là, on va être vigilant quand même durant tout ce week-end. Le retour des plages aussi, peut-être la Côte Bleue, qui va connaître encore un beau succès pour ce week-end. Vous avez une info-circulation 04 42 38 08 08.
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le groupe Coldplay sur Ici-Provence. Et si ce soir vous n'avez rien prévu, direction Aix-en-Provence, le théâtre du Jeu de Paume qui vous propose des concerts à la bougie avec un quatuor à cordes. C'est un candlelight spécial Imagine Dragon à 19h. Et à 19h, on entendra également les grands succès de Coldplay.

0: Un quatuor à cordes pour interpréter Imagine Dragon Coldplay. Et à 21h, il y aura les grands succès du compositeur Hans Zimmer. Ne manquez pas ce soir au Théâtre du Jeu de Pommes, ce Candlelight avec le quatuor à cordes.
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0: Jean-Pierre Casselli sur Ici Provence, on le retrouve bien sûr tous les week-ends, notre conteur guide conférencier. Ce matin, il était aux côtés de Fabien Fontaine.
3: On va feuilleter la presse d'il y a 100 ans avec vous dans cette chronique hier ici. Jean-Pierre, vous nous parlez aujourd'hui d'un article du Petit Provençal du 11 septembre 1926 qui nous raconte le voyage d'essai de la future ligne aérienne Marseille-Paris.
4: La veille du décollage, l'envoyé spécial du Petit Provençal avait été prévenu par téléphone. Demain matin, 5h précises, rendez-vous Hôtel Noailles, où dans la nuit finissante, lui aussi au rendez-vous, un prestigieux passager, Siméon Flessière, maire de Marseille. Et c'est une petite caravane automobile qui arrive vers 5h40 à l'aérodrome de Marignane.
3: Et donc, quel genre d'avion pouvait accomplir ce voyage en 1926 ?
4: Un grand oiseau, Blériospad à 8 places, aux ailes épaisses. Il est muni d'un moteur Jupiter de 420 chevaux qui vous inspire tout de suite confiance. Notre pilote, qui assiste deux mécaniciens, fait une dernière inspection de l'appareil. Un coup de pompe à air comprimé, le moteur ronfle, nous roulons. La béquille arrière imprime à l'avion des sautillements pareils à ceux des oiseaux, puis il cesse brusquement. C'est le seul indice qui permet de se rendre compte que l'avion a quitté le sol. Il est 6h13.
3: Et c'est la montée qui, à l'époque, devait plutôt prendre du temps, non ?
4: Ah oui, en effet, nous montons. Les hangars de l'aérodrome rapetissent à vue d'œil. Nous montons dans le jour encore pâle que l'étang de verre développe. Au-dessous de nous, une légère buée. Nous montons à notre droite, derrière les collines. Le soleil montre un petit segment rouge qui grandit. On dirait qu'il monte avec nous. Nous survolons Valence à 7h10.

0: Et l'avion se dirige vers l'aérodrome de Lyon-Bron, où nous atterrissons comme dans un fauteuil. Mmh. Il est 7h45, un arrêt, le temps de garnir nos réservoirs d'essence et d'huile, et nous voici repartis dans la direction de Paris.
1: Et donc, il faudra combien de temps pour arriver à Paris ?
0: 5 bonnes heures, hein, mais avec escale à Lyon. À Paris, le temps de déjeuner, les voyageurs reprennent place dans l'avion qui, à 15h, s'élève au-dessus du Bourget et reprend son vol vers Lyon. Étant donné l'heure tardive et l'impossibilité dans laquelle se trouve le pilote d'atteindre l'aérodrome de Marignane avant la tombée de la nuit, les passagers sont rentrés à Marseille par voie ferrée, qui, aujourd'hui, devenue LGV, mais Paris a seulement 3 heures de Marseille, bien plus vite que l'avion d'il y a 100 ans.
1: C'est plus rapide. Merci Jean-Pierre.
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0: Clara Luciani avec ce titre Le Reste. 16h43, on fait un point circulation. Pour vous dire que pour l'instant, c'est encore calme. On peut rouler en toute tranquillité. Il y aura forcément le retour à la maison pour ceux qui ont choisi de se balader dans les massifs. Le retour des plages peut-être aussi. Il y a le retour déjà de la presqu'île de Gien, la route du sel. On en profite. Soyez vigilants sur le secteur de Hyères-les-Palmiers. Et puis, je suis en train de regarder. Non, ça roule bien sur Narbonne, sur Toulon, la sortie de Toulon en direction de la Valette, ça roule bien. C'était pas le cas hier soir. Et puis, du côté d'Arles, il y a toujours la 113 qu'il faut surveiller. On attend beaucoup de monde encore pour la Feria du Riz qui a commencé hier. Prudence aussi pour vous qui êtes sur le secteur d'Aix-en-Provence, la sortie de la Pioline, la 51 et la montée de Célonie. Vous avez une info-circulation. 04 42 38 08 08.
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0: Et c'est terminé pour Renaud et Miss Maggie.
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0: Et voici Miss Fred Ballard aux côtés de ses humoristes et on va parler des pompiers qui étaient sur le front cet été et nos humoristes leur rendent hommage.
2: Les pompiers, messieurs, dames, faites gaffe en boîte parce que la journée, ils sauvent des vies, mais la nuit... Ah bah ils font la fête comme si c'était la dernière. Ils lancent des queuleuleux sur du charis.
3: Ah bah oui, mais c'est important hein, de relâcher la pression. Les pompiers volontaires sont aussi très volontaires pour une petite bamboche de derrière les fagots. Et c'est aussi pour ça qu'on les adore. Ils sont comme nous, mais en mieux. En tout cas, en beaucoup mieux qu'Alban Ivanov.
2: Ah, même s'ils nous cassent les couilles avec leur calendrier là. Ça c'est chiant ça. T'as vu, t'es chez toi à 8h du matin, t'es en slibar. Ah, ils arrivent à 3, ding dong. Et genre, ils ont mis les casques, tu sais, ça fait bien. Bonne nuit, il y a les pompiers. Ah bah, à cette heure-là, j'ai pas envie de t'aider, frérot. Hein. Donc tiens, on peut applaudir les pompiers. Quel beau métier, les pompiers, monsieur dame.
3: Bah, c'est des héros, hein, et des beaux héros en plus. Le casting est toujours impressionnant. Donc, faut toujours être tiré à quatre épingles au cas où on ait besoin un jour de leur service. Blanche Gardin s'y prépare déjà.
4: Non, j'ai la hantise que les pompiers se foutent de ma gueule le jour où ils me décrocheront du plafond. J'ai très peur de ça. Parce que vous avez un ami pompier et je sais qu'ils font de l'humour sur les interventions pour dédramatiser le métier, ce que je peux très bien comprendre. Mais moi, j'ai pas du tout envie d'être l'objet d'une blague de pompier. Je vois très bien, genre. Ah bah dis donc, celle-là, elle a pas bouffé que les médocs, hein. Non, merci.
3: Voilà, donc pour celles et ceux qui auraient du mal à tenir leur bonne résolution sport et régime de la rentrée, pensez aux pompiers, ça vous motivera. Ah oui, parce que quand les pompiers ouvrent les vannes, il n'y a pas que de l'eau qui sort. Allez, rendez-vous sur le prochain calendrier, on devra bien se marrer.
0: Merci Fred Ballard. Ben, si vous voulez voir des pompiers, je vais vous donner une bonne adresse. Voilà, c'est la caserne de Fuveau. La caserne va fêter ses 75 ans samedi prochain, la journée portes ouvertes, donc au centre d'incendie et de secours de Fuveau, de 10h à 18h. Avec donc l'amicale de Fuveau. Et donc, il y aura pas mal d'animations, des manœuvres, des défilés également. Et on pourra visiter les engins présents sur le site, on pourra visiter la caserne. Donc, ne manquez pas le rendez-vous. Ça sera donc, on aura l'occasion d'en reparler bien sûr sur Ici Provence, samedi 19 septembre, la journée portes ouvertes au centre d'incendie et de secours de Fuveau.
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0: Mick Kershaw sur Ici Provence. Je vous parlais tout à l'heure de Laura Calu, qui est donc ce soir à Courance au Théâtre de Verdure à 19h pour passer une belle soirée, surtout pour son spectacle 100 qu'elle vous présente.
1: C'est un parallèle entre notre époque actuelle et l'Empire romain et tout le rapport qu'il y a entre les deux époques. Bien qu'elles soient très éloignées, en fait, il y a énormément de choses qui se ressemblent, qu'on retrouve dans notre époque, notamment le côté arène avec les artistes au milieu qui osent plus faire des blagues parce que une mauvaise blague, c'est la mort de l'artiste. Comme si l'artiste était une sorte de gladiateur qui allait être tué, validé par des pouces en l'air ou en bas, comme sur les réseaux sociaux. Donc voilà, il y a l'algorithme qui représente un peu César. C'est un gros parallèle entre ces deux époques.
0: Vous avez passé une très très belle soirée ce soir, donc à Courance, au Théâtre de Verdure, dès 19h, snacking sur place, buvette, et sachez que tous les bénéfices sont reversés à Courance suite aux incendies. C'est une belle initiative de Laura Calu. Il faut venir, bien sûr, ce soir au Théâtre de Verdure.
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0: Ici Provence, il est 17h. Les infos à Marseille en Provence, Fabien Leduc. Le retour des Gilets jaunes à quelques mois de la présidentielle.
3: Ouais, le prix des carburants, le pouvoir d'achat, les revendications historiques des Gilets jaunes sont encore d'actualité. Première mobilisation aujourd'hui sur un rond-point de Bandol avec les emblématiques gilets de sécurité routière sur les épaules, les tracts, les banderoles. Le diesel culmine à quelques kilomètres de là, à 2,40 euros à La Ciotat. Reportage dans notre édition de 18h. Un incendie dans un appartement à Toulon sur un boulevard situé juste derrière le stade Bon Rencontre. Le feu a pris au troisième étage d'un immeuble. Il n'y a pas eu de blessés. Une trentaine de pompiers ont été dépêchés sur place. Les opérations de noyage se sont prolongées dans l'après-midi. Au large de Ramatuelle, un accident de plongée. Un homme de 51 ans pris en charge dans un état grave ce matin vers 11h30. Il a été transporté en urgence vers l'hôpital Sainte-Anne de Toulon. Au lendemain du déraillement d'un TER entre Rouen et Caen, l'enquête se dirige vers un acte de malveillance. Un morceau de rail se trouvait en effet sur les voies au moment du passage du train qui transportait 186 personnes. 44 ont été blessés. Les jours de la principale victime ne sont plus en danger cet après-midi.
0: Le groupe français de services numériques Capgemini vend une de ses filiales aux États-Unis.
3: Oui, c'est une filiale qui avait fait beaucoup parler d'elle. Elle avait passé un contrat avec la très critiquée police de l'immigration aux États-Unis. Cette société de Capgemini donc fournissait à la police américaine un outil de localisation et d'identification des personnes étrangères. Elle a donc été vendue.
0: Le rugby de retour à Mayol avec un choc ce soir.
3: Ouais, premier pilou-pilou, premier match à domicile pour le RCT cette saison. Et les Rouges et Noirs accueillent La Rochelle, récent tombeur de Toulouse. C'est donc du lourd pour ce premier match à Toulon. Écoutez Maxime Petitjean qui est en charge du jeu au pied pour les Rouges et Noirs.
4: On a vu qu'ils mettaient énormément d'intensité dans tout ce qu'ils faisaient. Ils sortent d'une super performance contre Toulouse. Je pense que pour le moral, ça va leur faire du bien. Donc ils vont venir gonfler à bloc chez nous. On sait ce qui nous attend. Donc c'est notre première à Mayol. On va avoir envie de montrer un beau visage auprès de notre public. Donc on va avoir une super pelouse. Ils annoncent beau. Toutes les conditions vont être réunies pour un gros match. Voilà, face à une super équipe de La Rochelle. À nous de les prendre sérieusement et de mettre notre patte pour avoir une grosse victoire.
3: Des pelouses, une pelouse hybride. Hein. On aura un reportage à 18h de Christelle Marquès. Et le coup d'envoi ce soir, c'est à 21h donc au stade Mayol. Le foot, c'est la suite de la quatrième journée de Ligue 1. 5 matchs sont au programme cet après-midi. Dans un quart d'heure, Strasbourg accueille Monaco. Ensuite, le Paris FC recevra Lyon à 20h45. Le PSG, Lille et Lens vont jouer demain. Et puis la Coupe du Monde de basket féminin, c'est une première historique pour les Françaises qui disputent en ce moment leur première demi-finale, donc de Coupe du Monde en ce moment à Berlin. C'est face à l'Allemagne, qui est donc le pays hôte. Le coup d'envoi a été donné vers 16h30. Et les Françaises sont en train de mener 34 à 29.
0: Bon, puisqu'on parlait de Toulon, il va faire bon ce soir.
3: Il va faire bon à Toulon.
0: Ah oui. Tiens, j'ai une pensée d'ailleurs pour Alexandra et le fiston, puisqu'elle a joué avec nous. Et forcément, quand on offre des places pour le RCT, il faut le pilou-pilou.
5: Pilou-pilou, Toulon, rouge et noir dans le cœur.
3: Ah oui, ça va être super ce soir, parce que La Rochelle, en plus, c'est un bel adversaire.
0: Ouais, mais bon, on veut la victoire, parce que le premier match, il y a eu une défaite. Hey. Courte défaite, mais elle y était quand même. Bon, Toulon, 28,3 la température. Marseille, 28 degrés. Aix-en-Provence, 29. Les températures, vous l'avez remarqué, sont remontées en journée. Elles sont plutôt fraîches le matin. Hein, la petite laine, le petit pull, on le supporte. Ou même le soir. Hein. Mais dans la journée, ça monte. 28,8 à Barcelonnette. On a 29 à Villon-sur-Verdon. Cotignac, 30,8. Cuges-les-Pins, 29,6. Bon, les températures qui devraient baisser à partir de la semaine prochaine. Hein. Il faut savoir que le Mistral est annoncé pour mardi, mercredi. Donc, attendez-vous à avoir aussi une chute des températures. Mais c'est plutôt agréable. Hein. Maintenant, on dort bien la nuit.
3: C'est vrai. Mais moi, je m'étais fait un petit peu à la chaleur, finalement.
0: Non, mais là, ça va. On aura peut-être un bel été indien, comme on dit, pour ce mois de septembre. Bon, pour la semaine prochaine, du soleil. Hein, et encore une grande partie de la semaine sous le soleil. Ça, c'est vrai. Sur la route, on fait un point de circulation parce qu'à 17h04, il y a les sorties des zones commerciales. Ça ne change pas le samedi. Hein. Plan de campagne sur la 51. Pour l'instant, ça va plutôt bien. Et même quand on part en direction de Marseille, de la 7, ça roule bien. On a un petit peu de monde tout à l'heure. C'était la sortie de la Pioline à Aix-en-Provence, mais ça va, circulation rétablie. On a une circulation aussi qui fait que... Ah oui, sur la Valentine, on a encore pas mal de monde. Attention, prudence en quittant la Valentine en direction soit des Trois-Lucs, soit en direction de Marseille ou de Bagne. Du côté de Toulon, Grand-Var, avenue 83, ça roule plutôt bien. Et puis, il y a ceux qui profitent encore de ce soleil, cette chaleur. Ah ben pour faire trempette hein, sur les plages du côté de la Capte, donc la presqu'île de Géant, la route du sel. Ne manquez pas de nous envoyer peut-être une petite photo si vous y êtes là-bas. Soyez prudents sur la route, 04 42 38 08 08.
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0: Il s'appelle Laurent Febvé, il est humoriste, il est marseillais et il sera le 20 septembre au Silo à Marseille pour son spectacle L'odeur du basilic. Il y aura une belle invitation à vous offrir dans quelques minutes. Restez à l'écoute d'Ici Provence.
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0: Michel Polnareff, on ira tous au paradis. Non, non, non, on préfère nous aller jazz à Saint-Rémy.
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0: Bel événement qui va se dérouler le week-end prochain et Bernard Chambre, qui est l'organisateur responsable de la programmation, nous présente justement les trois belles soirées de concert avec Bernard, la première soirée jeudi 17 septembre.
3: Jeudi 17 septembre, nous allons donner une carte blanche au Conservatoire du Pays d'Arles qui a créé l'année dernière un département de jazz et musique actuelle. Donc il y aura 9 élèves et 4 professeurs qui viendront nous donner ce concert. C'est un peu la surprise, mais de toute façon, entre standard de jazz et improvisation, c'est sûr que ça va swinguer. Et en deuxième partie, nous avons rendez-vous avec Raphaël Lemonnier et son sextet pour un magnifique hommage à Bessie Smith, la reine du blues, une tribute to Bessie Smith avec deux chanteuses en particulier, Christelle Dobat et Olympe Assotto, sextet pour nous parler de cette merveilleuse chanteuse. Ces thèmes ont été repris à travers les décennies par B.B. King, encore Eric Clapton. On peut vous donner également rendez-vous à 19h parce qu'un groupe de l'IMSP de Salon de Provence va jouer de la musique à partir de 19h sur le parvis de l'Alpidium. Il y a des food trucks, il y a le bar et des tables et des chaises et vous pourrez passer un excellent début de soirée avant d'aller au concert.
0: Effectivement, première soirée donc le 17. Alors Bernard, il y a forcément une belle programmation pour le vendredi.
3: Vendredi 18 septembre, nous allons célébrer les 100 ans de la naissance de Miles Davis. Il aurait eu 100 ans cette année, Miles Davis. Et avec Eric Truffaz et Antonio Lizana Octet pour une reprise, une revisitation, je ne sais pas si on le dit, mais bon, une revisitation de son magnifique album de Miles Sketch of Spain. Et c'est les New Sketch of Spain de Antonio Lizana et Eric Truffaz Octet, avec entre autres une danseuse de flamenco. 8 musiciens sur scène pour une très belle évocation de Miles Davis qui avait été fasciné par la découverte de musique liée à la tradition populaire espagnole.
0: Bon, Bernard Chambre, on est impatient de connaître maintenant la programmation du dernier soir, samedi 19 septembre.
3: Samedi 19 septembre, c'est quelqu'un qui est un habitué de Jazz à Saint-Rémy. Nous l'avons déjà accueilli 2 fois, Stefano Di Battista, le magnifique saxophoniste italien, dans un nouveau projet qui s'appelle Dolce Vita. Il sera avec son quintet. Nous retrouverons également André Ceccarelli à la batterie. Un quintet qui va évoquer les chansons italiennes. Alors on va passer de Paolo Conte à Bobby Solo, en passant par aussi Andrea Bocelli ou Lucio Dalla. Un magnifique concert, ça c'est mon coup de cœur, hein, le concert de Stefano Di Battista, avec Matteo Cutello à la trompette, Fred Bardin au piano, Daniel Sorrentino à la contrebasse, André Ceccarelli à la batterie. Et ce concert sera suivi par notre grand bal swing traditionnel, animé par le Hot Swing Orchestra Quintet de Michel Cabu. Vous pourrez donc danser à partir de 22h15 à peu près sur le parvis de l'Alpidium. Et avant, toujours, à 19h, bien sûr, un rendez-vous avec toujours les élèves de l'IMSP de Salon, un troisième groupe qui ravira vos oreilles et vous pourrez bien sûr vous restaurer. Alors pour tout renseignement sur notre site internet, jazzasaintremy.fr, vous pourrez aussi réserver par notre site Eloasso, mais aussi vous pouvez prendre vos places à l'office de tourisme de Saint-Rémy ou encore à la maison de la presse, boulevard Mirabeau à Saint-Rémy ou encore à la FNAC.
0: Bon, c'est tout noté. Merci Bernard Chambre pour cette belle programmation. Jazz à Saint-Rémy, 17, 18 et 19 septembre. Ne manquez pas ce rendez-vous musical. 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

0: ici Provence, 17h17. Le point circulation, prudence, mais pour l'instant, autant vous dire, c'est une circulation plutôt calme sur l'ensemble de notre région. Pas d'accident, pas de gros bouchons, pas de gros ralentissements. On va quand même surveiller le retour à la maison en fin de journée si vous êtes parti en balade, parti en bord de mer. Je regarde où, dans les zones commerciales, bien sûr, mais ça roule plutôt bien pour cette fin d'après-midi. Vous avez une info circulation à partager, 04 42 38 08 08.
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0: Bon, déjà, rien qu'avec le nom du spectacle, ça donne envie d'aller le voir. L'odeur du basilic. Il s'appelle Laurent Fevé, il est humoriste, il est marseillais, il sera sur la scène du Silo le 20 septembre pour son spectacle, donc, qui s'appelle L'odeur du basilic. Vous voulez le découvrir si vous ne le connaissez pas, vous le connaissez, vous le suivez, vous l'appréciez, n'hésitez pas à nous appeler 04 42 38 08 08 pour gagner vos invitations. C'est Élodie qui vous accueille et j'en suis sûr, vous allez passer une très très belle soirée le 20 septembre au Silo à Marseille avec Laurent Fevé. Et là, on va passer un bon moment avec Richard Crochante et le coup de soleil.

0: Antonio, le fils de Chico, qui vient de sortir effectivement cette nouvelle version, version gypsy de ce coup de soleil de Richard Crochante. N'hésitez pas à aller l'écouter sur les plateformes et on se régale déjà de cette version qui est vraiment pleine de soleil.
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0: écran total. Vous avez gardé un bon souvenir du Sea Live Festival à La Ciotat. Patientez parce que les concerts sont enregistrés. On aura le plaisir de les réécouter ou de les écouter pour ceux qui n'étaient pas là sur Ici Provence.
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0: Bon, ça roule plutôt bien pour l'instant, 17h31 sur la route. Vigilance bien sûr pour vous qui allez rentrer d'une balade, de faire vos courses évidemment pour ce samedi. La plage peut-être aussi, hein. Ça sera peut-être aussi demain dimanche, la Côte Bleue qui va être prise d'assaut. Prudence donc sur la route. Vous avez l'info circulation 04 42 38 08 08. Et puis attention, c'est une info, oui, circulation aussi sur Marseille, puisque demain dimanche, entre 5h et 14h, il n'y aura pas de métro. Métro 1 et métro 2 fermés pour des tests, bien sûr, du nouveau métro. Donc, sachez qu'il y aura des bus de substitution et un tram qui va, bien sûr, être intensifié au niveau des passages. Donc, attention, les informations sur rtm.fr. Ligne 1, ligne 2 du métro fermée de 5h à 14h.
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0: Indochine, le chant des cygnes.
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0: Elle ne chante pas, mais elle nous raconte de belles histoires. Notre conteuse de rue et conférencière Delphine Ruscard, qui était ce matin avec Fabien Fontaine.
3: Antoine Nac.

0: De 4 ans lorsque sa famille s'installe au château de la Mole, au cœur de la forêt des morts. Pendant 5 ans, il va vivre une enfance heureuse, entouré de sa mère, de ses frères et sœurs et de leur gouvernante autrichienne Paula, qui lui raconte les légendes de son pays. Il passe aussi des heures à observer les chevaux, la nature provençale et les moutons.
1: Ah, les moutons, ça me rappelle quelque chose.
0: Et oui, Fabien, bien sûr, c'est « Dessine-moi un mouton ». Difficile de ne pas y voir une source d'inspiration pour Le Petit Prince, aujourd'hui traduit dans plus de 430 langues et dialectes. La famille ensuite quitte le Var pour le Mans. Mais Antoine va rester profondément attaché à cette région. Plus tard, il séjourne souvent à Saint-Raphaël et à Agay, chez sa sœur. Les meetings aériens organisés sur les plages de Fréjus et de Saint-Raphaël le fascinent. C'est là qu'il découvre les premiers avions et c'est là que naît peut-être sa vocation de pilote. Le Var restera un fil rouge dans sa vie. C'est à Agay aussi qu'il retrouve Consuelo, sa célèbre rose, et c'est enfin au large des côtes marseillaises qu'il disparaît en mission de reconnaissance le 31 juillet 1944 à bord de son avion. Les circonstances précises de sa disparition continuent d'alimenter les interrogations. Entre la lumière de la Méditerranée, les paysages du Var et les rêves d'enfants, la Provence a sans doute nourri l'imaginaire de celui qui nous a rappelé que l'essentiel est invisible pour les yeux, on ne voit bien qu'avec le cœur, à méditer.
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0: John Lennon avec Woman. 17h45, le point circulation qui est toujours très calme. Oui, on a forcément un point sur les zones commerciales, mais là pour l'instant, à part la Valentine, la 50, on commence à avoir un petit peu de monde en direction de Marseille, la sortie donc de la Valentine. On regarde du côté également de Cabriès, plan de campagne, ça roule plutôt bien sur la 51, et y compris sur l'autoroute nord en direction de Marseille. Du côté d'Aix-en-Provence, rien à dire pour l'instant, ça roule bien aussi. On va surveiller bien sûr pour l'événement du week-end, la Ferriadurie sur Arles, la 113, mais ça roule, pas de difficultés, pas d'accident et pas de ralentissement. Vigilance, vous qui êtes peut-être parti faire un petit tour sur les plages du côté de la presqu'île de Gien, le retour, vous allez avoir quelques ralentissements, mais sinon ça roule plutôt bien, y compris sur le secteur de Saint-Tropez et Sainte-Maxime. Vos infos circulation, 04 42 38 08 08.
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0: Bernard Lavilliers, Stan de Ghetto. Bernard Lavilliers qui vient de sortir un nouvel album et qui partira en tournée. On aura le plaisir de voir l'année prochaine à l'Arena du Pays d'Aix le 23 avril. Et le 24 avril sera au Zénith de Toulon.
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0: Du lundi au vendredi sur ici Provence, avant les infos de 8h, on voyage dans le temps avec Stéphane Bern. Mais le meilleur de ces histoires, c'est pendant le week-end.
2: C'est la fin des haricots. On le dit aujourd'hui avec un sourire. Autrefois, cette expression faisait frissonner. Nous sommes autour de l'année 1900 dans un pensionnat on ne peut plus banal. L'hiver est rude, les appétits sont grands. Pas de raclette, de fondue ou de tartiflette à l'horizon car les caisses, elles, sont presque vides. Dans l'office, la sœur intendante fait le tour des placards et rien, ou presque rien. Elle ouvre alors son grand registre de comptes, soupire et s'exclame « Il ne nous reste plus que des haricots ». Une petite phrase qui annonce la crise. Parce qu'à l'époque, on servait des haricots en tout dernier recours. C'est ce qu'il reste dans le garde-manger une fois qu'on a terminé la viande, le pain frais, les légumes. Quand on attaque les haricots secs, pas chers mais nourrissants, c'est qu'il n'y a vraiment plus rien d'autre. Et c'est ainsi que l'expression « la fin des haricots » devient limpide. Quand ils sont épuisés, c'est qu'il n'y a vraiment plus rien à manger. Mais l'expression pourrait avoir une autre origine, plus légère. À la même époque, les jeux de société étaient répandus. Et la solution pour se croire plein aux as, quand on a les poches vides, ne pas miser avec des pièces, mais avec de petits objets comme des haricots secs. Quand c'était la fin des haricots, c'était la fin de la partie. Game over, version potager. Alors qu'on soit autour d'une table de jeu ou d'un réfectoire glacé, quand le dernier haricot disparaît, c'est l'inquiétude qui commence à germer. Et oui, avant, les agences de notation ont mesuré la crise en regardant au fond du sac de haricots. Un indicateur rustique, mais qui plantait moins souvent que les fichiers Excel.
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d'État, le nouveau titre de Vianney sur ICI Provence. Dans 3 minutes, le journal de 18h, on va parler des anciens Fralib qui vont lancer un appel pour leurs clients. En attendant, voici Zaz et mon sourire.

0: Zaz qui vous offrait sur Ici Provence son sourire.
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0: Et moi, je vous offre l'heure. Il est pile 18h. Les infos à Marseille en Provence, Fabien Ledu, les gilets jaunes sur les ronds-points, c'est reparti pour un tour.
2: On a peut-être assisté en effet à la renaissance du mouvement des gilets jaunes cet après-midi sur un rond-point et au péage de Bandol. Une centaine de personnes se sont relayées avec les emblématiques chasubles de sécurité routière, les banderoles et les tracts, pouvoir d'achat, prix des carburants, défiance envers les politiques. À quelques mois de l'élection présidentielle, rien n'a changé, selon JC.
3: Tout nous fait du mal, c'est-à-dire le carburant, les loyers, l'alimentation. Les gens ont des difficultés pour vivre et on se sent mal dans ce pays aujourd'hui. Pendant 10 ans, on nous a fait du mal. On veut plus de tout ça. On veut changer de démocratie. Et on veut enlever tous ces gens qui nous dirigent, ces quelques-uns, les 2-3 000 qui sont là depuis des années. Eux, ils sont là pour être élus et pour être réélus. Ils en ont rien à foutre du peuple. Ils nous ont crevé les yeux, ça les a dérangés. Et on veut que ça change, mais on veut surtout que les gens nous rejoignent. Pas seulement qu'ils klaxonnent, parce que là, ça klaxonne dur. On veut que les gens nous rejoignent en masse. Les paysans, si vous êtes en difficulté, même les petits artisans, les gros artisans, même les chefs d'entreprise qui sont en train de couler. Pourquoi vous avez des congés payés? Pourquoi vous avez un salaire? Pourquoi vous avez la sécurité sociale, la mutuelle? C'est parce que nos anciens sont battus.
2: JC, Gilets jaunes mobilisés aujourd'hui à Bandol avec Marilyn Hotman. D'autres rassemblements sont prévus dans les semaines qui viennent. C'est un grave accident de plongée qui a eu lieu en fin de matinée au large de Ramatuel. Un homme de 51 ans a dû être pris en charge, transporté d'urgence à l'hôpital Sainte-Muse de Toulon. Les secours en mer avaient alerté cet été du nombre inquiétant des accidents de plongée sur les côtes varoises. À Cavalaire, c'est en voulant rejoindre une plage qu'une femme de 88 ans a chuté lourdement dans des escaliers. Les pompiers l'ont trouvée dans un état grave, en arrêt cardio-respiratoire. La victime a pu reprendre une activité cardiaque après une heure d'intervention. Et puis à Toulon, un appartement ravagé par les flammes cet après-midi sur un boulevard situé juste derrière le stade Bon Rencontre. Le feu a pris vers 15h au troisième étage, mais l'intervention rapide des pompiers a permis de limiter la propagation des flammes. Il n'y a pas eu de victimes.
0: Les anciens Fralib lancent un appel à leurs clients.
2: La Scopti, comme on les appelle aujourd'hui, eh bien ils ont sauvé leur usine de thé à Gémenos. On s'en souvient, ils sont 34 à être devenus patrons de leur usine en 2017. Leur thé s'appelle le 1336, comme 1336, le nombre de jours pendant lesquels ils s'étaient mobilisés. Aujourd'hui, ils lancent un appel de fonds à leurs clients pour développer la marque, comme nous l'explique l'un d'entre eux, Gérard Carzola.
4: On a besoin de se développer, de créer de nouveaux produits. Tout ça, ça coûte beaucoup d'argent. Et on est un peu juste en trésorerie, donc c'est clair que notre progression, elle est là. On a fait la démonstration qu'au bout de 12 ans, elle est encore là. Mais voilà, on a besoin pour passer un palier parce qu'on n'a pas, nous, les entrées et puis on ne peut pas faire de la publicité. On n'a pas les moyens et donc on a besoin de l'aide. Beaucoup sont sensibles à notre combat, à ce qu'on a fait. Donc voilà, on les appelle à participer, à nous aider.
2: Des propos recueillis par Christophe Van Ven. Alors pour aider les Scopti, rendez-vous sur le site pour acheter l'un des 54 produits en ligne ou pourquoi pas pour devenir ambassadeur de la marque moyennant un don. Le français Capgemini vend l'une de ses filiales américaines. L'accord a été trouvé. Cette filiale avait fait polémique en fournissant à la police de l'immigration américaine des logiciels pour localiser et pour identifier les étrangers sur le sol américain.
0: On entend ici le pilou-pilou.
2: Oui, dans 3 heures, le stade Mayol de Toulon va retrouver le championnat de top 14 de rugby. Et pour cette deuxième journée, c'est déjà un choc. Le RCT accueille La Rochelle, vainqueur de Toulouse la semaine dernière. Il va faire beau, il va faire bon. Et la pelouse promet d'être parfaite. Les Toulonnais vont en effet étrenner leur toute nouvelle pelouse hybride, Christelle Marquez.
5: Les joueurs l'ont testé déjà il y a quelques jours et selon Maxime Petitjean, en charge de la stratégie du jeu au pied, ça n'a plus rien à voir en effet.
6: C'est vraiment un billard, donc c'est plaisant. Il n'y aura pas de trous de partout, logiquement. C'est sûr qu'on a vu qu'on avait eu quelques soucis l'année dernière. Le terrain était, je ne vais pas dire impraticable, mais ça ne nous a pas permis de jouer forcément dans de bonnes conditions. Avec des conditions comme ça, je pense qu'on n'aura vraiment pas d'excuses à se trouver.
5: Même face à La Rochelle, qui vient en terre toulonnaise, gonflée à bloc après son succès face aux champions de France en titre Toulouse. Qu'importe, Francis, fidèle supporter, est confiant.
7: Tous les matchs, il faut s'inquiéter, il n'y a pas de match facile. Bon, mais enfin, on joue à la maison, tu commences à perdre à la maison, ça devient grave. Non, je pense que la maison va gagner.
5: C'est évidemment l'objectif du staff, car chaque point compte. Quel que soit l'adversaire, la victoire n'est pas une option, mais une obligation pour Maxime Petitjean.
6: C'est notre retour à Mayol. On a envie de montrer que l'équipe a progressé par rapport à la saison dernière. Donc, on a vraiment envie de montrer qu'il va falloir compter sur nous cette année.
5: Une très belle victoire à Mayol permettrait aussi de lancer enfin correctement la saison après la défaite le week-end dernier à Bayonne.
2: C'est tout ce qu'on souhaite, Christelle Marquez, pour Ici Provence à Toulon. Le coup d'envoi, c'est à 21h. Le foot, la suite de la quatrième journée de Ligue 1. Strasbourg accueille Monaco. Nous sommes à la mi-temps. Il y a 0-0 entre les deux équipes. Le Paris FC reçoit Lyon à 20h45. Le PSG, Lille et Lens vont jouer demain. La Coupe du Monde de basket féminin, c'est une première historique pour les Françaises qui disputent en ce moment la demi-finale donc de Coupe du Monde à Berlin face à l'Allemagne. On est au quatrième quart-temps et les tricolores mènent 76-64. Elles mènent donc assez largement. Après le titre mondial en mai, Lauriane Nolot s'offre la couronne européenne de kitefall. C'est une discipline de voile. La Varoise originaire de Camps-la-Source s'est imposée en Turquie. Elle a remporté toutes les grandes courses auxquelles elle a participé cette année et elle devient la première athlète de l'équipe de France de voile olympique à réaliser le doublé Coupe du Monde, Coupe d'Europe la même année. C'est une première depuis donc 12 ans. Et cette information, c'est Bruno Blanza qui nous l'a envoyé. Il adore le kitefall.
8: Ouais, il est sur tous
2: les sports, lui.
8: Ah oui, oui, oui. Ouais.
2: Alors, il fait beau.
8: Il fait chaud. Ouais.
2: Il fait chaud.
8: Mais le matin, la petite laine, petite veste, c'est vrai que ouais, c'est
2: 12,
8: plutôt agréable.
2: 14 degrés le matin, pas plus.
8: Ouais, mais les nuits, au moins, on peut dormir, ça c'est vrai. Et dans la journée, les températures. Alors c'est vrai que ce week-end était un peu particulier, parce qu'on nous avait dit, attention, on va avoir encore une petite poussée des températures, 30 degrés, 31 degrés. Bon, à Cotignac, 30,8. C'est vrai qu'on est proche des 31, 32. Mais rassurez-vous, à partir de mardi, mercredi, avec le Mistral, on va rester sur les températures 28, 30 degrés, ou 26, 28 degrés, 28, 29. Donc c'est vrai que là, on profite encore de cette belle journée ensoleillée. Alors c'est vrai qu'il y a pas mal de manifestations qui permettent de profiter de ce soleil. Mais tiens, demain dimanche, à Fuveau, il y aura la cavalcade pour la Saint-Éloi.
2: Ah ouais, pour la Saint-Éloi.
8: Ah oui, et ça, les enfants, ils adorent voir les animaux parader donc à Fuveau. Donc ne manquez pas ce rendez-vous. Donc pour la semaine prochaine, prévoyez encore de belles journées ensoleillées.
2: De avec quoi, un petit coupe-vent.
8: Ouais, c'est ça. Et de quoi... pour ceux qui, j'allais dire, sont en vacances, de quoi profiter des lieux avec un peu moins de monde. Ça aussi, c'est très très agréable au mois de septembre. Sur la route, alors, on parle de monde. Sur la route, il y a pas grand monde. Enfin, pas grand monde. Il y a du monde. Le retour de la presqu'île de Gien, direction hier les Palmiers. Donc soyez vigilants. Il y a une seule voie de circulation. Forcément, ça ralentit un tout petit peu. On a une circulation plutôt fluide sur Toulon. Du côté d'Aubagne, ça roule bien. Et ça y est, on commence à avoir le retour à la maison. Soit c'est la sortie la Valentine, soit vous revenez de balade. Donc à partir de la peine sur Yvonne, attendez-vous à voir le ralentissement et surtout la sortie Saint-Menet qui fait que ça ralentit un petit peu pour prendre la direction d'Allo. Sur la 7, l'autoroute Nord, on commence à avoir un petit peu plus de monde aussi sur Septem-les-Vallons et au moins jusqu'au tunnel de Saint-Antoine. Dans les deux sens d'ailleurs, la circulation commence à être un petit peu plus importante. La sortie de plan de campagne, ça se fait bien. La sortie de la Pioline, vous perdez entre 2 et 3 minutes, c'est pas grand chose pour rejoindre la 51. Soyez vigilants sur le secteur d'Arles, la 113. On a la Feria du Riz qui se déroule ce week-end, donc forcément, elle attire beaucoup de monde, mais pour l'instant, ça roule bien, pas de difficulté. Vous avez une info-circulation 04 42 38 08 08. Et puis, j'en profite pour rappeler que demain matin, de 5h à 14h, il n'y aura pas de métro à Marseille. Ligne 1 et ligne 2 fermées. Parce qu'il y a des essais du nouveau métro. Et donc, il y aura bien sûr des bus de substitution. Il y aura du tram, bien sûr, pour ceux qui veulent voyager et peut-être vous rendre à la gare Saint-Charles, on ne sait jamais. Donc, ligne 1, ligne 2, fermée demain matin de 5h à 14h.
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0: Mike and the Mechanics sur Ici Provence à 18h13.
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0: Ce sera l'événement sportif la semaine prochaine du 17 au 20 septembre, la 35e édition de la Juris Cup à Marseille. On va vous présenter cette manifestation sportive avec l'organisateur et le créateur. Bonjour Denis Rébuffa.
2: Bonjour Eric.
0: Séquence souvenir, est-ce que vous vous rappelez comment est née cette Juris Cup que vous avez créée il y a de ça quelques années? Comment vous avez eu l'idée de réunir ce beau monde sur l'eau?
2: Il y a 36 ans, exactement, puisqu'il y a une année où il n'y a pas eu de Juris Cup à cause du Covid. Il y a 36 ans, c'est né d'une passion. Deux passions plus exactement, parce que j'ai toujours été passionné de voile, passionné par mon métier, par mon barreau, par mon club, par ma ville. Et j'ai, en tant que jeune président du CNTL, j'ai eu à organiser la régate des pétroliers. Alors c'était 7 ou 8 bateaux, et c'était pas les pétroliers, c'était les bateaux à voile, c'était les ingénieurs des pétroles qui le faisaient. J'avais des tas de copains à la fac qui étaient juristes et qui faisaient de la voile. Les uns sont devenus avocats, mais d'autres avoués à l'époque, huissiers, policiers, juges, juristes professionnels. Pourquoi on se retrouverait pas? Et j'ai essayé de téléphoner à tous les copains que j'avais rencontrés sur la voile en tant qu'étudiant pour essayer d'avoir l'idée. Je vais voir le bâtonnier et j'ai créé une association pour cette passion. J'étais président du CNTL, c'est notre club qui l'a porté, le barreau qui l'a porté. Et cette passion, elle s'est maintenue, elle s'est développée au fur et à mesure des années. Alors pour la première année, nous étions 22 petits bateaux, en ce sens que les bateaux étaient beaucoup plus modestes que ceux de maintenant. Nous étions 150, on a fait la grande soirée sur le ponton du CNTL. Enfin, c'était vraiment une régate de copains. Et puis c'était tellement bien, ça a été tellement formidable. La rade de Marseille est une des plus belles du monde. Il faut le dire et le redire, la ville de Marseille et ce vieux port sont magnifiques. Ça a été l'enthousiasme et l'année d'après, ça a augmenté de manière considérable et ça a augmenté d'année en année pour avoir cette année pratiquement une centaine de bateaux. On est pour l'instant à 92, il nous reste une semaine d'inscription. On est environ une centaine de bateaux.
0: Bon, il ne faut pas manquer cet événement, en tout cas en rade de Marseille du 17 au 20 septembre, la Juris Cup 35e édition. Merci Denis Rébuffa, je rappelle que vous êtes l'organisateur et le créateur de cette belle course. Oui.

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2: Estelle te rencontrer encore. Soyez prudents sur la route, on a un peu plus de monde, ça y est, hein, le retour à la maison se fait à 18h18 avec un peu plus de monde sur l'autoroute Nord, donc à la hauteur de Septem, les Vallons, allez au moins jusqu'au tunnel de Saint-Antoine, donc prudence et vigilance sur le secteur. Du côté de la 50, on a un peu plus de monde à partir de la Penne-sur-Yvonne en direction de Marseille. Il y a aussi, je comprends pourquoi il y a un petit peu plus de monde. Il y a le concert de M. Pokora ce soir. Et oui, donc vous êtes fidèle à ce chanteur. Vous l'appréciez, c'est tant mieux. Il est au Dôme de Marseille donc pour son Adrénaline Tour. Donc vous serez nombreux et nombreuses surtout à l'applaudir et reprendre en cœur ses succès. Sur Aix-en-Provence, ça roule bien, pas de difficulté sur Arles. Du côté de Toulon, on a une circulation fluide sur la 50, un peu plus chargée sur la 57. Et puis on a le retour de la presqu'île de Gers, mais c'est normal qu'il y ait un peu plus de monde ce samedi et même demain dimanche, puisque c'est la fête du sel au salin des pesquiers. Ça se déroule donc jusqu'à 18h. Entrée libre et vous allez pouvoir découvrir donc de nombreuses animations, des expositions, des visites guidées, des ateliers créatifs. Donc voilà, vous allez passer un bon moment sur le secteur, donc le salin des pesquiers et la capte à Hyères-les-Palmiers.
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2: Le numéro, je vous le donne tout de suite, comme ça au moins vous serez au courant, 04 42 38 08 08. Et enfin, je vous donne l'artiste qui va se produire sur la scène de la salle Frédéric Mistral à Châteauneuf-le-Rouge. Ce sera samedi 26 septembre, c'est tout simplement Bénédicte Bousquet, qui est maîtresse d'école et humoriste, et elle présente son nouveau spectacle, Bienveillante.
4: Hé hey, mon Bousquet, excusez-nous pour ce matin, la vérité, on n'est pas venu, on dormait. Ouais, ah ouais. Ah, hier, on a fait l'anniversaire du grand, 18 ans, ça se fête, hein. On était 40 dans l'appartement, je vous dis pas l'ambiance, la folie. Le petit, il a mangé trop de gâteaux, il a vomi, j'ai mis un Doliprane, ça va aller. Il voulait venir. Eh oui.
2: Allez la voir, vous allez la découvrir peut-être, ou vous la connaissez. Bénédicte Bousquet sera donc le 26 septembre à Châteauneuf-le-Rouge, à la salle Frédéric Mistral. 04 42 38 08 08. Vous êtes nos invités et c'est Elodie qui vous accueille. Voici tout de suite Philippe Lafontaine.

0: Philippe Lafontaine, souvenir, cœur de loup. Bonjour Nicole.
1: Bonjour.
0: Alors Nicole, vous connaissez déjà la salle Frédéric Mistral à Châteauneuf-le-Rouge?
1: Ah oui, tout à fait. Nous y sommes allés déjà une fois pour voir un humoriste aussi. Ça venait d'ouvrir.
0: Ouais.
1: Ça venait d'être rénové. C'était un petit théâtre super sympa.
0: Et ben, vous allez y retourner dans quelques jours en plus.
1: C'est génial.
0: Samedi 26 septembre, Bénédicte Bousquet dans son spectacle Bienveillante, celle qui est maîtresse d'école et humoriste en même temps. Et donc donc on va parler des problèmes d'actualité, de couple, je ne dévoile rien. Vous allez découvrir avec la personne qui va vous accompagner, qui sera
1: mon mari.
0: Très bien, qui s'appelle
1: Marc.
0: Très bien, on va tout savoir.
1: Voilà.
0: Marc et Nicole, je vais vous souhaiter une bonne soirée à Bouc Bel Air.
1: Oui, merci beaucoup.
0: Vous avez prévu quelque chose pour demain dimanche?
1: Alors, certainement.
0: On veut bien venir, si c'est un pique-nique.
1: Tranquille, voilà. Peut-être réouvrir la piscine qu'on avait fermée parce qu'il fait tellement chaud.
0: On est d'accord pour venir vous rejoindre.
1: C'est
0: vrai que les températures sont un petit peu plus chaudes cette fin de semaine, mais il faut en profiter encore, c'est agréable.
1: Voilà.
0: Bien, Nicole, je vous souhaite une belle soirée. Et puis,
1: merci beaucoup.
0: Venez à la salle Frédéric Mistral, Nicole a bien aimé, et je pense que vous aussi vous aimerez voir Bénédicte Bousquet. Il y aura d'autres invitations à vous offrir sur ICI Provence. À bientôt Nicole.
1: Ok, merci beaucoup, à bientôt, merci, bonne soirée.
0: Des soirées sympathiques, donc à la salle Frédéric Mistral, c'est à Châteauneuf-le-Rouge.
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0: Céline Dion, pour que tu m'aimes encore. Ça y est, c'est ce soir, le premier des nombreux concerts à Paris. Céline Dion sur ICI Provence. Et dans un petit instant, on va se lécher les babines. Si, si, je vous assure. Carole Cuisine va nous proposer la soupe pistou.
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0: 18h32, le point de circulation. On a un petit peu de monde sur le secteur de la 4, la presqu'île d'Augien, direction d'hier, les Pamiers, Vigilance. Un petit peu plus de monde sur le secteur de la Valette du Var en direction de Toulon sur la 57. Vigilance également. Pas d'accident. Vous allez perdre entre 5 et 6 minutes sur votre temps de trajet. C'est très peu. Par contre, là où ça va être un peu plus long, c'est la peine sur Yvonne, la 50 en direction de Marseille. Voilà, vigilance. Il y a la sortie de la Valentine, la sortie Saint-Menet. Donc prudence sur la 50 en direction de Marseille. Et puis on a sur l'autoroute Nord, allez, un petit peu plus de monde. Septem-les-Vallons. Ça roule bien. Il n'y a pas d'accident. Du côté également d'Aix-en-Provence, ça roule bien, y compris la montée de Célony. Et du côté d'Arles, la 113, ça roule bien aussi. Sur le secteur de Salon-de-Provence, pas de difficultés. Donc, roulez en toute tranquillité ce soir à l'écoute d'ICI Provence.
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0: Véronique Sanson sur Ici Provence.
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0: 18h40, j'ai vu votre petite fiche, Carole Cuisine. Je sais que vous allez faire des envieux ce soir parce que vous allez nous préparer une bonne soupe au pistou, c'est une belle et bonne recette.
3: Je vous propose aujourd'hui une recette qui est bien de saison, de fin d'été. Ouais. Vous avez vu, il commence à faire un petit peu frais, enfin, le matin et le soir. Donc, pourquoi pas une bonne soupe au pistou. Surtout qu'à force de faire cette soupe, et que je tiens de ma grand-mère et de ma mère, eh bien, maintenant, j'arrive à avoir mes propres astuces que j'ai envie de vous partager aujourd'hui pour vous simplifier la préparation de cette soupe. Et là, je vous mets à peu près une petite heure. C'est pas si compliqué à faire, mais vraiment, au contraire, je vais vous prouver que c'est très facile. Alors, pour les ingrédients, notez bien. Pour 4-6 personnes, 4 belles courgettes, d'accord, 4 petites pommes de terre. On va prendre 400 g de coco blanc ou de coco rouge, mais j'ai un petit faible pour les coco blancs. Et 400 g de haricots verts, où vous pouvez mettre aussi, si vous en trouvez, des écheleurs, des haricots plats. Voilà pour les légumes. Ensuite, j'aime bien mettre un petit peu de spaghettis. Alors, il y a là, à l'école sans pâtes ou avec pâtes. Ah, ma grand-mère prenait des gros spaghettis, elle en mettait pas beaucoup. Je fais comme elle, 50 g de gros spaghettis. Et pour le pistou, je le fais vraiment à la provençale. Un gros bouquet de basilic, beaucoup d'ail, hein, 5, 6, 7 gousses d'ail pressées, de l'huile d'olive pour lier tout ça, sel, poivre, un mixeur, et comme ça, ça vous fait une belle pâte de pistou. Voilà, alors pour la préparation, j'ai une première astuce, je fais cuire à part les cocos. Et ça, c'est important parce que le coco, quand il cuit, eh bien, il salit un petit peu le bouillon, et donc là, vous les cuisez à part. 40 minutes dans une petite casserole. Ensuite, vous allez prendre votre marmite dans laquelle vous allez préparer votre soupe au pistou, d'accord? Et autre astuce, je mets tous mes légumes, alors coupés en petits cubes de la même taille pour que ça cuise en même temps, mais mes légumes, je vais les cuire à l'étouffée, une demi-heure. C'est-à-dire, je prends ma marmite, je mets de l'huile d'olive au fond de la marmite avec du sel et je verse mes 4 courgettes, mes 4 pommes de terre et mes 400 g de haricots verts coupés en petits cubes et je les fais revenir dans l'huile d'olive pendant 3-4 minutes avant de les cuire à l'étouffée à couvert. Et c'est pas la peine de rajouter de l'eau parce que les légumes vont rendre leur eau et c'est comme ça qu'ils auront beaucoup de goût. Donc je récapitule, 30 minutes de cuisson, les légumes sont cuits, je récupère mes cocos qui ont cuit à part 40 minutes et je les verse dans mes légumes sans le jus de cuisson. Ensuite je couvre à hauteur d'eau, je fais bouillir, j'ai plus qu'à rajouter mes spaghettis coupés en gros tronçons que je cuis que 5 minutes, très important pour éviter eux aussi qu'ils dégagent l'amidon et qu'il soit tout mou. Et puis après, quand tout est cuit, eh bien, je rajoute mon pistou hein, que j'ai mixé grossièrement hein, pour ne pas abîmer trop le basilic. Je sers ça et là, la soupe, on la laisse eh bien, prendre dans la chaleur de la marmite, à couvert. Hein, on laisse infuser et vous la servez tiède, chaude ou réchauffée. Ouais. Et c'est un vrai délice.
0: Vous n'êtes pas venu avec en plus. Hein, mais bon, on a noté la recette. Merci Carole Cuisine qu'on retrouvera bien sûr demain à la même heure sur Ici Provence.
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0: le groupe Alphaville, Big in Japan, avant de retrouver Benabar. Elle danse. Un point de circulation qui va très rapide. Ça circule plutôt bien pour cette fin d'après-midi. Et ce début de soirée, soyez prudents. C'est septembre, on a un petit peu de monde hein, sur la 7 en direction de Marseille. Vous qui arrivez de Plan de Campagne ou de Cabriès, vigilance, ça roule bien sur la 55, l'autour du littoral. Et puis on a un petit peu de monde entre Aubagne et la Valentine, donc en direction de Marseille. Vigilance donc sur la 50 et puis du côté de la 57, la vallée du Var jusqu'à Toulon. Voilà, vous allez être un petit peu plus nombreux que tout à l'heure. Et puis pour ceux qui sont sur la presqu'île de Gien, la circulation devient de plus en plus fluide à cette heure-ci.
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0: Benabar, c'est aussi Provence, elle danse. Et si vous lui posez la question à Benabar, est-ce que vous gardez un bon souvenir de votre passage à La Ciotat, il va vous dire oui, parce que l'eau était bonne, effectivement, pour la première édition du France Bleu Live. C'était en 2022. Il était l'un des invités et il a fini son tour de chant à l'eau. Mais c'est qu'il le voulait et il a pris en tout cas un grand plaisir à chanter à La Ciotat.
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0: Eux aussi prennent plaisir à chanter devant les fauteuils retournés. Et une fois qu'un jury se retourne, c'est encore plus magique pour les enfants. Puisqu'on va parler de Voice Kids, avez-vous Patrice Gascoigne, puisque nous glissez dans les coulisses de l'émission The Voice.
2: S'il y a bien une émission qui prouve que la valeur n'attend pas le nombre des années, c'est bien The Voice Kids.
3: Yeah, regarde-moi, tu verras, je suis fabuleuse.
2: Elle s'appelle Mina et elle a fait vaciller les coachs de cette saison 12 de The Voice Kids, saison qui a débuté le 22 août dernier et qui se poursuit ce soir sur TF1. On retrouve avec plaisir le même quatuor de coach assis dans les fauteuils rouges. Santa, Patrick Fiori, Matt Pokora et Soprano. Face à eux, des candidats âgés de 6 ans pour la plus jeune à 15 ans pour le plus âgé. Tous ont déjà un super niveau. Et j'ai demandé à celui que tout le monde vénère, celui qui gagne très souvent, Patrick Fiori. J'ai demandé ce qu'il se passait après l'émission. Est-ce qu'il joue un peu son rôle de parrain auprès de ses jeunes protégés? Patrick Fiori.
4: Un rôle de parrain? Non, j'ai un rôle de coach qui continue à être coach même quand il est plus coach. Voilà, que ce soit des talents qui aient gagné ou pas. Voilà, on n'en fait pas publicité, je sais tous. Mais bon, peut-être qu'à un moment, il faut dire les choses. Ce que je disais à Matt, c'est que il y a The Voice Kids, il y a les talents qui viennent et qui repartent avec une victoire ou pas, ça c'est pas important, mais surtout derrière, voilà, ils viennent en tourner avec nous, on les invite, voilà, il se passe des choses. Donc The Voice Kids, c'est pas un passage et puis ça s'arrête. C'est un passage et puis il y en a un autre derrière. Voilà. Il y a des coachs qui ont des bonnes pensées et qui ont envie d'accompagner les enfants, pas que dans The Voice Kids, dans The Voice Kids aussi. Mais voilà, on y fait attention, on s'y intéresse.
2: Patrick Fiori et ses amis coachs prennent 1000 précautions lorsqu'ils ne se retournent pas durant la prestation d'un jeune chanteur. Dites-moi, Santa, avez-vous déjà essuyé des noms au début de votre carrière?
5: On a tous essuyé des noms. Moi, j'ai été refusée au conservatoire. Ça a été un petit traumatisme.
6: Moi, j'ai été refusée à l'opéra. Ça a été un petit traumatisme. Mais voilà.
7: J'ai été refusée au centre de formation de CEDA.
8: Changeons de sujet. Vous pouvez...
5: on a tous essuyé des noms et c'est grâce à ces noms qu'on a grandi. Moi, c'est grâce à ce nom que je me suis dit, allez, j'en ai marre du classique et du piano. Je vais mettre du noir sous les yeux et je vais faire du punk. Et en fait, c'est ce moment où de bascule qui te fait aussi grandir. Et quoi de plus beau que de grandir quand on est enfant?
2: Santa et ses potes de fauteuil rouge, Patrick Fiori, Matt Pokora et Soprano, The Voice Kids, ce soir sur TF1. Et comme dans un fauteuil, bah, je reviens demain pour de nouvelles coulisses télé.
0: Merci Patrice Gascoigne. Je vais garder Patrick Fiori s'il vous plaît, puisqu'on parle de parrain, bah ça y est, il l'a annoncé lui-même.
9: Bonjour à tous, j'ai une belle nouvelle à vous annoncer aujourd'hui. Je voulais juste vous dire que pour les 40 ans du Téléthon, j'ai été choisi comme parrain. Alors déjà je suis très honoré, très fier et vraiment très heureux. Vous dire qu'ensemble, ben, on va essayer de faire changer les choses, on va faire bouger les choses. Et pour ça, vous connaissez le rendez-vous, c'est le 4 et 5 décembre. Je serai auprès des chercheurs, auprès des familles et auprès des enfants pour le Téléthon. Vous connaissez maintenant la date. Je suis le parrain, fier de ça. On vous attend.
0: Voilà, le rendez-vous est pris, bien sûr, pour le prochain Téléthon 2026.
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0: Ça a raison d'être ensemble sur Ici Provence et dans quelques minutes Décibel avec Émilie Mazoyer en vous souhaitant bien sûr une très très belle soirée, un bon week-end. Pour la route, c'est plutôt calme. Soyez prudents quand même si vous empruntez les autoroutes de notre région pour ce soir et de belles sorties en perspective pour demain.
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0: Ici Provence, il est 19h. Le journal est présenté par Benjamin Mathieu.
2: C'est une première pour le sport français et le basket féminin. L'équipe de France est en finale du championnat du monde. Les Bleus ont facilement battu le pays hôte, l'Allemagne, 86 à 64 en demi-finale dans un match où elles ont mené de bout en bout. Les basketteuses peuvent donc encore rêver d'un exploit en devenant championne du monde. Dominique Malonga a été décisive pendant ce match, mais elle reste concentrée sur l'objectif.
3: C'est génial, on est vraiment très très contente. Mais oui, on va pas forcément exploser de joie parce qu'on sait ce qu'on veut et c'est demain qu'on va aller le chercher. Donc non, très très contente, très fière de ce qu'on a réalisé, mais encore une fois, on a faim, on sait ce qu'on va aller chercher et c'est demain, donc demain on explosera de joie. Je pense que voilà, on va vraiment aborder ce match-là comme un match de basket finalement, et je pense que c'est tout ce qu'on a à faire, des adversaires qu'on connaît, et je pense que vraiment, on se sent tellement bien et tellement en confiance en ce moment qu'on pense vraiment qu'on peut battre n'importe qui si on joue notre basket, donc je pense qu'il faudra rentrer dans le match de cette manière.
2: La finale est à suivre demain à 20h, ça sera contre les États-Unis ou l'Espagne. Un acte malveillant pour être à l'origine du déraillement hier soir d'un TER à proximité de Rouen. Il a fait 44 blessés, dont une jeune femme qui était en urgence absolue, mais ses jours ne sont désormais plus en danger. Le déraillement du train qui assurait la liaison Rouen-Caen transportait 186 personnes a particulièrement choqué les passagers. On est passé tout près d'un drame, estime Hervé Morin, le président de la région Normandie qui était sur place, car c'est un rail très lourd, délibérément posé en travers de la voie qui a causé cet accident, selon l'élu.
4: Les cadres de la SNCF m'ont dit, écoutez, il y a un bout de rail qui était sur la voie. Une heure avant, un train est passé, il n'y avait rien. Très clairement, ce rail qui était entreposé au bord de la voie, quoi, quelques mètres de la voie, il a été déplacé. Ça ne peut pas être un geste d'un homme isolé, puisque les cheminots me disaient que c'était entre 250 et 300 kilos. Si c'est bien ça, c'est un acte que moi je qualifie non pas de malveillant, mais de criminel. Comment un rail de 240, 250 ou 300 kilos peut se retrouver sur une voie. Et c'est ça que la justice doit trouver très rapidement. C'est abject.
2: Article complet retrouvé sur ici.fr. La traditionnelle fête de l'UMA dans l'Essonne tout le week-end avec ses concerts, ses saucisses frites et ses meetings politiques. Jean-Luc Mélenchon, le candidat LFI par exemple, qui dans son discours devant de très nombreux partisans dénonce les marges des distributeurs de carburant et appelle à bloquer les prix. De son côté, Fabien Roussel, candidat à la présidentielle pour les communistes, propose une idée plus radicale en nationalisant la compagnie Total. Il appelle à manifester et envahir les ronds-points comme pendant le mouvement des Gilets jaunes. Marine Le Pen faisait elle aussi sa rentrée politique avec les parlementaires du RN au Touquet dans le Pas-de-Calais. La candidate annonce qu'elle préfère voter un budget, même imparfait, cet automne. Nous exigerons des économies, affirme-t-elle, faisant un pas vers une non-censure du gouvernement qui va donc proposer son budget à la fin du mois. Ils ont dépensé sans compter et font la queue depuis des heures pour être les premiers à rentrer. Les fans de Céline Dion font le pied de grue à Nanterre, en banlieue parisienne, devant la Plénitude Arena, une salle qui peut accueillir 30 000 spectateurs. La star débute ce soir une résidence de 16 dates jusqu'en octobre, avant de revenir en mai 2027. Au total, 500 000 fans venant du monde entier vont applaudir leur idole, qui n'avait plus donné de concert depuis 6 mois. Et Victor Vasseur, vous êtes sur place, c'est bien évidemment des fans qui sont absolument impatients que vous avez rencontrés.
5: Karaoké improvisé sur le parvis de la salle. Ici, les fans s'échauffent la voix comme des sportifs avant un match. Avant le concert, passage par la boutique, Alexandra repart avec un sac plein. Cette Toulousaine vient de dépenser une centaine d'euros.
6: J'ai pris un sweat magnifique que je vais garder pour moi durant toute ma vie. C'est une toute première, c'est je vais voir mon idole, celle qui m'a appris à chanter. C'est waouh.
5: Ça va être un karaoké géant ce soir.
6: Mais complètement. Et je vais lui faire même ses cœurs.
5: Difficile encore d'y croire pour de nombreux spectateurs comme Laurence et sa sœur. Pour elle, ce sera une première.
7: Là, ça fait un mois que je vis que du Céline Dion. Dans la voiture, on écoute du Céline Dion. Quand on se lave, c'est Céline Dion. Quand on fait à manger, c'est Céline Dion. C'est Céline Dion partout, quoi.
5: Céline, c'est une diva. Elle est unique. C'est la plus grande, m'ont répété plusieurs fans. Comme Francky, 62 ans, venu du Pas-de-Calais.
8: Vous l'imaginez comment, ce concert ?
9: Je pense que ça va être grandiose. Je pense que ça va être un mini Las Vegas. Je pense qu'elle a mis tout dans ce show ce soir pour prouver que qu'elle renaît de ses cendres et tout ce qu'elle n'a pas pu donner pendant 6-8 ans, elle va tout donner ce soir.
5: Alors, peu d'informations filtrées sur ce concert. Y aura-t-il des invités sur place ? Le spectacle doit durer 2 heures avec ses plus grands tubes.
2: Victor Vasseur pour ICI. Restez bien branchés sur votre radio préférée ICI car demain, Willy Rovelli vous propose une belle surprise relative évidemment à Céline Dion. Ça sera dans son émission demain midi.
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10: Marseille, 28 degrés, Toulon, 28,3, Aix-en-Provence, 29,5. Voilà les températures que l'on a relevées cet après-midi. Du côté de Cotignac, 30,8 degrés. Belle journée ensoleillée avec un petit peu de vent. Eh bien, demain, on prend les mêmes et on recommence. Du soleil, un peu de vent. Et c'est surtout l'occasion peut-être de profiter des nombreuses manifestations de notre région. À Rougier, on va fêter le pois chiche. Eh oui, c'est tradition. Donc, ne manquez pas ce rendez-vous si vous êtes donc à Rougier. Attention, le Mistral qui est annoncé quand même pour mercredi, nous dit Météo France. Belle soirée sur ICI Provence.
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11: Salut les petits clous, comme disait l'autre. C'est Décibel, le Décibel du samedi soir. Comme d'habitude, je donne les clés de la prog musicale à un ou une invitée en l'occurrence, que vous écoutez tous les midis à la radio, ICI même. Et Nora Malagré à la tête d'une toute nouvelle émission. On vous doit bien ça.
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11: Enora Malagré. J'aime bien quand ce prénom est chanté. Bonjour, comment ça va Enora ?
12: Ça va ?
11: Je suis ravie de t'accueillir dans Décibel. La règle est simple, hein. On te contacte quelques jours avant l'émission. On fait ça avec tous les invités du samedi. Est-ce qu'on pourrait avoir, s'il vous plaît, une sélection d'une dizaine de chansons qui vous ferait plaisir et tout ? Et Nora m'a répondu en m'envoyant un podcast. C'est-à-dire qu'en fait, elle m'a fait un vocal sur WhatsApp où elle me disait « Alors j'aime beaucoup ça, mais j'aime aussi beaucoup ça et ça. Et ça, c'est très important. Et ça, c'est essentiel. Et cet artiste, et ce groupe, et cette chanson. » Et Nora, dingue de musique.
12: Folle de musique. Mon papa disait que j'étais née dans une enceinte. Mais oui. Vraiment. Mais ça, en fait, c'est ce qui m'intéresse le plus au monde. Donc,
11: c'est vrai.
12: Voilà,
11: c'est
12: je fais que des concerts, je n'écoute que de la musique quand je ne suis pas ici.
11: Ouais.
12: Il n'y a rien d'autre qui m'intéresse.
11: Ah là là, j'adore. Alors, il y a une rentrée hyper chargée pour Enora, puisqu'en plus de l'émission, donc tous les jours, à midi, juste après les infos de midi, midi 5. Mais écoutez les infos aussi, ça ne fait de mal à personne. Donc voilà, on vous doit bien ça. C'est de l'actu, service. On apprend à pas se faire arnaquer. On apprend à économiser.
12: À payer moins cher. Voilà.
11: Tout ce qu'on aime.
12: Tout ce qu'on aime.
11: Tout ce qu'on aime. Et puis, il y a aussi tout ce qui est santé. Ça, c'est sur France Télé, notamment avec le magazine de la santé.
12: Oui, et en quête de santé. Je prépare aussi un nouveau documentaire. Et puis, je suis au théâtre aussi.
11: Mais oui, tu fais du théâtre.
12: Ouais, depuis 20 ans. Et là, on part sur les routes de France. Jouer une pièce qui s'appelle Les Amazones, qui est une grande pièce de boulevard du répertoire. Je suis trop contente.
11: Trop bien. Alors, j'ai réussi à attraper Enora pour une petite heure ensemble, malgré cet emploi du temps incroyable. Enora, ce qui est drôle, c'est que donc, dans le fameux podcast qu'elle m'a envoyé pour m'expliquer sous ses goûts musicaux, je me suis dit, mais qui est cette personne qui me dit à la fois, attention, hein, il faut du rap, Notorious B.I.G., hyper important pour moi.
12: Bien sûr.
11: Mais dans la même phrase, elle me dit ah ouais, tout ce qui est viol de gambe, Jordi Savall.
12: Mais oui, mais c'est cohérent en fait.
11: Mais alors, je sais pas si je dirais cohérent, mais j'attends l'explication avec impatience. Ah, mais
12: déjà, toutes les instrus de rap sont quand même, pour certaines, très inspirées par la musique classique.
11: Vrai.
12: Donc moi, j'ai d'abord écouté du rap et en fait, ça m'a amené à d'autres styles musicaux beaucoup plus pointus comme le classique ou le jazz, dont je suis férue. Et puis, il y a quelque chose dans la viole, là, d'un peu hip-hop, quoi. Je trouve que c'est un son gras, un son lourd, c'est très rythmique. Ouais. Donc moi, ça m'embarque. Et j'aime beaucoup, beaucoup la musique classique. Et plus je prends de l'âge, je ne suis encore toute jeune. Mais,
11: un bébé.
12: Mais c'est vrai que plus je m'engouffre, en fait, dans ce style musical pour découvrir, en fait, de plus en plus.
11: Ouais. Et tu dirais que t'as des obsessions oui. passagères ou pendant peut-être un mois, t'écoutes un truc à fond et après tu changes.
12: C'est exactement ça. Ouais, c'est ouais. ça. J'ai des monomanies, quoi. Donc ça peut être Oasis pendant un mois. Oui, effectivement, de la viole de gambe le mois d'après, de la musique brésilienne. Je peux aller écouter aussi, je sais pas, de la musique péruvienne si jamais j'ai écouté. Moi, je Shazam tout. Ouais. Ça a changé ma vie.
11: En Shazam, fait, on va expliquer. Hein, c'est une petite application. En fait, quand vous entendez de la musique autour de vous, vous la lancez et elle va reconnaître ce que vous êtes en train d'écouter et vous donner la référence.
12: Dès que je suis devant une série ou un film, par exemple, et qu'il y a, tu sais, trois notes de musique, hop, Shazam, boum, ça rentre dans playlist et hop, voilà. Ça nourrit une obsession.
11: Elle est comme ça, l'éclectisme. Donc, ça va peut-être être la première clé pour rencontrer ce soir Enora Malagré via ses choix musicaux. Et puisque on est quand même samedi soir à l'heure de l'apéro, Enora vous a gâté, les amis. On commence avec Blondie. Et Call Me, c'est la bande originale du film American Gigolo. Et ça danse très fort.

0: Jean Giorgio Moroder pour démarrer la soirée Blondie et Call Me, choisie pour vous par Enora Malagré. Enora, c'est le moment de te poser la question parce qu'elle est très difficile en plus celle-ci. T'écoutes beaucoup de musique, tu chantes à tue-tête ou pas?
1: Oui.
0: Dans l'intimité de ta chambre ou au karaoké?
1: Oh non, devant qui veut bien l'entendre.
0: Donc si vous écoutez ici tous les jours à midi, à tout moment, Enora part en solo.
1: Moi je suis pas contre une petite poussée à petite chansonnette, alors peut-être, je suis pas sûre que ce soit la meilleure idée pour nos auditeurs, ni pour mes amis d'ailleurs.
0: C'est vrai.
1: Mais non, mais c'est vrai que j'adore ça. Quand j'étais un peu plus jeune, j'ai fait modestement de la chorale. Ah. Je m'imaginais en Montserrat Caballé, puis j'ai pas été retenue, on va pas se mentir. Je fais de la radio, voilà.
0: Hey, c'est bien déjà. Et quelle voix quand même. Enora Malagré aux commandes de la programmation musicale de Décibel jusqu'à 20h. On ira faire un tour au Brésil, on écoutera du Nirvana en acoustique, ce sera magnifique. Alain Bashung, Kate Bush ou encore Oasis et Feu Chatterton. Ces choix musicaux sont variés et extrêmement réjouissants. À tout de suite.
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1: Notre invité Enora Malagré, nouvelle recrue de cette rentrée 2026-2027 sur votre radio. Ici, elle anime tous les jours à midi. On vous doit bien ça, une nouvelle émission que vous allez adopter, adorer. Et nous, nous essayons de cerner la personnalité d'Enora. Et j'avoue que, alors, si, il y a quand même une base, un socle de variété française, mais ça, ça, je sais, je le sens quand je vois ta sélection, c'est que toi et moi, on a passé la même enfance à l'arrière de la bagnole, ouais, avec les parents qui mettent des cassettes et tout. Exactement. Et donc, en grandissant, eh ben, on se raccroche à un son variété, comme par exemple, tu m'as cité dans ta sélection le duo Lara Fabian et Morane.
2: Oui.
1: C'est mon autre.
2: Oh, voilà. Un classico. Tu es mon autre. Bon, et de plus belles voix du monde, après Barbara Streisand peut-être comme ça.
1: Ouais.
2: Mais c'est, moi, c'est surtout, je crois, pardon, la voix de Morane, moi, qui donne la profondeur à ce titre. Qui me parle, qui m'a fait vibrer, sur lequel j'ai pleuré mes amants, seul là dans ma chambre.
1: Et puis après, elle mettait un petit Léo Ferré.
3: C'est extra.
2: Ouais, alors ça, forcément.
3: C'est extra.
2: Bon, ça, c'est les parents qui chantent. C'est exactement ce que t'as dit, qui chantent à tue-tête dans la voiture ou qui sont en fin de soirée. Parce qu'en Bretagne, chez nous, ça fait la fête. Ouais. Et en fin de soirée, proche de l'aube, mon papa mettait beaucoup Léo Ferré.
1: Léo Ferré. Et parce qu'il faut une sainte trinité de variété française, un petit Souchon.
2: Bon, ça, c'est.
1: Ça, c'est toi ou c'est les parents?
2: Ça, c'est maman. Ça, c'est ma maman.
1: C'est maman qui était,
2: je crois, un peu secrètement, probablement, de la souche, comme elle l'appelle.
1: Oh,
2: comme
1: la souche.
2: Oui, mais tous les gens de cette génération, mes parents, l'appellent la souche.
1: Ou alors, ils font une vanne, parce que comme il est tout le temps avec Laurent Voulzy, ils disent Sushi Boulzon.
2: Voilà. Et après, il est pas drôle, en vrai. Et mais nous, on fait semblant de rire. Oh, quel humour. Ouais. Alors que c'est hyper gênant. Donc, en tout cas, la souche, qui n'a jamais rien demandé, a été vraiment poncée à la maison. Maman l'écoutait beaucoup, donc forcément, je suis tombée amoureuse aussi.
1: Donc, tu écoutes. Même quand t'es pas en famille.
2: Oui, oui, parce qu'en plus maintenant, en grandissant, évidemment, il était temps, 45 ans, j'ai compris les textes.
1: Ouais.
2: Bon, et puis là, c'est bouleversant, c'est de la poésie. On a des immenses, immenses auteurs et autrices en France aussi.
1: Et puis on en a qui sont auteurs ou compositeurs, guitaristes, chanteurs, et qui sont morts. Et c'est très triste. Heureusement qu'il y a la radio pour continuer à parler d'eux et à passer du. Alain Bachung, toi, c'est un artiste qui est important pour toi, Bachung.
2: Oui, alors là, pour moi, c'est un des plus grands poètes français. Ouais. Moi, ce sont des textes et des musiques qui m'ont accompagné à plusieurs moments de ma vie, qui m'ont infusé en moi, que j'ai vraiment, qui m'ont fait réfléchir, qui m'ont fait grandir. Cet homme m'a bouleversé. C'est un génie absolu. Je pense aussi au Cantique des Cantiques, qui est un peu moins connu, mais qu'il avait écrit avec sa femme aussi, que
1: Chloé
2: je vous invite
1: Mons,
2: à découvrir, hein, qui est une espèce de transe. Là, on n'est pas loin des Chants de Maldoror de Loutréamont. Enfin, là, on est vraiment dans la pure littérature. Je veux dire, on a la chance d'avoir des auteurs comme ça, et tu viens de le dire, quel bonheur de pouvoir les écouter à la radio.
1: Alors, on les écoute. Dans Décibel, Alain Bachung, Osez, José.

0: Elle nous gâte, notre invitée ce soir, Enora Malagré, partage avec vous ses chansons préférées jusqu'à 20h. Alors, on a fait la France avec Bachung, mais dans tes choix musicaux, Enora, on prend beaucoup l'Eurostar aussi. On fait des petits tours en Angleterre.
1: Ah, je sais.
0: Ah ouais, on y croise Marianne Faithfull.
1: Je peux mourir d'amour pour cette femme.
0: Marianne, qui nous a quittés il n'y a pas si longtemps, ouais. Et qui chantait ouais, incroyablement. Il y a aussi Radiohead.
1: Bon, là, moi, j'en suis. Moi, ça me déclenche une folie. Hein. Moi, je suis tellement folle que je suis allée jusqu'à Berlin pour les voir et que j'ai fait partie de ces gens, tu sais, qui attendent 5h30 avant d'avoir une place devant son ordinateur quand ils ont annoncé leur tournée,
0: oui.
1: Là, avant l'été.
0: Et qui snobaient la France.
1: Et qui snobaient la France. Alors, j'ai eu des oui-dire comme quoi ils allaient finir quand même par venir. Ça rime. Mais alors, moi, c'est-à-dire que Thom Yorke, mais épouse-moi. Vraiment, je suis là.
0: Oh, dis donc, il est quand même vilain. Hein.
1: Ah bah, moi, j'y vais quand même.
0: Tu vas quand même. Non, mais je comprends.
1: C'est
0: moi, c'était Slash.
1: Il est quand
0: donc,
1: même vilain,
0: voilà.
1: Elle a dit.
0: Bah, il est un peu vilain, excuse-moi, enfin. Non, mais Slash aussi, il est un peu vilain, mais
1: ah oui,
0: on n'y peut rien. Mais oui, je sais.
1: Puis il sent un peu la bière.
0: Oui, bah, s'il sentait que la bière,
1: oui,
0: Enora, ce serait beaucoup moins problématique. Alors, parlons plutôt d'une artiste qui, elle, je suis sûre, sent très bon, est une fée du matin au soir. C'est Kate Bush. Et alors, pour Kate Bush, tu as été très précise. Il y a une chanson importante pour toi. C'est pas celle qui passe à la radio, c'est pas Babushka, c'est pas Wuthering Heights. La chanson de Kate Bush qui, toi, te transporte, c'est Jig of Life.
1: Oui, c'est ça.
0: Qu'est-ce que ça te procure, ça?
1: Moi, je suis bretonne. J'ai des origines celtes très, très, très ancrées qui ne viennent pas que de Bretagne. Et ce titre, c'est le mariage entre cette musique et la sienne, tu l'as dit, féerique, ouais. Vraiment enchanteresse, et mes racines celtes. C'est un titre très particulier, pareil que mes parents m'ont fait écouter quand j'étais petite, dans cet album House of Love, je ne sais pas du tout l'accent, très fondateur en fait pour elle. Et moi, quand j'écoute ça, ça m'émeut en fait. Je sens mes racines repoussées en moi.
0: Ton ADN qui fait un truc.
1: Et je deviens un gnome de nuit quand j'entends ça.
0: Allez, petit lutin malagré. Kate Bush est dans Décibels.
1: Ah, tu le mets?
0: Oui,
1: c'est énorme.

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1: Jig of Life, et effectivement Enora Malagré a dansé la gigue dans le studio en écoutant ce classique. Merci. De Kate Bush. Je crois que t'as une dédicace à passer là.
2: Oui maman, t'as vu ton titre préféré sur ici, c'est fou ou pas? Merci Émilie.
1: Merci.
2: J'ai des frissons.
1: Merci à toi Enora de nous faire vivre avec toi ces émotions fortes et tous ces voyages en musique. Vous restez dans le coin, Décibel revient juste après 19h30.
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1: Eh oui, c'est vos copines du rencard du samedi soir. Enfin... du rencard. Si vous êtes avec nous, c'est sans doute que la pêche n'a pas été très bonne cette semaine. Mais écoutez, c'est pas grave, nous on est avec vous jusqu'à 20h. Enora Malagré est mon invitée ce soir.
2: J'adore.
1: Dans Décibel. Voilà. Non, et ceux qui éventuellement ont passé un samedi soir plein d'aventures nous écoutent peut-être en podcast dimanche matin, en prenant la pilule du lendemain.
2: Ah oui,
1: bisous. Allez, Décibel, les choix musicaux d'Enora Malagré. C'est une régalade, je dois vous le dire. Enora, il y a un groupe français que tu aimes énormément qui s'appelle Feu Chatterton. Et tu me confiais là, pendant la petite pause, à quel point il n'y en avait pas beaucoup des groupes comme ça et qu'il fallait les chérir.
2: Oui, absolument. Je trouve qu'on parlait d'Alain Bachung plutôt dans l'émission avec toi. Je trouve qu'ils sont dans cette lignée-là, ou de même de William Scheller, peut-être aussi un peu de Dao là-dessous. Ouais. En tout cas, des textes d'une puissance folle. Enfin, Arthur Teboul, c'est quand même un poète. Il en a d'ailleurs, il a écrit, je crois, des recueils de poèmes, de poésie, pardon, de poèmes, accompagné, bon voilà, de ses fidèles compagnons. J'ai eu la chance de les voir en concert. Ils ont fait une gigantesque tournée. Et en plus d'être des poètes et des fins musiciens, ce sont des bêtes de scène. Ouais. Ils nous emmènent dans des univers, parce qu'ils ont plusieurs univers, je trouve, dans leur musique. Moi, ils me transportent, quoi. C'est vraiment ce qu'il y a de plus beau en ce moment dans la chanson française, je trouve.
1: Et ils te filent un coup de main quand t'as besoin de pleurer un petit peu.

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1: Mille vagues, c'est une chanson que Arthur a écrit, un texte qu'il a écrit, une chanson que Chatterton a fait pour rendre hommage à un homme qui les a aidés à se lancer dans le métier et qui est malheureusement décédé pendant la préparation de leur album. Et pour toi aussi, c'est une chanson de deuil.
2: Oui, pour bon nombre d'entre nous, ouais. J'ai perdu mon oncle qui était l'homme de ma vie il n'y a pas très longtemps, au moment où cette chanson est sortie, pour être très honnête.
1: Donc ça s'est imbriqué directement.
2: Ça s'est imbriqué, et puis j'ai vécu un moment de communion folle pendant leur concert, où ils ont entonné cette chanson, où tout le public se tenait la main, et en pleurant. C'est-à-dire que moi, j'ai tenu la main de gens que je ne connaissais pas.
1: Wow.
2: Parce qu'on a tous vécu un deuil ou autre chose, et en fait, alors là, je veux dire, quand vous avez vécu ça... Vous pouvez rentrer chez vous tranquille, quoi. Non, vraiment, c'est fou. Je les aime infiniment.
1: Et ils nous donnent de l'élan en ce samedi soir avec Allons voir, pour le coup, une chanson pleine d'espoir. Ça fera de mal à personne non plus. Feu Chatterton, c'est Enora Malagré qui vous les offre ce soir dans Décibels.

0: Feu Chatterton sur votre radio ici. Ils avaient été les invités de Décibel et quand ils reviendront, eh bien, nous leur ferons passer le message de la part d'Enora Malagré.
1: Oh, merci.
0: C'est de l'amour.
1: Oh oui, vraiment.
0: Ah, mais c'est bien, moi ça me fait plaisir. Alors l'Amérique, maintenant il faut en parler aussi. L'Amérique de Nirvana, qui n'est pas exactement l'Amérique de 2026. On est dans les années 90. Enora, on est exactement de la même génération.
1: Ouais.
0: Donc je sais que tu avais une chemise à carreaux.
1: Oui.
0: Un jean un petit peu déchiré.
1: Et des Doc Martens.
0: Et des Doc Martens.
1: Ou des Converse.
0: Et que Kurt Cobain, eh ben, c'était juste l'homme de nos vies.
1: On avait un poster.
0: On écrivait son nom dans l'agenda.
1: Sur notre bras,
0: t'avais
1: également.
0: T'avais écrit Enora Cobain. T'avais fait ta signature de femme mariée au cas où.
1: Non, j'avais fait un montage photo quand je détestais Courtney Love, son ex-compagne.
0: Oh.
1: Où j'avais mis le corps de Courtney Love avec ma tête, évidemment. qui était très réaliste. J'étais adolescente, je croyais que j'étais grunge, donc je me lavais plus trop. Enfin, dis-moi un jour sur deux, j'avais les cheveux gras, mes parents pétaient les plombs.
0: Ah ouais.
1: Mais après, musicalement, soyons sérieux, c'est une révolution.
0: Ouais.
1: S'il y a eu un avant et après la musique grunge qui paraissait à l'époque, pour nos parents, bien violente et peu symphonique, ce qui n'est évidemment pas le cas.
0: Mais non, et d'ailleurs, c'est vrai que quand on s'intéresse un peu au boulot de Kurt Cobain, on voit qu'il était fan des Beach Boys, il était fan des Beatles. C'est mélodique, alors c'est violent parfois dans les refrains, mais les couplets sont toujours archi mélodiques. Et en plus, pour celles et ceux qui n'avaient pas envie quand même de se prendre que de la guitare électrique dans les oreilles, toi t'as choisi un album alors qui est paru à titre posthume après la mort de Kurt Cobain, qui a été enregistré vraiment quelques semaines avant sa mort à New York. C'est le Unplugged, donc ça veut dire acoustique. Et ça, c'est un disque qui a consolé en fait tout le monde après la mort de Kurt.
1: Tu peux pas te dire mieux. C'est vrai que c'est ton boulot après tout.
0: Non, mais toi, c'était ça aussi.
1: Non,
0: est-ce que tu l'as beaucoup écouté en boucle?
1: Je l'ai assassiné le disque. Pardon,
0: tu l'as saigné.
1: J'ai saigné. Oui, je savais pas comment le dire. Pardonnez-moi. Non, mais c'est et puis je trouve que c'est musicalement complètement dément. Enfin,
0: ouais.
1: On découvre, pour celles et ceux, les fous qui seraient passés à côté, le véritable grain de la voix de Kurt Cobain.
0: Ah, c'est vrai.
1: Qui est en fait un immense chanteur, qui est aussi un immense chanteur rythmique. On entend la virtuosité de la guitare, et puis ça laisse encore, pour celles et ceux qui ont Google Trad maintenant, mais ça laisse la place au texte. Moi, j'ai toujours été très sensible à ce qui se racontait, et les textes de Kurt Cobain sont extrêmement intelligents et poétiques aussi.
0: Alors on écoute, on est à New York. About a Girl, j'ai choisi parce que c'est le début de l'album.
1: Canon.
0: Et alors c'est drôle parce que Kurt, il est très conscient. Où les gens ne connaissent pas About a Girl, parce que c'est une vieille chanson de Nirvana. Eux, ils sont devenus célèbres avec Nevermind.
1: Ouais.
0: Et donc il le dit.
1: Il est lucide.
0: Il est lucide, vous allez entendre. C'est-à-dire c'est notre premier album, la plupart des gens ne connaissent pas.
2: This is our first record. 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
0: Et nous, on a écouté ça un milliard de fois, un milliard et une fois, grâce à Enora Malagré. Voici Nirvana.

0: About a Girl, Nirvana, version acoustique, l'album Unplugged, qui fait partie donc des albums posthumes les plus vendus de tous les temps. Et Nora nous fait voyager ce soir. Et Nora,
1: mais t'as vu cette voix de bluesman? Ah, là, on est carrément, on bascule dans le blues. Faut quand même comprendre que. Pardon, excusez-moi.
0: Non, mais dis. Vas-y, va au bout de ton idée. Non, tu vas nous convaincre.
1: Je suis envoûtée en fait par ce groupe, et plus je vieillis, comme pour la musique classique, plus je découvre des subtilités dans la musique de Nirvana, comme la subtilité du jeu de Dave Grohl, qui est le batteur, qui est devenu Foo Fighters après. Tu sais. En fait, on est certains critiques de musique sont passés à côté. Voilà,
0: c'est vrai. C'est vrai, on les embrasse pas.
1: Non.
0: Et Nora, du coup, tu ne pourrais pas vivre avec quelqu'un qui n'aime pas la musique. J'ai l'impression parce que tu le transpires là par tous tes pores quand tu aimes une chanson. Et est-ce que quand tu détestes une chanson, tu peux quitter la pièce?
1: Ah oui, oui. Moi, j'ai vraiment.
0: C'est ce genre d'extrémisme.
1: L'expression, tu sais, les oreilles qui saignent. Non, mais moi, j'ai. Alors, je vais le dire. Hein, j'ai un amoureux que j'aime à la folie, mais qui a quand même des goûts de chiottes.
0: Non, par contre, ça. Il écoute Michel Sardou.
1: Non.
0: Mais c'est Michel Sardou. Ça, c'est un scoop.
1: Chers amis, Nora, je suis avec Michel. Et c'est pas simple tous les jours, la personne râle beaucoup. Non, mais je plaisante complètement, mais on n'a pas les mêmes goûts musicaux, et c'est vrai que je suis un peu totalitaire. Mais non. Moi, en tout cas, peu importe ses goûts musicaux, il aime la musique profondément, pas la même que la mienne, peu importe, et ça crée des débats, et c'est intéressant. Je ne peux pas être avec quelqu'un qui n'aime pas la musique.
0: Eh bien, partageons la musique ensemble, les amis. Et Nora Malagré est l'invitée de Décibel en ce samedi soir. C'est jusqu'à 20h, et dans quelques secondes, elle va nous emmener faire un petit tour au Brésil avec le meilleur ambassadeur du pays, Gilberto Gil. À tout de suite.
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1: On est gâtés ce soir parce que notre invité, c'est Enora Malagré, une des nouvelles voix de cette rentrée 2026-2027 pour votre radio ici. L'émission On vous doit bien ça, c'est tous les jours, juste après les infos de midi, voilà, midi 5. Enora est toute une bande alors, parce qu'il y a Elsa Wolinski,
2: Aude Razzo, Madame Antiarnac, ouais. Valère Coréard, Monsieur Bonplan, Gérald Kirzek qui est un médecin, Pierre Fabin, notre vétérinaire, et Nordine Attab que vous connaissez aussi sur la radio ici, qui est notre coach sportif. C'est une émission. On vous rend service parce qu'on estime qu'on vous doit bien ça, c'est Radio
1: génial.
2: France.
1: Donc on écoute l'émission, on finit riche, musclé, avec des animaux magnifiques, avec des poils qui brillent, enfin c'est incroyable, c'est, il faut écouter cette émission. On vous doit bien ça, et si à midi vous l'avez raté, n'oubliez pas que toutes les émissions, tous les épisodes dont vous doit bien ça sont disponibles sur ici.fr et sur l'application ici. Ce soir, Enora se charge en plus de tout ça, de vos petites oreilles, avec une sélection musicale, je dois dire, c'est un sans faute. Enora,
2: oh,
1: c'est magnifique.
2: Merci.
1: Un goût, tout dans l'éclectisme. Au début, on se dit, tiens, elles sont combien à l'intérieur? Et puis en fait, après, on se dit, mais non, ok, je comprends. De Blondie à Feu Chatterton, de Nirvana à Alain Bashung, la gigue irlandaise avec Kate Bush. Et là, on est au Brésil. Je suis jamais allée au Brésil parce que j'ai peur des gros insectes.
2: C'est vrai?
1: Oui, on m'a dit qu'il y avait des araignées géantes.
2: Oui, qui se font un peu la taille de, voilà, d'un chien.
1: J'avoue. Mais la musique est folle. Ouais. T'es allé au Brésil, t'as écouté de la musique brésilienne au Brésil.
2: Ouais.
1: Oh
2: ouais,
1: là
2: ouais.
1: Là, c'est beau ça.
2: Avec un monsieur que vous connaissez peut-être, chez Rémi, qui s'appelait Rémi Kolpakopoul, qui était l'ambassadeur de la musique brésilienne en France.
1: Bien sûr, qui était le chef de la musique de Radio Nova.
2: Absolument, qui m'a présenté aussi à mon grand monsieur, un grand musicien qui s'appelle Seu Jorge. Bon, bref,
1: j'y suis allée. Qui fait des reprises sublimes de Bowie. Ouais. En brésilien, c'est Seu Jorge.
2: On connaît tout.
1: Ah oui, lui, on l'adore.
2: Et on l'adore. Ouais. Bref, j'ai eu la chance d'y aller plusieurs fois, c'est un pays qui me. Plein de raisons très personnelles qui m'attirent beaucoup et qui me plaît beaucoup, et j'y ai découvert la musique brésilienne. Bon, j'en suis tombée fana. Mais pour d'où ça vient? Ça vient de mes parents, encore une fois.
1: Bisous les parents.
2: Bisous les Bretons. Qui, quand j'étais petite, souvent le dimanche matin précisément, mettaient de la musique brésilienne en tout genre, et notamment Gilberto Gil.
1: Ah.
2: Et j'ai une image très émouvante qui me vient en tête à chaque fois que j'écoute du Gilberto Gil. C'est mes parents qui dansent ensemble dans le salon, comme dans les films. Ouais, vraiment, j'ai la chance d'avoir des parents amoureux. Ouais, j'ai des frissons de vous en parler.
1: Et
2: je suis là, dans cette maison en Bretagne, derrière les petits barreaux, tu sais, de l'escalier.
1: Ouais.
2: Et j'épie mes parents en train de danser sur du Gilberto Gil. Donc voilà, c'est des petits papillons dans le vent quand j'écoute la musique maintenant.
1: Ah, Toda Menina Baiana, Gilberto Gil, grand souvenir pour Enora

0: anecdote amusante, Enora qui ne parlait pas portugais quand elle était petite, qu'est-ce que tu entendais dans la chanson ?
1: Il dort tout habillé. Anniversaire.
0: Oh, eh ben oui, on est comme ça quand on est enfant, on s'imagine qu'on comprend tout et puis en fait on est juste transporté par Gilberto Gil. Alors, on a passé un très bon moment, il est temps maintenant que je vous annonce que c'est la dernière chanson de l'émission.
1: Oh non.
0: Voilà, mais tu reviendras, Enora.
1: Oh oui.
0: Bah oui,
1: on peut
0: faire. Alors, demain c'est compliqué. Mais non, en plus demain, attends, c'est dimanche, c'est les auditeurs. Le jour des auditeurs, c'est
1: important.
0: Sacré. Non, mais en revanche, tu pourras revenir, je sais pas, par exemple, on peut se faire une spéciale Saint-Valentin si tu veux avec des chansons d'amour, un truc comme ça. Mais là, la dernière de l'émission, c'est pas n'importe quoi parce que c'est ton groupe préféré qui fait que tu pourrais aller camper devant le Stade de France pendant 7 jours et 7 nuits. C'est Oasis. Oasis, les frères Gallagher, Noël et Liam. Je sens une petite préférence pour Liam.
2: Écoutez,
1: si l'autre s'intéresse à moi, je dirais pas non plus.
0: Donc depuis l'adolescence, depuis les années 90,
1: non, depuis
0: Oasis.
1: Le début, il y avait, tu sais, la glaire. Waouh, la guerre.
0: La guerre. Avec Blur. Ils ont dû
1: moi,
0: se cracher dessus aussi, hein, t'inquiète pas.
1: J'étais team Oasis à fond, j'étais team frère Gallagher, j'ai suivi toutes leurs embrouilles. J'étais là le soir à Rock en Seine. T'étais là quand ils nous ont dit
0: le groupe n'existe plus.
1: Voilà, avec une voix assez nasillarde et désagréable, ce qui en plus rajoutait à la tristesse.
0: Oui, c'est vrai.
1: Et j'ai pris l'Eurostar, comme tu disais tout à l'heure, pour aller les voir à Londres quand ils y ont joué lors de leur tournée l'été dernier.
0: Ouais. Donc c'était vraiment la reprise d'Oasis.
1: J'ai dépensé beaucoup trop d'argent. Personne dans ma famille, dans mon entourage n'a compris parce que vraiment je me suis ruinée. Je ne pouvais pas ne pas assister à la reformation.
0: Est-ce que ça t'a apporté la joie que tu imaginais ?
1: J'étais en larmes tout du long.
0: Ah oui, donc t'as bien fait.
1: Non, j'étais en larmes tout du long. Je pleurais, je hurlais. J'ai trouvé que c'était. Enfin, il y avait une communion. Attends, mais c'est hallucinant parce que je t'en parle, j'ai envie de pleurer. C'est horrible. Je suis complètement hystérique.
0: Mais c'est que ça t'a touché profondément.
1: Le groupe, il m'a transporté, il m'a réparé à des moments, il a guéri des blessures, il m'a enthousiasmé à d'autres. C'est là un peu, tu sais, l'expression débile, mais la bande son de la vie, je sais pas quoi. Et je trouve qu'en plus, Liam, les années passant, il a pris une profondeur dans sa voix encore plus. C'était un conte de fées de les voir sur scène à nouveau, réunis, en train de se taper dans la main, de prendre du plaisir à jouer ensemble. Ils ont fait évidemment tout leur tube. Je sais pas quoi te dire. C'est le concert de ma vie, quoi.
0: Alors moi, je vais te dire quelle chanson j'ai choisie.
1: Vas-y.
0: Parce qu'elle me fait penser à toi.
1: Ah bon, c'est quoi ?
0: Je t'ai écoutée, là, depuis que t'es arrivée sur ici. Et je me dis, cette fille, she's electric.
1: Ah oui !
0: Alors Oasis, c'est pas la chanson qui passe le plus souvent à la radio. Mais demandez à ChatGPT de vous traduire les paroles. C'est assez Madame Malagré ici présente. Et Nora, merci beaucoup d'avoir été notre invitée.
1: Merci infiniment, j'ai passé un délicieux moment.
0: À lundi, midi, après les infos, on vous doit bien ça. Et à la prochaine, Nora.

0: de ce samedi soir grâce à Enora Malagré qui était notre invitée dans Décibel. Merci infiniment à elle et puis merci à vous les amis et à l'équipe de l'émission, à la technique, il y avait Basile Combes et Ange Auduc, à la réalisation Iris Guitoni qui est Team Blur, sachez-le, à la délégation musique Thierry Boffa, à la programmation et web Mélodie Chaïb. Et demain on se retrouve à 19h dans Décibel pour les chansons préférées des auditrices et des auditeurs. Et là, dans quelques secondes, Benoît Prospero arrive. Il y a Pâques Paris dans la vie, les meilleurs moments.
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0: Et bonne soirée, les amis. À l'écoute, ici, il est 20h.
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3: Bonsoir à toutes et tous et bienvenue sur ICI. Vous avez peut-être passé la journée à bouger, à profiter de la météo, si elle était clémente, ou tout simplement à ne rien faire. Eh bien, le week-end de 20h à 21h, dans Il n'y a pas que Paris dans la vie, on vous propose une autre façon de voyager. Direction les quatre coins de la France à travers les histoires de nos invités. Toute la semaine, Éric Bastien était face à des personnalités qui ont accepté de raconter leur France. Celle des vacances en famille, des premiers souvenirs, des endroits où l'on revient toujours. Une France qui ne ressemble pas forcément toujours, d'ailleurs, à celle des cartes postales. Et pour ouvrir cette sélection du week-end, on retrouve une comédienne qui est à l'affiche en ce moment de Hitchcock et Marie-Rose au Théâtre de l'Œuvre à Paris et de Uberoy également au Théâtre de Paris et qui partage sa vie et ses souvenirs des lieux qui lui sont chers. Mélanie Page.
4: Quelle rentrée! Bonsoir Mélanie Page.
5: Bonsoir.
4: Vous vous reposez un petit peu quand même l'été pour attaquer une rentrée aussi.
5: Je me suis reposée au mois d'août, oui.
4: C'est vrai que là, la rentrée est extrêmement chargée. C'est toujours comme ça avec vous, dynamique, intense, boulimique de vie.
5: Quand on me propose des beaux projets, je ne peux pas dire non. Et il se trouve que là, ça s'est un peu télescopé et que les deux se faisaient en même temps à Paris. Donc on a trouvé la solution de mettre ça à deux horaires différents. Et comme les deux théâtres sont assez proches physiquement, je vais gambader prestement entre les deux.
4: Alors on en parlera quand même, même s'il n'y a pas que Paris dans la vie. Paris fait forcément partie de votre vie. Je vous remercie en tous les cas de prendre le temps ce soir. Effectivement, c'est vrai que c'est une balade qui, voilà, va permettre de retracer aussi votre existence. Si vous fermez les yeux un instant, que vous imaginez la carte de France, on a tous l'image de cet hexagone. Pas forcément Paris, parce que vous y êtes. Quel est le premier endroit comme ça qui vous vient à l'esprit, Mélanie Page?
5: Alors là, tout de suite, je dirais plutôt la Vendée. Parce que j'y ai passé.
4: Vous pouvez rouvrir les yeux. Hein.
5: Oui, ah ben... les gens ne l'ont pas vu. Vous n'êtes pas obligé de le souligner. Ah, mais moi, je suis bonne élève. Hein. On me dit fermez les yeux, je ferme les yeux.
4: Mais je vous dis que vous pouvez les rouvrir.
5: Ah, ben voilà, je les ai rouverts. Oui, parce que j'y ai passé vraiment beaucoup, beaucoup de mes étés, pas que l'été d'ailleurs, on va dire de 9-10 ans à mes 18 ans, et que j'ai énormément de souvenirs là-bas, évidemment. Donc oui, la côte atlantique et la Vendée, précisément.
4: On reparlera peut-être de la Vendée tout à l'heure. Vous êtes française, mais pas seulement. Ouais. Je vais rappeler que votre papa anglais, maman australienne, ils sont rencontrés en France ou pas, vos parents?
5: Oui, à Paris, je suis désolée.
4: Mais c'est pas grave.
5: Ils se sont rencontrés à Paris parce qu'ils, tous les deux, sont venus de leur pays avec un peu des rêves, une idée justement du Paris bohème où on échange aux terrasses des cafés, où on parle littérature, enfin voilà. Donc, ils se sont rencontrés en donnant des cours d'anglais pour les adultes. Et voilà, ils sont tombés amoureux, ils ont fait deux filles, dont moi.
4: Ils sont nés respectivement.
5: Oui, lui en Angleterre et elle en Australie.
4: Alors, quelle image ils avaient de la France? Vous avez déjà eu l'occasion de parler de ça?
5: Oui, alors une image assez idéalisée en fait, même si en fait, pour eux cet idéal était plutôt vrai, puisqu'ils se sont installés là. Ma mère était venue que pour le week-end au départ, elle faisait un tour d'Europe. Elle a tellement adoré la France et Paris qu'elle s'est installée plus longtemps, et puis elle a rencontré mon père, et voilà. Mais vraiment, j'ai été élevée dans une adoration de la France. culturelle, esthétique. Et j'ai un peu été élevée comme une touriste en France, en fait, même si je suis née ici.
4: C'est joliment dit, je trouve. Alors, vous avez grandi à Paris ou vous étiez dans quel quartier? Vous vous souvenez?
5: Dans le 15e.
4: 15e arrondissement, donc ouais. Pas très loin, on va dire.
5: Mais vraiment, en face de d'ici.
4: Du côté des Tours de Bourbonnais.
5: Ouais, c'est ça. Mais vraiment.
4: C'est votre enfance.
5: Oui, oui, vraiment, pas très loin.
4: 200 mètres, hein. Voilà. Ceux qui sont pas parisiens, c'est à côté.
5: Donc, pareil, dans le 15e, oui, ça a été jusqu'à mes 22 ans, ça a été mon quartier.
4: Ouais. Du coup, scolarité ici, l'école ici, le collège ici, le lycée dans le 15e.
5: Alors, collège-lycée, un peu plus compliqué, parce que je faisais de la danse beaucoup, donc j'ai été en horaire aménagé.
4: D'accord.
5: Donc, j'étais à l'école des enfants du spectacle dans le 5e.
4: Okay. Ah oui, c'est pas à côté.
5: Et après, j'ai été au lycée Racine à Saint-Lazare.
4: Alors, je vais quitter un instant Paris. Vous avez parlé d'avoir été un peu élevé finalement comme une touriste. Et ce tourisme, vous l'avez fait avec vos parents parce qu'il y a quelque chose de très important quand vous étiez plus jeune, c'est le camping-car.
5: Ah oui. Ah, on a sillonné alors l'Europe pour le coup, la France aussi, bien sûr, en camping-car Orange, Volkswagen.
4: Ah, je vois très bien.
5: J'ai peut-être pas le droit de dire une marque, sinon faut dire
4: c'est
5: Audi
4: fait, mais c'est pas grave. Renault.
5: Et Nissan.
4: C'est
5: voilà.
4: Fait.
5: Et vraiment l'image d'Épinal, des babacool en camping-car Orange.
4: Alors vous alliez plutôt en Suisse, vous l'avez dit, en Allemagne, en Italie, c'est ça.
5: Voilà, ouais. On a fait le tour de l'Europe, mais comme on y allait relativement lentement, on traversait aussi la France pour y aller.
4: Est-ce qu'il y a un lieu comme ça, ou des villes, des régions que vous avez découvertes, vous vous souvenez, enfant.
5: Je me souviens qu'on est passé par le sud de la France. Alors, mes parents n'aimaient pas trop. Pour le coup, ils adoraient la côte atlantique. Ils n'étaient pas très méditerranéens. Je me souviens que pour eux, c'était pas la vraie mer, quoi. C'était pas déchaîné, c'était pas. Et je me souviens avoir mangé un pan bagna, ça devait être vernis ou un truc comme ça, et que mes parents disaient, oh, puis en plus, c'est plein d'huile. Enfin, il y avait un truc comme ça où ils aimaient pas trop la Méditerranée. Moi, j'ai appris à la connaître plus tard. Et à l'adorer aussi.
4: Du coup, c'est comme ça que vous découvrez la France, en fait, que vous baladez.
5: Mais les campings, c'est extraordinaire. Hein.
4: Enfin, moi, j'ai jamais vécu ça. Donc,
5: Pour un enfant, c'est vraiment génial. C'est l'aventure.
4: L'exotisme.
5: Vraiment. Et puis, alors, avec mes parents, c'était vraiment l'aventure. C'est-à-dire que c'était pas planifié. On avait la carte Michelin déployée avec mon père qui faisait le copilote. Et on allait à un camping presque au hasard. Si on aimait bien, on y restait plus longtemps. Si on n'aimait pas, on repartait le lendemain. Et puis en fait en camping on se fait tout le temps des copains parce qu'il y a des enfants qui sont là et qui pareil cherchent à jouer avec les voisins.
4: C'est dur parce que c'est des copains d'une journée ou de trois jours.
5: C'est vrai.
4: C'est pas facile ça parce qu'on s'attache vite.
5: Oui, on s'attache et en même temps ça permet d'avoir une espèce de vie sociale un peu immédiate où on s'ouvre un peu à l'extérieur. J'ai vraiment adoré ça. Puis en plus on partait en famille. Je partais avec mes cousins anglais souvent qui venaient avec nous.
4: C'est vrai qu'ils avaient cette image, vous l'avez évoqué. C'est votre maman qui conduisait.
5: Oui.
4: Votre papa qui avait la carte Michelin. Ça sent bon, la carte Michelin. On a tous souvenir d'un papa ou d'une maman avec la carte Michelin.
5: Et alors lui, l'engueuleur, que lui, il savait pas conduire. Mais alors, c'était. Mais tu l'as encore. Enfin, c'était en anglais, donc je voulais pas. Je vous le fais en. Puis alors, il y avait aussi des mots un peu fleuris. Et tu l'as, t'as encore loupé la sortie. Enfin, c'était vraiment des scènes de film. Moi, j'ai vécu.
4: Mais vous dites, c'est ça. C'était comme dans un film ce que vous avez vécu cette enfance.
5: Ouais, vraiment.
4: Avec ce camping-car. On va continuer de se balader parce qu'il n'y a pas que le camping-car. Juste une question. Vous n'avez pas reproduit ça avec vos enfants, le camping-car.
5: Franchement, j'aurais aimé. Après, le problème entre guillemets, c'est qu'avec mon mari, c'était pas. On peut pas faire tout ce qu'on pourrait faire avec.
4: En dehors de France, peut-être.
5: En dehors de France, quoi qu'il y a beaucoup de touristes français quand on va en Europe à l'étranger, mais moi, j'aurais vraiment adoré. Ouais. Je pense que mes enfants auraient adoré aussi.
4: Ce qu'il ignore, c'est Nagui, le mari, comme l'a dit Page. Qu'est-ce qu'il y a sous vos pieds?
5: Qu'est-ce qu'il y a sous mes pieds?
4: C'est une drôle de question, je vous l'accorde. Je vous demande ça, je ne vous laisse pas répondre parce que vous prendre pour un fou. On va s'intéresser à la revue des merveilles. Benoît Prospero qui passe en revue donc les merveilles de notre planète. Et il est temps aujourd'hui, ce soir, de regarder sous nos pieds.
6: Est-ce que quand vous marchez dans la rue, il vous arrive de penser un seul instant à ce qui se trouve sous vos pieds? Nous voici grâce à Issy-Garlozère avec Constance Hélissé du syndicat mixte des Gorges du Gardon. Alors, il y a quoi en vrai sous nos pieds?
7: Alors, sous nos pieds, il y a un monde invisible et fascinant qui est le sol.
6: Ça a l'air simple à dire comme ça, mais ça veut dire quoi? Il y a un monde.
7: Il faut savoir que un seul gramme de sol contient des millions de bactéries, des kilomètres de filaments de champignons, des acariens, des collemboles, Ce sont des microscopiques gerbilles et évidemment des vers de terre. C'est ce qu'on appelle la vie du sol.
6: Et quelle vie, mes amis! Le monde qui se trouve sous nos pieds est encore plus extraordinaire que celui qui se trouve sur Terre. Et comment ça marche?
7: Donc il faut voir ça comme une usine avec plein d'employés qui ont des rôles très différents et très variés, mais qui sont indispensables pour arriver au produit final, qui est la libération des nutriments pour la plante.
6: Et ça veut dire quand même que dans le sol, il y a des êtres vivants qui nous offrent ce que nous appelons ni plus ni moins que la fertilité, grâce à laquelle nous vivons. Et donc, par exemple, qui vit dans le sol ou sur le sol?
7: Par exemple, les bousiers qui vont venir rouler les différentes crottes des animaux à la surface du sol pour pouvoir ensuite les y déposer. On va retrouver certaines catégories de vers de terre qui font des allers-retours entre la surface et la profondeur pour venir enfouir toutes les feuilles, toutes les restes, tout le couvert végétal qui s'appelle l'humus lorsqu'on se balade dans une forêt. Ensuite, la matière se fait attaquée entre guillemets parce qu'elle se fait manger par d'autres espèces qui se relayent, donc ça va être des arthropodes, des collemboles. On retrouve aussi des mini scorpions dans le sol.
6: Et finalement le résultat c'est quoi donc?
7: Tous ces animaux là vont avoir un rôle précis, vont venir soit dégrader la matière physiquement, soit la dégrader chimiquement pour qu'ensuite puissent être libérées les différentes molécules que sont l'azote, le phosphore ou le potassium pour les cultures.
6: Et ben voilà. Et simplement pour finir, sachez que la formation d'un sol d'environ 1 mètre à 1 mètre 50 peut demander 10 000 à 100 000 ans. Et écoutez bien, il y a plus d'êtres vivants dans une seule poignée de terre que d'humains sur la planète. Et ça, c'est une merveille. Merci Sigar Lozère et Constance Hélissé du syndicat mixte des Gorges du Gardon, le site gorgesdugardon.fr.
4: Merci beaucoup Benoît Prospero et sachez aussi que mettre les mains dans la terre rend heureux. Et vous arrive de jardiner, Mélanie Pain?
5: Moi, ce que je fais, mais quand les gens ne me regardent pas, sinon ils me prennent pour une folle, c'est prendre les arbres dans mes bras.
4: Ouais.
5: Vraiment, alors j'adore la nature en règle générale et je crois beaucoup à l'énergie qui émane des arbres et donc je leur fais des câlins.
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6: Tout va bien pour vous? Votre samedi soir se passe comment? Et si on rajoutait un peu de musique dans votre soirée? Et pourquoi pas un titre qui n'a pas pris une ride? Les Bee Gees vous accompagnent à How Deep Is Your Love sur Ici.

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2: Et nous poursuivons notre balade, et cette fois dans Il n'y a pas que Paris dans la vie, changement de décor et de personnalité. Elle est animatrice, journaliste, mais aussi romancière. Sidonie Bonnec s'est prêtée au jeu d'Éric Bastien et a ouvert l'album de ses souvenirs. Quels sont les endroits qui ont laissé une trace? Où a-t-elle grandi, voyagé, aimé revenir? Et surtout, qu'est-ce que ces lieux racontent de celle qu'elle est devenue? C'était lundi dans Il n'y a pas que Paris dans la vie. On réécoute cet échange.
3: Perlins, on l'a évoqué tout à l'heure, vous y êtes resté à peine et vous allez beaucoup voyager au gré des mutations de votre papa, joueur professionnel. Vous irez notamment à Brest, Sidonie Bonnec, mais alors ça va pas s'arrêter là, on a un petit peu évoqué le sud de la France, on a écouté quelques cigales tout à l'heure. Et avant de parler d'Aix-en-Provence, je crois qu'il y a eu Martigues.
4: Oui, il y a eu Martigues. C'est bizarre, j'ai des souvenirs d'école et de piano,
3: et vous voyez. Quel âge?
4: J'avais
3: 4-5 ans,
4: c'est ça, voilà, à peu près. Et... bah, en fait, c'est surtout des souvenirs de week-end. Vous savez, ces week-ends où vous allez, soit vous prenez la voiture, vous allez au bord de la mer. Il y a toujours de la mer, il y a des pinèdes. Vous pouvez toujours faire des pique-niques. Voilà, c'est des régions quand même. C'est une région extraordinairement agréable à vivre.
3: Alors, ce qui est intéressant, c'est que là, vous allez vous poser en région PACA pendant quelques temps.
4: Voilà,
3: des courts séjours.
4: C'est vrai.
3: Là, vous allez rester
4: 2-3 ans.
3: Ouais, là, vous allez rester quand même une partie de l'enfance, de l'adolescence.
4: Hein, oui, c'est vrai. Ouais. Aix-en-Provence, c'était jusqu'à mes 11 ans.
3: La Venise provençale, juste pour rappeler que c'est le nom que l'on donne à Martigues.
4: Oui, c'est vrai, la Venise provençale.
3: Si je vous dis les temps de Berre, si je vous dis.
4: Mais oui, bien sûr.
3: Mais oui, la Côte Bleue.
4: Les ports. Mais vous voyez, j'étais toute petite quand même. Hein.
3: Le miroir aux oiseaux.
4: Ça, je me souviens plus. C'est quoi?
3: C'est un des noms du port que l'on donne côté de Martigues.
4: Oui, c'est vrai que le port, je m'en souviens.
3: Vous alliez à l'école.
4: Oui.
3: Et vous allez à l'école ensuite à Aix-en-Provence.
4: Oui, je me rappelle de ma maîtresse, Madame Bartoli.
3: Qu'est-ce qu'elle a fait, Madame Bartoli?
4: Elle était adorable.
3: Ah, bah tant mieux.
4: Elle me donnait envie de travailler.
3: Est-ce qu'elle fait partie de ces gens qui vous ont donné envie, justement, d'aller loin dans vos études ou dans votre vie? On a des visages comme ça, des gens importants.
4: Il y a trois femmes, à chaque fois, ce sont des femmes, bon, c'est un hasard, qui m'ont donné envie d'écrire. Qui m'ont donné envie d'inventer. On faisait des exercices autour de Molière, on faisait du théâtre, mais des petites choses toutes modestes, mais ça, elle excitait notre curiosité, notre créativité. Et je me rappelle de ça, et je me rappelle qu'à ces moments-là, je me suis dit, oh, un jour, j'aimerais bien raconter des histoires, j'aimerais bien faire ça, mais ça semblait tellement écrire un livre,
3: c'est
4: je pense que c'est pour les autres.
3: Premier livre, 100 000 exemplaires, c'est plutôt là, ça y est, l'épreuve, elle change.
4: J'ai attendu 40 ans avant d'écrire, enfin, j'écrivais des nouvelles, mais.
3: C'est l'âge de la maturité.
4: Voilà. Ben oui, mais vous savez, ça sédimente hein, dans le cerveau d'un être humain. Il faut du temps. Il faut avoir vécu des choses.
3: Et vous en avez vécu. Quand on arrive dans le Sud, on découvre aussi une mentalité, une culture.
4: Oui,
3: vous êtes acclimaté assez facilement. On dit souvent que les Bretons sont un peu froids. Vous étiez à Brest, même pas longtemps, même gamine. Le Sud, c'est un peu plus.
4: En fait, les Bretons ne sont pas froids, mais on est. Bah oui, parce que je suis quand même bretonne. Il y a peut-être il y a peut-être un côté où on peut être plus casanier, qui est peut-être un peu lié au temps aussi. Alors dans le sud, il y a un peu plus de bonhomie, mais il peut y avoir aussi un petit peu plus de superficialité parfois.
3: Ouais.
4: Donc, mais moi, je me suis toujours adaptée. D'ailleurs, quand je suis arrivée dans le sud de la France, j'ai commencé à prendre l'accent du sud. Donc je disais plus rose, mais rose.
3: Et vous l'avez reperdu à nouveau?
4: Rose, je dis souvent, j'ai des mots comme ça qui reviennent, mais je crois que je voulais m'adapter aussi.
3: Ouais.
4: Donc, mais j'ai adoré, franchement. Une fois qu'on a l'habitude de déménager, ça devient un jeu presque.
3: Aix-en-Provence, le chemin de l'école, c'est près de la Torse.
4: Oui.
3: Alors, c'est une rivière, la Torse.
4: Oui, c'est vrai.
3: Alors, c'est un espace, j'ai regardé les photos, c'est un espace un peu aménagé.
4: Oui, ça a dû changer depuis 30 ans.
3: J'ai regardé les photos récentes, c'est assez ombragé, il y a beaucoup d'arbres.
4: Je me rappelle des galipettes, il y avait des petites collines. L'hiver, quand il neigeait, on descendait sur des sacs poubelles. Et je traversais ce parc de la Torse pour aller à l'école, dans ma petite école où j'ai rencontré ma super amie Agnès Monnier, que je salue, qui vit à Nantes aujourd'hui, qui est avocate, à qui j'ai parlé il n'y a encore pas longtemps, vous imaginez, ça fait 40 ans. Et on adorait Aix-en-Provence parce que c'était très nature et en même temps, petite ville urbaine, joyeuse, avec son festival, c'est quoi, un festival d'opéra ou je sais plus, je me rappelle, c'est ça.
3: Les festivals ne montent pas dans les Bouches-du-Rhône, dans le Var.
4: Il se passait tellement de choses, on était bien.
3: Mais vous viviez où, Aix-en-Provence?
4: Je vivais près de la Torse, en face du cimetière, vous voyez, à gauche.
3: Donc de mes fenêtres. Maison,
4: non, mais c'est peut-être ça qui m'a inspiré les thrillers que j'écris aujourd'hui. Non, je vous promets, ma chambre donnait sur un cimetière.
3: Ouais.
4: Donc certaines nuits, je voyais des feux follets. J'ai dit à mes parents, je crois qu'il y a des fantômes. Ils m'ont dit, non, je crois que c'est un feu follet. Je dis, mais qu'est-ce que c'est que ça? Ce gaz qui sort.
3: Oui, bien sûr.
4: Je dis pas ça pour vous, je dis ça pour les auditeurs, parce que moi, je trouvais ça feu follet. Je connaissais pas.
3: Non, parce que les fantômes du vivant, les fantômes du passé, vous allez les croiser dans la fin des
4: Ça m'a bien alimenté. Mais voyez, ça doit pas venir de nulle part, ça.
3: Le Cours Mirabeau?
4: Ah, le cours Mirabeau, bien sûr. Ah, vous savez, j'y suis retournée. Alors, incroyable. Enfin, incroyable pour moi. Hein.
3: Ça vous intéresse. Ça tombe bien, vous êtes notre invité, donc ça nous intéresse.
4: Écoutez, je fais comme si ça allait vous intéresser. Quand j'étais en école de journalisme, à Paris, je ne redirai pas Paris, je voulais faire de la radio. C'était ma passion. Eh bien, vous savez où j'ai fait mon stage de radio ? À France Bleu Provence, à Aix-en-Provence. Donc, 15 ans plus tard, je débarque avec ma petite valise et mes parents m'avaient loué 5 mètres carrés sur le cours Mirabeau. Et c'est là
3: Pour le coup, c'est à deux pas. Pour ceux qui connaissent pas le cours Mirabeau, il est à deux pas de la radio.
4: Exactement. Et j'ai fait là mes premières armes à la radio. Oh, c'était très dur.
3: Alors la radio, moi qui l'ai connue aussi, cette radio, quelques années après vous, il y a tout un nouveau quartier, le quartier Sextus, quartier de la Méjane, qui s'est ouvert autour. Moi, je me demande même si j'ai pas vu le Pasino se construire.
4: Moi c'est un peu loin pour moi déjà. Ouais. C'était une super expérience. Je me rappelle, je conduisais très mal et je partais en voiture faire des reportages à Marseille. Non, je me disais, je vais jamais revenir vivante.
3: Vous avez évoqué les ruelles, c'est ça qui vous a marqué. Les fontaines, c'est vrai qu'il y en a beaucoup.
4: Je suis très urbaine. Moi j'adore la nature, mais j'adore la ville. Un de mes plus grands plaisirs dans la vie, c'est de me balader seule dans une ville. Je me sens libre, j'aime la pierre, j'aime les fontaines, j'aime les noms des rues, j'ai vraiment une passion pour ça. Mmh. Et les rues aixoises sont uniques. C'est quelque chose qui me manquera toute ma vie, quoi. Vraiment, et pourtant, il y a d'autres jolies villes, mais les rues aixoises sont sublimes.
3: J'ai pris quelques noms des villes qui sont autour, Bouc-Bel-Air.
4: Ah oui, Bouc-Bel-Air. Oui.
3: Un souvenir particulier à Bouc-Bel-Air ?
4: Non, pas du tout.
3: Salon de Provence ?
4: Oui. Moi, c'est surtout la montagne Sainte-Victoire.
3: La Sainte-Victoire.
4: On allait souvent, que Paul Cézanne a dessiné. Ça me fascinait. J'avais des cartes postales avec les déclinaisons de la Sainte-Victoire par Paul Cézanne.
3: Aubagne ?
4: Aubagne, je m'en souviens pas très bien.
3: Bertuis ?
4: Oui.
3: Port-de-Bouc. Ah, vous avez connu les sardinades de Port-de-Bouc.
4: Ah oui. Mais j'adorais ce nom Port-de-Bouc quand j'étais petite. C'était hyper délicieux à prononcer ça.
3: Moi, j'ai fait les sardinades, c'est extraordinaire. Ça. Des grandes soirées où on mange comme ça. Attendez, Sidani.
4: Attendez. C'est vous qui pêchez la sardine, donc, là, aujourd'hui.
3: Je pêche la sardine, mais il y a une plage, je cherche.
4: Moi, je la mange.
3: Allez-y. Votre plage. A été où, votre plage ?
4: Vous savez que je m'en rappelle pas.
3: Oh, bah, il y a bien un coin où vous alliez, là. Je sais pas, la Couronne, à Carreau.
4: Et vous savez que je sais.
3: À Martigues, à Marseille, à David.
4: Alors on allait plutôt à Martigues, mais peut-être la Couronne, ça me dit quelque chose. Vous savez que je me revois à la plage, je me rappelle plus du nom de la plage.
3: C'est pas très loin d'Aix-en-Provence, c'est un peu cool. La plage de la Carreau, la plage de la Couronne.
4: Ouais, non, ça devait être là.
3: Vous avez dit à la plage, je vous l'avais dit, la mer c'est un élément très très important pour vous.
4: Très important. On était avec mes parents, avec le grand, je me rappelle, on arrivait avec, vous savez, le gros parasol qu'on plantait comme ça. Et on restait des heures, je me rappelle. Voilà, j'ai passé des heures dans l'eau à ramasser des petits bouts de coquillages, à me baigner. C'est une enfance de rêve, en fait, l'enfance au bord de la mer.
3: Maillot de bain, j'essaye de faire un lien comme je peux, mais c'est pas mal, parce qu'on va parler de sous-vêtements féminins.
4: Pas de mon maillot de bain.
3: Non, j'essaye de faire un lien un peu capillotracté, je vous l'avoue. Isis entreprend une matière de sous-vêtements féminins. Alors, il y en a pour tous les goûts, Sidonie, et toutes les envies, vous allez l'entendre. Aujourd'hui, Catherine Quicandon, vous avez choisi une gamme qui nous respecte.
5: À La Rochelle, la lingerie féminine est absorbante.
6: Oh, dis donc, c'est joli, ça, c'est quoi? C'est du cachemire?
7: C'est du coton.
5: En lin, plutôt, c'est la matière qu'ont choisi Arnaud et Beverly pour leur marque L'Intime Conviction.
8: C'est une gamme de produits absorbants, destinés dans un premier temps aux règles féminines, parce que c'est le domaine d'où on vient. Quand on a des petites fuites urinaires, ces produits sont aussi parfaitement adaptés.
5: Les culottes absorbantes et les serviettes hygiéniques lavables sont fabriquées dans des ateliers à Chizé, dans les Deux-Sèvres, et à Chauvigny, dans la Vienne. Le lin, lui, est produit en Normandie. Seuls les élastiques viennent d'Espagne et les attaches des brassières d'Allemagne. Pas le choix, ils n'en ont pas trouvé en France. Mais alors, pourquoi des sous-vêtements réutilisables ? Car on ne va pas se mentir, une protection jetable, c'est quand même très pratique. Quand on a besoin d'en changer au milieu de la journée, on la jette à la poubelle. Et là, ce n'est pas le même topo. Alors Arnaud Lacoste, que nous dites-vous ?
8: Vous êtes encore nombreuses à utiliser des protections jetables. On sait que ces protections-là sont mauvaises pour la santé, nuisibles à l'environnement. Vous êtes nombreuses à avoir déjà essayé des produits menstruels réutilisables, donc des culottes menstruelles ou des serviettes réutilisables. C'est mieux. Essayez le lin, vous allez voir. C'est frais, c'est léger, c'est hypoallergénique. Et vous allez normalement être agréablement surprise.
5: Je n'en doute pas. Pour le prix, c'est plus cher. À partir de 17,90€ pour la protection hygiénique et 44,90€ pour la culotte. Il y a aussi une brassière, mais là aussi, Arnaud a un bon argument.
8: Quand vous regardez le prix que vous dépensez pour les protections jetables, aussi, c'est-à-dire les serviettes conventionnelles ou les tampons conventionnels, et que vous passez à des culottes menstruelles réutilisables ou à des serviettes réutilisables, vous faites sur la durée de votre vie de femme où vous allez utiliser ces produits-là, vous faites à peu près 50% d'économie. Alors c'est un investissement, parce qu'au départ on vous dit oui, mais il faut acheter entre 4 et 5 culottes pour pouvoir faire un roulement, pour pas être obligé de laver tous les jours pendant la semaine où vous avez vos règles. Ben oui, effectivement, il y a un petit investissement, mais il faut le considérer comme un investissement, c'est pas à perte. C'est-à-dire que c'est pas des produits que vous jetez dès que vous les avez utilisés. Et surtout, c'est pas des produits dans lesquels vous avez du plastique et des matières chimiques.
5: Et ça, ça n'a pas de prix. Enfin si, mais vous avez compris. 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Merci à Fabien d'ici La Rochelle pour cette idée intime et convaincante. Ici, ça entreprend l'intime conviction, une gamme de lingerie absorbante en lin qui nous respecte.
3: Merci,
4: c'est
3: Catherine.
4: Super. Et il faudrait que ce soit remboursé par la sécurité sociale.
3: C'est une bonne idée.
4: Car les femmes
3: ça.
4: N'ont pas le choix d'avoir leurs règles ou pas. C'est aussi ce qui donne naissance aux êtres humains et aux hommes. Et donc, il va falloir réfléchir à ça. Mais je trouve ça très bien ce qu'ils font.
3: Vous êtes partie toute seule, Sylvie Baudet.
4: C'est notre quotidien de femme et merci d'en parler.
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2: Il y a des chansons qui appartiennent tellement à notre patrimoine musical qu'elles font littéralement partie de notre vie. Dalida, et aujourd'hui c'est Jennifer qui revisite ce titre et lui rend hommage. Voici Mourir sur scène, sur Ici.

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5: Et nous voilà déjà dans la deuxième partie de cette heure sur Ici. Toute la semaine, Éric Bastien vous fait découvrir les parcours très différents de ses invités, mais avec toujours ce même fil rouge, la France telle qu'ils la vivent et la ressentent. Ça s'appelle « Il n'y a pas que Paris dans la vie » et parfois, ce voyage passe, vous allez voir, par la famille, les souvenirs transmis, les lieux où l'on a grandi ou ceux que l'on a découverts plus tard. C'est notamment ce qu'est venu raconter Arthur Jugnot. Le comédien était au micro d'Éric Bastien avec ses souvenirs, ses attaches et quelques étapes importante de son histoire. On retourne avec lui sur les routes de France.
6: On a beaucoup voyagé déjà, on a été dans pas mal d'endroits, on s'est arrêté en Avignon, je sais pas d'ailleurs si on dit à Avignon ou en Avignon.
7: Ah, il y a deux écoles.
6: Ouais, il y a deux écoles, ouais. Et toi, c'est quoi ton école?
7: Moi, je dis à Avignon.
6: Tu dis Avignon. On a parlé du Théâtre des Béliers. Je reviens sur le fait qu'aujourd'hui, tu diriges, co-diriges quatre théâtres à Paris. Le Splendide, la Contrescarpe, la Comédie de Paris, où tu joues, et la Renaissance.
7: Tout à fait.
6: C'est énorme. On a parlé d'entrepreneuriat il y a un instant. C'est compliqué à gérer quatre théâtres.
7: Oui, mais je suis pas du tout tout seul. Je suis associé avec Morgan Spielmaker et Boris Soula. Enfin, j'ai différents associés en fonction des lieux et on a une équipe, on est très staffé, etc. Moi, je c'est pas une volonté de diriger des lieux. Ça s'est fait avec les opportunités et les rencontres de la vie, mais c'est surtout la volonté d'être libre artistiquement et le fait d'être directeur de théâtre. Ouais. Je peux dire, tiens, si on montait une comédie musicale parodique et déjantée sur la vie de Jeanne d'Arc, elle entend pas des voix, elle entend des chansons. T'es d'accord? Je me pose la question à moi-même. Oui, je suis d'accord et on le fait.
6: Ça vous dépendez presque.
7: Ça m'évite de devoir aller convaincre des gens.
6: Non, mais c'est une bonne technique, c'est une bonne astuce.
7: Et donc voilà, donc j'ai toutes les contraintes administratives de travail, de gérer des boîtes. Équipe, ouais. En contrepartie, j'ai beaucoup plus de liberté artistique et c'est ça qui me rend profondément heureux.
6: Il y avait un truc avec Bordeaux aussi il y a quelques années autour du théâtre. Il y a eu un collectif d'artistes où vous avez fait des choses.
7: Ouais, je fais partie d'un collectif. On a repris le théâtre des Salinières.
6: Ouais. Bordeaux même.
7: L'année dernière, à Bordeaux, ouais. Et qui est un très très joli théâtre. Et c'est un directeur sur place qui le gère. Enfin, nous, on gère pas le théâtre, mais il y a un actionnariat. En fait, on s'est mis à plusieurs. Il y a Alexis Michalik, il y a le théâtre Montparnasse, il y a Samuel Louchon. Enfin, on s'est mis à plein et on a tous mis un peu de sous pour reprendre le lieu. Et on est très heureux de ça. Donc, de temps en temps, on va jouer un spectacle là-bas.
6: C'est comment Bordeaux? Pour ceux qui ne connaissent pas Bordeaux, on a eu l'occasion d'y passer.
7: Bah, Bordeaux, c'est bien Bordeaux. Moi, j'adore Bordeaux. Non, c'est hyper joli, on mange hyper bien. Il y a une ambiance, il y a des bonnes ondes. On n'est pas loin de la mer, non?
6: Est-ce qu'il y a un endroit en France où on mange mieux?
7: On mange mieux?
6: Ailleurs. Vous me dites à Bordeaux, on mange bien. On mange bien dans le sud, on mange bien un peu partout. Est-ce qu'il y a un endroit où tu t'es dit
7: En fait, on mange bien partout, ça dépend de ce qu'on aime manger, mais c'est vrai que tout ce qui est ça dépend. Si je veux un peu fruits de mer, tout ça, on va pas se mentir, tout ce qui est Saint-Malo, tout ce coin-là, la Bretagne, pour se faire un tour
6: de quelques huîtres,
7: ça c'est pas mal.
6: Dinard, Cancale.
7: Tout ce qui est les Landes, si on veut prendre un peu de poids, c'est quand même assez formidable hein, pour ça, parce qu'on mange vraiment gras et bien.
6: Ouais.
7: Et puis si on veut une petite tomate burrata, bon, on peut aller dans le sud.
6: Ouais, mais t'es bien là.
7: Ouais, ça va.
6: Tu fais du sport ou
7: Je fais du stress.
6: Ouais. C'est pas mal ça. Je fais de la caféine. Je fais du stress. On va dans la Drôme.
7: Je connais un peu la Drôme.
6: Ah, tu t'es marié.
7: Je me suis marié dans la Drôme.
6: Tu t'es marié où?
7: À la Drôme provençale, à la Fontaine Minérale, qui est un endroit fabuleux, qui est tenu par des amis et qui est une grande guinguette, et c'est très très joli.
6: Et pourquoi t'as été te marier là-bas hein?
7: Parce que c'est des amis qui ont une guinguette magnifique.
6: Ça n'a rien à voir, je me suis dit, c'est peut-être les origines de sa femme.
7: Pas du tout, famille, non, c'était vraiment un coup de cœur pour un lieu, on s'est dit, tiens, ce lieu est sublime.
6: Redonne le nom du lieu, comment ça s'appelle?
7: La Fontaine Minérale.
6: Moi j'ai repéré l'endroit, c'est une toute petite commune, j'ai eu 650 habitants.
7: Ouais, Pont-de-Barré.
6: Ouais.
7: Ouais.
6: 657 habitants recensés en 2023. Ils étaient tous invités, du coup.
7: Ils étaient tous.
6: Non, mais c'est un peu l'événement. Arthur Junot qui se marie dans un.
7: Non.

0: tu te dis, j'ai envie de me faire
1: On a une maison familiale sur la presqu'île de Gien.
0: Alors voilà, ça je voudrais qu'on en parle parce que je sais que tu l'aimes beaucoup cette maison.
1: Et ça, c'est un endroit sublime. On est vraiment au bord de la mer. C'est-à-dire que tu prends ta main gauche, ta main droite, tu fais 180 degrés, tu regardes, c'est l'eau, c'est la mer. Et moi, j'aime l'eau. Je m'en parlais du lac tout à l'heure, mais un lac, la mer, tout ça, j'ai besoin d'une rivière, j'ai besoin d'eau. Et ça, c'est extrêmement ressourçant. Waouh, quelle réalisation.
0: Alors on est où là? On est sur la presqu'île de Gien. Ta plage à toi, elle est où?
1: Elle est... Alors c'est plutôt des criques. Moi je suis plus crique que plage.
0: D'accord,
1: ouais, moi transat, plage, sable, tout ça, c'est pas... Non, j'ai besoin de sauter, de rocher, de grimper, de voir des poissons. Des trucs.
0: Ça c'est en tous les cas un endroit voilà, dans lequel tu te sens bien et dans lequel tu peux aller assez régulièrement. Du côté de la presqu'île de Gien, tu fais un peu de bateau ou pas?
1: Je fais bien sûr. Permis bateau, permis côtier, permis fluvial, je suis au taquet.
0: Mais comme papa.
1: Non, il n'a pas le permis fluvial.
0: Pas le permis bateau ?
1: Si, bien sûr, mais pas le fluvial.
0: Ah, c'est quoi la différence ?
1: Ah ben, c'est sur les fleuves.
0: En ah bah oui, tu me dis, évidemment.
1: J'ai le droit de piloter partout.
0: Et tu te verrais partir comme ça, un peu à l'aventure, tu as déjà pensé longtemps sur un bateau, par exemple, te couper de toutes tes activités, de toutes tes co-directions.
1: Bah, c'est des fantasmes qu'on a tous. Après, je pense que j'adore le bateau, mais j'ai un peu le mal de mer, donc ça peut mal se passer.
0: Est-ce qu'il y a des endroits qui t'inspirent pour écrire? Là, il y a Tout fait tout flambe. Tu l'écris, tu joues, tu le mets en scène. Tu t'écris où, généralement?
1: Moi, il y a un endroit où j'adore écrire, c'est dans le train.
0: Donc, en parcourant la France.
1: En parcourant la France. Non, mais c'est parce qu'il y a un truc de... Il y a un bruit constant, on téléphone pas, on n'est pas trop dérangé, et quand on travaille beaucoup, qu'on fait beaucoup de trajets, il y a ce truc où on se dit, là, on perd notre temps, et tout d'un coup, c'est un endroit où moi, j'aime bien écrire.
0: Les réseaux sociaux? Ta vie, ton heure,
1: ouais,
0: tu t'en fous complètement. Parfois, ça peut être très intéressant.
1: Ah non, mais
0: tu vas découvrir pourquoi. Parce que si les réseaux sociaux prouvaient qu'ils peuvent avant tout être un véritable moteur de solidarité, voilà ce que je vais te montrer. Est-ce qu'on va entendre? Parce que depuis plusieurs mois, figure-toi, un homme cuisine régulièrement des dizaines de repas pour des sans-abri et partage ses recettes ainsi que ses distributions sur TikTok et sur Instagram. Cet été, il a d'ailleurs décidé de quitter sa cuisine parisienne et se balade un peu partout en France. On l'a rencontré au micro de Robin Bernot.
2: Un créateur de contenu s'est lancé dans un tour de France solidaire pour cuisiner pour les sans-abri.
3: Je trouve ça génial, il faudrait continuer en fait.
2: Cet été, Manu Solidaire, c'est son nom sur les réseaux sociaux, a décidé de sillonner une partie de la France pour cuisiner et distribuer des repas aux personnes vivant dans la rue. Et cette tournée, il la partage sur les réseaux sociaux avec ses plus de 400 000 abonnés. Ainsi, les internautes qui le suivent peuvent faire des dons qui serviront entre autres à financer les ingrédients et les différentes étapes du voyage. Il y a quelques jours, il était de passage à Avignon où il a préparé plus de 60 repas et notre journaliste Clara Baudard en a profité pour le rencontrer.
4: Aujourd'hui, c'est compliqué de se dire que les sans-abri, on veut juste pas les voir parce qu'en fait, ils existent, sont autour de nous. Toutes les personnes de la rue, elles ont besoin de manger.
2: Il faut savoir que début août, la mairie d'Avignon a adopté un arrêté municipal anti-mendicité, une mesure qui ne décourage pas Manu Solidaire de réaliser ses distributions de repas, bien au contraire.
4: Se dire qu'on vire les personnes démunies des centres-villes sans leur donner de solution de repli, c'est un peu se voiler la face et cacher la misère, alors que quoi qu'il arrive, elle restera là.
2: Alors ici, ça marche. Et vous, qu'en pensez-vous?
3: Bah, je trouve ça hyper cool. Enfin, s'il peut y avoir de l'aide en France, de l'entraide, je trouve ça vraiment génial.
2: J'en ai par exemple discuté avec Juliette qui souhaitait souligner les difficultés de pouvoir bien se nourrir, en particulier aujourd'hui.
3: Il y a de moins en moins d'aides justement qui sont consacrées aux personnes les plus délaissées et les moins aisées dans la population. Donc je pense que c'est vraiment cool s'il y a des initiatives qui peuvent se faire de façon individuelle, quoi.
2: Des difficultés pour s'alimenter qui concernent évidemment les sans-abri, mais pas que, c'est ce que m'a rappelé Jade.
5: Enfin, moi je vois les étudiants aussi par exemple, ou les personnes comme ça qui ont besoin d'aide. Non, je trouve ça génial, il faut continuer d'être dans d'autres villes. Ils font que Avignon pour l'instant?
2: Alors, pas tout à fait. En fait, Avignon faisait partie de tout un circuit organisé dans le Sud-Est. Manu Solidaire est entre autres passé par la Loire, la Lozère ou plus récemment à Marseille.
5: Ok, bah qui passe en Bretagne. Je trouve que la question de la nourriture en ce moment, c'est compliqué.
2: Pourquoi c'est compliqué?
5: Parce que les prix augmentent, tout augmente.
2: Grâce à cette initiative, Manu Solidaire crée du lien, une démarche qu'il souhaite poursuivre et continuer à partager sur ses réseaux sociaux, avec toujours cette même envie, celle d'être utile.
0: Et ben voilà, et c'est le mot d'ordre hein, d'ailleurs, tout au long de cette saison sur votre radio, ici, être utile. Robin Bernot,

0: On se retrouve demain d'ailleurs avec toute l'équipe hein, sur ICI et sur ICI.fr pour mettre en avant toutes les bonnes initiatives un peu partout en France.
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3: 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Voici Louis Chédid et Ainsi soit-il sur ICI.

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2: Et si vous nous rejoignez, sachez que vous êtes en plein. Il n'y a pas que Paris dans la vie. Et il reste encore quelques jolies étapes avant la fin de cette heure. Cette semaine, Éric Bastien a rencontré des personnalités venues d'horizons très différents. Mais derrière leur métier et leur actualité, il y a toujours une histoire personnelle. Un village, une ville, une région, une maison de famille ou parfois simplement un paysage auquel on reste attaché. Parmi ces rencontres, celle de Gilles Attaf, à l'origine du label Origine France Garantie. Et avec lui, on parle forcément de fabrication française, de savoir-faire et de ces entreprises qui font vivre nos territoires. Un entretien à réécouter maintenant sur ICI.
3: Vous sentez cet effet bleu-blanc-rouge autour de la certification Origine France garantie? Vous sentez la fierté des gens que vous voyez dans les usines? Il y a cet effet de ce que l'on sait faire, c'est nous qui le produisons, c'est nous qui le fabriquons, il vient de chez nous.
4: Absolument, ils sont très fiers d'ailleurs, c'est pour ça que lorsqu'on fait des remises de certification, à chaque fois on sent vraiment, je dirais que même la certification Origine France Garantie qui garantit aux consommateurs, on dit toujours Origine France Garantie, c'est le Made in France Garantie, puisque le Made in France étant déclaratif, régi par le code des douanes européens, nous on fait une certification, et on sent que les gens, lorsqu'on fait une remise de certification, ont beaucoup beaucoup de fierté, et ça se ressent dans toute la société, dans toute l'entreprise, et moi c'est ce que j'aime le plus, je crois, c'est aujourd'hui de leur redonner cette fierté, quoi.
3: Comment
4: on sent que le consommateur aujourd'hui a besoin de traçabilité, de savoir où c'est fabriqué, dans quelles conditions. Enfin, il se passe quelque chose autour de notre territoire, de la proximité. On a envie de proximité. Et en fait, Origine France Garantie, c'est la proximité des territoires. Ouais. En fait, c'est ça.
3: Oui, c'est ce qu'on a dit. C'est le maillage.
4: C'est le maillage et tout ça. Et c'est ce qui manquait aujourd'hui de remettre en avant. Voilà. Et aujourd'hui, j'ai vraiment une fierté, c'est que je trouve qu'on participe à remettre en avant. Cette fierté des producteurs.
3: Quels sont les critères justement pour certifier Origine France Garantie?
4: Alors les deux critères cumulatifs sont, le premier, il faut que toutes les caractéristiques essentielles du produit aient été prises sur le territoire français. En gros, ça c'est le terme exact, mais c'est que toute la fabrication doit être française, toute la transformation du produit. Et le deuxième critère cumulatif, c'est que 50% à minima du prix de revient unitaire sorti d'usine doit être français.
3: On a parlé de Limoges, on a parlé de Valence, on a parlé de ces ateliers, de ces usines que vous visitez, du nord de la France. Je voudrais qu'on évoque à nouveau la Corse, parce que on en a parlé dans les reportages, mais la Corse est un endroit que vous connaissez bien, dans lequel vous allez, je crois, depuis 40 ans.
4: Absolument, sans interruption. J'aime beaucoup ce pays qui est absolument prodigieux, où à la fois on a des plages sublimes, des montagnes somptueuses, et puis une identité forte, et puis des gens qui sont attachés à leur terre, et moi j'aime beaucoup cette appartenance. Je trouve que il faut repartir de là, d'ailleurs, si on veut reconstruire une nation, il faut repartir sur l'appartenance, et moi je trouve ça très bien que les citoyens soient fiers de leur région. Leur région fait partie de la France, et c'est pour ça que j'aime beaucoup ce pays.
3: Quelques villes en Corse à citer, vous aimez? Je sais pas, Bastia, Saint-Florian, Ajaccio, vous fâchez avec personne?
4: Non, mais moi je vais historiquement toujours à Porto Vecchio, que voilà, c'est là où voilà mes deux filles sans interruption y vont depuis qu'elles sont nées. Donc voilà, j'ai des attaches maintenant là-bas très fortes, et j'aime beaucoup ce pays. Ouais.
3: Si on quitte la Corse, qu'on retourne sur le continent, du côté de Marseille, je sais pas moi, la Provence, le Var, est-ce qu'il y a des plages qui vous parlent, que vous avez peut-être visitées, dans lesquelles vous allez passer des vacances? Elle est où votre plage, vous, Gilles Assaf?
4: À ma plage, c'est...
3: Sortie de la Corse, hein.
4: Ah, sortie de la Corse, sinon je vous aurais cité la plage, le golfe de Saint-Cyprien et justement la partie du Cabanon Bleu qui est à l'extrémité de
3: la plage
4: Saint-Cyprien. mais dans ce cas...
3: Ça peut être un autre endroit. Votre plage, ça peut être en Bretagne,
4: Alors peut-être je vais changer complètement parce que j'aime beaucoup également l'île de Ré, vous allez dire j'aime bien les îles.
3: Bah,
4: et donc plage du Grosjean au Port-en-Ré alors.
3: Quelques questions comme ça et des réponses rapides. Le lieu des premières réussites, vous l'avez évoqué tout à l'heure, et le lieu de la remise en cause, vous l'avez évoqué. Le lieu en France qui vous fait un peu rêver?
4: Eh bien, je vais vous dire, c'est l'Aubrac.
3: Alors là, on va être copains parce qu'on y mange bien.
4: Alors on y mange super bien.
3: Ah, l'Aubrac, moi j'adore.
4: Et moi j'ai découvert l'Aubrac, alors pas du tout professionnellement, mais je l'ai découvert parce que chaque année je fais une partie du chemin de Compostelle.
3: Ah bon ?
4: Et mon meilleur ami étant cordonnier, il m'a embarqué dans ce projet de faire Compostelle, et une semaine par an je marche
3: voilà, c'est le Puy-en-Velay, hein, le départ.
4: Le Puy-en-Velay conque. C'est la première étape qu'on a fait. Et on est passé par l'Aubrac et ça a été un choc pour moi. J'ai trouvé que c'était assez incroyable ce qui s'est passé lorsqu'on a marché dans ces immensités absolument fabuleuses avec des paysages à couper le souffle. Enfin, j'avais l'impression d'être dans un film. Et puis on mange très bien et comme j'aime bien manger, c'est pas mal non plus. Quoi.
3: On mange bien où d'ailleurs en France?
4: Ah bah on mange bien dans tous les territoires. Franchement, là pour le coup, on a cette chance de bien manger partout. On mange bien en Auvergne, on mange bien en Alsace, on mange bien voilà. Moi je suis trop gourmand pour citer un territoire par rapport à l'autre. Ouais, j'aime bien le cassoulet. Alors voilà, j'ai fait une petite escale dans les Pyrénées. Je suis passé par Carcassonne il y a 15 jours et j'ai mangé un super cassoulet.
3: Alors le lieu où vous aimez vous ressourcer, peut-être en dehors de Paris, un lieu en France où à un moment donné vous avez dit waouh, si vous pouvez.
4: Le Périgord.
3: Hein? Tiens, pourquoi?
4: Parce que j'ai de la famille dans le Périgord et que historiquement chaque Noël on va toujours se retrouver tous dans le Périgord noir aux Aisies de Taillac. Et pour moi c'est une... alors là pour le coup je me ressource vraiment parce que je suis au cœur de la France profonde avec des gens fabuleux et ça me fait énormément de bien et je pour rien au monde je changerais et d'ailleurs mes filles m'en voudraient beaucoup si on changeait cette habitude, mais chaque année on va à Noël passer les fêtes dans le Périgord. Et pour nous, c'est absolument un moment qui est important. Et je pense que ça nous aide vraiment à passer le cap de l'hiver.
3: Vos plus belles vacances en France? Peut-être que vous avez déjà évoqué le lieu, hein, je ne sais pas. Mais est-ce qu'il y a des vacances inoubliables que vous avez vécues ici?
4: Bah, je suis désolé, mais je vais revenir sur la Corse. Hein, donc voilà, c'est bon. Vraiment... pour moi, je pense que c'est là où j'ai vécu les plus belles vacances. Voilà, avec mes filles petites, ça a été fantastique.
3: Si on va à la montagne, vous avez un peu évoqué la montagne, mais la montagne vraiment pour skier, vous me direz, les montagnes en Corse, mais si on va skier, on va où avec vous en France?
4: Ah, bah là c'est pareil, on va à Val d'Isère parce que
3: voilà. Tignes, Val d'Isère,
4: parce que voilà la Haute Tarentaise, c'est quand même lorsqu'on aime le ski comme moi, parce que je fais du ski depuis que je suis petit, j'ai vraiment beaucoup de tendresse pour Val d'Isère, même si aujourd'hui ça a beaucoup changé et que bon c'est devenu une station un peu hors norme.
3: Gilles Attaf est votre invité encore quelques minutes sur ICI les présidents certification origine France garantie. Alors Gilles Attaf, si votre vie était une carte de France, on se balade hein, depuis tout à l'heure hein, dans cette carte de France, quel serait le lieu central pour vous?
4: Le lieu central, c'est une très bonne question. Je dirais quand même Limoges.
3: Ah, on y revient. C'est peut-être la ville que vous avez citée le plus, d'ailleurs.
4: Ouais, parce que ouais, j'ai vécu des moments exceptionnels à tous les niveaux, quoi, aussi bien des hauts que des bas. Donc émotionnellement, peut-être c'est la ville qui m'a le plus marqué, parce que émotionnellement, ça a été une période où vraiment j'ai tout connu en fait. Et c'est peut-être ça qui fait qu'aujourd'hui, effectivement, j'ai du mal à y retourner d'ailleurs.
3: Aujourd'hui, vous vivez, c'est en région parisienne que vous êtes aujourd'hui, c'est
4: ouais, ça? Oui, je vis en Seine-Saint-Denis, au Raincy.
3: Est-ce que vous voulez dire un mot sur le Raincy d'ailleurs? Est-ce qu'il y a peut-être à découvrir des choses, des images comme ça qui vous donnent envie d'évoquer ce soir, à évoquer ce soir?
4: Ah ben oui, le Raincy c'est un havre de paix et ça permet de faire comprendre que on peut très bien vivre en Seine-Saint-Denis. C'est une ville que j'apprécie beaucoup et on parlait beaucoup de tout à l'heure de gastronomie et c'est une ville où il y a énormément de commerçants absolument fabuleux avec des marchés, des maraîchers, des bouchers et moi je suis très attaché à cette ville.
3: Parler des marchés, pour vous, la réindustrialisation passera forcément demain par la vision régionale, territoriale, c'est ce que vous avez évoqué, hein, Gilles.
4: Alors moi, je pense qu'il faut repartir effectivement de cette... faut repartir de vraiment de... Pour moi, l'ADN d'un pays, c'est ses territoires et pour que on puisse embarquer autour d'un récit toute une société, il faut repartir de son ancrage, et son ancrage, il est en région, il est en territoire, et lorsqu'on a... moi, j'aime beaucoup ce que fait, par exemple, le produire en Bretagne, voilà, c'est fantastique. Et si on produit en Bretagne, on produit en France. Et donc, voilà. Mais je pense que aujourd'hui, le français, le citoyen, il a besoin de retrouver de la proximité, de l'ancrage. Et c'est de là qu'on peut rebâtir quelque chose, rebâtir une société plus juste, avec moins de fractures, et sortir de ces ces mégalopoles qu'on a voulu nous vendre pendant des décennies. Vous savez, on nous a quand même vendu que la France serait un pays de tertiaire et que l'atelier du monde serait en Chine. Donc moi, je me bats contre ça depuis
3: des années. Et vous faites bien. Dernière question, un lieu que vous ne connaissez pas et vous rêvez de le découvrir, ou une région. Vous dites, ah, je suis jamais allé.
4: Alors c'est fait, j'étais dans les Pyrénées, je connaissais pas.
3: Ah, donc ça répond pas à ma question.
4: Ça répond pas à la question. Non mais je voulais le dire parce que j'étais assez cet été.
3: J'ai fait
4: un petit passage dans les Pyrénées et j'avoue que j'ai été absolument un lieu que je connais pas et que il faut absolument que je visite, c'est le Jura.
3: Et ben voilà. Bon voyage dans le Jura et revenez nous en parler.
4: Avec plaisir. Grand plaisir.
3: Gilles Attaf était votre invité. Merci pour tout ce que vous faites. Saluez vos équipes. Et puis, on continuera bien sûr de s'intéresser à vos fonctions et surtout à cette certification dont vous êtes le président. Certification d'origine France Garantie. On a retracé votre carrière, votre parcours, Gilles.
4: Oui, bien sûr. Et puis surtout dire aux consommateurs, surtout regardez les étiquettes lorsque vous consommez. Acheter un produit origine France Garantie, c'est participer au modèle social français, à l'économie française. Derrière tout ça, il y a des emplois, il y a des territoires. Donc, cherchez le logo Origine France Garantie lorsque vous consommez.
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2: Dernière ligne droite pour cette heure ensemble. Et puisqu'on est samedi, on va terminer sur une chanson qui devrait facilement nous rappeler que nous sommes en week-end. Un duo, un tube mondial et une ambiance très estivale. Shawn Mendes et Camila Cabello, Señorita sur ICI. Excellente soirée.

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4: Bonsoir à tous. Rien de tel pour un samedi soir qu'une petite ambiance revival en musique. Alors, direction les années 80, c'est jusqu'à 22h. Et ce soir, ça commence comme ça. It's a kind of magic.

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0: Un extrait de la BO d'un film qu'on a tous adoré en 1986 et qui a fait de Christophe Lambert une star mondiale. Highlander, bien sûr. Oh, ce soir, c'est une nuit magique que vivent des milliers de spectateurs à la Plénitude Arena. En ce moment même, l'émotion est à son max dans la plus grande salle de concert d'Europe. Ben oui, ce soir, c'est le premier des concerts de Céline Dion. En 1983, elle connaissait son premier succès, d'amour et d'amitié.

C'était France Gall avec Résiste. Michel Berger écrit cette chanson pour France Gall au début des années 80. C'est vrai que c'est un vrai témoin des humeurs de l'époque. Ce Résiste est déjà un appel à vivre son existence dans la liberté, l'affirmation de soi, et c'est toujours d'actualité. À l'origine, ce titre était sur la face B du 45 tours de Tout pour la musique, mais bon, il s'est vite imposé comme un tube en puissance, et quand même à l'époque, il s'est vendu à plus de 500 000 exemplaires. Elle aussi, elle résiste pour être une femme libérée, toujours et encore, femme libérée. Cookie Dingler.

0: Niagara, c'était Cheeky Boom. Le premier tube du groupe qui à ce moment-là n'était pas un duo mais un trio. Si vous avez encore la pochette du 45 tours, vous pourrez le constater, il y a Muriel, Daniel, mais aussi le troisième, le guitariste José Tamarin, disparu malheureusement en 2019. Lui aussi, il a beaucoup occupé les meilleures places du top 50. Dans un instant, on retrouve Daniel Balavoine avec Mon fils, ma bataille.
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0: Barbara Streisand à l'instant, c'était Woman in Love.
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0: Quand l'une des plus belles voix du monde rencontre les plus grands faiseurs de tubes des années 80, ça donne une chanson composée par les Bee Gees pour Barbara Streisand à l'instant. Pour l'anecdote, en France, ce tube a été adapté sous le titre Une femme amoureuse pour Mireille Mathieu. Et là, je suis sûr que vous allez vous mettre à la fredonner et que demain encore, vous allez l'avoir en tête. Et ça, c'est très énervant, je sais. Allez, si vous avez envie de changer de rythme, pas de souci. Tout de suite, La Gitane, c'est Félix Gray dans 100% années 80.

Jackson et Piazzadora, c'était When the Rain Begins to Fall. Énorme succès mondial et numéro 1 en France en 1984. On est vraiment dans le son des années 80 avec ce duo légendaire. Et pour la traduction, ça donne « Et quand il commence à pleuvoir, tu chevauches mon arc-en-ciel dans le ciel ». Des fois, faut pas traduire les chansons. Allez, du coup, on va rester dans les couleurs quand même avec le Culture Club et son Karma Chameleon.

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1: On referme la boîte à tubes des années 80 pour ouvrir dans un instant celle des chansons 100% françaises. À demain, même endroit, même heure. 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
3: Il sort l'album L'Embellie et fait alors appel au service de Jean-Jacques Goldman pour le titre C'est dit.
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3: D'abord trop complexe, la chanson se simplifie sous les conseils du maître. Goldman pousse Calogero à épurer sa mélodie pour laisser place à l'essentiel. C'est ainsi qu'apparaît la phrase culte « On n'est riche que de ses amis ». Le succès est immédiat et redonne le sourire à l'artiste.

0: titre qui prouve que la simplicité et l'amitié sont les meilleurs remèdes au vague à l'âme.
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2: Saviez-vous que Louis Chédid est un véritable geek en matière de musique ?
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2: C'est dans le calme de sa maison du Luberon que Louis Chédid a façonné son titre « Je suis là ». Véritable mordu de technologie, c'est d'ailleurs lui qui informe son fils, Mathieu Chédid, des dernières nouveautés. Pourtant derrière les machines, c'est l'humain qui reste au cœur de son single « Je suis là ». Cette mélodie saisissante rend hommage à ceux qui tendent la main et qui savent écouter. Face à une société souvent rude, l'artiste prône l'entraide et la bienveillance. «

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2: Clarisse, 51 ans, de Romande. Je suis coach en men training. C'est de la recherche de personnes disparues avec les chiens. On va donner une odeur de référence à un chien, l'odeur d'un humain, et il doit partir le chercher.
3: Mais c'est un sport, c'est un exercice?
2: Il y en a qui le pratiquent en sport, hein. Il y en a qui le pratiquent pour ensuite faire du réel. Moi, je le pratique pour faire du réel. Et après, il y a des gens qui viennent simplement passer une bonne journée avec d'autres gens et avec leur chien.
3: Quand vous dites réel, c'est-à-dire?
2: C'est-à-dire que je fais partie d'une association. On peut être appelé par la police, on peut être appelé par les familles aussi.
3: Pour trouver des gens?
2: Tout à fait.
3: En tout cas pour les chercher.
2: Exactement.
3: Et alors vous cherchez avec quel chien?
2: Alors moi j'ai une Alano espagnole.
3: Et elle s'appelle comment?
2: Macaï.
3: Et est-ce qu'elle était prédisposée justement à bien renifler, à utiliser sa truffe?
2: J'ai pris ce chien-là parce que c'est un chien de chasse espagnol. Tous les chiens ont de l'odorat. Premier sens qui se développe chez eux, c'est le sens de l'odorat pour pouvoir trouver la mamelle. Après, il y a des chiens qui vont avoir plus de difficultés. Ceux qui sont très brachycéphales, le nez très écrasé. Parce
3: que. Petit bulldog, non?
2: Voilà, c'est pas qu'ils ont moins d'odorat. Le problème, c'est qu'ils vont être moins capables de travailler sur des longues distances.
3: Ils ont le cou trop petit.
2: Non. Le chien est toujours tenu en longe. Cette longe, c'est un cordon ombilical. Donc si votre chien, il sent que vous n'êtes pas motivé à aller jusqu'au bout de la piste, il n'ira pas jusqu'au bout de la piste.
3: Quand vous dites la piste, c'est-à-dire que le chien doit retrouver une odeur.
2: En fait, il doit suivre le tracé qu'un autre humain a fait. Donc on lui donne l'odeur de cet autre humain et il doit suivre tout le tracé.
3: L'humain s'est frotté à des endroits stratégiques?
2: Non, il a marché. En fait, là, vous voyez, vous et moi, tous les deux, on est en train de mélanger toutes nos odeurs. Et oui, l'air de rien, c'est pas...
3: J'ai mis du déo. Hein.
2: On mélange nos odeurs et on est en train de faire ce qu'on appelle un pool d'odeurs. C'est-à-dire que notre odeur, au fur et à mesure, là, elle grandit sur la place.
3: Alors nous, on le sent pas, mais le chien, oui.
2: Tout à fait.
3: Ah ouais.
2: Il est capable de parfaitement faire la distinction entre vous et moi, même si on est côte à côte.
3: Ça fait combien de temps que vous faites du men trailing?
2: Ça fait un peu plus de 10 ans.
3: Et qu'est-ce qui vous a motivé au départ?
2: J'avais un chien qui était sensible sur les humains, qui avait eu une mauvaise expérience dont je n'étais pas au courant. Du coup, il avait un peu peur de l'humain. J'ai commencé cette discipline pour qu'il ait un petit peu plus confiance en l'humain, en se disant c'est sympa, en fait l'humain me donne une récompense même quand je le connais pas.
3: Mais un chien fifou et tout, ça peut lui faire du bien de faire ça?
2: Oui, parce que ça va le canaliser et ça apprend aussi beaucoup au maître à rester concentré sur son chien. Aussi, ça leur apprend à lâcher prise. On a pour habitude de contrôler notre chien tout le temps, sauf que là en fait on contrôle pas parce que c'est pas nous qui savons où est l'odeur, c'est le chien qui sait.
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4: Aujourd'hui, on part à la découverte d'une institution que tout le monde connaît sans vraiment la connaître, la Banque de France. Et figurez-vous qu'à Saint-Etienne, elle a une histoire incroyable. Pour nous en parler, on accueille Farid Mamrir. Bonjour Farid.
5: Bonjour.
4: Vous êtes médiateur culturel, service art et histoire à Saint-Etienne.
5: Exactement. Alors oui, la Banque de France à Saint-Etienne, c'est un vrai pan du patrimoine stéphanois. Elle existe depuis 1836, ce qui en fait la deuxième succursale la plus ancienne de France, après celle de Reims.
4: Ah oui, quand même. Et elle naît à une époque où Saint-Etienne est en plein essor industriel.
5: Exactement. On est en plein boom de la rubannerie, de la métallurgie et du charbon. Et son premier directeur, Henri Paliard, est un personnage haut en couleur. À la fois rubanier, maire de la ville et grand amateur d'art et de littérature. Il recevait les érudits chez lui comme on reçoit des amis.
4: Un banquier poète en somme. Et le bâtiment qu'on connaît aujourd'hui, alors il date de quand?
5: Il date de 1887. C'est le troisième bâtiment de la succursale et c'est un vrai bijou. Sa façade affiche fièrement une tête d'Hermès, le dieu du commerce, entourée de têtes de lion, symbole de puissance et de stabilité.
4: Est-ce qu'on peut dire que c'est un peu le muscle de la finance locale à l'époque?
5: Tout à fait. Dans les années 1920, elle comptait 120 employés et jouait un rôle clé dans l'économie stéphanoise. Mais attention, derrière les murs, il y a aussi des recoins secrets.
4: Ah, alors là, ça nous intéresse encore plus. Quel secret, Farid?
5: Par exemple, on trouve un abri anti-aérien de la Seconde Guerre mondiale. On y voit encore les affiches de la défense passive. Et juste au-dessus, l'appartement du directeur, 355 mètres carrés, lustre en cristal, cheminée en marbre, parquet à chevrons. Le grand luxe, mais le directeur devait toujours être armé et sur place, prêt à intervenir en cas de crise.
4: Une sacrée responsabilité. Et j'imagine que le coffre-fort n'est pas mal non plus?
5: Oh oui, le fameux centre-fort. Une salle ultra sécurisée pour les billets et l'or. Il fallait deux clés pour y rentrer, celle du caissier et celle du contrôleur. En 1939, il a même abrité plus de 40 tonnes de pièces métalliques.
4: Et aujourd'hui, alors pour terminer, que fait encore la Banque de France chez nous?
5: Elle ne manipule plus les billets, mais elle reste essentielle. Elle note les entreprises, accompagne les ménages en difficulté et mène des actions d'éducation financière, notamment dans les écoles.
4: Un héritage historique, mais toujours bien vivant. Merci beaucoup, Farid Mamri, pour cette plongée dans les coulisses d'un monument qu'on ne regardera plus jamais du même œil. À bientôt.
5: À bientôt. Merci à vous.
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1: Si on ne sait pas si quelque chose est vrai, on va le rechercher sur quelque chose d'autre et on regarde s'ils en parlent aussi et peut-être que s'ils en parlent partout, peut-être qu'à un moment, il faudrait savoir si c'est vrai ou si c'est faux.
2: Bah, par exemple, il n'y a pas longtemps, on avait fait athlétisme et Greg, le monsieur qui nous entraînait pour le sport, il nous avait dit de taper sur Google des recherches de champion de 4 mètres homme-femme.
3: Sur Google. Un champion de 4 mètres.
2: 400 mètres, pardon. Et du coup, on a fait ça et on a trouvé, et c'était bon, il nous a dit que c'était bon. Donc, Google, moi, perso, j'y crois à tout ce qui est sur Google.
4: Google est ton ami.
5: Moi, des fois, mes parents, ils disent pas chercher sur Internet, mais dans un livre.
6: Un livre, ça sert à quoi?
5: Bah, Internet, c'est dangereux comme dans les jeux vidéo, parce que maintenant, il y a de plus en plus de personnes qui sont tuées à cause des jeux vidéo.
1: Moi, je pense que c'est dangereux parce qu'il y a des petits qui peuvent regarder Internet et s'ils regardent Internet, ils peuvent... Je sais pas s'il y a des monstres, s'ils regardent une vidéo de monstres et qu'après, ils vont se coucher. Ils peuvent faire des cauchemars et du coup, tous les jours, ils y pensent. Ils pensent plus qu'à ça et ils sont traumatisés.
2: Quand on voit sur les informations qu'il y en a qui... tue des personnes, on va dire, à côté jeu, parce qu'ils ont vu dans un jeu, se dit, on peut faire ça en réalité.
1: C'est comme Vladimir Poutine, à tout moment, quand il était plus petit, il a fait trop de jeux vidéo et des jeux vidéo qui étaient pas bien à son âge, et du coup, depuis, il croit qu'à ça, et il a déclenché une guerre.

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1: Bonjour à toutes et tous, bienvenue dans Affaires classées, le podcast. Nous consacrons cette semaine, cet épisode, au célèbre compositeur basque Maurice Ravel, le père du boléro. Savez-vous que cette œuvre magistrale remonte à 1928? Depuis son décès en 1937, d'étranges appétits se sont aiguisés autour de la manne des droits d'auteur. À qui profite-t-il? Réponse dans un instant.
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1: En mars 1875, Marie Deluard, une jeune basquaise mariée à Joseph Ravel, un ingénieur né en Suisse, accouche à la maison Estebania, une imposante demeure au style hollandais qui rappelle le glorieux passé de Cibourg et sa voisine Corsaire. C'est ici que vient au monde un garçon prénommé Maurice, qui sera baptisé peu après à l'église Saint-Vincent. Le couple quitte rapidement la côte basque pour rejoindre la capitale où il emménage dans le quartier pittoresque de Montmartre, où l'enfant grandit au milieu de musiciens et d'artistes qui détermineront pour beaucoup sa future carrière. Maurice révèle très tôt des talents de mélomane. Ses parents n'hésitent donc pas une seconde à l'inscrire au sein de grandes écoles où il apprend aisément le solfège. À force de travail, de passion, Ravel devient un compositeur de renom dont la notoriété dépasse vite les frontières de la métropole. Il a 54 ans en septembre 1929, quand sa ville natale lui rend hommage en baptisant de son nom le quai où il est né. Peu avant, la danseuse et mécène Ida Rubinstein lui a passé une commande qui va bouleverser la suite de son existence. Elle recherche pour sa troupe un ballet d'inspiration hispanisante et songe sans hésiter à Ravel afin qu'il mette en musique Iberia d'Albéniz, l'une de ses œuvres préférées. Mais les droits d'auteur ne sont pas libres. Alors, le compositeur basque est pris d'angoisse. Il n'a que 3 mois pour composer un ballet que l'on veut inédit, fulgurant, et dont la première est programmée à l'Opéra Garnier de Paris le 22 novembre 1928. Ravel se met au travail à la vitesse de l'éclair. Il compose un thème arabisant de 16 mesures, soit 2 mélodies uniques répétées chacune à 9 reprises dans un immense crescendo orchestral rythmé sur un air donné par un ostinato rythmique imperturbable. Ça y est, le boléro est né. L'œuvre est révolutionnaire pour l'époque car Ravel s'éloigne de la musique occidentale moderne et surtout, sa création fait appel à des sonorités nouvelles comme le saxophone.
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1: Dans ses notes ultimes, le boléro donne l'image de s'effondrer sur lui-même comme un château de cartes. Nous sommes 1 an avant la crise économique mondiale de 1929. Ravel pressent-il les incertitudes de ce fragile entre-deux-guerres à l'avenir si sombre? Le crescendo du boléro vaudra en tout cas de l'or. Au soir du 22 novembre 1928, le public se bouscule dans les couloirs et travées du Théâtre National de l'Opéra, au cœur du rutilant Palais Garnier, dans le 9e arrondissement de la capitale. Sous la baguette de Walter Straham, l'orchestre et les ballets d'Ida Rubinstein émerveillent le public dès la première. La critique parisienne vante sa somptuosité quand Le Figaro souligne, je cite, « les dons singuliers de Ravel » pour cet opus décrit comme puissant, coloré et lancinant. Mais si le public se régale de ce délice d'élégance, Ravel brille par son absence. Oh, non pas qu'il s'en désintéresse, mais le même soir, il donne un concert à l'ambassade de France à Madrid en l'honneur de l'inauguration de la Casa de Velázquez. Il est de retour à Paris pour la quatrième et dernière représentation au soir du 4 décembre. Le Boléro prend ensuite la route des plus grandes scènes de la planète. Milan, Vienne, New York, Monte Carlo. C'est un triomphe. De son chef-d'œuvre, Ravel dit humblement « Le Boléro, il est vide de musique. » Traduisez, ce ballet composé en moins de 3 mois utilise l'orchestre comme un laboratoire instrumental, mais il s'inscrit à contre-courant de la musique du moment. Célébré partout à travers le monde, il profite pourtant peu de sa soudaine fortune. Ravel vit reclus, en solitaire, au sein de sa maison de Montfort-l'Amaury dans les Yvelines, où il s'éteint 9 ans plus tard, le 28 décembre 1937, des suites d'une maladie cérébrale mal soignée. Ravel n'a aucun héritier. Et tandis que le Boléro poursuit son ascension vertigineuse, débute alors une extraordinaire saga judiciaire autour des droits d'auteur que génèrent les 17 minutes de l'œuvre musicale la plus écoutée sur la planète depuis bien longtemps.
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1: En France, le Boléro restera hissé à la première place du classement mondial des droits de la SACEM jusqu'en 1993. Chaque année, l'indémodable valse rapporte ainsi l'équivalent d'1,5 million d'euros dans les caisses de l'organisme français chargé de collecter les droits d'auteur. Un pactole qui va exciter la gourmandise de certains. À sa disparition, Ravel n'avait laissé aucun testament et c'est donc son frère cadet, Édouard, un industriel installé à Saint-Jean-de-Luz qui devient légalement l'héritier de l'œuvre. Il crée la fondation Maurice Ravel qui transforme son ancienne demeure appelée le Belvédère en un musée à sa gloire. Sage précaution. Mais en 1954, Édouard et son épouse sont victimes d'un grave accident de la route alors qu'ils se rendent à Lourdes. Le couple en ressort extrêmement diminué. Édouard fait la connaissance de Jeanne Taverne, une vendeuse de colibris de 48 ans qu'il embauche en qualité de masseuse. Mais 2 ans plus tard, Angèle, son épouse, décède des suites de l'accident. C'est Jeanne qui devient la gouvernante de maison. Mariée à Alexandre, un ancien mineur devenu chauffeur, elle s'installe dans la villa lusienne de son patron. Un dévouement sans doute intéressé, car Jeanne sait qu'Édouard Ravel est devenu immensément riche grâce à l'héritage de Maurice. Sa santé décline. Alors, que faire d'un tel magot ? Veuf ? Édouard Ravel songe à mettre Jeanne, la gouvernante, et Alexandre, l'époux improvisé chauffeur, à l'abri du besoin, en leur cédant sa villa lusienne. Mais en 1958, l'Opéra Garnier organise un gala qui célèbre les 20 ans de la disparition du père du Boléro. Durant ce séjour dans la capitale, Édouard change d'avis. Il promet de céder à la ville de Paris 80% des droits d'auteur de son frère afin de créer un prix Nobel de musique. Quand il revient au Pays Basque, la gouvernante apprend la nouvelle. « Mais vous n'y pensez pas, monsieur » lance-t-elle, furieuse et surtout inquiète de voir ce magot s'évaporer ailleurs. Fragile de santé, Édouard Ravel va donc changer d'avis.
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1: Comme par enchantement, Jeanne Taverne devient sa légataire universelle. En attendant le décès du vieil homme, la bonne dame ne tient plus en place à l'idée de devenir un jour immensément riche. Mais il y a un hic. Jeanne devra d'abord acquitter de colossaux droits de succession. Une idée machiavélique germe dans sa tête. Jeanne pourrait se marier avec Édouard Ravel afin de diminuer l'addition. De quoi rendre la veuve très joyeuse le jour de son décès. Mais il y a un obstacle. Jeanne est déjà mariée avec Alexandre. Il lui faudrait donc d'abord divorcer d'Alexandre, se dépêcher de passer la bague au doigt de son patron avant qu'il ne décède. Jeanne se précipite chez un avocat bayonnais. Elle veut divorcer séance tenante. Quelques mois plus tard, et alors qu'Édouard Ravel, 81 ans, s'apprête à prendre la main de sa gouvernante, il décède une semaine avant le mariage. Patatras ! Sitôt Édouard inhumé, Jeanne et Alexandre Taverne vont aussitôt se remarier devant monsieur le maire de la cité lusienne. Jeanne n'est certes pas la veuve d'Édouard, mais elle est en tout cas sa légataire universelle. Malgré le joli chèque qu'elle doit signer au percepteur au titre des droits successoraux, elle hérite d'un fort joli pactole. Mais sur la côte basque, nul n'est dupe. Le couple Taverne est prêt à tout pour faire main basse sur l'héritage des droits d'auteur du célèbre Boléro. C'est alors qu'entrent en scène les époux Marc et Marcel Perrin. Ces deux lointains cousins de Maurice Ravel arrivent de Suisse. Ils sont donc héritiers naturels et ils vont réclamer leur part du gâteau en lançant un procès au tribunal de Bayonne contre les époux Taverne. Ils les accusent, je cite, de captation d'héritage. De recours en recours, l'instance durera 10 longues années. Mais, faute de démontrer qu'Édouard Ravel était sous la coupe de sa gouvernante, la justice les déboute. Pour les époux Taverne, c'est maintenant le rêve. Ils sont millionnaires et ils vont s'offrir enfin la luxueuse villa de leur rêve à Biarritz. Une villa qu'ils baptiseront le Belvédère, en hommage à celle qu'occupait Maurice Ravel dans les Yvelines lors de sa disparition.
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1: Le couple Taverne mène grand train, s'offrant de belles voitures, des chevaux de course. Ils vont malgré tout se donner bonne conscience en improvisant un musée Ravel au Pays Basque. Il sera inauguré en grande pompe sous les clichés de la presse locale avec des textes, des partitions, des objets personnels de feu Maurice Ravel. Jeanne Taverne décède en 1964 et c'est donc son époux Alexandre qui va hériter. Il pose en photo avec la canne à pommeau d'or du compositeur disparu. Héritant de 48,6 millions d'euros de droits d'auteur, il épouse à présent Georgette, une pétillante manucure teinte en blonde, native de Biarritz et qui s'installe à son tour au Belvédère. La fortune, c'est bien, mais la gérer intelligemment, c'est mieux. Entre alors en scène Jean-Jacques Lemoine, qui n'est autre que l'ancien directeur juridique de la SACEM. Le dossier Ravel, il le connaît sur le bout des doigts. Alléché par la cagnotte du Boléro, il prend sa retraite de la SACEM et devient avocat au barreau de Paris, mais surtout l'homme de confiance de l'ex-coiffeur devenu l'héritier de Maurice Ravel. Lemoine regorge d'idées. Afin de fructifier le magot, il crée une société offshore où il planque les droits d'auteur au soleil des îles Vanuatu et dans une pléiade de comptes anonymes au Panama, à Gibraltar ou aux îles Vierges. La valse des millions d'euros se poursuit, à l'image de l'enivrant crescendo du Boléro. Fuyant la France et ses impôts, Alexandre et Georgette s'exilent à Monaco. Alexandre Taverne décède en 1973, laissant sa moitié pour héritière. Un demi-siècle après sa création, le Boléro s'impose comme l'un des totems de la musique française. Les droits d'auteur donnent le vertige, 1 500 000 euros par an, dont 80% proviennent des États-Unis. En France, la manne de ces droits d'auteur s'est tarie en mai 2016, depuis l'entrée du Boléro dans le domaine public. Son increvable succès en fait un monument du patrimoine musical français dont les droits d'auteur auront profité à une savoureuse brochette de personnages. Une masseuse, un coiffeur, une manucure, un avocat. Et pourtant, à ce jour, aucun d'eux n'habite en France.
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1: Boléro et son interminable valse des millions, c'était l'épisode de ce jour dans le podcast. Dans un prochain numéro, nous irons très très loin dans le temps, 7 siècles en arrière, à la rencontre de Gaston Phébus. Vous savez de lui qu'il fut un puissant comte du Béarn. Ce que vous ne savez peut-être pas, c'est qu'un jour, il faillit échapper à un empoisonnement dans son château. Qui voulait donc sa disparition? La réponse est peut-être du côté de la province basque de Navarre. Le sanglant secret de la Tour Moncade, c'est notre prochain numéro dans Affaires classées, le podcast. À bientôt.
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1: Alors ça tombe bien parce que c'est rouge piéton et là, il y a un monsieur qui vient de poser un fauteuil. Je peux m'asseoir ?
2: Allez-y, allez-y, je vous en prie. Vous allez me dire s'il est confortable.
1: C'est quoi ce fauteuil ?
2: C'est un cadeau qu'on a offert à mon père, qui me prête pour un shooting photo, pour une marque de collant que je suis en train de développer.
1: Ah, mais parlez-moi de ça.
2: Donc c'est une marque de collant pour femmes que je suis en train de développer avec des mots brodés dessus.
1: Oh, génial, quelle belle idée.
2: C'est quelque chose qui existe qu'à l'étranger, pas en France. Donc j'ai décidé de le lancer en France, ça devrait arriver d'ici quelques semaines. Et voilà, le shooting photo est prévu.
1: Moi je veux tout savoir, où est-ce qu'on va les trouver ces collants ?
2: Sur internet, ça sera uniquement de la vente en ligne pour l'instant, pour commencer.
1: Et le site, ça sera quoi ?
2: Ça sera Intense, avec un C.
1: Intense avec un C.
2: Voilà, exactement.
1: Et le shooting photo, vous allez le faire avec le fauteuil que vous avez offert à votre papa, mais que vous lui avez repiqué à nouveau.
2: Exactement, exactement. Voilà. Donc il a été content de me le prêter. Et puis voilà, il n'y a plus qu'à.
1: Comment elle vous est venue cette idée des collants ?
2: Parce que j'ai vu justement à l'étranger que mon site concurrent en quelque sorte fonctionnait vachement bien. Et je me suis dit que je voulais ajouter ma touche française et lancer ça dans notre beau pays.
1: C'est des collants opaques, il y a toutes sortes de collants.
2: Voilà,
1: on peut écrire ce qu'on veut ou il y a déjà des écritures ?
2: Non, ça sera totalement personnalisé, ça sera un texte sur la cuisse.
1: Ah, donc c'est quelque chose que vous allez faire coudre en fait
2: directement sur le collant.
1: Ouais,
2: c'est un style de broderie.
1: Ouais. Une sorte de tatouage et finalement qu'on enlève le soir.
2: Ouais, exactement, on pourra avoir l'impression que c'est tatoué. Ouais.
1: Vous le faites où votre shooting photo là ?
2: Ça sera dans un studio à Clermont-Ferrand. Et après, je laisserai au mannequin libre choix de s'installer comme elle veut.
1: Sur ce très joli fauteuil.
2: Voilà, exactement.
1: Donc sur Intense, on verra le,
2: oui, bien sûr,
1: le fauteuil ?
2: Ouais, bien sûr.
1: Maxence, bravo pour l'idée.
2: Bon,
1: il
2: merci.
1: Me tarde de les voir, ces collants.
2: Bon, c'est sympa.
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1: Tiens, et puis on a également Jérôme Prodhomme qui vous prouve chaque matin que quand c'est Lorrain, c'est fin bien. Et aujourd'hui, c'est un gâteau qui fait la fierté de Liverdun et de Commercy, Jérôme.
2: Vous imaginez rencontrer une star, l'homme puissant de la contrée où vous vivez, le surprendre, lui faire plaisir et faire de votre prénom, aussi banal soit-il, un nom commun. Quel destin hein, que celui de Madeleine Paulmier. Je n'en lasse pas, moi, de cette histoire de la Madeleine des Madeleines. La Madeleine à qui on doit ce bonheur doré, moelleux, dodu, qui fait la renommée de Commercy, de Liverdun, et qui ajoute à la renommée de la Lorraine. L'histoire nous dit que Madeleine Paulmier, c'était une jeune fille, une petite meusienne qui bossait dans les cuisines du château de Commercy, l'une des résidences de Stanislas. Alors, il faut rappeler que Stanislas, il avait plusieurs châteaux, hein, Lunéville évidemment, Unville aussi, la Malgrange, tiens, quand il venait à Nancy, et donc Commercy, le pendant de Lunéville, mais côté ouest de Nancy. Et comme toutes les stars, Stanislas avait la bougeotte et le caprice.

0: show must go on, le spectacle doit continuer, avant de se lancer dans une recette qu'elle tenait, disait-elle, de sa grand-mère, et qu'elle a arrangée avant de la servir au roi. Et Stanislas, comme nous aujourd'hui d'ailleurs, il adore cette recette. Et il demande qu'on lui amène le chef pour le féliciter. Sauf qu'on lui apprend que son chef est parti. Et que c'est Madeleine qui a fait le boulot. Alors on lui amène Madeleine. Et Madeleine, elle est persuadée qu'elle va se faire engueuler. On ne sert pas de vulgaires petits gâteaux à un roi de Pologne. Et là, Stanislas la félicite et il lui dit qu'il aimerait bien en remanger. Et qu'il faut donc lui dire le nom du dessert qu'il puisse recommander. Et Madeleine de dire à Stanislas, oh, il n'a pas de nom ce dessert, sire. Alors, Stanislas, de lever le doigt, il a l'habitude, et de dire, il s'appellera comme vous, Madeleine. À quoi ça tient, hein ? Cette histoire, elle nous prouve deux choses, en fait. Stanislas était gourmand. Bon, enfin, ça, on le savait, il suffit de regarder sa statue dans ses hyènes. Mais il était aussi sympa, pas snob, quoi. Et surtout, la deuxième chose qu'on apprend, quand on a un problème de Jeanne d'Arc, à Madeleine, il y a toujours une Lorraine à passer par là et à nous sortir de la mouise. Eh oui, quand c'est une Lorraine, c'est fin bien.
1: 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Wikizef, petit guide à l'usage des étrangers du sud du péage d'Arras en vacances dans notre belle région.
2: C'est les vacances, c'est l'été, et dire que vous pourriez être fin bénache installé sur votre transat, sur la terrasse du Mobilhome à Berck. Et dans votre tête, l'ambiance, ça devrait être du genre... Samba. Mais là, on sait pas pourquoi, c'est plutôt... Eh ouais. Je sais pas, vous avez reconnu le Vianney anglais. Je braille quand je chante et je vends des disques à tous les maris brailleuses de la région. Et même en vacances, on peut être dans un jour où on n'est pas dans le mood, quoi. Vous voyez, il y a plein de gens électrisés autour qui courent à la piscine, le cul à l'air ou presque. Et vous, ben, bof, trop de félicité, tu l'as félicité. Vous avez envie de traîner. Toutes les règles d'hygiène habituelles volent en éclats, tout part à volo. Vous allez macérer dans votre jus tout le jour. Et en plus, vous n'avez pas envie de faire à manger. Et votre camarade de transat, qui est dans le même état que vous d'ailleurs, il vous dit « T'inquiète, pour ce midi, je vais à la friterie, je vais prendre du filet américain !» Ne paniquez pas, Wikizef est là pour vous aider. Alors, filet américain, n'y voyez pas une importation américaine de produits étranges, pasteurisés, aseptisés, fadas et caoutchouteux. C'est pour ça que quand un américain vous propose fromage dessert, dites dessert. Entre deux mots, il faut choisir le moins pire. Et en plus, les américains, ils n'aiment pas la viande crue, c'est trop naturel pour eux. Donc, le filet américain, qu'est-ce que c'est ?
3: Définition.
2: C'est de la viande crue, hachée. Voilà, au début, c'était du encore vivant, mais on a arrêté parce qu'il court trop vite. Et on mélange la viande hachée de bœuf avec de la sauce. Quant au contenu de la sauce, personne ne sait. Et je dirais même plus que personne ne veut savoir. Voilà, toutes les informations dont je dispose, c'est la couleur. C'est orange. On dirait qu'on a stabiloté la viande. Après, bon, c'est bien, on la voit dans le noir. Ça donne à la viande crue une légère couleur de petit pot pour bébé. Mais attention, hein. Chapique. Ah puis, dernière précision, c'est un Belge qui a inventé ça. Enfin, au vu de la susdite description, je sais même pas si c'était la peine de préciser.
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5: Il est presque 7h40, l'heure de la nécessaire minute comtoise d'Arnaud Fromage, que je ne vois pas pour l'instant. Arnaud, vous êtes là ? Je vous sors du lit, là, il faut vous réveiller maintenant, hein. c'est l'heure de la chronique, là.
6: Va bon doust, et und negin. Pardon, je rêvais. Puis c'était très bizarre, parce que dans mon rêve, je parlais super bien estonien. Bon, je sais pas si ça vous est déjà arrivé, mais il paraît que c'est pas si rare de rêver dans une langue qui n'est pas la nôtre, voire même d'une langue que vous ne connaissez pas du tout, comme moi avec l'estonien. Et ça porte un nom, d'ailleurs, ça s'appelle la xénoglossie. Et sur le site de Babel, l'un des sites qui propose des cours de langue en ligne, eh bien j'ai trouvé un article à ce propos. Alors, il y a plusieurs types de xénoglossie. L'article prend l'exemple de quelqu'un qui avait reconnu de l'hébreu dans son rêve, mais en cherchant bien, il s'était souvenu qu'il avait fait quelques cours d'hébreu quand il avait 13 ans, et que c'était probablement de là que ça remontait. Mais il est tout à fait possible de rêver dans une langue qu'on ne connaît pas du tout. Notez qu'on peut aussi penser que c'est cette langue-là, alors qu'il n'y a pas un mot qui est bon, c'est juste nous qui inventons un charabia en se disant que ça doit être du malgache ou du portugais.
5: Mais il y a aussi des cas cliniques beaucoup plus rares et plus impressionnants, hein.
6: Oui, qui se déclenche généralement après un accident grave ou un AVC. Par exemple, en 2015, en Chine, une ancienne prof d'anglais retraitée, âgée de 94 ans, est victime d'un AVC. À son réveil, après 2 semaines de coma, elle a totalement oublié le mandarin, sa langue maternelle, et ne parle désormais plus qu'anglais, qu'elle n'avait plus pratiqué depuis.

0: depuis 30 ans. Autre cas, et cette fois c'est l'inverse, ça se passe en Australie. Un jeune homme de 21 ans, victime d'un accident de la route, se réveille à l'hôpital en étant totalement incapable de parler anglais. Il ne se souvenait plus que du mandarin qu'il avait étudié à l'école quelques années avant. Détail amusant, il est par la suite allé en Chine, où il est devenu présentateur d'une émission de télé sur place. C'est dire son niveau.
1: Ah bah dis donc, mais Arnaud, il y a une explication rationnelle à ça ?
0: Pour le cas des rêves, l'explication la plus plausible, c'est que le subconscient aurait retenu quelques bribes d'une langue sans qu'on s'en soit vraiment rendu compte consciemment. De quoi appeler Freud au secours. Pour les cas cliniques de gens ayant totalement oublié leur langue maternelle après un choc, l'explication se niche dans la latéralisation du cerveau. Et oui, vous n'êtes pas sans savoir qu'on a deux hémisphères là-dessous. Or, notre langue maternelle est stockée dans l'hémisphère gauche du cerveau, quand les langues que nous apprenons par la suite sont stockées, elles, dans l'hémisphère droit. Ainsi, si la partie gauche du cerveau est atteinte par une lésion quelconque, dans certains cas, il est possible d'oublier sa langue maternelle. Vous ne vous souvenez plus alors que de celle qui se trouve stockée dans l'autre hémisphère, l'hémisphère droit qui n'a pas été atteint. Ça reste néanmoins fascinant et impressionnant, heureusement que c'est très rare. Mais voilà en tout cas un nouveau mystère du cerveau résolu et sur ce, moi je vais me recoucher. Allez, Omen a aimé, ça veut dire à demain en estonien.
1: Ah bon, eh bien bonne nuit, j'ai envie de vous dire. Hein, Arnaud, ça me donnerait presque envie de bailler, c'est pas très gentil. Et j'espère qu'il m'arrivera rien parce que si je dois parler anglais toute ma vie, autant vous dire que ça va être très difficile parce que l'hémisphère droit n'a pas retenu grand chose en anglais. La nécessaire minute côtoise, les infos insolites mais des fois très intéressantes, hein, comme ce matin. À réécouter à tout instant sur l'application ici et puis également sur ici.fr Besançon.
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1: On part en Vendée ce matin à Bouin, tout près de Beauvoir-sur-Mer et Noirmoutier. Voici François, conteur d'histoire depuis 1987. Il transforme chaque balade en un voyage dans l'imaginaire. Il fait naître des histoires qui touchent petits et grands, mêlant tradition locale et émotion. Une passion présente depuis très longtemps pour François.
2: Ça vient de très loin, ça vient de ma grand-mère qui racontait des histoires à mon papa et de mon papa qui nous racontait des histoires quand on était petit, notamment une histoire que ma grand-mère lui racontait. L'histoire de Jean sans peur. C'est l'histoire d'un petit garçon qui part de chez lui et qui rencontre le diable.
1: Oh
2: ouais. Et c'est la première histoire que j'ai racontée devant un public. Et en fait, c'est là que j'ai réalisé que j'avais un don pour le conte.
1: Ça se sent le fait d'avoir ce don pour raconter les histoires, c'est parce que c'est pas donné à tout le monde.
2: Alors pour moi, c'est donné à tout le monde, mais c'est une passion et puis c'est un plaisir d'emmener des gens juste avec l'imaginaire, avec très peu de décors et juste avec les mots. Alors moi, j'adore les mots. J'attache énormément d'importance aux mots, à leur sens. Et quand j'invente une histoire, eh ben je choisis mes mots avec beaucoup de rigueur.
1: On est d'accord, c'est votre métier, François.
2: Alors c'est mon métier. C'est devenu mon métier un peu après. Donc moi j'ai eu un parcours où j'ai vécu une vingtaine d'années à la montagne du côté de Bourg-Saint-Maurice et j'étais gardien de refuge. Ben je racontais des histoires au refuge aux gens le soir à la veillée. Et ils remontaient au refuge pour que je raconte mes histoires de colporteur d'histoires.
1: Quelle émotion justement vous recherchez à travers vos histoires, vous ?
2: Le rire, la joie. Et aussi, un des grands messages, c'est de dire qu'on peut toujours se relever. Que dans chaque épreuve de la vie, on peut trouver quelque chose qui va nous faire rebondir.
1: Alors, elle est où la part de vérité là-dedans ?
2: Alors, dans le conte, il y a toujours de la vérité. D'abord, la première vérité, c'est le vocabulaire.
1: Ouais.
2: L'autre vérité, c'est que, ben, effectivement, dans la vie, on peut toujours s'en sortir. S'émerveiller de quelque chose, même quand on pense que tout est fini, qu'il n'y a plus d'espoir. Qu'il y ait plein de vie, même dans un lieu qui est quand même assez rigoureux.
1: Comment la Vendée vous inspire, vous, pour vos histoires ?
2: Ah ben, la Vendée, c'est mes origines, c'est ma famille, c'est mes oncles et tantes chez qui je suis allé beaucoup en vacances, c'est les bisous de mes grands-mères. Quand, après 20 ans en Savoie, je suis revenu en Vendée, je suis allé boire un café sur la route, et là, j'ai entendu l'accent. Un accent vendéen qui est très maternel, qui est très affectueux, qui est très affectif.
1: Comment vous imaginez votre avenir, tout simplement, François ?
2: 56 ans, j'ai encore une trentaine d'années à travailler.
1: Ouais, vous êtes un jeune homme.
2: Voilà, je pense qu'à 90 ans, ben, j'aurai la barbe encore un peu plus blanche, les cheveux tout blancs, mais je pense que je continuerai à faire des balades comptées au port du Bec, au port des Champs, à la Couplace, etc. Parce que ben, c'est pas un métier facile où on gagne des millions, ça c'est un choix. Et par contre, ben, c'est toujours le bonheur de faire rêver les gens, de les faire rire, énormément rire.
1: François, c'est un personnage attachant et généreux. Avec lui, une simple promenade devient un moment hors du temps.
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3: Dans l'agriculture, les pratiques évoluent avec notamment de plus en plus d'exploitations qui ont recours au semis direct. Et c'est le cas chez vous, Adrien Hirson. Bonjour.
4: Bonjour Olivier.
3: Alors aujourd'hui, justement, vous venez tout juste de recevoir un nouveau semoir. Décrivez-nous voilà, ce semoir qui est devant nos yeux.
4: On est sur un semoir de semis direct à disque. Donc il y a deux types, à disque ou à dent. L'idée ici, c'est vraiment d'implanter des cultures dans l'ancienne culture ou dans les chaumes. Donc là, c'est ce qu'on va essayer probablement cet après-midi avec les semis de luzerne, en direct, directement après avoir passé la moissonneuse. C'est aussi un semoir qu'on pourra retrouver dans des semis avec des couverts vivants. Donc par exemple, dans des blés de colza, on va passer dans les repousses directement pour implanter le blé, sans travail du sol ou avec un travail assez limité.
3: Ça veut dire qu'il n'y a plus du tout de labour.
4: Alors l'objectif, effectivement, c'est de supprimer ou vraiment de n'avoir recours à la charrue qu'en cas de, en cas de problème, généralement de désherbage. Oui. L'idée, c'est vraiment de ne plus bouleverser le sol, de laisser l'activité biologique prendre le dessus, notamment avec le développement des couverts. On a fait un test cette année en vallée où on voit vraiment que les sols derrière un couvert se sont restructurés naturellement sans travail du sol. En plus, avec le changement climatique, je trouve que c'est assez important de ne pas bouleverser les sols puisqu'on vient en plus les assécher, alors que là on préserve l'humidité des sols.
3: Et même toute la vie de surface, hein, les vers de terre, etc. Voilà, ils sont plus hachés par le labour.
4: Non, effectivement, on préserve la biologie et puis toute la faune du sol. L'idée, c'est vraiment que ce soit plus moi qui fasse le boulot, mais eux.
3: Et puis c'est aussi un gain de temps, des économies de carburant, j'imagine.
4: Effectivement, on peut voir les consommations à l'hectare chuter en carburant, en temps également. Alors c'est vraiment un semis qui demande d'être assez précis, d'être plutôt lent comparé aux pratiques traditionnelles, mais c'est presque la seule intervention, si ce n'est qu'aujourd'hui pour des problèmes de ravageurs, ou voilà, on peut être amené à retravailler le sol superficiellement ou avec un petit travail de fissuration, mais il faut vraiment le limiter et qu'il y ait un impact positif sur la structure.
3: Des agriculteurs qui font évoluer leurs pratiques. On voit aussi, par exemple, dans les champs de luzerne, des parties qui sont non fauchées pour la biodiversité, pour les abeilles. De plus en plus d'exploitations qui plantent des haies. C'est votre cas aussi?
4: Effectivement, aujourd'hui, on a implanté 1,5 km à peu près de haies. Donc, il y en a une partie là autour du bâtiment, comme vous pouvez le voir. Et on a deux bandes de 500 mètres à peu près qui sont implantées en plaine. L'idée, c'était vraiment une approche de biodiversité, premièrement, et puis deuxièmement aussi par rapport aux attentes sociétales. Je pense qu'on nous attend aussi sur ces sujets-là. Et de remettre un peu de verdure permanente et des points de repère dans les champs, pour moi, c'était important.
3: Les haies qui ont des avantages, ça fait un petit peu d'ombre, réserve pour la biodiversité, ça évite l'érosion, mais ça complique parfois un peu le travail alors.
4: Alors, ça peut compliquer, effectivement. On a essayé de les implanter à des endroits stratégiques, on va dire, mais effectivement, ça demande quand même de l'entretien, ça demande du temps.
3: Quelles sont ces espèces de haies, ces essences d'arbres?
4: Des essences locales, du bagnaudier, on a du noisetier, de l'aubépine, de la citise, du pommier sauvage, du prunier également.
3: Voilà, depuis l'exploitation Le Clos Saint-Denis sur les secteurs de Chouy et de Plivaux. Merci Adrien Hirson, agriculteur.
4: Merci Olivier.
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2: Bijoux. Alors voilà un mot bien plus breton que vous ne pourriez le penser. Et le nom de famille Bizien sera au menu du jour de ce petit cours. Bijoux. Alors suite au vol au musée du Louvre, eh bien ce mot est redevenu star sur les réseaux sociaux et beaucoup ont par la même occasion découvert l'origine bretonne de ce mot. Bijoux, ça vient de bise. Bise, c'est le doigt en breton. Bisillette, au pluriel, bise, bisillette. Et bisou, avec un Z au lieu du J, bon, comme un bisou si vous voulez, eh bien, c'est un des mots bretons servant à parler d'un anneau. Il y a deux mots, gualen ou bisou, mais ces deux mots servaient et servent toujours à parler d'un anneau, d'une alliance. On parle même de bis-bisou ou bis-valen pour l'annuaire, celui où l'on met un anneau pour montrer que notre cœur est pris. Donc bisou, c'est une bague ou un anneau. Et ce coup-ci, ce sont les Français qui sont inspirés de la langue bretonne et ont adopté un mot de notre vocabulaire. Bise, bisou, bise, bisou, l'annulaire, bisou, un anneau. Et au pluriel, c'est biseillère, pour des anneaux. Transition toute trouvée, vous allez voir, aujourd'hui, pour le patronyme Bizien. Alors, par déduction, vous pensez, j'imagine, que Bizien, bah, comme nom de famille, dérive de bise, le doigt. Eh ben, raté, pas du tout, c'est un faux ami. L'origine de Bizien est très ancienne. Il vient même des origines de la Bretagne armoricaine, Marplich, car c'est une déformation de bud, B-U-D, en vieux breton, en gallois aussi, qui signifie victoire ou audace. Bizien est d'ailleurs attesté pour la première fois dans un manuscrit sous la forme de Budven, le guerrier victorieux ou audacieux, donc un nom très ancien ramenant à une époque où les guerres étaient récurrentes entre les grandes familles bretonnes ou entre les Bretons et les Francs. Les Bisiens pourront donc se vanter de porter le nom d'un ancêtre particulièrement doué sur le champ de bataille par ses victoires ou son audace au combat. Je vous dis à demain, Ken Varhoas, car Varhoas, Vodeis Roas. Eh ouais, demain, il fera jour.
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3: Direction la cuisine. Et peut-être que comme moi, vous les laissez tremper pendant des heures en espérant que ça disparaisse magiquement. Mais non. Les flammes basculaient un peu trop fort. Les débordements de sauce ou les projections d'huile sont souvent responsables d'une croûte foncée, un mélange de graisse brûlée et de restes calcinés bien fixés à l'arrière de vos poêles et de vos casseroles. Alors, est-ce qu'il faut absolument passer par la case ponçage intensif? Et c'est pas qu'une question esthétique, Cal, parce qu'une poêle encrassée, ça conduit moins bien la chaleur, son dos adhère moins bien au gaz ou à l'induction, et le nettoyage du plan de travail devient problématique. Ça, c'est toujours une galère, hein, quand on le pose comme ça. Là, on a une jolie auréole bien brune.
4: Noir sur le plan de travail, c'est pas agréable.
3: Et le réflexe, c'est souvent de prendre le premier grattoir qui vous tombe sous la main et à s'acharner. Et puis on n'y arrive pas. Alors ma maman m'est tombée dessus la dernière fois, et parce que frotter trop fort, ça attaque l'émail, l'inox, le revêtement, ça laisse des rayures qui vont retenir encore plus de crasse. Alors comment faire? Ma maman a généreusement saupoudré de bicarbonate de soude le dos de la poêle humidifiée au préalable, hein, sinon le bicarbonate ça ne tient pas. Vous le laissez agir, pas quelques heures, quelques minutes, ça peut suffire. Et ensuite, vous frottez doucement avec le côté doux d'une éponge. Et ça élimine, sans trop d'effort, les dépôts noirâtres sans rayer la surface de vos casseroles, de vos poêles. Mais merci, ma maman.
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6: Vous chantez ça, Michel Rivérol, parce que vous chantiez des chansons polissonnes sur les scènes il y a quelques années.
7: Pendant très longtemps, effectivement, avec un pianiste, c'était un spectacle piano-voix. Et j'ai par ailleurs payé mes études en chantant et j'étais CPE.
6: Ah ben voilà, parce que ça, on va en parler. Vous étiez CPE à quel endroit ?
7: Au collège de Launaguet, puis quand un poste s'est libéré au lycée Saint-Sernin, je l'ai demandé, j'ai eu la chance de l'avoir et d'y rencontrer des élèves en option musique.
6: Et deux garçons célèbres.
7: Big Flo et Oli, effectivement, j'ai eu cette chance. Pendant mes 17 années passées dans ce lycée. Oui.
6: Vous faisiez tampon parfois, c'est-à-dire ?
7: Un enseignant, il doit faire passer un programme et quand ses élèves sont trop souvent absents, là, ça ne passe plus du tout. Et je me souviens de moments d'échanges avec un professeur de mathématiques qui me disait « Non, mais là, ça suffit, il faut les coller maintenant, il faut les punir, moi, j'en peux plus, ils ne sont jamais là. » Mais je t'assure qu'ils sont malades, je me disais. En fait, je savais qu'ils faisaient une première partie à l'Olympia, donc bon, ils étaient déjà très vite, ils ont atteint une sacrée notoriété et mener les choses de front devenait difficile à ce moment-là.
6: Et vous aviez des contacts avec la maman aussi ?
7: Ah oui, ben la maman aussi. La maman voulait qu'ils aient le bac et elle a réussi. Elle disait sans le bac, non, je ne les lâche pas. Bon, après, elle était bien obligée de lâcher quand même, une fois qu'ils sont majeurs. Elle aussi, elle s'est retrouvée dans mon bureau à examiner les absences. Et vraiment, ils peuvent remercier Patricia, leur maman, qui m'a dit déjà, mais voyons, ça, ce n'est pas justifié, ça, ce n'est pas justifié, ça. Non, là, je compte sur vous, vous les punissez, ce n'est pas possible. Bon, elle veillait au grain et elle avait bien raison.
6: Alors, il y avait de la complicité avec eux, au point d'ailleurs qu'ils vous ont demandé de tourner dans un clip.
7: Ils m'ont demandé de tourner dans un clip qui s'appelle Pourquoi pas nous. Et pour dire deux malheureuses phrases, il a fallu, alors je pensais moi, du premier coup avec mon expérience, pas du tout. Il a fallu recommencer et à un moment, c'est Florian qui me regarde complètement désappointé. Il me dit, mais vous l'entendez pas, madame ? Et là, c'était le renversement, quoi. Habituellement, c'est plus les adultes qui apportent aux élèves, effectivement. Et là, je les mettais dans l'embarras et je ne comprenais pas ce qui ne collait pas. Enfin, c'est une anecdote que je n'ai jamais racontée et je la raconte pour la première fois, là. Peut-être que j'avais ça au fond de moi, j'osais pas trop m'en vanter, entre guillemets. Enfin, j'ai fini à la troisième fois, on m'a fait signe que c'était OK, j'ai applaudi, la scène était dans la boîte, voilà. Mais ils m'ont fait douter de mes capacités.

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1: À Peyrorade, la maison Bartouille est spécialisée dans le saumon et le foie gras depuis 3 générations et a ouvert la maison du saumon. Notre guide, Pauline Bartouille.
2: C'est mon père, en fait, à la fin des années 90, qui a eu envie d'ouvrir une boutique dans nos ateliers et qui avait envie de communiquer sur le saumon de la Dourse, son histoire, sa migration. La vocation de la maison du saumon, c'est réellement d'expliquer le territoire où l'on est. Donc on va suivre le parcours de migration du saumon de la Dour, parce que le saumon de la Dour, on ne se rend pas compte, mais en fait c'est fabuleux son épopée. Il reste à peu près une année, on va dire, en rivière, et quand il fait à peu près une vingtaine de centimètres, il part en mer. Il va remonter les côtes françaises, Irlande, Écosse, Islande, et il va passer 3-4 ans dans la mer du Labrador, entre le Canada et le Groenland. Et quand l'appel de la reproduction se fait sentir, il fait exactement le chemin inverse et il vient se reproduire dans la rivière où il est né. C'est quand même une aventure assez incroyable que l'on explique en fait dans la maison du saumon.
1: Que vous expliquez à partir de quel support ?
2: Donc on a travaillé en fait, on a refait la maison du saumon il y a maintenant 2 ans. On a travaillé avec des scénographes qui ont notamment fait la cité du vin. Parce que nous, notre métier, c'est que, ben, vous savez, c'est de produire, on sait raconter nos histoires, mais justement, le mettre en forme, il fallait quand même quelqu'un qui a accepté le métier. Donc, ils nous ont beaucoup aidés pour avoir des supports assez didactiques. Notre envie, c'est qu'on est des artisans, et des artisans, au fond, on travaille avec nos sens. C'est ça, pour moi, la vraie notion d'artisan. Donc, on voulait qu'à travers la visite, tous les sens des visiteurs soient un peu titillés, aussi bien visuels, sensoriels. Il y a un fumoir, on ouvre un fumoir, on sent la fumée. Voilà, on va le toucher. On travaille vraiment avec tous les sens lors de la visite. Une visite qui est uniquement guidée. On a du panneau explicatif, des vidéos, du toucher, vraiment. Voilà, on va toucher les saumons. On a une table où, en effet, il y a des objets un peu cachés à trouver. Voilà, on a essayé de travailler un peu tous les supports. On a une partie à l'intérieur, une partie à l'extérieur. On se promène aussi dans le jardin, on a reconstitué une petite barthe parce que les barthes, c'est très traditionnel, les Landes. Et nous, on fume au bois d'aulne qui provient des barthes de la Dour. Et on trouvait important d'expliquer ce concept qui est assez connu quand même pour les locaux. Mais les gens extérieurs un peu des Landes et du Pays Basque ne connaissent pas du tout ce système qui est quand même assez incroyable et à préserver.
1: La maison du saumon est ouverte d'avril à octobre, 45 minutes de visite guidée, suivie d'une dégustation, mais disponible toute l'année pour des ateliers de groupe. Contactez simplement la maison du saumon à Peyrorade, recommandée par Ici Gascogne.
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7: Adichat, Diego et Lou.
8: Adieu.
9: Oui, qui va me parler de l'expression des Mouranémé. En français, qui veut dire en rester sans voix. Aujourd'hui, on va parler de l'expression des Mouranémé. En français, ça veut dire en rester sans voix.
8: Qui peut être utilisé dans plein de situations. Par exemple, quand on joue ou qu'on ne comprend même pas ce qu'au carré, on peut l'utiliser dans plein de situations. Par exemple, quand on est choqué ou quand on ne comprend pas quelque chose.
9: Nous avons quand même un exemple. Par exemple, quand il y a eu à but la finale PSG contre l'Inter Milan, quand on a eu le score, qu'on se démourait de ce mec. Par exemple, quand j'ai vu la finale PSG contre Inter Milan, quand j'ai vu le score,
7: 5-0.
9: Je suis resté sans voix. 5-0.
8: Qu'est-ce qui t'arrive des mouramecs
7: à la radio, qui est ben site des mouramés mecs. Hein.
8: Qu'est-ce que c'est?
7: Qui parle R. Et tu? Qui parle R ou non?
8: R. Je t'aime.
7: Merci, R.
8: D'aplasé. Adichat.
7: Adichat.
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10: Dans Toujours à la page, je vous emmène dans une forêt extraordinaire. Extraordinaire et inquiétante à la fois. Celle de Chimère tropicale, un dernier livre de Corinne Morel d'Arleux, paru chez Dalva. Femme politique repentie, écologiste convaincue, Corinne Morel d'Arleux a d'abord écrit des essais pour transmettre ses convictions, mais depuis quelques années, c'est aussi à travers le roman que cette drômoise a choisi d'exprimer sa fascination pour la nature. Et c'est en Inde du Sud, lors d'une résidence d'écriture, que l'autrice a imaginé cette histoire, l'histoire d'Ariane, infirmière en psychiatrie qui n'a jamais quitté ses montagnes, mais rêve de jungle. Alors le jour où un double accident d'avion improbable se produit dans une forêt tropicale éloignée, Ariane trouve l'occasion de rejoindre cet univers fantasmé. Un univers de moiteur, de crocs, de mystère, de magie, où elle croisera un homme jaguar, des chamans, des morts inaccomplis et l'inquiétant Cadillac qui la poursuit comme une ombre. Vous l'aurez compris, la place de l'imaginaire dans le livre de Corinne Morel d'Arleux est centrale. Alors je lui ai demandé quelle était pour elle la place de l'imaginaire, son importance dans la vie.
11: Ouais, j'ai l'impression que c'est un sujet d'une actualité brûlante, cette question de la place de l'imaginaire. D'abord parce que j'ai l'impression qu'on est nombreuses et nombreux à avoir de plus en plus besoin de se réfugier dans l'imaginaire pour de temps en temps échapper au réel qui semble de plus en plus dystopique et difficile à affronter. Et ensuite, parce que l'imaginaire, c'est aussi ce qui nous permet éventuellement d'imaginer autre chose. Comment le monde pourrait être de manière différente, de cultiver une forme d'empathie aussi, de pouvoir se mettre à la place de l'autre, d'envisager qu'il puisse y avoir des réalités multiples et pas une seule manière d'aborder la vie, d'aborder les événements, les faits. Toute ma question, moi, c'est de savoir comment on nourrit nos imaginaires, qu'est-ce que ça nous permet de produire qui n'est pas encore là, qu'est-ce que ça peut faire advenir dans nos vies.
10: Alors dans ce que vous nous racontez, il y a de l'extraordinaire, il y a du magique, il y a cette jungle qui est presque hantée.
11: Oui, cette forêt tropicale, elle est à l'image de la symbolique de la forêt qui est à la fois dans l'imaginaire collectif, un endroit, un milieu qui attire et en même temps qui a souvent provoqué aussi la peur, la crainte, parce que c'est un lieu mystérieux, étrange, sombre. Parce que finalement, je trouve que c'est beaucoup à l'image de notre époque, de nos vies, d'apprendre à cheminer sur cette ligne de crête entre émerveillement et inquiétude. Et donc, c'est finalement assez logique que ça se soit retrouvé dans mon écriture et dans l'histoire de Chimère tropicale.
10: Chimère tropicale, c'est un objet littéraire étrange, un roman organique qui nous enlace, nous emporte, sans laisser voir ce qui relève de la réalité ou de l'illusion. C'est sûrement pour cela qu'il est présélectionné pour le prix Ouest France Étonnant Voyageur, verdict attendu le 24 mai 2026. En attendant, à vous de vous plonger dans ces chimères tropicales parues chez Dalva.
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1: Et je vous ai croisé au rond-point, vous êtes arrivé avant moi.
2: Bonjour.
1: Bonjour.
2: Un peu frais, mais ça va.
1: Mais oui, vous roulez par cette température.
2: Ouais, pareil, tout le temps.
1: Voilà, j'ai vu un Spider-Man débarquer sur le rond-point de Cornimont, là.
2: C'est ça.
1: C'est vous.
2: Ah, c'est moi.
1: C'est vous.
2: Spider-Man, moi, je ne le connaissais pas trop au départ.
1: Ah, d'accord.
2: C'était juste un défi d'un copain qui me disait de monter au nez, et puis j'avais que le déguisement là, et puis c'est parti comme ça. Quoi. Ça a amusé les enfants, donc je continue.
1: C'est ça, ouais, c'est impressionnant quand on vous voit débarquer sur la route. On peut dire, mais c'est qui ce fou ?
2: Il y en a des fous, il y en a qui me disent, je suis fou, je suis pas bien, mais bon, le sourire des enfants, ben, c'est tout l'or du monde. Quoi.
1: C'est ce qui compte le plus.
2: Voilà, c'est ça.
1: Monsieur, c'est votre papa. Bonjour monsieur, le père du fou.
3: Oui. Moi c'est Christian, mais on m'appelle Pistoche. Oh, dans le temps, quand j'étais à la colonie de vacances, il y a 63 ans, alors, j'ai mangé de la glace à la pistoche, et puis un jour, la cheftaine, elle dit, et toi tu veux quoi ? Et puis, bon, la pistoche. Et puis un jour, elle dit, toi, pistache, tu veux quoi ? Puis ça m'est resté.
1: D'accord. Ah, c'est votre surnom. Bon, alors, donc, votre fils est devenu Spider Vélo.
3: Voilà. Puis avant, il faisait le lutin au Père Noël, parce que moi, depuis 84, je fais le Père Noël dans les Vosges. Hein. Maintenant, je fais moins, parce que je suis un peu handicapé, et puis, hein, les problèmes de santé. Dans les années 90, je faisais la tournée, je faisais 32 maisons de la nuit.
1: Dans la nuit du 24,
3: et puis,
1: quoi.
3: Oui, oui. Tous mes enfants, mes 5 enfants, ils ont fait le petit lutin.
1: Donc, vous, en fait, votre truc dans la famille, c'est d'amuser les enfants, si je comprends bien.
3: Oui, oui, ben, c'était ça. Hein. Il y a 3 ans à peu près que j'ai arrêté. Ouais. Puis une année, c'est lui qui l'a fait ici. Et puis une année, c'est son fils qui l'a fait ici aussi.
1: Et quand vous l'avez vu partir dans l'histoire de Spider Vélo, vous vous êtes dit quoi ?
3: Ben, c'était un peu un rêve comme moi de Père Noël, quoi. Donc, moi, je me déguisais à plein de trucs, toujours. Quand on avait des soirées, tout ça, on se déguisait. Moi, j'adorais me déguiser, quoi. Ben, quand tu as les héritiers de Georges de Perra au coulé, reprise textile de Cornimont, quoi.
1: D'accord. Ah oui, et vous avez travaillé là-bas ?
3: J'ai travaillé pendant 30 ans, et puis comme ça a coulé, ben, d'accord. Automatiquement, moi, j'étais le premier à parler au micro, tout ça. J'étais déguisé à Bagnor et tout. J'allais dans les manifestations jusqu'à Paris, partout. Bon, ben, moi, c'était ça, j'aime bien me faire voir.
1: C'est moins gay que Spider Vélo, ça. Hein,
3: ah ben non, oui, ah, c'était si pas. Sûr. Oui, mais c'était. Je prouvais du plaisir à manifester et à tout ça. Il y en a plein qui me disaient, ah oh, ben oui, t'es déguisé, c'est pour te faire ton malin et tout ça. Puis je disais, ben non, je défends mon entreprise. Tu regardais les infirmières quand elles défilent, elles sont toutes en infirmière avec les bras encore et tout. Donc moi, c'était pour défendre l'entreprise en premier et puis pour me faire voir en deuxième.
1: Tout le monde connaît la famille dans la vallée de Cornimont.
3: Ah ben oui, oui. Ben,
1: parce que là.
3: Oui, hein. Oui.
1: Mais
3: oui.
1: On est d'accord que Spider Vélo 88, c'est pas votre métier.
2: Non, pas de métier, c'est juste loisir. Quoi.
1: Mais alors, attendez, c'est un vélo de course, quoi. C'est un bon vélo, quoi.
2: Vélo de route, pour l'instant, oui. C'est une nouvelle carriole que j'ai rachetée sur Internet.
1: Ah ouais, et puis même à l'arrière, là, le porte-bagages.
2: Ah, le porte-bagages, voilà, je personnalise, c'est moi qui a fait les dessins, tout ça. Ah,
1: d'accord. Et donc, vous vous êtes baptisé Spider Vélo 88.
2: Voilà, c'est ça. En 2024, j'ai fait 15 000 km.
1: 15 000 km ?
2: Ouais, c'est ça que c'est le record.
1: Qu'est-ce qui se passe alors ? Les gens vous connaissent ? Les enfants vous attendent ?
2: Il y a des gens qui s'arrêtent au bord de la route quand ils me croisent, et puis ils sortent leur appareil, et puis je m'arrête pour discuter un petit peu. Quoi.
1: Mais vous êtes cycliste à la base alors ?
2: Non, pas du tout.
1: On a vos cuisses quand même ? Ouais, il y a de la cuisse. Hein.
2: Maintenant, ça s'est formé.
3: Avant, ils faisaient du cross, ils faisaient des 10 km à pied, même un coup à Épinal, il avait fait les 10 km, et puis il y en a un qui avait du mal à faire le marathon, il a repassé derrière, il a été avec le gars, il a fait le marathon avec. Alors.
1: Ouais, c'est un sportif, quoi, votre fils.
3: Ouais, oui, hein, si, il a fait beaucoup de sport.
2: Voilà, il y a aussi une course que j'affectionne particulièrement, c'est les 4 montées du haut du taux du RCPA de Remiremont aussi.
1: Ouais, okay.
2: C'est une montagne, tu montes 4 fois la montagne.
1: Ok, tranquille, quoi.
2: J'ai fait l'année dernière avec tout l'équipement, la charrette.
1: Mais vous connaissez pas la chanson, L'araignée ?
2: Non. On me la chante des fois. Mais voilà.
1: Et ben ça va continuer.
2: Oui, ben ça va continuer, voilà.
1: Je vous prends en photo avec la charrette. Ouais, là, ici, comme ça. Voilà, parfait. Ah, okay. Ah, génial. Bon, ben voilà, vous avez... avec votre papa.
2: Non.
1: Allez.
2: Non.
1: Ok.
3: C'est lui, c'est.
1: C'est lui la star, quoi. Maintenant.
3: Voilà.
1: Vous êtes à la retraite.
3: Ouais. Bah oui, je parle à 72 ans.
1: Et vous, je vous ai pas demandé.
2: Ah, bah moi, j'ai eu 24 ans le 2 janvier. Là.
1: Ah ouais, ça se voit pas.
2: 28 ans.
1: 28
3: non, 38
1: ans.
3: Ah, putain.
1: Bon, quel âge vous avez, 38, la vérité
2: 86, de 86, donc.
1: Mais 40 ans cette année, alors. Vous avez d'autres projets encore un peu fous, comme ça?
2: Pas spécialement pour l'instant.
1: On verra, quoi.
2: J'aurais un projet, un rêve, c'est de monter le Mont Ventoux. Mais bon, j'ai pas de permis, donc y aller en chariot, ça fait un peu loin, quoi. Et bon, j'ai monté la planche des belles filles. Lors du Tour de France, j'ai fait des dessins sur la route. Le col du Plaza Roisel, pareil, quand le Tour de France montait là-haut. Et puis l'année ici, il repasse au Ballon d'Alsace. En passant par le Tillot, je serai sur les côtes du Ballon d'Alsace. Et le lendemain, il repasse le Marstein, tout ça. Donc je serai sur la nouvelle piste cyclable qu'ils ont fait là, dans le col du Hague.
1: Mais ça veut dire vous y serez, vous roulez avec eux?
2: Non, mettez dans je le serai au bourg pour encourager quoi.
1: Oui, donc grand fan de vélo. Hein,
2: oui, ouais, j'aime bien.
1: Bon, ben, je suis bien contente de vous avoir rencontré.
2: Ben, moi aussi.
1: Merci.
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4: Bonjour Julie, bonjour tout le monde.
1: Lucie, ce matin vous nous emmenez au sud de Nantes, pas très loin de Saint-Philbert-de-Grandlieu d'ailleurs, parce qu'il y a une commune au nom qui vous a interpellée.
4: Oui, la Limousinière. C'est rigolo comme nom, non? Je me suis demandé en fait si le nom de la commune pouvait avoir un lien avec la limousine. Vous savez, les grandes voitures de luxe qui transportent des stars. Et ce serait sympa, parce que dans ce cas-là, ça voudrait presque dire que les habitants de la Limousinière sont des stars.
1: Oui, parce qu'on les appelle les limousins et les limousines.
4: Tout à fait. Alors c'est parti pour l'investigation avec une petite désillusion. Pour commencer, voilà, il est possible que limousinière vienne du latin elemosineria, qui veut dire aumônerie. Et donc, ça pourrait avoir un rapport avec la religion. Rien de très funky. Mais il est possible, si on va chercher plus loin dans l'histoire, que limousinière vienne des Lemovis armoricains. Un peuple qui vivait donc en Armorique et qui pourrait avoir un lien avec les Lemovis, un ancien peuple gaulois qui vivait dans le Limousin.
1: Petit aparté.
4: Lemovis, ça vient de Lemo, qui veut dire orme, et vis, qui vainque. Ce serait donc ceux qui se battent avec l'orme, en référence aux armes utilisées par ce peuple.
1: Fin de l'aparté.
4: En 1059, le nom de la commune de la Limousinière s'écrivait Lemovicina. Mot qui ressemble beaucoup au nom de cette ancienne tribu gauloise. C'est les Lemovis qui ont donné à la région du Limousin son nom. Le nom de la ville de Limoges vient aussi du mot Lemovis. Et la voiture, très longue et luxueuse dont on parlait tout à l'heure, la limousine, tient aussi par extension son nom de ce peuple gaulois puisque c'était à l'origine une voiture tirée par des chevaux qui a été créée dans le Limousin. Il est donc possible, en farfouillant un petit peu, que la commune de la Limousinière et la fameuse limousine luxueuse aient la même étymologie. Et ça, c'est quand même la classe.
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1: Les petits bonheurs, généralement, ce sont des sourires qui se récoltent tous les jours au hasard des rencontres. Il suffit d'un micro ici, de ne surtout pas prendre de rendez-vous et de ne pas se présenter. Ça marche très bien à Megève, par exemple. Nous sommes donc en Haute-Savoie, sur les hauteurs de Megève, au Mont d'Arbois, pendant que des chevaux sont en train de monter dans une bétaillère.
2: Bonjour.
1: Matin de bonheur, venez vous occuper des bêtes.
2: C'est ça, on vient les mettre au chaud, ouais.
1: Ah, c'est-à-dire que là, ils quittent la montagne?
2: Ouais, ce coup-ci, ouais, c'est bon. Ce coup-ci, on va les ramener, on va les mettre en pension pour cet hiver, ouais. Ils ont passé tout l'été en montagne, donc ce coup-ci, ça y est. Ils vont aller se mettre au chaud pour l'hiver.
1: Ah oui, ils font toute la saison, hein, ici?
2: Ouais, ceux-là, ils font toute la saison ici. Il y en a qui sont là pour la monte, il y en a qui sont là pour l'attelage, et puis vu que nous, on est élevage, il y en a, ils sont juste là pour grandir.
1: Vous, c'est pas juste un loisir, c'est votre métier?
2: Ouais, moi, c'est mon métier, ouais. Je suis cocher palefrenier. Ouais.
1: Quand vous dites pour l'attelage, c'est les calèches qu'on peut voir à Megève, par exemple?
2: Exactement, c'est ça.
1: Donc, les chevaux, quand ils sont pas attelés, on les voit ici, sur les hauteurs de Megève?
2: Ouais, c'est ça. Nous, on en a à l'Alpette, comme là en face, en haut de la côte 2000. On en a aussi au Mont d'Arbois, là, juste derrière. Et puis, après, au fur et à mesure de la saison, on les fait descendre petit à petit. Puis là, ils atteignent leur point le plus bas sur Megève. Puis après, on les change de département et puis voilà.
1: Donc là, ils montent dans le bus?
2: C'est ça, ouais. Ils montent dans le bus. Là, je vais en mettre 4. Là, après, j'ai mon patron qui va arriver. Il va prendre le reste. Et puis après, on va prendre un camion et une remorque. Puis on y charge tout dedans. Puis lui, il part cet après-midi.
1: Et là, ils partent où, hein, en résidence d'hiver?
2: Ils partent dans l'Allier, ceux-là. Ils partent dans l'Allier. Ils ont des gros champs de plusieurs hectares où c'est qu'ils ont du foin, des abris pour eux, de l'eau à volonté. Puis voilà.
1: L'Allier, donc en Auvergne, si je ne m'abuse, il fait pas beaucoup plus chaud qu'ici l'hiver.
2: Non, il fait pas beaucoup plus chaud, mais par contre, ils auront plus d'herbe qu'ici, on va dire. Ils auront moins de neige, ils auront un peu plus de foin, un peu plus d'eau, parce que nous, ici, c'est qu'on est tout de suite dans la neige, et puis nous, on n'a pas assez de foin pour tous les nourrir l'hiver, donc on préfère les mettre en pension. C'est beaucoup plus agréable pour eux. Puis pour nous, l'hiver, on a déjà bien assez de boulot comme ça, donc au moins, ils sont un peu tranquilles aussi de leur côté.
1: Alors justement, vous faites quoi l'hiver si vous avez plus de chevaux?
2: Alors, c'est pas qu'on en a plus, c'est qu'on en a moins. Toute la partie élevage, en fait, partout en pension, et en fait, l'hiver, nous, on fait énormément de calèches sur Megève. On a des grosses calèches qui montent jusqu'à 12 personnes. C'est qu'on fait les fondus en calèche en soirée ou midi, et on fait juste des balades en calèche.
1: Bon, vous, j'imagine que le cheval, c'est une passion, on fait pas ce métier-là par hasard.
2: Mon grand-père était déjà éleveur de chevaux. Là, maintenant, je bosse chez un ami de mon grand-père. Puis voilà, après, on fait ça par passion. De toute façon, c'est pas par l'argent qu'on va le faire, hein, comme dans tout métier agricole.
1: Même à Megève.
2: Même à Megève, l'agricole, ça reste l'agricole, à Megève ou pas.
1: Je peux vous demander votre prénom?
2: Moi, c'est Mathieu, moi.
1: Et c'est quoi le dernier petit bonheur de Mathieu, s'il vous plaît?
2: Mon dernier petit bonheur, c'est d'avoir fait un galop sur les crêtes de la côte 2000 en plein été avec le soleil couchant. Et ça, je pense que je m'en souviendrai jusqu'à ma mort.
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1: De tout temps, la différence, toute personne qui n'est pas dans la norme est souvent mise à l'écart, suscite même de la peur. Nos sociétés traditionnelles occitanes n'y échappent pas. Regarde qui est là, la Turchuda. C'est le diable, ne t'approche pas. Vous l'avez entendu, ce mot est de Turchu ou Turchuda pour une femme. Il y a des coins où l'on dit le mot torto pour nommer quelqu'un de tordu, physiquement, d'un peu difforme. Dans nos sociétés, un corps femme ou homme tordu ou difforme reflétait une personnalité forcément maléfique. Les tordus avaient mauvaise presse, on s'en méfiait, on ne les approchait pas. Il n'y a ni torchu ni boitu qui n'aille le diable ni nous tue. Il n'y a ni tordu ni boiteux qui n'ait le diable dans le cul. Ah ! Un vieux proverbe occitan vient toutefois casser, heureusement, au moins tempérer ce préjugé. Branse torchude fai flamme dresse.

0: Ils ont vécu ici.
1: Thibaut Gaudry.
2: Alain Delon, vous l'aviez rencontré sur un tournage ?
3: Non, je l'ai rencontré dans la rue. Mais on a fait un film ensemble qui était Jeff et qui était un film qu'Alain désirait faire avec moi, donc ça a été aussi une rencontre.
0: En 1968, deux stars du cinéma français sont réunies pour la première fois à l'affiche de Jeff, un film qui ne restera pas dans les mémoires, contrairement à la grande histoire d'amour qui est en train de naître depuis quelques semaines. Mireille Darc et Alain Delon ne se quittent plus.
4: Alain Delon enchaîne les films, dont Jeff et Madly, sur lesquels il a comme partenaire l'égérie de Georges Lautner, Mireille Darc. Ils tourneront 8 films ensemble. Nouveau coup de foudre qui scellera une histoire d'amour qui le marquera à jamais. Il dira de Mireille, près de 40 ans plus tard, lors de sa disparition, « Elle était la femme de ma vie, ma moitié ».
0: 2 ans plus tard, alors que Delon est à Marseille pour tourner Borsalino et que le couple cherche un coin de soleil et de tranquillité, l'ami et agent de l'acteur, Georges Baume, leur fait découvrir Aix-en-Provence où il habite. Ils sont sous le charme et ne tardent pas à s'installer dans un hôtel particulier du quartier Mazarin, le plus ancien de la ville.
5: Pourquoi tu t'en vas ?
6: Parce qu'on est deux.
5: Je comprends pas.
6: Facile à comprendre. Un jour ou l'autre, il n'en reste pas plus qu'un de nous deux.
5: Faut mieux que je m'en aille avant.
6: On finira par se tirer dessus.
0: Dans l'hôtel de Boisgelin, aux belles pierres ocre, construit en 1650 et classé monument historique, ils louent le vaste rez-de-chaussée qui leur permet de profiter de l'adorable jardin avec son imposante fontaine à vasque. Ils y font même percer une porte dans l'un des murs afin de pouvoir sortir discrètement et éviter les éventuels groupies ou paparazzi, et flâner dans les rues ou aller déjeuner aux Deux Garçons, la plus célèbre brasserie de la ville.
7: Tu sais que tu m'aimes ?
5: Sûr.
7: Même après que tu m'auras fait l'amour.
5: Ça dépend de toi.
0: Ils y mènent une vie paisible, en famille, dans cette ville qui est encore une belle endormie, qu'une polémique va réveiller un peu. Alain et Mireille aimeraient bien pouvoir se baigner au saut du lit et faire construire une piscine. Une faute de goût majeure pour les habitants du quartier et les défenseurs du patrimoine. Une polémique qui en créera une autre. Mireille Darc aime bronzer au bord de sa nouvelle piscine en tenue d'Ève, conduisant un voisin, dont la vue donne sur le jardin, à déposer une main courante pour offense aux bonnes mœurs. Une protestation qui n'empêche pas l'actrice de continuer à lézarder nue sous le soleil aixois.
7: Je voudrais encore un peu de champagne.
5: Sommelier ?
7: Parce que vous avez besoin du sommelier pour me servir. Et doucement, le champagne c'est fragile. C'est mon père qui m'a appris ça.
5: Ah oui ?
7: Tiens, vous n'avez pas besoin du sommelier pour me tenir la main ? Vous ne voulez pas coucher avec moi en plus, là, tout de suite sur la banquette ?
0: Ils passeront 5 ans dans ce lieu dont la beauté laisse interdit, comme le dit Mireille. Et aujourd'hui, il n'y a aucune plaque pour rappeler aux nombreux touristes qui se baladent sur la jolie place des Quatre Dauphins que cet hôtel particulier a abrité l'une des plus fameuses idylles.
8: C'est un mot qu'elle m'a écrit, il doit y avoir 40 ou 35 ans, ou 35 ou 40, peu importe, qui résume à lui seul tout ce qu'est Mireille. Et c'est un mot que j'ai toujours avec moi depuis ces 40 ans et qui m'aide à vivre. Mon amour, il est 3 heures du matin et je n'arrive pas à dormir. Je pense à toi qui as tellement de mal à vivre. Je t'ai donné, tout. Et j'ai simplement besoin d'un peu de calme et de tendresse et d'un sourire le matin parce que la vie est là et qu'il faut remercier le ciel d'être l'un en face de l'autre et de s'aimer.
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9: Julien Jourdan et je suis le créateur de la marque Unical et basket personnalisable à Limoges.
1: Les Limousins sont formidables. Stéphane Pigato.
9: Je représente la 7e génération de ma famille, donc c'est une certaine fierté. J'avais des ancêtres qui étaient tous cordonniers bottiers, mon papa était styliste en chaussures. Et donc moi j'ai fait ma carrière pour plusieurs marques françaises pour lesquelles je travaillais en tant que bureau d'études. Et je suis revenu donc dans la région en 2017 pour prendre la direction du bureau d'études des chaussures Weston.
10: Alors là, à Weston, vous aviez quand même un joli poste. Vous n'êtes pas parti fâché, on va dire.
9: Non, au contraire.
10: Et vous avez décidé... Un petit peu comme beaucoup, ce moment Covid en fait a changé un petit peu la trajectoire de votre vie finalement.
9: Tout à fait, mais comme beaucoup en fait, le Covid a changé ma vie. C'est, je suis resté chez moi pendant 2 mois, puis s'en est suivi une réflexion sur mon avenir professionnel. Et c'est vrai que le désir de créer une marque qui me soit propre avec vraiment ce que je souhaite créer a été plus fort. Et j'ai décidé donc de lancer cette marque un peu atypique où en fait on va fabriquer toutes nos baskets donc dans ce petit atelier qui est au centre-ville de Limoges. De la coupe au bichonnet.

0: Donc toute la fabrication est made in Limoges, c'est un peu ma fierté.
1: Ça vous tenait à cœur vraiment d'avoir un produit pour les Limougeaux, fabriqué 100% à Limoges et pas extériorisé?
0: Tout à fait, donc c'est le concept. Mon but c'était vraiment de faire du local, donc il faut savoir qu'on s'approvisionne au maximum en local, on rachète du cuir dans la région, pas forcément de tannerie de la région, mais on rachète à des entreprises de la région. Et le but c'est que le Limougeau vient nous voir, demande sa basket telle qu'il la veut, on la fabrique, on lui livre et c'est un circuit court et qui font partie vraiment de mes valeurs.
1: Oui, c'est aussi une des particularités d'Unica, c'est-à-dire que ce sont des baskets personnalisées, c'est-à-dire qu'en fait, on porte déjà une basket fabriquée ici et en plus qui nous correspond totalement, puisqu'on choisit les couleurs, on choisit comment ça se passe concrètement.
0: Oui, effectivement, donc basket personnalisable. Alors, je pense qu'on n'est pas les seuls à faire ça. Personnalisable en illimité, c'est-à-dire qu'on a une technique d'impression sur cuir qui nous permet à la fois d'imprimer nos propres motifs, mais c'est-à-dire que monsieur tout le monde peut venir et nous dire, mais moi je veux un petit logo comme ci, je veux un petit logo comme ça. On peut faire carrément ses propres dessins. Notamment, on fait beaucoup de collaborations avec des artistes limougeaux qui nous font des œuvres sur les baskets. On les sort en série limitée et elles sont numérotées. Donc, c'est un peu la petite fierté de sortir quelque chose. C'est avant tout un produit local, mais en plus, on a une vraie valeur ajoutée où vous ne pourrez jamais retrouver la même basket.
1: Vos parents voient ce que vous faites? Qu'est-ce qu'ils en pensent? Comment ils réagissent? Parce qu'ils étaient dans le métier aussi.
0: Tout à fait. Alors, pour tout vous dire, de quitter une société comme Weston a été un petit choc pour eux quand même. Parce que c'est vrai que c'est une marque qui représente la France et qui est vraiment une belle entreprise. Je pense qu'il y a un peu de fierté maintenant. C'est vrai que j'ai commencé dans mon garage seul. Maintenant, on est 6 personnes. Et j'avoue, je suis un peu fier.
1: Et si vous aviez l'occasion, si j'avais une petite baguette magique et que je vous donnais l'occasion d'aller voir vos aïeux, les autres, ceux qui malheureusement ne sont plus là aujourd'hui, qu'est-ce que vous leur diriez? Comment vous leur présenteriez la chose? Parce qu'ils étaient dans le métier aussi, rappelons-le.
0: Je n'ai rien inventé, on va dire, parce que je reproduis exactement le même concept que mes aïeux. En fait, j'ai fait exactement la même chose. Je n'ai rien inventé, sauf que j'ai créé cette basket qui est personnalisable, qui a une vraie identité. Et voilà, je les remercie pour m'avoir soufflé l'idée.
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1: Vous connaissez probablement la tour Zizim au cœur de Bourganeuf, mais savez-vous ce que c'était avant ? Nathalie ?
2: Je suis animatrice à l'office de tourisme Creuse Sud-Ouest. Les gens ont souvent l'impression que c'est une tour de château. En fait, pas du tout. C'était une prison bâtie entre 1484 et 1486 pour accueillir un prisonnier prestigieux. Il s'appelait Djem et c'était le fils de Mehmet II, le conquérant.
1: Et cette tour pour un seul prisonnier ?
2: Lui, c'était le prisonnier, mais comme c'était quand même une personnalité, il était là avec sa cour. On peut imaginer qu'il y avait peut-être une trentaine de personnes. Autrefois, on ne l'appelait pas la tour Zizim, mais on l'appelait la grosse tour. Tour Zizim, parce que Zizim, c'était un peu le surnom de ce sultan Djem. Ses proches, probablement qu'il l'appelait Djem Sim ou quelque chose qui ressemble à ça. Lorsqu'on met cette terminaison en Turquie, ça veut dire mon petit chéri, mon petit trésor. Voilà. Alors c'est un mot doux sûrement que sa famille et ses proches utilisaient pour l'appeler.
1: Il est resté combien de temps en prison ici ?
2: Alors ici, il n'est resté que 2 années. Entre le départ de Djem et la Révolution, on peut imaginer que les frères hospitaliers l'ont utilisé. On avait complètement changé de gamme de confort. Les prisonniers se retrouvaient à plusieurs dans ces petites pièces sombres, exiguës, sans confort.
1: Les prisonniers de la Révolution.
2: Ici. De la Révolution. Et après, pendant la Seconde Guerre mondiale, de nouveau, cette prison avec ses cloisons a été utilisée. Les Allemands ont enfermé ici des résistants. Alors, on a quelques petites traces qui sont visibles. Je vous accompagne. Par exemple, ici, c'est Roger Germouti. Il y a des petites dédicaces à sa sœur. Enfin, voilà, il y en a d'autres qui ont écrit pour leur maman. Voilà, des messages. C'est très émouvant. Avant, on n'entrait pas par la porte que nous venons d'emprunter. Tout simplement parce que là, tout autour de la tour, il y avait des douves. Alors, est-ce qu'on entrait en souterrain ou est-ce qu'on entrait plutôt en aérien ? On va lever les yeux et on voit 2 corbeaux qui sortent du mur. Et tout en haut, eh bien, on voit les vestiges d'une ancienne porte. Donc en fait, il y avait tout un cheminement. Il fallait rentrer par la commanderie, traverser la tour lastique, monter au-dessus d'un gros mur, une courtine qui était là face à nous. Et quand on arrivait au bout de cette courtine, on lançait une sorte de passerelle en bois qui venait s'appuyer sur les 2 corbeaux et qui permettait d'entrer dans la tour.
1: C'est un escape game de l'époque. Maintenant, vous en savez plus sur la tour Zizim et ce qu'elle était avant.
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5: Bonjour Olivier, vous nous racontez une expérience professionnelle aujourd'hui.
3: Oui, linguistico-professionnelle. Mais blé. Aujourd'hui, je vais vous raconter l'histoire d'une jeune kiné qui s'est installée à Saint-Thé, toute fraîche diplômée et persuadée que chez nous, tout le monde parlait comme dans les manuels de l'école de kiné. Le travail, pas de souci, elle en a d'abord comme tous les kinés. Mais ce qu'elle n'avait pas prévu, c'était une aide pour les séances de traduction simultanée en gaga. Premier cas, un patient vient pour une rééducation à une prothèse de hanche. Il s'assied, soupire et déclare « Mon problème principal, c'est que j'arrive plus à m'acacasser. » « À vous quoi ?» qu'elle lui rebique, perplexe. « Ben, à mettre un cacassant, pardi. » Et là, notre kiné reste planté, croyant qu'il parlait d'un nouveau mouvement de yoga. Alors qu'en fait, bien sûr, il voulait juste s'accroupir. Deuxième séance de la matinée, deuxième quiproquo. Une patiente entre en se tenant le dos et lui dit « Ma sciatique, elle m'a fait kiné !» La jeune praticienne la regarde, ébahie. Ah, vous vous êtes découvert une vocation? Mais la patiente ne voulait pas dire kiné au sens de kinésithérapeute, mais bien kiné, Q-U-I-N-E-R, qui veut dire gémir, pleurer, couiner. La jeune femme s'imaginait qu'à peine arrivée, la patiente voulait lui faire de la concurrence. Troisième épisode, un monsieur arrive, pas très en forme, et déclare, j'ai du mal à me concentrer sur les exercices, j'ai le bas beau depuis quelques jours. Et la kiné de rebiquer, mais si vous avez le bas du corps qui est beau, c'est plutôt positif, non? Mais non, kiné ma blette, avoir le bas beau, c'est ne pas avoir le moral. Et pour finir, la palme de la consultation la plus confuse, une dame entre et lui dit, j'ai une consulte. 5 minutes d'incompréhension plus tard, la jeune kiné découvre que consulte, ici, ça veut dire ordonnance. La tata, elle est allée la voir, la jeune kiné. Elle m'a dit qu'elle avait bien progressé, parce que, après 2 mois à Saint-Thé, la kiné lui a dit, allez, on s'accacasse doucement, tâchez moyen d'y aller doucement pour pas kiné. Moi, je suis été la voir, la kiné, pour lui remettre le diplôme du Goya Lauréat.
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3: Elle est complètement dingue cette histoire, Hugo, et pourtant son nom ne vous dit rien, je pense presque à personne. Marcel Chaumien, un homme discret devenu vauclusien d'adoption, maire d'un petit village quand même du Luberon, et en même temps l'un des personnages clés des services secrets français de l'après-guerre.
6: On peut dire un maire espion.
3: Exactement, en fait maire c'était sa couverture, c'est quand même assez dingue cette histoire. Marcel Chaumien n'est pas né en Provence, il voit le jour à Reims, dans la Marne, mais tout change en 1944, lorsqu'il est envoyé en mission dans le Vaucluse en pleine seconde guerre. C'est là en fait qu'il découvre le territoire et qu'il va s'engager autour de la résistance locale, aux côtés de la résistance surtout vauclusienne, et qui ensuite s'installera après la guerre chez nous. Alors avant ça, Chaumien était un militaire d'élite, un parachutiste d'essai. C'était un métier assez risqué, puisqu'il consiste en fait à mettre au point des parachutes, les équipements, mais aussi les techniques de saut.
6: Être sûr déjà que ça s'ouvre ou pas, en fait, c'est
3: ouais,
6: ça.
3: Oui, puis surtout le risqué, aussi. Ouais. Il pouvait sauter de nuit, dans les forêts, voilà, donc c'est assez dur, et cette expertise va faire de lui en fait un homme clé des opérations clandestines.
6: Et c'est là qu'il bascule dans le renseignement.
3: Bah oui, parce que son CV est super beau, ancien résistant, parachutiste, membre du service action. Marcel Chaumien va travailler d'abord pour le SDECE, c'est l'ancêtre de la DGSE en fait. On le retrouve dans les années 40-50 sur des missions ultra sensibles, et en fait il va entraîner nos agents secrets dans le parachutage notamment. Il va participer aux opérations du rideau de fer en Afrique, en Europe de l'Est, et dans les archives son nom apparaît, alors son nom d'emprunt, puisqu'il avait un pseudo, vous imaginez bien, oui. Aux côtés de figures centrales, tiens par exemple Jacques Faucard, c'est le conseiller très secret du général de Gaulle, s'il vous plaît. Donc c'est quand même du très haut niveau. Chaumien qui circule entre ambassades, pistes africaines, aéroports parisiens et réseaux clandestins. Et pendant ce temps-là, notre Marcel, donc, il est élu dans le Vaucluse.
6: Et oui, incroyable ce parcours.
3: Exactement. C'est là que l'histoire devient fascinante. Marcel Chaumien devient maire de Viens en 1959. Il va le rester jusqu'en 1977. 3 mandats, 18 ans donc au service du village. Il faut s'imaginer, la journée, il va s'occuper d'assainissement, d'école, de voirie. Et régulièrement, il reprend l'avion pour Paris-Orly, Roissy, ouais, pour retrouver les services secrets où il va mener cette double vie pendant des années.
6: Et on comprend mieux pourquoi on ne connaît pas son nom. Hein.
3: Oui, je vous ai parlé de Jacques Faucard, le conseiller très spécial de Gaulle. Il dira que c'est un homme très bien, courageux, un agent secret qui ne cherchait aucune reconnaissance. Marcel Chaumien meurt en 1979, décoré, respecté dans les cercles du pouvoir, mais finalement presque inconnu du grand public. Ce destin, c'est comme un roman d'espionnage, il faut le dire quand même. Et aujourd'hui, eh bien, c'est Catherine Chaumien, sa fille, qui le raconte dans des conférences en Vaucluse. On a pas mal d'archives aussi qui existent, notamment au service historique de la Défense. On a des ouvrages sur l'histoire du service secret français où il est nommé souvent.
6: Ouais.
3: Et aujourd'hui, je vous mets tous les documents et les photos grâce à sa fille Catherine, que je salue, sur notre appli. Ici, vous le voyez au bras de Gaulle. Et aussi pendant ses missions. Enfin, c'est juste exceptionnel ce discours et surtout ce destin de Marcel Chaumien.
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2: Bonsoir à toutes et tous. On termine tranquillement le week-end ensemble. Et pour finir la semaine en douceur, on vous propose de retrouver les meilleurs moments de Y'a pas que Paris dans la vie. Le principe, c'est que chaque soir, Eric Bastien reçoit une personnalité et part avec elle sur les routes de France. Les villes, les régions, les souvenirs d'enfance, les endroits qui comptent. Bref, une France très personnelle racontée par celles et ceux qui la connaissent le mieux. Et ce soir, on commence avec un invité qui défend depuis des années une certaine idée de notre alimentation et de nos produits. Le créateur de la marque C'est qui le patron ? C'était mardi au micro d'Éric Bastien.
3: Bonsoir Nicolas Chaban.
4: Bonsoir.
3: Comment ça va ?
4: Très bien. Alors je le dis pour ceux qui verront peut-être les images, mais pour les auditeurs, on va le décrire. Vous êtes venu presque avec votre bébé, j'ai envie de dire, à vos côtés. Vous pouvez nous dire ce qui est juste devant vous ?
5: Alors devant moi, effectivement, il y a cette brique de lait qui est née il y a 10 ans. Parce que nous, consommateurs, on a découvert que les producteurs étaient en immense difficulté. Puis on n'a pas juste découvert ça. On a découvert que si on rajoutait 8 centimes sur un litre de lait, leur vie changeait. Ouais. Voilà comment est née, sans agence, sans moyens traditionnels, cette brique de lait, qui est devenue, et c'est pas pour les chiffres, c'est pour le symbole et l'espoir, la brique de lait la plus vendue de France.
4: C'est extraordinaire.
5: Ça, c'est merveilleux. Je pense à chaque fois aux producteurs quand cette phrase résonne.
4: Alors, on parlera beaucoup des producteurs, de ce que vous avez fait pour eux. Vous les aidez au quotidien. Vous les avez même sauvés à plusieurs reprises. Et encore aujourd'hui, avec, je pense, à la période de sécheresse et de canicule qu'on a connue cet été. Mais alors, ce qui nous intéresse aussi ce soir, c'est de découvrir à quoi est dû ce succès. Comment il est venu. Et vous connaissez le principe de l'émission. C'est donc une balade, un parcours un peu partout en France. On va survoler cette France. Votre point d'ancrage, minime soit-il au début de votre vie, c'est Moulins.
5: Oui.
4: C'est là où vous êtes né.
5: Un point, un jour, suffit à ce que ce soit un ancrage très fort. C'est là, évidemment, où je suis né, voilà, en 1969. Dans des conditions particulières, c'est que on habitait en réalité à Madagascar.
4: Vous avez vécu jusqu'à l'âge de 7 ans à Madagascar après.
5: Et ma mère venait à Moulins, qui est un peu la région natale, quand il y avait des naissances. Et on repartait à Madagascar. Ouais.
4: Papa qui était dans la communication territoriale, maman commerciale dans l'immobilier, un petit peu plus tard dans sa vie. Très vite, vous quittez la France. Vous avez sans doute des souvenirs extraordinaires de Madagascar. L'esprit de l'entrepreneuriat, c'est un peu un esprit de famille. Parce que, racontez-moi cette histoire, qui est Jacques Bruno ?
5: Ah oui, Jacques Bruno, alors c'est mon grand-père. Et c'est vrai que j'ai pas tout de suite fait le lien entre ces aventures dans l'agroalimentaire, notamment les fruits et légumes pour essayer d'aider les producteurs. Et puis un journaliste m'a dit un jour, mais votre grand-père a fait toute sa vie dans l'agroalimentaire. Donc il était, lui, parti à Madagascar il y a bien longtemps. Et il le raconte comme ça, parce qu'il était d'une modestie, il était de cette famille des gens plutôt très modérés, qui se mettait pas beaucoup en avant, il n'aurait pas fait autant de communication qu'on a pu en faire. Il a eu cette chance, à un moment donné, d'importer en Europe
4: le poivre vert.
5: Et ça lui a donné le moyen, après, de faire bien d'autres choses.
4: Il va développer l'industrie de la pêche et de la crevette, notamment sur l'île de Madagascar, modèle d'inspiration, je l'imagine. Pour vous, vous partez très vite en Ardèche.
5: Oui, on revient en Ardèche.
4: Vous revenez en Ardèche.
5: Parce que le grand-père, du côté de mon père, et puis toute la famille, je sais pas si beaucoup de gens sont comme ça, quand j'arrive en Ardèche, je rentre dans une maison.
4: C'était où?
5: À Erriac, exactement, qui est un petit hameau de Lussas. Ouais. Il y a le festival du documentaire bien connu maintenant là-bas, mais c'est un tout petit village. Et dans cette maison, 350 ans d'histoire familiale. Et puis, quand on retrace l'histoire, on s'est rendu compte que les Chabannes avaient fait peut-être 25 kilomètres en quelques siècles. Donc, on est vraiment de là-bas, côté paternel.
4: Il y a Montélimar.
5: Montélimar, puisqu'après l'Ardèche, c'est quelques mois à Montélimar.
4: Vous allez vivre à Montélimar ?
5: Ouais, très rapidement, en fait. Je peux même pas vous dire aujourd'hui pourquoi on est passé par Montélimar. Peut-être une question d'école, parce que le village, c'était la toute petite école à Lussas.